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1: Eh bien, on vous remercie Jean-François Baudin. Le rendez-vous est pris à 11h30 pour votre journal. Mais tout de suite, c'est notre rubrique du mardi que l'on retrouve, ces paroles de bénévoles.
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4: Aujourd'hui, nous allons à la rencontre de Georgia de l'association Femmes en Mouvement. Une femme droite et juste et d'une élégante discrétion. Qui êtes-vous dans la vie de tous les jours ?
5: Je suis retraitée de l'enseignement depuis quelques temps. Je m'occupe en faisant du bénévolat au niveau des associations, et particulièrement de celles Femmes en Mouvement.
4: Quand est-ce que vous avez rencontré cette association pour la première fois ?
5: Alors, cette association, elle a été créée ça va faire 20 ans l'année prochaine. Et ça fait 20 ans qu'on aide, qu'on vient en soutien, en solidarité avec les gens sur le territoire.
4: Qu'est-ce qui vous a touché au point de vous engager dans le domaine associatif ?
5: Peut-être le fait d'être enseignante, on est à l'écoute des gens et on s'est créé des bénévoles et des adhérents à l'association qui étaient répartis sur tout le territoire. Donc ce qui fait que très tôt, on a été appelé à aider les familles en difficulté. Donc nos relais sur le terrain, que ce soit à Pointe-d'Imier, que ce soit l'île des Pins, que ce soit à Koumak, Waïlou, Kouawa par exemple, nous disaient, bon voilà, on a une famille qui est en détresse, il y a deux enfants, ils nous donnaient l'âge, la pointure, etc. Et nous, on faisait appel aux dons. Et on amenait aux familles ce dont elles avaient besoin. Donc on n'est pas dans l'assistanat, on est dans l'aide ponctuelle en fonction des besoins.
4: D'accord, donc en clair, quand il y a un besoin quelque part, vous faites le lien entre ce qui est donné.
5: On fait le lien, tout à fait.
4: Dans vos actions bénévoles, du coup, qu'est-ce qui vous semble le plus important ?
5: La discrétion. Je dirais parce que ça fait 20 ans qu'on existe, il y en a qui me disent qu'ils ne connaissent pas l'association et c'est vrai, ça n'a jamais été un objectif de nous mettre en lumière au premier plan sur les journaux, etc. On aide et on n'a pas besoin de faire savoir à tout le monde que telle famille est dans le besoin, etc. Donc on a toujours été dans le respect des familles qui étaient dans le besoin et puis dans la discrétion.
4: D'accord.
5: Je pense que c'est la générosité, c'est ça, c'est pas d'attendre quelque chose en retour. Voilà.
4: Est-ce que vous avez un souvenir avec l'association ou un moment particulier qui vous a marqué ?
5: Oh, il y en a beaucoup. Des rigolos. Voilà, ou des plus poignants peut-être. Là où on a rencontré un papa qui avait sa case qui avait brûlé et qui n'avait pu sauver que son bébé. Donc on arrive là avec ce qu'on peut aider en literie, en vêtements, en... Voilà, pour lui, pour son bébé, pour les biberons, pour de l'eau, etc. On avait fait un aller-retour dans cette commune. On n'a pas de mots pour décrire ça. Et puis, on voyait dans le regard de ce papa qu'il était totalement perdu et en même temps reconnaissant de ce que l'on faisait pour lui. Voilà, ça, c'est un des moments poignants. Après, des rigolos, on en a plein, mais bon...
4: Quand on donne justement avec énormément de générosité, on a tendance un petit peu à s'oublier dans le principe. Mais j'imagine que vous recevez du coup aussi énormément.
5: Ah oui, oui, dans les rencontres que l'on fait. Quand on fait du bénévolat, enfin qu'on est à l'écoute des autres et qu'on va vers les autres, on fait des rencontres qu'on n'imaginait même pas faire. Moi, j'ai rencontré en 20 ans là, des gens, que ce soit dans les communes du Nord ou aux îles, des personnes que je n'aurais jamais rencontrées avant et avec lesquelles on a lié des liens d'amitié. Et même si on ne se voit pas tous les jours, j'ai une amie mélanésienne qui m'a dit « il y a le manou qui nous lie ». C'est-à-dire on est chacune à un bout de ce manou. Et c'est tout à fait ça. On rencontre des gens, des personnes extraordinaires.
4: Le lien humain, c'est quand même quelque chose.
5: Oui. Ah oui.
4: Pour terminer, s'il y a des jeunes qui nous écoutent, qu'est-ce que vous leur diriez du coup à ces jeunes s'ils hésitent encore à s'engager bénévolement? Si vous devez les encourager, vous diriez quoi?
5: C'est compliqué hein, le bénévolat parce que bon, il faut du temps, mais quand on veut faire quelque chose, on le trouve toujours ce temps. Il y a aussi ne rien attendre en retour, c'est-à-dire on le fait pour le faire. Il ne faut pas attendre un merci, etc. parce que les gens que l'on aide, ils vous remercient déjà par leur regard, par leur attitude, etc. Il ne faut pas attendre quelque chose en retour. Mais c'est compliqué de s'investir. À la retraite, c'est facile, on a du temps, on s'appelle, on peut se rencontrer à n'importe quel moment et tout. Pour les personnes qui travaillent, c'est plus compliqué.

0: Mais il y a plusieurs façons de faire du bénévolat, je dirais. Il y a la présence, mais il y a aussi, ne serait-ce que collecter, c'est-à-dire, bon, ben, je travaille, je ne peux pas, mais déposez-moi les dons que vous voulez faire et moi, je m'en occupe. Donc, il y a plusieurs façons de le faire, mais c'est vrai que la société de maintenant est devenue un peu égoïste, je dirais. On attend soit d'être payé, soit d'obtenir quelque chose en échange, etc. Et le bénévolat, non, tout ça, il faut oublier et se tourner et être à l'écoute des autres.
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3: Et on remercie bien entendu Georges Yadéfamon Mouvement d'avoir participé à l'interview. 11h passé de 8 minutes, nous on va continuer bien entendu tout en musique. Le prochain rendez-vous, ce sera à 11h20 et ce sera avec Vincent Trémollet de Villers pour votre édito politique. Mais tout de suite, c'est Lerita Mitsuko qui arrive pour accompagner la fin de votre matinée.

Et il est 11h15 sur les ondes d'RRB. D'ici environ 5 minutes, nous parlerons du chanteur Renaud dans l'édito politique. Oui, oui, bien le chanteur, oui, ce n'est pas un politique. Mais Renaud, en l'occurrence, à l'époque, incarnait les valeurs d'une gauche que l'on regrette un petit peu. Et c'est pour ça que l'on va en parler. Et ce sera d'ici 5 minutes sur les ondes d'RRB.

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5: L'édito politique sur Europe 1 avec Le Figaro. Bonjour Vincent Trémolet de Villers.
6: Bonjour Dimitri, bonjour Anissa, bonjour à tous.
5: Vincent. Avec une petite touche musicale ce matin puisque vous avez choisi de nous parler de Renaud, le chanteur. Il a fait 3 concerts au Zénith lors de ce grand week-end de l'Ascension. Triomphe populaire qui, selon vous, ne manque pas d'enseignement.
7: Renaud, c'est pas mort en effet et aucun parti ne peut le récupérer. Lors de ces 3 concerts, le chanteur était entouré de Francis Cabrel, Jean-Louis Aubert, Olivia Ruiz, Gauvin Serre, Vianney et une vingtaine d'autres artistes. Ils ont repris ses chansons les plus célèbres dans une atmosphère joyeuse et émouvante, une atmosphère de retrouvailles. Retrouvailles avec un chanteur populaire, Mistral gagnant et la chanson préférée des Français, mais retrouvailles aussi avec une atmosphère toute simple et de plus en plus rare, celle du bar-tabac, des lumignons du bal-musette, de la chansonnette, des refrains qu'on reprend en chœur. Sur la scène, on voyait une vieille cabine téléphonique, un abribus des années 80, les toits de Paris, un décor empreint de nostalgie. C'était un retour à des jours lointains quand la gauche avait du talent et de l'enthousiasme, quand l'antiracisme n'était pas le foyer de l'antisémitisme, quand les ouvriers peuplaient encore l'imaginaire français. Alors est-ce que Renaud aura aujourd'hui sa place dans les meetings de Mélenchon? On peut en douter, hein. Renaud, c'est la gauche Fabien Roussel, celle que les insoumis dénoncent comme de droite parce qu'elle sent le populo, le barbecue, le tabac brun et la tireuse à bière.
5: Avec un répertoire résolument ancré à gauche. Hein.
7: Bah oui, Renaud et gauche, c'est un pléonasme en effet. Mais la gauche Renaud donne envie hein, quand on la compare à celle d'aujourd'hui. Alors oui, le répertoire peut être agressif, provocateur, il suffit d'écouter Hexagone, étudiant poil aux dents ou Miss Maggie, il va jusqu'à proposer de faire de Margaret Thatcher un réverbère pour chien, mais l'intention idéologique est toujours sublimée par le talent, la politique est emportée dans la poésie, parce que c'est la poésie qui commande. Chez les pseudo-humoristes de France Inter ou de Radio Nova, c'est tout le contraire, la politique l'emporte sur l'humour, c'est l'activisme militant qui tyrannise tout. Comme tous les grands artistes, Renaud part du particulier pour atteindre l'universel. Sa chanson « Deuxième génération » qui raconte le déracinement d'un immigré étranger dans son pays natal autant que dans son pays d'accueil est un bijou de sociologie. Et de la même façon, « Société, tu ne mourras pas » peut être aujourd'hui entendu comme une charge contre le politiquement correct et la société standardisée. Et derrière tout ça, il y a une vie pas du tout standardisée, hein. Une vie faite de création, d'amour, de souffrance, d'alcool, de tabac, de voyage, de liberté. Alors aujourd'hui, Renaud a vieilli. Il porte presque physiquement les illusions et les désillusions d'une certaine gauche. Il avait 16 ans sur les barricades en mai 68. Il n'avait pas 30 ans quand Mitterrand a été élu. Et puis il a connu la fin des socialistes, le retour du tragique de l'histoire, les attentats contre ses amis de Charlie Hebdo. L'anarchiste éternel a alors chanté « J'ai embrassé un flic ». Et puis, il a choisi de se mettre en exil de son époque. Il s'est réfugié dans un bistrot imaginaire où il peut croiser Pagnol et Brassens, Desproges et Patrick Devers, et que l'on soit de droite ou de gauche. Il y a certains jours, on a envie de le rejoindre.
5: Oui, c'est apparemment ce qu'ont fait les spectateurs du Zénith où se sont retrouvées toutes les générations.
7: Oui, parce que Renaud, c'est aussi, c'est surtout le poète de la génération, de cette vieille chose inoxydable que l'on appelle la famille. Ses deux chansons préférées le disent. La première, Son bleu, évoque magnifiquement son grand-père, ancien ouvrier du Nord. Et la seconde, c'est En cloque, chef-d'œuvre absolu sur le mystère de la maternité. Et on trouve aussi dans son œuvre, ses vieux parents, ses frères et sœurs, des dizaines de chansons dédiées à sa fille. C'est la poésie de la vie et de la transmission que chante le vieil anard. Dans un temps de plus en plus nihiliste, malgré un corps cabossé, une voix gentiment déglinguée, Renaud a pris résolument le parti de la vitalité avec un seul slogan : il faut aimer la vie et l'aimer même si.

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1: Voilà, on coupe par Renault jusqu'au Mistral gagnant. Merci beaucoup, Vincent Trémolet de Villers, votre édito politique ce matin sur Europe 1. Moi, j'ai Renault à Bobino, mon album préféré.
2: Ah ouais, c'est un des meilleurs. Avec un Olympia pour moi tous.
1: Absolument.

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1: Et il est 11h25 sur les ondes d'RRB. Prochain rendez-vous à 11h30 avec Jean-François Baudin pour votre journal qui sera suivi bien évidemment de votre magazine citoyen du mardi. Très très bonne fin de matinée sur les ondes d'RRB. Très bon appétit si vous passez à table. Tout de suite, Sia avec Gimme Love.

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2: Les sorties de la semaine, La Vénus électrique, Pio Marmaille, Anaïs Dumoutier et Gilles Lelouch. Film d'ouverture du Festival de Cannes 2026. Paris 1928, un galeriste, une voyante et un peintre désespéré par la mort de son épouse. Un trio aux relations complexes. Histoire parallèle, Isabelle Huppert, Virginie Efira, Pierre Ninet, Cannes 2026. En quête d'inspiration pour son nouveau roman, Sylvie espionne ses voisins d'en face jusqu'à ce que la fiction qu'elle avait imaginée soit dépassée par la réalité. L'abandon, les 11 derniers jours de l'engrenage qui a conduit à la mort tragique du professeur d'histoire-géographie Samuel Paty. Les rayons et les ombres, l'histoire vraie de Jean et Corinne Luchère, un père et sa fille pris dans l'engrenage de la collaboration pendant la Seconde Guerre mondiale. Et Vivaldi et moi, Antonio Vivaldi à travers les yeux d'une orpheline de 20 ans formée au violon par l'Ospedale della Pietà à Venise au XVIIIe siècle. L'événement cinéma de la semaine, Yujiro, The Dark Side of Dimensions, animation japonaise, 2 séances et 30 documentaires sur ce changement d'âge. Toujours à l'affiche, Mortal Kombat 2, C'est quoi l'amour, The Criminals, Compostelle, Projet Dernière Chance, Jumpers, Marsupilami, Avatar de feu et de cendre et Zootopie 2. Cinéma d'ici et d'ailleurs, La danse des renards, drame belge-français, quinzaine des cinéastes. Camille, un jeune boxeur virtuose, est sauvé in extremis d'un accident mortel. Mais peu à peu, une douleur inexpliquée l'envahit jusqu'à remettre en question ses rêves de grandeur. Attention, dernière séance pour Love on Trial.
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4: Après l'avis favorable du Congrès, la proposition de loi organique pour inclure les natifs sur la liste électorale provinciale a été adoptée par les sénateurs. Elle va maintenant prendre la direction de l'Assemblée nationale. 2 ans après les émeutes et la destruction de son espace à Magenta, le groupe Jandou rouvre son site historique à côté de l'atelier. 8 candidates pour une couronne, les prétendantes à Miss Calédonie 2026 ont été présentées hier. Elles sont âgées de 17 à 27 ans et se préparent pour la soirée élection du 25 juillet. En métropole, Gérald Darmanin s'entretient pendant plus de 2 heures avec le président algérien. Une visite éclair qui a essentiellement porté sur la coopération judiciaire. L'ouverture à Marseille du procès du clan Yoda. 20aine de narcotrafiquants comparés autour du chef présumé de l'organisation, Félix Bengui. Et puis une nouvelle course pour les amateurs de voile. Le gouvernement de la Nouvelle-Calédonie et le CNC annoncent le lancement de la Corail 600. Première course hauturière organisée au sein du parc naturel de la mer de Corail. Bonjour à tous et bienvenue dans ce journal. Commis de cuisine, plongeur, réceptionniste, chauffeur-livreur ou encore assistant RH et cuisinier, Nurest organise ce vendredi une grande opération de recrutement, événement à la salle Omnisport de Boulary qui a lieu de 8h à 13h et qui permettra aux candidats de rencontrer les équipes. Nous parlerons de cette opération recrutement dans le magazine Citoyen dès la fin de ce journal. Nos invités seront Antoine Brouillet, le directeur général, Didier Marail, le directeur des opérations, Lenka Manuel-Allo, la directrice des ressources humaines et Tiffany Cure, la responsable des ressources humaines. L'occasion également de faire le point sur la situation de Nurest en Nouvelle-Calédonie. Le Sénat adopte la proposition de loi organique qui ajuste le corps électoral provincial pour y inscrire les natifs. Après l'avis favorable du Congrès hier après-midi, puis celui de la Commission des lois du Sénat, le texte a été adopté en séance publique cette nuit pour nous par les sénateurs Elisabeth Noir.
5: Les sénateurs qui ont examiné la proposition de loi organique déposée par le sénateur Georges Naturel et qui vise à ouvrir le corps électoral provincial à 10 569 natifs. Cette proposition de loi organique a été adoptée par 304 voix pour et 20 voix contre. En ouverture des débats, le Premier ministre Sébastien Lecornu a pris la parole pour défendre cet ajustement. Et il a réaffirmé, comme il l'avait fait dans son adresse aux Calédoniens, que le statu quo ne peut être une base solide pour l'avenir. Il peut même être le ferment demain de la violence, a mis en garde le Premier ministre.
6: Ce statu quo ne peut être un destin viable pour personne, ni pour les indépendantistes, pour qui ils condamnent leurs aspirations, ils bloquent le processus de décolonisation. Il éteint les perspectives dessinées par leurs anciens. Il ne l'est pas non plus pour les non-indépendantistes. Il condamne la stabilité économique et donc sociale sur le caillou. Il précipite vers le déclin sans apporter de réponse aux attentes de toutes celles et ceux qui vivent et qui sont attachés durablement à la Nouvelle-Calédonie et qui aspirent aussi à participer directement à sa vie démocratique. Enfin, le statu quo n'est certainement pas un destin pour l'État. Et cela vaut autant pour le pouvoir exécutif que pour le pouvoir législatif. Il nous condamnerait à entretenir une situation juridique fragile et porteuse de risques. Il conduirait inéluctablement l'État vers une faute devant la justice internationale et à la fin devant l'histoire. C'est ce que les signataires des accords avaient compris. C'est notre héritage. Il nous faut donc avancer.
5: Sébastien Lecornu a défendu une proposition d'équilibre, c'est-à-dire l'ouverture aux natifs et aux conjoints unis depuis plus de 5 ans et inscrits sur la liste électorale générale. Ce deuxième point a fait l'objet d'un amendement déposé par le gouvernement, une position contestée par le sénateur Georges Naturel, qui a défendu, lui, une ouverture aux seuls natifs.
7: Pouvons-nous aller plus loin en nous écartant de l'esprit de l'accord de Nouméa, en y intégrant des catégories d'électeurs aujourd'hui exclues, telles que les conjoints de citoyens calédoniens? Le gouvernement a déposé un amendement visant à intégrer les conjoints de citoyens calédoniens dans le corps électoral spécial provincial. Je comprends évidemment l'intention politique qui sous-tend cette démarche et je soutiens la légitimité des conjoints à pouvoir un jour participer à la désignation des élus provinciaux. Mais je considère que nous devons être extrêmement attentifs à la solidité juridique du dispositif qui sera finalement retenu. Cet élargissement aux conjoints augmenterait considérablement le risque de censure de la loi organique par le Conseil constitutionnel et réduirait ainsi à néant nos efforts pour corriger l'anomalie de l'exclusion des natifs calédoniens.
5: Le sénateur indépendantiste Robert Rowy est opposé lui aussi à l'ouverture aux conjoints, mais de toute façon, il est opposé également à l'ouverture aux natifs. Il reste sur la position du FLNKS qui s'oppose à toute modification du corps électoral en dehors d'un accord global.
8: On entend dire aussi que des amendements vont intervenir pour ouvrir le corps électoral calédonien aux conjoints des citoyens calédoniens. Cette extension rouvre la colonie de peuplement, ce qui est un premier motif d'opposition. Mais également, elle rend la citoyenneté accessoire d'une relation privée, maritale et révocable. Elle contredit directement notre tradition républicaine française et est certainement inconstitutionnelle. Le Conseil constitutionnel, le 19 septembre 2025, avait développé l'idée que les élections au Congrès du pays pouvaient se tenir sans modification aucune du corps électoral calédonien et en renvoyant toute modification à la discussion d'un accord global à venir. Il n'existe donc aucune urgence à statuer aujourd'hui et à prendre position. Cette loi n'a pas néanmoins le soutien politique du FLNKS, c'est-à-dire d'un partenaire politique incontournable des accords de paix et de décolonisation de notre pays.
5: Au terme du débat, la proposition de loi organique a donc été adoptée par 304 voix. Seuls les 20 sénateurs communistes du groupe de Robert Rowy ont voté contre. Mais le texte adopté ne concerne encore une fois que les natifs. L'amendement concernant les conjoints déposé par le gouvernement a été rejeté par les sénateurs par 183 voix contre pour 147. Ce sont les sénateurs de gauche et du centre qui ont voté contre. La réaction de Georges Naturel après l'adoption de sa proposition de loi organique qui ne concerne donc que les natifs.
9: C'est pas aujourd'hui dans les délais qui nous sont impartis. Et je remercie le Premier ministre d'avoir fixé la date des élections, parce que ça, c'est essentiel. Donc il nous reste 40 jours pour effectivement les organiser au mieux. Donc c'est un résultat maintenant, parce que c'est pas terminé, qu'à l'Assemblée nationale, il y a un vote conforme pour qu'on puisse enfin régler le problème des électeurs qui pourront participer donc à ce vote le 28 juin. Les conjoints, ça viendra. C'est vrai que c'est un sujet sensible. On l'a rappelé déjà pour l'emploi local, on a eu souvent ce débat. Donc je pense qu'on a besoin, entre Calédoniens, à définir précisément ce qu'on entend par conjoint. C'est essentiel. Il va bien falloir à un moment donné le faire, mais ça viendra. Et le 29 juin, il faudra effectivement que les nouveaux élus se mettent autour de la table pour avancer sur le dossier avant la fin de l'été et la vraie campagne pour les élections présidentielles.
5: Réaction également du Premier ministre Sébastien Lecornu dans l'ouverture aux natifs. Il voit un pas en avant pour ouvrir sereinement après les provinciales un cycle de discussion et pour finaliser un accord institutionnel global dans les prochains mois.
10: Ce qui compte, vous savez, c'est que les élections provinciales se passent bien, que le débat politique soit de bonne qualité, parce qu'il y a plein de sujets sur lesquels l'État, votre serviteur, en est plus du tout compétent. Il faut quand même, à un moment donné, que la campagne aussi permette de parler de tous ces sujets dont on parle que trop peu. Il n'y a pas que les institutions, il n'y a pas que les questions politiques, il y a aussi la vie quotidienne. Et les provinces ont évidemment un pouvoir important. On fait ce qu'on peut sur les affaires de corps électoral. Et puis en même temps, ce qui compte, c'est le lendemain. C'est le lendemain du début juillet sur lequel je serai disponible pour travailler avec tout le monde. Donc c'est un pas dans un dossier dans lequel, sur place, c'est parfois un risque majeur. Je pense qu'il faut prendre tous les pas comme ils viennent, avec beaucoup de simplicité et beaucoup de défense de l'intérêt général.
5: Des propos recueillis par notre correspondant à Paris, Xavier Robert. Les discussions sur l'avenir de la Nouvelle-Calédonie débuteront après les élections provinciales du 28 juin et elles devront aboutir avant la fin de l'année, a affirmé Sébastien Lecornu devant le Sénat. Après cette adoption de la proposition de loi organique, la réaction sur le territoire de Virginie Rufnacht, la chef du groupe Rassemblement au Congrès de la Nouvelle-Calédonie.
11: Une satisfaction déjà que l'ensemble du groupe a quelques voix près à peine des mixtes paritaires qui devraient se caler sur un texte final. Dans cette commission mixte paritaire, clairement, la majorité LR au Sénat a une part très importante. Et donc, c'est pas du tout impossible qu'après avoir été rejetée au Sénat, la disposition concernant l'inscription des conjoints de Calédoniens, de citoyens calédoniens, puisse recueillir un avis favorable à l'Assemblée et puisse être encore votée in fine.
5: Voilà, le suspense continue donc après cette adoption par le Sénat. La proposition de loi organique a été transmise à l'Assemblée nationale. Elle sera examinée aujourd'hui par la Commission des lois avant d'être examinée demain, mercredi, en séance publique par les députés.
4: Et c'est Naya Wateu, l'une des porte-parole des loyalistes pour la campagne pour les élections provinciales, qui était notre invitée ce matin à 7h30. Et vous l'avez bien sûr interrogée sur l'ajustement du corps électoral provincial.
5: Oui, puisque le Sénat a adopté la proposition de loi organique modifiant le corps électoral provincial, mais que désire, c'est le Congrès qui avait donné un avis favorable à l'inscription des natifs par 25 voix pour, 14 contre et 13 abstentions. L'intergroupe Les Loyalistes s'est abstenu, ce qui avait surpris. Et nous avons demandé à Naya Wateu si ce n'était pas un mauvais signal envoyé aux parlementaires.
12: Non, je pense que justement, c'est aussi ce message de dire que l'inscription seule des natifs, c'est largement insuffisant. Et ça a été dit notamment dans le cadre des différentes interventions qui ont été faites par mes collègues au sein du Congrès. Aujourd'hui, on ne peut pas concevoir que seuls les natifs puissent avoir le droit de s'exprimer sur leur quotidien en Nouvelle-Calédonie. Ce qui est d'autant plus regrettable, c'est de voir qu'un sénateur et notre sénateur républicain votent contre l'amendement qui est déposé au Sénat pour l'ouverture du corps électoral aux conjoints. Là aussi, on se pose des questions sur les vraies valeurs qu'on peut porter lorsqu'on défend les valeurs de la République. Et puis, c'est aussi un message politique, c'est de dire aujourd'hui à l'État de prendre sa part de responsabilité dans cette situation qu'il a aussi lui-même contribué à créer.
5: Naya Wateu, porte-parole des loyalistes pour les provinciales. Et justement, ce week-end de les loyalistes, c'est-à-dire les Républicains calédoniens, le MPC et Génération NC, réunissaient un séminaire de travail et d'échange pour préparer les prochaines échéances. Les loyalistes qui sont pratiquement en ordre de marche. Et Naya Wateu nous a dit sur quel programme ils allaient faire campagne.
12: La spécificité qu'on a, c'est qu'on a aussi un bilan. Revenir sur ces 7 années de mandature qui n'ont pas été simples, avec des crises successives sans précédent. On a eu à gérer une crise sanitaire, une crise insurrectionnelle, une crise économique. C'est de revenir sur ce travail qui a été engagé notamment par la province sud pour pouvoir accompagner les personnes les plus vulnérables, maintenir les Calédoniens et les Calédoniennes dans un sentiment de sécurité. Et puis cette relance de l'économie en préservant les emplois, en accompagnant les entreprises. 7 ans à protéger les Calédoniennes et les Calédoniens. Et puis au-delà de ça, effectivement, c'est ce programme parce que c'est important aussi de donner des perspectives et de donner de l'espoir, j'ai envie de dire, mais de manière très réaliste et très pragmatique. Effectivement, les thématiques qui font ressortir de ces ateliers et que l'on va aborder dans le cadre de cette campagne, c'est en priorité la question de la sécurité. C'est encore très prégnant dans le quotidien des gens, ce sentiment d'insécurité et comment est-ce qu'on vient accompagner une meilleure société où on se sent protégé. C'est la question du pouvoir d'achat, bien évidemment, de toutes les questions en matière d'ordre social et d'accompagnement. Accompagnement social et plus assistanat, parce que c'est aussi cette autre réalité, on n'a plus les mêmes moyens, donc il faut pouvoir aussi se responsabiliser. Pouvoir travailler également sur tout ce qui relève du bien-vivre en province sud, au travers notamment des personnes qu'on a besoin d'accompagner dans une meilleure société, mais aussi cette question de l'attractivité, parce que c'est essentiel.
5: Et puis évoquer également l'union avec le Rassemblement pour présenter des listes d'union, à la fois dans la province sud et dans la province nord. Une interview de Naya Wateu à retrouver en audio et vidéo sur notre site internet.
4: L'actualité politique, c'est aussi cette union entre le Rassemblement et

0: tous calédoniens. Elle est annoncée dans un communiqué signé Pascal Vittori, Wilfried Weiss, Alcide Ponga et Virginie Rufnak.
1: Ils relèvent tous les quatre que depuis plusieurs mois, le Rassemblement et tous calédoniens travaillent ensemble sur les enjeux institutionnels et l'avenir de la Nouvelle-Calédonie et qu'ils ont construit une relation de confiance fondée sur des convictions partagées. D'un commun accord, Pascal Vittori et Wilfried Weiss ont donc décidé de rejoindre le Rassemblement Les Républicains, un choix évident selon Pascal Vittori.
2: Nous travaillons depuis longtemps, Wilfried Weiss et moi-même, avec le Rassemblement. Wilfried avait été élu en province nord avec Alcide Ponga. Moi-même, j'ai beaucoup travaillé avec Alcide Ponga et Virginie Rufnak, notamment sur l'avenir institutionnel. J'ai participé avec eux à Guarodeva, j'ai participé également à Bougival avec eux. J'ai mené campagne pour Alcide Ponga quand il s'est présenté aux législatives dans la deuxième circonscription. Et dans cette période difficile, dans cette période où on doit préparer des élections provinciales, où on doit certainement au mois de juillet repartir sur des discussions sur l'avenir institutionnel, il nous a semblé important de nous regrouper, de solidifier les liens entre nous et puis de nous unir au sein d'une même famille. Je pense qu'on sera beaucoup plus efficace de cette façon-là. En tout cas, c'est ce qu'on a souhaité avec Wilfried Weiss. Avec Wilfried Weiss, on a une particularité quand même, c'est qu'on ne vient pas des Républicains, on vient en métropole du centre droit, mais ça n'est pas une nouveauté au Rassemblement puisque c'était le positionnement à l'époque de personnalités comme Jean Lecq ou comme Pierre Maréchal.
1: Et parmi les convictions partagées par le Rassemblement et tous calédoniens, le respect de la parole des Calédoniens exprimée à trois reprises lors des référendums, la défense de la Nouvelle-Calédonie dans la France, le dialogue comme méthode, mais aussi la détermination et la fermeté lorsqu'il s'agit de défendre l'intérêt de la Nouvelle-Calédonie, indique ce communiqué commun. Pour sa part, le Rassemblement tient à saluer l'engagement de Pascal Vittori et de Wilfried Weiss, ainsi que la confiance qu'ils accordent aujourd'hui à cette démarche commune au service de la Nouvelle-Calédonie. Fin de citation.
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0: C'est l'heure d'opinion, votre rendez-vous SMS sur Radio Rythme Bleu. Voici d'abord notre question du jour. Quelle est votre position sur l'ouverture du corps électoral qui est actuellement en débat devant le Parlement? Si vous êtes partisan de l'ouverture aux natifs et aux conjoints, vous tapez 1. Si vous êtes partisan de l'ouverture aux seuls natifs, vous tapez 2. Si vous êtes opposé à toute ouverture du corps électoral, vous tapez 3. Et vous envoyez votre réponse au 31-46. Et puis la réponse à la question d'hier, 87% des auditeurs de Radio Rythme Bleu qui se sont exprimés par SMS pensent que les loyalistes et le Rassemblement ont eu raison de s'unir en vue des élections provinciales. Ils sont 13% à penser qu'ils ont eu tort. Il est 11h46, c'est une première pause. Dans un instant, le reste de l'actualité en Calédonie.
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0: La suite de l'actualité en Calédonie, Renault fait son retour à Magenta. Ce matin, le groupe Jando a inauguré son nouvel espace en face de l'aérodrome. Nicolas.
7: Oui, les marques Alpine, Renault et Dacia quittent le quatrième kilomètre pour se réinstaller non loin de l'ancien showroom qui a été détruit, vous le savez, durant les violences insurrectionnelles. 650 voitures ont été entièrement détruites et 250 endommagées ce soir du 13 mai, mais surtout les infrastructures. Alors pour revenir sur ce site, c'est forcément une étape importante pour le groupe présidé par Laurent Jando.
8: C'est une grande satisfaction, c'est un peu un retour à la maison comme disent les collaborateurs puisque on a tous dû quitter ce site un petit peu en urgence au lendemain des exactions et donc y revenir c'est très important. On retrouve des infrastructures qu'on avait précédemment, tous les véhicules neufs Renault Dacia Alpine ainsi que les véhicules d'occasion et puis le service des locations de voitures en métropole donc toute l'activité commerciale de Renault Dacia, en fait. Sur ce lieu historique où la marque a toujours été, c'était très important pour les collaborateurs et pour nous aussi d'y revenir le plus vite possible.
7: Renault a vu le jour effectivement sur ce site en 1971, mais au-delà du symbole, c'est aussi un confort pour les équipes et les clients, car désormais l'activité commerciale est proche de l'atelier. Sacha Boileau est directeur général délégué du groupe.
9: C'est la réouverture du site Renault et Dacia à Magenta. Cet espace, il sert à ramener les marques à Magenta pour plusieurs raisons. Déjà, pour avoir des locaux plus adaptés pour nos clients et surtout pour nos ateliers, parce qu'on est quand même étroitement liés de par nos activités. Et là, l'espacement au 4e kilomètre posait souci au niveau fonctionnel. Ça a été très, très compliqué, notamment pour les équipes de Sodoto, donc Renault et Dacia, parce que, comme vous pouvez le voir, le showroom a été entièrement détruit. Donc, dans l'urgence, on s'est déplacé à deux reprises. Et on s'est retrouvé effectivement dans des petits modulaires compressés. Et pendant 2 ans, ça a été extrêmement compliqué. Déjà, l'identité de la marque s'est un peu éparpillée, noyée. Au 4e kilomètre, il n'y avait plus de références visuelles.
7: Et donc, il s'agit là d'une étape de transition. Le groupe Jandot attend maintenant de reconstruire son showroom en lieu et place de l'ancien qui a été détruit en 2024. Cela prendra 2 à 3 ans.
0: Faisons maintenant le point sur les transports à destination des îles. Cela fait près de 2 mois et demi que les aérodromes des loyautés sont bloqués. Aucune solution ne semble se dessiner. Et la liquidation d'Air Calédonie fait partie des scénarios envisageables. C'est en tout cas dans ce contexte qu'hier, Air Oceania a annoncé reprendre sa desserte vers les îles depuis Magenta, Léana Colombo.
10: Les activités de la compagnie aérienne était à l'arrêt depuis novembre 2025 en raison d'une panne moteur, mais tout est désormais rétabli. Aujourd'hui, 2 rotations sont programmées vers l'IFU. Le premier trajet est complet, il reste quelques places sur le second, mais attention, les places partent très vite dans cet appareil qui ne compte que 9 sièges. Vous pouvez contacter la compagnie aérienne au 25 37 57 25 37 57 pour tout renseignement ou réservation. Côté maritime, en raison de conditions météorologiques défavorables, le Betticcio avait été contraint hier d'annuler sa rotation vers l'Ifou et Marais. Elle est reportée à demain et à partir du 28 mai, le Seabreeze 2 arrive en renfort pour la desserte de l'île des Pins. Une demande de la province sud pour proposer une alternative adaptée aux besoins de déplacement des résidents ainsi qu'à la demande touristique. Les tarifs restent les mêmes que sur le Betticcio qui assurera également la vente des billets.
0: En bref, au palais de justice de Nouméa, la 2e session d'assises de l'année s'est ouverte ce matin par une affaire de mœurs. Il s'agit d'un dossier de viol incestueux et d'agression sexuelle incestueuse commis sur un mineur de 15 ans. Des faits commis en 2023 à Dembéa pendant plusieurs mois par un homme de 34 ans sur ses 2 belles-filles âgées de 9 et 10 ans au moment des faits. Les faits divers, à Païta, un dock de 300 mètres carrés dans une propriété située sur la route du Montmou a été entièrement incendié tôt ce matin. Un engin agricole et 5 véhicules légers ont été détruits par les flammes, attisés par des bottes de foin. Les pompiers sont intervenus aux alentours de 5h du matin et actuellement ils sont toujours sur place pour assurer une surveillance. 3 véhicules et 10 de soldats du feu ont été mobilisés. Une enquête a été ouverte pour déterminer les causes de cet incendie qui sont pour le moment inconnues. Et puis une information pratique, je vous rappelle que c'est aujourd'hui mardi la date limite de déclaration des revenus pour les particuliers résidents à Nouméa qui ont choisi d'opter pour une déclaration en ligne. Les résidents hors Nouméa ont encore 1 semaine pour télécharger leurs revenus. La date limite est fixée au mardi 26 mai. Qui va succéder à Juliette Collet, Miss Nouvelle-Calédonie 2025? Cette année, l'élection de la reine de beauté aura lieu non pas au mois de septembre, au mois de septembre. Elle aura lieu le samedi 25 juillet dans les jardins de Nouméa Resort and Spa. L'invité d'honneur de cette soirée, dont le thème est voyage en beauté, sera Maëva Cook, Miss France 2018. Les 8 candidates qui briguent le titre cette année ont été présentées d'hier. Elles sont âgées de 17 à 27 ans et se préparent depuis un mois maintenant. Nous allons entendre 4 d'entre elles dans ce journal. Les 4 autres dans notre édition de 17h45 ce soir. Commençons par Alizée Clémenceau qui est la première candidate. Elle a 19 ans.
11: Je suis en BTS, gestion de la petite et moyenne entreprise, en 2e année. Donc ça fait déjà 1 an de parcours professionnel puisque je suis dans un parcours en alternance. Et je soutiens beaucoup l'alternance puisque ça permet aux jeunes de rentrer dans le monde professionnel. Et je suis donc à PepitNC, un dispositif au sein de l'université. Et j'accompagne beaucoup les jeunes dans l'entrepreneuriat.
12: Pourquoi vous avez décidé de vous lancer?
11: Honnêtement, je voulais déjà me lancer l'année dernière. Et après, je me suis dit que pour se faire ce genre de concours, il faut pas juste vouloir rêver, mais aussi avoir confiance en soi. Et la confiance en soi, c'est important. Et c'est un concours qui en demande beaucoup. Et je pense que chaque jeune fille qui hésite un petit peu devrait le faire parce que je pense que c'est une très belle aventure. De montrer que tout est possible, il suffit juste qu'on le veut, qu'on se lance, qu'on se mette un petit peu dans le bain. Je veux prouver que moi aussi, je peux paraître stressée et que je le suis souvent. Mais que ça peut bien se passer, il faut juste se lancer et croire en soi.
0: Luna Lopez est la 2e candidate. Elle a 21 ans.
11: professionnellement. Je sors d'un bachelor, donc bac plus 3 de gestion et de commerce, donc à l'EGC, que j'ai effectué en alternance, et donc je suis en CDI dans l'entreprise. C'est une entreprise familiale qui s'appelle Estia, sous-traitance de nettoyage. J'espère continuer à grandir dans cette entreprise encore longtemps.
13: Pourquoi vous avez décidé de vous lancer dans cette aventure ?
11: On me l'a proposé, et je pense que dans la vie, il faut savoir accueillir les opportunités. Alors même si je ne viens pas du tout du milieu photographe, mannequin, maquillage, je me suis dit pourquoi pas, et en réalité j'ai tout à apprendre et rien à perdre, donc allons-y.
0: La troisième candidate pour cette élection Miss Nouvelle-Calédonie 2026 est âgée de 27 ans, elle s'appelle Estelle Talatini.
14: Je viens de revenir de métropole parce que c'est vrai que j'ai fait une partie de mes études en droit et j'ai aussi exercé en tant que professionnelle en métropole avec le mannequinat. Et donc je suis rentrée il y a à peu près un mois et demi sur le territoire. Donc là pour l'instant je suis juriste en libéral.
13: Pourquoi avoir décidé de se lancer dans cette aventure ?
14: Je pense que c'était quelque chose qui était resté un petit peu en suspens dans ma tête au travers ces années. C'est vrai qu'on m'a beaucoup poussée à le faire et je suis assez reconnaissante et assez fière que certaines personnes m'aient poussée à le faire. Et je pense que ça peut être une belle aventure. Autant pour la confiance en soi, autant pour les rencontres qu'on peut faire avec les filles. Pour tout ce que l'aventure peut nous apporter, je pense que c'était une très belle aventure. Et on ne sait jamais, avec un peu de chance, représenter aussi la Nouvelle-Calédonie à travers Miss France, ce serait un très beau cadeau et une très belle représentation.
0: On passe à la quatrième candidate à Miss Nouvelle-Calédonie 2026, candidate numéro 4 qui a 19 ans et qui s'appelle Vaya Mercier.
15: Je suis en licence de droit à l'université.
13: Pourquoi est-ce que vous avez décidé de vous lancer dans cette aventure ?
15: C'est surtout pour montrer à tout le monde que tout le monde est capable, qu'il n'y a pas de honte à avoir à faire une élection et que ça ne définit pas la personne qu'on est, parce que tous ceux qui me connaissent savent très bien que jamais ils auraient misé sur moi pour me présenter aux Miss Nouvelle-Calédonie.
0: Voilà 4 des 8 Miss qui seront candidate pour cette élection cette année, des propos recueillis par Kélinda Boiscou. Notez que vous entendrez les 4 autres candidates ce soir dans notre journal à 17h45. Des Miss qui participeront à différents rendez-vous, notamment des candidates Miss qui participeront à différents rendez-vous. Elles seront notamment au Salon du Tourisme au Parc Brunelet et au Salon du Mariage au Nouméa Resort & Spa, prévu le 31 mai prochain. Une pause dans ce journal à 11h et bientôt 56 minutes. Dans un instant, l'actualité en métropole et dans le monde.
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0: On commence par l'actualité en métropole où les carburants affichent toujours un prix record à la pompe. La crise générée par la guerre au Moyen-Orient s'inscrit dans le temps. Dans 2 jours, le Premier ministre doit annoncer un élargissement des aides, notamment envers les professions les plus touchées. Il parle d'un changement d'échelle et d'ampleur alors que les automobilistes ne comprennent pas pourquoi l'État n'agit pas plus vite.
19: On a l'impression quand même de servir de pompe à essence à l'État qui prend un max de taxes dessus et Total qui, soi-disant, fait ses offres mais qui fait un super bénéfice comme d'habitude. Donc en fait, une fois de plus, c'est nous qui payons et c'est nous qui subissons les conséquences de tout ça.
20: Ce qu'il faudrait surtout, c'est baisser les prix parce que dans d'autres pays européens, c'est plus bas. On a envie de faire autre chose que de mettre du carburant dans notre voiture. Et aujourd'hui, on compte différemment. Les loisirs, on en fait moins. Moins de restaurants, moins de choses, on consomme moins.
0: La crise du prix du pétrole est évidemment la conséquence de la guerre au Moyen-Orient et les discussions semblent dans l'impasse. Plusieurs propositions proposées par l'une des parties a été rejetée par l'autre, mais les échanges se poursuivent, a indiqué le porte-parole du ministère des Affaires étrangères iranien.
21: Nous avons reçu une série de propositions de l'autre partie que nous examinons depuis quelques jours. Comme nous l'avons annoncé, nos préoccupations ont été communiquées à la partie américaine. Le processus se poursuit donc par le biais de l'intermédiaire pakistanais.
0: Et d'autre part, on a appris que Téhéran avait annoncé la création d'une agence chargée de gérer le détroit d'Ormuz. Cette agence doit permettre de contrôler les opérations dans le détroit, c'est-à-dire d'autoriser les navires à transiter, mais aussi de percevoir un droit de douane. La visite de Gérald Darmanin en Algérie aura-t-elle permis de réduire 2 ans de crise aiguë entre Paris et Alger ? Le ministre de la Justice s'est rendu sur place pour un voyage express avec pour objectif de restaurer la coopération judiciaire sérieusement mise à mal ces derniers mois. Il a pu longuement rencontrer le président algérien Tebboune. Jacques Serret pour Europe 1.
2: Un long, très long entretien, Gérald Darmanin a été reçu par le président algérien Abdelmadjid Tebboune durant 2h30. L'heure est au réchauffement de la relation diplomatique entre Paris et Alger.
17: Je remercie le président de la République algérienne du très long échange qu'il a bien voulu m'accorder. On a pu évoquer le travail que nous devons continuer à faire pour renouer la confiance entre deux pays qui se respectent, la France et l'Algérie.
2: Renouer la confiance autour d'un certain nombre de sujets particulièrement sensibles. Le cas du journaliste Christophe Glaise, condamné en décembre dernier à 7 ans de prison, a été évoqué par le garde des Sceaux, sans que l'on sache toutefois si le régime algérien serait susceptible ou non de le libérer. Ça pourrait dépendre des demandes qu'Alger réclame à Paris, comme la restitution des biens dits « mal acquis ». Pour cela, l'entourage de Gérald Darmanin fait savoir qu'après 2 années d'interruption totale, la reprise concrète de la coopération judiciaire entre les deux pays est actée. Une délégation de hauts magistrats algériens est ainsi attendue à Paris au début du mois de juin.
0: À Nice, 3 personnes ont été mises en examen après la fusillade dans le quartier des Moulins la semaine dernière. Fusillade sur fond de trafic de drogue pour le contrôle d'un quartier. 2 pères de famille sans aucun lien avec le narcotrafic ont été tués, 6 autres personnes blessées. Et la nuit dernière pour nous, sur la place même où s'est déroulé ce drame, le nouveau maire de Nice, Éric Ciotti, a inauguré un nouveau commissariat de la police municipale. Il en avait fait une promesse de campagne.
22: Il faut de l'investigation, il faut des enquêteurs, mais il faut aussi de la présence sur le terrain. Donc nous ouvrons aujourd'hui ce poste de police municipale. Cette police sera, avec la police nationale, dans le cadre notamment de patrouilles mixtes, présente en permanence.
0: Le maire de Nice, Éric Ciotti, est pendant ce temps toujours au chapitre du narcotrafic. À Marseille, vient de s'ouvrir le procès du clan Yoda, une organisation rivale de la DZ Mafia. 20 de personnes est assise dans le box des accusés, notamment le chef présumé du clan, Félix Bengui. Il avait été arrêté au Maroc avant d'être expulsé vers la France, Stéphane Burgat.
23: Son parcours judiciaire est chargé et il débute dès sa minorité 13 infractions déjà inscrites à son casier judiciaire. Conduite sans permis, refus d'obtempérer, vol avec violence, dossier de stupéfiants déjà, ou encore association de malfaiteurs. Félix Bengui s'exprime à chaque fois d'une toute petite voix depuis son box entouré de policiers. L'homme âgé de 35 ans laisse apparaître une certaine puissance physique, mais reste toujours calme. Son avocat y voit le signe d'un innocent, mais la présidente n'a pas encore abordé le fond du dossier avec lui, les écoutes policières, les filatures et la justification de certaines ressources, comme ces 2 villas achetées sur plan à Dubaï. Félix Bengui, en tout cas, semble avoir réponse à tout, de sa présence en Espagne, au Maroc et aux Émirats Arabes Unis, comme ses rentrées d'argent où il n'hésite pas à évoquer un business de revente de voitures qu'il menait depuis sa détention. Mais comment faisiez-vous, s'étonne la juge. Par téléphone, répond Bengui du tac au tac. Le principal accusé, bien préparé, ne manque pas d'aplomb pour l'heure. Marseille, Stéphane Burgat, Europe 1.
0: Et à midi, une nouvelle pause. Dans un instant, c'est l'actualité sportive.
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0: Corail 600, c'est le nom de la première course hauturière au cœur du parc naturel de la mer de Corail. Une course organisée par le gouvernement de la Nouvelle-Calédonie et le Cercle Nautique Calédonien, Léana.
10: Cette course de voile classée catégorie 2 est ouverte aux monocoques auto-redressables de 8 mètres minimum. Engagée en double ou en équipage, elle aura lieu du 13 au 19 juin et le départ sera donné depuis la baie des Citrons. Un peu moins de 10 équipages seront engagés sur un parcours qui les conduira à travers plusieurs espaces maritimes emblématiques du territoire. Lucas Malige, responsable de la base nautique du CNC.
26: La Corail 600, elle va consister en un grand parcours de plus de 600 000 nautiques, ça fait à peu près 1100 km au large de la Nouvelle-Calédonie. Les concurrents vont donc aller faire le tour des monts sous-marins, donc des zones qui sont très peu naviguées. Mont Antigonia, le banc Ellet, le banc de l'Orme, avant d'ensuite faire le tour de l'île Marais, de contourner l'îlot Walpole et de rentrer en route libre par le Lagon Sud. Pour cette première édition, on attend 7 participants. C'est à peu près conforme à ce qu'on attendait, puisque les exigences en termes de sécurité, donc de préparation des bateaux, etc., sont bien supérieures à celles des courses qu'on fait habituellement dans le lagon.
10: Cette épreuve inédite est également l'occasion pour les participants de s'entraîner à haut niveau en vue de la prochaine Groupama Race.
26: On a, vous savez peut-être comme gros,

0: La compétition sportive, la Corail 600, s'inscrit dans les missions de sensibilisation et de valorisation du parc naturel de la mer de Corail. Une journée du parc est d'ailleurs prévue le dimanche 14 juin de 9h à 17h au Yacht Club du CNC. Le village de course proposera des expositions, des projections, des ateliers et des animations.
1: Le sport sur la scène nationale et internationale avec d'abord du basket et de la NBA et cette petite déception pour le phénomène français Victor Wembanyama. Le joueur des San Antonio Spurs a terminé troisième du vote pour le trophée de MVP, le meilleur joueur de la saison NBA. Derrière Nikola Jokic et le grand vainqueur des deux années de suite, Shai Gilgeous-Alexander de Oklahoma City Thunder. Hasard du calendrier, une fiche superbe en playoff puisque les Spurs de Wembanyama vont affronter Oklahoma City en finale de la conférence Ouest. Duel très attendu entre le français de 22 ans, et le meilleur joueur de la saison avec pour enjeu, une place en finale de la NBA. Parlons tennis maintenant et le tournoi parisien de Roland-Garros est lancé. Le tour principal commencera le week-end prochain et c'est en ce moment les qualifications. L'opening week, comme on l'appelle, attire chaque année des spectateurs de plus en plus nombreux. 20 000 attendus cette semaine. Ils viennent voir les nouveaux talents et saluer les joueurs en fin de carrière. Cyril de la Morinerie pour Europe 1.
2: Il y a 17 ans seulement, le français Daniel Jade a remporté son premier match en Grand Chelem. Le jeune tricolore né au Liban et arrivé en France à 11 ans pour fuir la guerre a dominé le britannique Dan Evans, ancien numéro 21 mondial. Le jeune espoir tricolore était très ému.
3: C'est forcément une très bonne sensation pour moi, je suis très très très heureux. Les efforts payent, c'est trop cool que ce soit à Roland ici avec l'ambiance, le public français. J'ai vraiment kiffé en tout cas et voilà, j'espère aller encore plus loin.
2: Chez les femmes, la française Carole Monet, poussée par le public, s'est également imposée. Pour la joueuse de 24 ans, gagner un match à Roland-Garros, c'est toujours un moment particulier.
4: Les sensations sont incroyables. En fait, on est à la maison, il n'y a rien de mieux que d'être soutenu du début jusqu'à la dernière balle.
2: En tribune, les spectateurs se régalent à l'image de Raphaël.
5: Franchement, le niveau est incroyable dès les qualifications, donc c'est incontournable chaque année pour les Parisiens qui adorent le sport.
2: Et pour son dernier Roland-Garros, le Belge David Goffin versait quelques larmes sur le court Suzanne Lenglen après avoir remporté son match. Autre ancienne gloire du tennis à entrer en piste, Grigor Dimitrov. Le Bulgare jouera demain face à un jeune joueur portugais.
1: Le reportage de Cyril de la Morinerie pour Europe 1 à Roland-Garros. Midi 6, c'est la fin de ce journal. Restez bien avec nous. Dans un instant, c'est le magazine Transparence. Newrest fait partie des entreprises qui recrutent. Newrest fait partie des entreprises qui recrutent. On va recevoir ses responsables dans un petit instant. À tout de suite.
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0: Et il est midi 8, on retrouve tout de suite Jean-François Baudin pour votre magazine citoyen.
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3: Bonjour à tous et bienvenue dans ce magazine citoyen. Commis de cuisine, plongeur, réceptionniste, chauffeur-livreur ou encore assistant RH ou cuisinier, Nures organise ce vendredi une grande opération de recrutement qui aura lieu à la salle Omnisport de Boulary. Ce sera de 8h à 13h et qui permettra aux candidats de rencontrer les équipes. Nous allons parler de cette opération de recrutement, mais surtout de la situation de Nures avec nos quatre invités. Antoine Brouillet, le directeur général, Didier Maraille, qui est le directeur des opérations, Lenka Manuo-Alalo, qui est la directrice des ressources humaines, et Tiffany Curé, la responsable des ressources humaines. Bonjour à tous les quatre.
4: Bonjour à tous.
3: Et merci d'avoir accepté notre invitation. Alors c'est vrai qu'une entreprise qui recrute en ce moment, c'est pas forcément quelque chose de très courant dans le contexte économique que connaît la Nouvelle-Calédonie. Antoine Brouillet, comment en arrivez-vous à cette situation? Est-ce que ça veut dire qu'il a fallu vous organiser ou vous réorganiser après une période compliquée? Est-ce qu'il y a de nouveaux marchés qui arrivent vers Nurest? Pourquoi cette campagne de recrutement en fait?
4: Alors peut-être juste avant, Nurest c'est un groupe français de restauration. Aujourd'hui, on a 350 collaborateurs en Nouvelle-Calédonie qui cuisinent chaque jour 15 000 repas à destination des écoliers, des employés du secteur minier, de l'armée, du personnel soignant notamment. Et aujourd'hui, on opère principalement en province sud de Boulou-Paris jusqu'à l'île des Pins. Donc, pour revenir à votre question, quelle est la situation aujourd'hui? En effet, on a subi une baisse de volume d'activité, comme beaucoup d'entités, mais nous, on voit surtout le positif, ce qu'il y a devant. On s'inscrit sur la durée sur le territoire, et notre volonté, c'est d'accompagner nos clients dans leurs projets. Et donc, aujourd'hui, on a des clients, notamment du secteur minier, qui ont des projets, des opérations de maintenance, notamment, qui vont venir démarrer dans les prochaines semaines. Et c'est pour ça qu'on lance ces job dating pour identifier les talents de demain, parce que quand on s'inscrit sur la durée sur un territoire, on a besoin de préparer l'avenir, et c'est en recrutant du personnel localement.
3: On va revenir évidemment là-dessus. Ça veut dire qu'il y a quand même de nouveaux marchés qui se sont ouverts pour vous, hein. C'est bien ça finalement qui sous-tend cette campagne de recrutement. À la fois s'inscrire dans le temps long, mais aussi peut-être de nouveaux clients.
4: On a une hausse de nos volumes d'activité sur la mine à très court terme. On a la chance également d'avoir démarré une nouvelle activité sur l'aéroport de Nouméa La Tontouta de restauration commerciale. Principalement nos projets. Et nos clients du secteur scolaire sont plutôt sur une progression de nos volumes d'activité. Mais c'est vraiment une démarche au long cours d'identifier des talents pour les faire entrer au sein de nos effectifs.
3: Alors, autre démarche au long cours, je ne sais pas si c'est vous qui en parlez ou bien Didier Maraille, qui est le directeur des opérations, c'est aussi tout le travail avec le monde agricole calédonien pour que les produits calédoniens se retrouvent de plus en plus souvent traités dans les cuisines de Nurest et servis évidemment à vos clients. Ça, c'est aussi une stratégie sur le long terme qui est mise en place, Didier Maraille?
5: Oui, tout à fait. Plus on avance dans le temps, plus on se rend compte que c'est important de mettre en avant les acteurs locaux, hein. Et depuis quelques années maintenant, nous avons revu tous nos process pour justement que Nurest se positionne comme un débouché pour les agriculteurs de Nouvelle-Calédonie.
3: Et c'est vrai que les agriculteurs s'adaptent aussi, évidemment, pour que ça fonctionne dans les deux sens, si j'ose dire.
5: Ah oui, c'est vrai, c'est une circulation à deux sens, hein. Nous avons des contraintes, nous opérons avec beaucoup de rigueur sur tout ce qui concerne la sécurité des aliments. Donc effectivement, avec de l'accompagnement, nos partenaires maintenant se sont adaptés et mettre en place des nouveaux processus pour que nous puissions travailler avec eux.
3: Est-ce qu'on a une idée du nombre de produits locaux qui sont traités par rapport au volume total des repas, ou c'est difficile à quantifier?
5: Non, nous le mesurons très précisément chez nous. Aujourd'hui, on est ravis de vous annoncer que nous sommes à plus de 53% de produits locaux dans les assiettes de nos clients.
3: Et vous êtes fixé des objectifs pour les mois qui viennent?
5: Tout à fait. Alors, l'objectif, on va dire réaliste aujourd'hui, est fixé à 55%. On n'en est pas loin. C'est vrai que, dépendant des aléas climatiques, ce chiffre peut varier, hein, en temps de scie, mais on pense qu'on peut atteindre les 55 à 65% en jouant collectivement. En fait. Mmh. C'est un jeu collectif, hein, comme j'aime bien le dire.
3: Alors, si on a bien compris ce que vous disiez, Antoine Brouillet, c'est que Nurest pense sa présence sur le long terme en Nouvelle-Calédonie, avec des marchés qui se développent, avec une nouvelle façon peut-être d'intégrer les produits locaux dans la fabrication et la conception des repas. C'est pour ça, Lenka Manuo-Alalo, que vous avez besoin de recruter aujourd'hui, parce que toutes ces stratégies, il faut pouvoir les mettre en œuvre avec du personnel formé et compétent.
6: Exactement. Aujourd'hui, New Rest est souvent généralement connu pour la restauration collective, mais New Rest ne fait pas...
3: Et notamment la restauration scolaire, mais c'est pas la seule chose.
6: C'est ça, mais elle ne fait pas que ça. On a vraiment une vraie diversité des métiers au sein du groupe, comme la logistique, la maintenance, l'hébergement ou la réception. C'est pour ça que le 22 mai, c'est-à-dire ce vendredi, on organise un événement qui nous tient particulièrement à cœur. Cet événement, c'est pas... Un événement comme un recrutement classique, comme on a l'habitude de voir, comme on a l'habitude de faire. Bien sûr, ce jour-là, on compte bien recruter parce qu'on a des opportunités sur le court terme à proposer. Mais c'est surtout aller à la rencontre des personnes, aller directement sur les terrains, échanger, pouvoir créer du lien et aussi faire découvrir l'ensemble de la diversité de nos métiers qui existent au sein du groupe New Rest.
3: Aujourd'hui, quels sont les besoins identifiés en nombre, en volume à peu près de nouveaux contrats que vous devez signer ou de nouvelles personnes que vous devez intégrer?
6: On a une dizaine de métiers au sein même du groupe. Sur les opérations de maintenance qu'a énoncé Antoine prochainement, on est sur un objectif d'une trentaine de postes à l'hébergement et au catering. Et on continue aussi de développer tous nos sites externes qui sont à côté.
3: Voilà, et ça ne concerne pas que les métiers de bouche et de la cuisine et de la restauration. On l'a bien compris, il y a aussi des chauffeurs livrants, on va y revenir, hein, des plongeurs, des réceptionnistes, etc. Mais avant cela, Tiffany Curé, est-ce que ces nouveaux salariés, ou en tout cas les personnes qui choisissent et qui travaillent à New Rest aujourd'hui, sont aussi accompagnés? Est-ce que l'idée, c'est juste de trouver un travail ou c'est d'entrer dans une entreprise qui peut-être va les accompagner dans leur formation, les aider à développer un projet ou à progresser, même professionnellement parlant?
7: Effectivement, aujourd'hui, c'est pas un recrutement pour une mission, c'est aussi une personne qu'on va chercher, qui est motivé, qui a envie d'évoluer dans un grand groupe. New Rest, on a cette capacité d'être un grand groupe et même aussi à l'international. Donc on veut accompagner, on veut développer les compétences et garder finalement ces recrutements pour plus tard, pour nos futurs projets, pour nos futurs peut-être managers. L'objectif, c'est vraiment d'accompagner. On a tout un parcours de formation qui est après mis en place dès l'entrée du salarié. La suite veut qu'on puisse les garder et les former pour nous, en fait, pour demain, pour la Nouvelle-Calédonie.
3: Quand vous dites pour vous, c'est pour vous ou c'est pour vous, pour le groupe, Antoine Brouillet? La question de la mobilité à l'intérieur du groupe, elle est réelle aujourd'hui?
4: Oui, cette question, elle est réelle. Donc, on a d'abord une volonté de recruter parce que, et derrière, de faire grandir les gens. Parce qu'on fait énormément de promotion interne, c'est au cœur de notre secteur d'activité et de notre politique. De la promotion interne localement, qui peut être hiérarchiquement, mais ça peut être aussi de la promotion interne à travers différents métiers. Passer de la réception, enfin de l'hébergement, du nettoyage des chambres à la réception par exemple. Et ça peut être également des opportunités pour des talents locaux à l'international. Et c'est d'ailleurs pour ça qu'on a un programme Graduate local qu'on essaie de développer.
3: Alors très concrètement, quels sont les métiers ou les postes sur lesquels vous attendez de nombreux candidats vendredi prochain? Peut-être des entretiens un peu plus approfondis, sachant qu'il faut qu'à la fin de la journée, vous ayez aussi éventuellement un certain nombre de candidats répondant à vos critères.
6: C'est ça. On part vraiment sur un format très simple, très ouvert et très humain. L'objectif, c'est vraiment de venir à notre rencontre, de se présenter. On n'est vraiment pas sur un job dating pur et classique. C'est vraiment, on va réceptionner en tout cas les CV et échanger avec les personnes. Donc, même si les personnes ne sont pas sûres de vouloir postuler à New Rest, mais déjà le fait de venir nous rencontrer, poser leurs questions et découvrir nos métiers, ça pourrait du coup créer une envie de nous rejoindre. Et de rejoindre le groupe New Rest.
3: Alors, lorsqu'on parle évidemment d'événements de cette nature,

0: question qu'on se pose assez naturellement derrière. Je ne sais pas si c'est Didier Maraille ou Antoine Brouillet qui voudra répondre. C'est la question aussi de la formation, des cursus de formation en Nouvelle-Calédonie. Il y a un certain nombre de filières qui existent. Est-ce qu'elles sont suffisamment adaptées à votre activité ou est-ce qu'il y a un besoin peut-être d'aller chercher des gens sur d'autres spécificités, Antoine Brouillet?
1: La formation, ça fait partie intégrante du cursus et de l'accompagnement qu'on peut avoir.
0: Oui, de ce que vous mettez en place en interne. Mais avec les gens qui arrivent chez vous, est-ce que les formations qui leur ont été dispensées aujourd'hui leur permettent vraiment de travailler au niveau que vous attendez à Newrest?
1: Alors oui, parce qu'on travaille en fait main dans la main avec différentes écoles et organismes de formation, justement pour travailler sur les cursus scolaires, mais aussi pour travailler sur notamment des apprentissages ou des alternances. Et ça nous permet d'avoir des gens qui arrivent sur le marché du travail compétents et formés déjà à nos métiers.
0: Mmh. Didier Maraille, pour compléter ce que vient de dire Antoine Brouillet.
2: C'est vrai que nous sommes très demandeurs de partenariats avec les établissements de formation. Pas plus tard que la semaine dernière, avec l'aide du vice-rectorat, nous avons reçu les élèves du lycée Escoffier qui finalement découvraient une cuisine centrale, les métiers de la restauration collective. C'est vrai que la restauration collective, est moins connue que la restauration commerciale. Donc c'est pour ça, vous avez tout à fait raison, c'est important de tisser des liens avec les établissements et finalement, à la fin du jour, de lever la main et dire oui, il y a les restaurants classiques, conventionnels, mais il y a aussi la restauration collective qui est pourvoyeuse d'emplois et de débouchés.
0: On parle des métiers sur lesquels vous allez avoir évidemment besoin de recruter. Il y a des réceptionnistes, il y a des chauffeurs-livreurs. Un mot quand même sur la livraison des repas. C'est aujourd'hui une opération extrêmement compliquée à mettre en œuvre.
2: Alors, c'est une opération rigoureuse. Parce que nous livrons 95% de nos activités. Les repas sont livrés en ce qu'on appelle en liaison froide dans des camions réfrigérés. Donc, il y a une rigueur non négociable sur la maîtrise de nos opérations et des températures avec laquelle nous opérons. Donc oui, il s'agit pas simplement d'avoir un permis. Il faut aussi une attitude, une rigueur derrière. C'est ce que j'aime bien dire.
0: Parce qu'il y a une responsabilité.
2: Totalement. Aujourd'hui, on livre des repas. Nous avons la responsabilité d'environ 10 000 enfants sur le Grand Nouméa. C'est pas rien. Nous n'avons pas que des enfants, nous avons aussi des adultes. Donc il faut, oui, des gens qui aient la bonne attitude qui va avec le permis de conduire.
0: Mmh. Antoine Brouillet, est-ce qu'on peut dire aujourd'hui que Newrest, dans le contexte que connaît la Nouvelle-Calédonie, a trouvé son rythme de croisière, d'une certaine façon, a atteint sa taille raisonnable pour bien développer son activité et répondre aux services qui lui sont demandés ?
1: On n'est pas dans la recherche d'une taille, on est vraiment plutôt à travailler avec nos clients, les accompagner dans leurs projets, et c'est ça qui est le plus important pour nous, c'est la qualité de nos prestations et la satisfaction de nos clients. Et en fait, derrière, c'est ça qui nous permet de, pourquoi pas, trouver de nouveaux contrats.
0: Alors, Tiffany Curé et Lenka Manuolalo, une dernière question, peut-être, il y a peut-être des gens qui nous écoutent, ou des jeunes qui se disent, tiens, il y a peut-être une opération pour nous, il y a du boulot à chercher, mais ils hésitent à venir, ils ont peut-être peur, ils ne savent pas s'ils ont les bons diplômes, si c'est le bon cursus qui a été fait. Que leur dire aujourd'hui que plus il y aura de monde et mieux ce sera, et que tout le monde a sa chance?
3: Oui, effectivement. Tout le monde a sa chance. Venez nous rencontrer vendredi, venez, même si vous n'êtes pas sûr, venez parler avec nous découvrir nos activités, découvrir nos métiers. Peut-être que ça permettra aussi de susciter quelques vocations. Mais déjà, ce premier échange avec nous vendredi au Mandor, sur Boulari, ça permettra aussi déjà de nous découvrir un petit peu, de voir les métiers. En plus, on aura des collaborateurs qui seront là. Donc, ils vont expliquer leur métier, ce qu'ils font au quotidien. Donc, effectivement, oui, venez nous rencontrer. Je pense que ça va être un moment super sympa. Venez avec votre motivation, vos plus beaux sourires et votre CV. C'est important quand même. mais venez, franchement, venez nous rencontrer. On sait qu'aujourd'hui, on est dans un contexte un peu particulier. Rien ne coûte de venir nous rendre visite.
0: Lenka Manuelo, un petit mot supplémentaire, mais elle a déjà tout dit.
4: C'est clair. Pour compléter, à travers cet événement, on veut vraiment proposer quelque chose d'authentique et de proche des personnes. Donc l'objectif ici, c'est vraiment de venir à notre rencontre, mais aussi de venir rencontrer toutes les personnes qui sont sur nos différents sites, parce qu'on les a réunis le temps d'une matinée pour venir vous rencontrer, que vous soyez demandeur d'emploi ou juste curieux, de venir nous voir ce vendredi. pour cet événement New Rest.
0: Parfait, vous voulez ajouter un petit mot
2: Non, je pense que mes collègues des ressources humaines ont tout dit.
0: Elles ont
2: très bien vendu la chose et elles ont fait un superbe boulot de préparation, parce que ça se prépare, hein, un événement comme ça, ça ne s'improvise pas. Donc oui, venez, c'est d'aventure, une aventure humaine, venez nous voir, on sera nombreux. C'est aussi une opportunité pour nous d'être en cohésion ce jour-là, au moment d'or.
0: Le mot de la fin pour le directeur général, bien sûr.
1: Non, mais
0: rien à ajouter. Venez nombreux.
1: Venez nombreux. On a vraiment envie d'identifier nos talents de demain et de les faire rentrer dans l'aventure New Rest sur nos différents sites et nos différents métiers. À demain.
0: Merci beaucoup à tous les quatre d'être venus dans cette émission Citoyen. Je vous rappelle que cette opération de recrutement, ce sera donc à la salle Omnisport de Boulary. Ce sera vendredi de 8h à 13h. Merci beaucoup à tous les quatre. Bon après-midi à tous. Merci. Et je rappelle que cette émission est disponible en réécoute pour ceux qui le souhaitent sur notre site internet dans quelques instants.
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7: Et il est midi 24 sur les ondes d'RRB. On remercie bien entendu Jean-François Baudin et ses invités pour ce magazine citoyen. Nous, on continue bien entendu tout en musique jusque 13h. J'accueille le Café Gourmand.
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1: Et les midi 41 sur les ondes de Radio Rythme Bleu et on continue bien entendu tout en musique et tout en détente. Le prochain rendez-vous sera à midi 50 pour vos avis de décès et le rappel des titres bien entendu à 13h avec Jean-François Baudin. Très bon début d'après-midi. Je mélange les pinceaux. Très bon début d'après-midi. Oui, nous sommes l'après-midi. Oui, très bon début d'après-midi sur les ondes d'RRP.

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1: Les avis qui vont suivre concernent les décès de Madame Train, Yvette et Martine, Monsieur Yehouye, Naloan, Jacques, Madame Tokombo et Caroline, Monsieur Tini Lolesio, Mademoiselle Naweo, Marie-Hélène, Maline, Madame Baron, Hélène et Nicolas, Monsieur Tchédaré, Aouta, Janvier, Monsieur Verdier, Michel, Monsieur Parage, Roger, Monsieur Fandom, Wakap, Madame Gérard, née Paladini, Eliane, Madame Lozac, Raymond, née Rivière, dite Mamita, Monsieur Koussa, Irénée, et Madame Aoutaoufao, Piena, née Célémago. Il y aura un avis de messe pour Madame Minel Garivier, Hélène. Nous avons la douleur de vous faire part du décès de Madame Train, Yvette et Martine, survenu le mercredi 13 mai à l'âge de 94 ans. Une veillée se déroulera au centre funéraire de Nouméa le mercredi 20 mai à partir de 8h et la cérémonie religieuse sera célébrée ce même jour, mercredi 20 mai à 13h15, en la chapelle du centre funéraire de Nouméa, suivie de l'inhumation au cimetière du 5e kilomètre. Nous avons la douleur et la tristesse de vous faire part du décès de Monsieur Yehouye Naloan Jacques, survenu le mercredi 13 mai à l'âge de 58 ans à son domicile à Dumbéa. La veillée se déroulera au centre funéraire de Nouméa le dimanche 24 mai de 8h à 20h et le corps sera transféré par le Béticho le lundi 25 mai vers Marais. Nous avons la douleur de vous annoncer le décès de Madame Tokomboué Caroline, survenue le mercredi 13 mai dans sa 56e année. Les coutumes se feront à la morgue municipale de Nouméa. La cérémonie religieuse sera célébrée à la chapelle du centre funéraire de Nouméa le mardi 19 mai à 14h15, suivie de la crémation au crématorium de Nouméa à 15h. Nous avons la profonde douleur de vous faire part du décès de Monsieur Tini Lolesio, survenu ce mardi 13 mai à Dumbéa. Une veillée est en cours ce mardi 19 mai de 12h à 20h au salon funéraire de Nouméa et reprendra le mercredi 20 mai de 8h à 10h, suivi de la cérémonie religieuse. L'inhumation aura lieu à 11h au cimetière du PK5. Nous avons la douleur de vous annoncer le décès de Mademoiselle Maline Marie-Hélène Naweo, survenue dans sa 52e année à la suite d'une très longue maladie. Les obsèques auront lieu ce jour à la tribu de Mou à Lifou. L'heure précise vous sera communiquée ultérieurement. La veillée se tiendra le samedi 23 et le dimanche 24 mai de 8h à 20h au centre funéraire de Nouméa et le corps sera transféré à Lifou le lundi 25 au matin par le Béticho. Nous avons la douleur de vous faire part du décès de Madame Baron Hélène et Nicolas, survenu le 15 mai. La veillée aura lieu à la morgue municipale de Nouméa ce mardi 19 mai de 13h à 20h et reprendra le mercredi 20 mai de 8h jusqu'à la levée du corps. La cérémonie religieuse sera célébrée à la chapelle du centre funéraire de Nouméa le mercredi 20 mai à 14h15, suivie de la crémation au crématorium de Nouméa à 15h. Pas de couronne, cependant, chacun peut venir avec une rose s'il le désire. Nous avons la douleur de vous faire part du décès de Monsieur Cédéré Aouta, décédé le 16 mai à l'âge de 74 ans. Le transfert du corps se fera vers Pointe-Dimier à Tibarama le mardi 19 mai dans la matinée suivie d'une veillée. L'inhumation aura lieu demain, le mercredi 20 mai à 9h. Nous avons la douleur de vous faire part du décès de Monsieur Verdier Michel, survenu le jeudi 14 mai dans sa 71e année. Une veillée se déroulera au centre funéraire du Pont des Français, 188 rue de la Carrière, le jeudi 21 mai de 16h à 19h, et la cérémonie religieuse sera célébrée ce même jour à 17h30, suivie de la crémation. Dans le respect de ses volontés, ni fleurs ni couronnes. Nous avons la douleur de vous faire part du décès de Monsieur Parage Roger, survenu le 17 mai à l'âge de 89 ans. La veillée se déroulera le mercredi 20 mai de 13h à 20h, puis reprendra le jeudi 21 mai de 7h à 8h au centre funéraire de Nouméa. Une cérémonie religieuse sera dite à 8h15 et la crémation se déroulera dans la plus stricte intimité familiale. Nous avons la profonde douleur de vous faire part du décès de Monsieur Fadom Wakap, survenu le dimanche 17 mai dans sa 79e année, des suites d'une longue maladie. Le corps est actuellement à la morgue municipale de Koumak. La levée du corps aura lieu ce mardi 19 mai dans l'après-midi pour un transfert au domicile familial à la tribu de Wanap où se tiendra une veillée. L'inhumation se déroulera le mercredi 20 mai à 9h au cimetière de Wanap. Nous avons la douleur de vous faire part du décès de Madame Gérard Népaladini Eliane, survenue le lundi 18 mai. L'inhumation aura lieu à son domicile au 44 rue des Bougainvilliers à Païta à 15h. Nous avons la douleur de vous faire part du décès de Madame Raymond Lozac Né Rivière, dite Mamita, survenue le dimanche 17 mai à l'âge de 96 ans. Une veillée se déroulera au centre funéraire de Nouméa le vendredi 22 mai de 9h à 13h et une seconde veillée se fera au centre funéraire du Pont des Français le vendredi 22 mai de 16h à 19h. Et la cérémonie religieuse sera célébrée ce même jour à 17h30, suivie de la crémation. On nous prie de vous annoncer le décès de Monsieur Kouka Irénée, survenu le 18 mai à Nakheti. La levée du corps se fera le mercredi 20 mai à 8h30, suivie de son inhumation au cimetière de Kéréji, Nakheti à 9h. On nous prie de vous faire part du décès de Madame Autaufaro Pipiena, née Selemago, survenue le 17 mai dans sa 70e année. La veillée aura lieu au centre funéraire de Nouméa le mercredi 20 mai de 11h à 20h et reprendra le jeudi 21 mai à 7h. La cérémonie religieuse sera célébrée en la chapelle du centre funéraire de Nouméa le jeudi 21 mai à 9h15, suivie de l'inhumation à 10h au cimetière du 5e kilomètre. Une messe sera dite le vendredi 22 mai à 18h en l'église du Vœu en la mémoire de Hélène Minel Garivier, 9 ans déjà. C'était vos avis de décès et de messe.
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1: Il est 13h, le rappel des titres avec Jean-François Baudin.
4: Avis favorable hier du Congrès et adoption cette nuit au Sénat. La proposition de loi organique déposée par le sénateur Georges Naturel a entamé son parcours législatif. Elle vise, je vous rappelle, à ouvrir le corps électoral provincial aux natifs. Et cela concernerait 10 569 personnes. Le texte a donc été adopté par les sénateurs avec 304 voix pour et 20 contre. En revanche, ils ont rejeté l'amendement concernant l'ouverture du corps électoral provincial aux conjoints unis depuis plus de 5 ans par 183 voix contre et 147 voix pour. Renault fait son retour à Magenta. Ce matin, le groupe Jando a inauguré son nouvel espace en face de l'aérodrome et retrouve ainsi le site historique à côté de l'atelier. Après avoir dû s'installer provisoirement au 4e kilomètre après la destruction de l'ancien site le 13 mai 2024. À Païta, un dock de 300 mètres carrés dans une propriété située sur la route du Mont-Mou entièrement incendiée tôt ce matin. Un engin agricole et 5 véhicules légers ont été détruits par les flammes. Une enquête est ouverte pour déterminer les causes de l'incendie qui sont pour le moment inconnues. Elles seront 8 en lice cette année pour devenir Miss Calédonie 2026 et succéder à Juliette Collet, âgée de 17 à 27 ans. Elles ont été présentées hier. Vous avez entendu 4 d'entre elles dans le journal et les 4 autres ce soir dans notre édition de 17h45. En métropole, calmer la colère des automobilistes face au prix toujours très haut de l'essence et du gasoil. Sébastien Lecornu doit annoncer d'ici la fin de la semaine de nouvelles mesures pour aider certaines professions. Il parle d'un changement d'échelle et d'ampleur mais refuse toujours une aide généralisée. Gérald Darmanin s'est entretenu pendant plus de 2 heures avec le président algérien Tebboune. Une visite éclair du ministre de la Justice portant sur la coopération judiciaire. Alors que les tensions diplomatiques sont particulièrement vives sur le sujet depuis 2 ans entre Paris et Alger. À Marseille, l'ouverture du procès du clan Yoda, une organisation rivale de la DZ Mafia. Une vingtaine de personnes est assise dans le box des accusés, notamment le chef présumé du clan, Félix Bengui. Il avait été arrêté au Maroc avant d'être expulsé vers la France. Et puis en sport, notez que le gouvernement de la Nouvelle-Calédonie et le CNC annoncent le lancement de Corail 600, première course hauturière organisée au sein du parc naturel de la mer de Corail. Cette épreuve inédite de 600 000 nautiques se tiendra du 13 au 19 juin avec un départ donné le samedi 13 juin à 16h depuis la baie des Citrons. Voilà pour l'essentiel de l'actualité. Le prochain rendez-vous d'info, ce sera évidemment à 16h pour la nouvelle session d'info qui débutera avant de retrouver le journal complet à 17h45. Voilà Pierre, je vous souhaite une belle après-midi.
1: Et bien également Jean-François Baudin vous remercie et on vous souhaite également une bonne après-midi. Nous on continue bien entendu notre après-midi tout en douceur. Il est 13h passé de 2 minutes, hein. On est mardi et c'est le moment de se reposer, de reprendre un petit peu d'énergie, l'histoire de continuer correctement la journée. Et c'est Gilberto Gil qui arrive avec son titre Denta de Riva. Je vous invite du coup à vous installer confortablement, à attacher vos ceintures et nous sommes partis pour une heure de douceur.

tranquille, bien entendu, hein, en détente, sans se mettre la pression. Et on continue avec Sébastien Sturm et son titre Get Going. Get Going, ça veut dire se mettre en route ou y aller de manière un peu plus familière. Et franchement, pour un mardi après-midi, ben, c'est pas mal comme programme. Hein. Pas besoin de courir partout, mais juste remettre un petit peu de mouvement, avancer à son rythme. Et avec le sourire, c'est quand même beaucoup mieux. Allez, on laisse le reggae faire son travail doucement, mais pas trop vite.

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1: Et il est 13h16 sur les ondes de Radio Rythme Bleu et on va continuer avec Simon et Garfunkel et leur titre Scarborough's Fair. Là on part sur une musique qui n'est pas toute récente. À l'origine c'est une ballade traditionnelle anglaise. Vous savez, avec une histoire d'amour un petit peu impossible, de grandes promesses hein, qu'on ne réalisera bien entendu jamais. C'est le genre un petit peu de liste, hein, toutes ces promesses qu'on donne quand on sait très bien que le cœur déjà est en train de vaciller. Mais bon, chanté par Simon et Garfunkel, bah, ça devient doux, ça devient suspendu. Comme quoi, hein, même les petits coups de dur comme ça, bah, ça devient quand même élégant en musique. Allez, on laisse ça venir tranquillement, voici Scarborough's Fair.

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1: Et on continue notre après-midi mélodie avec Jack Johnson et Ben Harper sur leur titre « With My Own Two Hands ». Le titre est assez simple, hein, il veut dire « Avec mes deux mains ». Et vous allez voir, l'idée elle est simple mais très belle. On ne change pas toujours le monde avec des grands discours. Parfois ça commence juste avec nous, hein, avec nos petites choses qu'on fait tous les jours. Hein, dans du concret, à notre niveau, un geste, une aide, un peu de paix qu'on apporte parfois autour de soi. Et franchement, bah, c'est plutôt une bonne philosophie pour un mardi, hein. On est en début de semaine et c'est quand même bon de rester le cœur ouvert. Allons, on laisse ça venir tranquillement, voici With My Own Two Hands.

Et il est 13h32 sur les ondes d'RRB. On continue avec Paul Simon et son titre Slide, Sliding Away. Le titre est un petit peu complexe à traduire comme ça, mais on peut le traduire par ça glisse, ça nous échappe en clair. C'est un petit peu l'idée du morceau, c'est-à-dire que dans la vie, on croit parfois tenir les choses d'une main de fer et que tout est géré, et puis doucement, bah, sans faire de bruit, les choses prennent une autre direction. Pas forcément un drame, juste la vie qui nous rappelle qu'on n'a pas le contrôle de tout et que c'est pas nous le maître de chantier de l'univers. Voilà, on prend ça tranquillement, puis avec un peu de recul, c'est toujours mieux. Voici Snipe, Sliding Away.

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1: Et il est 13h41 du côté de chez RRB. Et on continue notre après-midi mélodie avec les Gypsy King et leur titre Un Amor. Le titre veut dire un amour, hein, vous l'aurez compris, tout simplement. Mais avec eux, un amour, ce n'est jamais juste une jolie phrase posée sur une guitare. Hein. Il y a toujours du soleil, de la nostalgie et surtout beaucoup de feu. Les Gypsy King, c'est cette rencontre avec la rumba, les guitares gitanes, les racines du sud de la France, et puis une manière vraiment très brute, hein, qui reste fondamentalement très humaine, de chanter les sentiments. Dans Un Amour, on entend quelque chose de très simple. Premièrement, un amour qui reste, hein, même quand il fait mal, et puis même quand il est loin. Hein, comme quoi, le cœur a parfois une mémoire un petit peu têtue, mais au moins, hein, des guitares pareilles, ça s'est resté élégant. Allez, on laisse venir ça tranquillement. Voici Un Amour. 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
1: Et on va doucement refermer cet après-midi, Mélodie. Merci d'avoir partagé ce moment avec moi sur les ondes d'RRB. En détente, bien entendu, hein, en douceur, c'est une évidence. Et quelques chansons pour laisser ce mardi avancer sans trop lui courir après. Ah oui, c'est le début de semaine. Hein. D'ici quelques instants, bien entendu, je vais laisser ma place à Jennifer avec sa voix chaleureuse, sa belle présence et cette manière bien à elle de vous accompagner durant l'après-midi. Prenez soin de vous, bien entendu, prenez soin de vos proches, gardez le cœur tranquille, c'était Pierrot pour vous servir et n'oubliez pas, ce n'est pas la destination qui compte, mais la musique que l'on écoute sur le chemin.

0: Toutes et à tous, 14h pile sur Radio Rythme Bleu. On oublie un petit peu les dossiers en cours, c'est mercredi. On met les soucis de côté et on monte le volume pour laisser entrer le soleil et les bonnes vibrations, que ce soit dans la voiture, au bureau ou à la maison. C'est Jennifer, je suis tellement ravie de vous retrouver pour faire ce mardi, de ce mardi 19 mai. Oui, on n'est pas mercredi, Jennifer. Ben oui, ce mardi 19 mai ensemble. Sera une magnifique parenthèse d'évasion sur Radio Rythme Bleu. Aujourd'hui, l'objectif ultra simple, on va casser la routine de votre semaine. On a retourné les bacs à disques et fouillé le net pour concocter 3 heures de pur plaisir. Dans quelques instants, on fait le point sur les toutes dernières tendances de l'industrie dans Music News. Les sorties fraîches et les hits du moment, c'est dans cette rubrique et c'est pour vous. À partir de 14h05 à peu près, votre rubrique anecdote musicale. 15h, on prendra de la hauteur, on fera du bien à notre environnement avec Charlotte Coulson et la rubrique environnement. 15h30, bien sûr, Kalinda nous rejoindra pour Par ici les sorciers. Elle a déjà les yeux rivés sur vos prochains plans détente. 15h45, nos petits Calédoniens dans nos enfants, juste avant l'info insolite de la journée. Et je vous préviens, l'histoire du jour est totalement improbable. Le grand frisson, c'est à 16h, avec l'information pour être les premiers et les mieux informés sur Radio Rythme Bleu, le tout info. Le jeu du totem, bien évidemment, qui n'est toujours pas tombé, les amis, avec notre bureau valet favori. La cagnotte est bouillante et n'attend qu'un coup de fil stratégique pour tomber cet après-midi. On est ensemble, on est bien et on monte le son. On tient le coup, surtout presque le milieu de semaine. C'est parti pour le meilleur des news musicales sur Radio Rythme Bleu. On passe en mode radar et on déconnecte complètement. C'est l'heure de Music News et j'ai repéré le morceau qui est en train de bousculer toute l'industrie en ce moment. Sur RRB, vous savez, on a toujours un temps d'avance et ce titre, c'est une véritable décharge d'énergie. Je vous laisse écouter par vous-même. Bel après-midi sur Radio Rythme Bleu.
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0: Bonjour, c'est Jennifer, bienvenue dans Music News. Aujourd'hui, l'antenne s'embrase avec une collision artistique totalement imprévisible et viscérale. La rencontre au sommet entre l'extravagance de Lady Gaga et la fougue incendiaire de Dochi sur le titre Runway. Ce n'est pas juste un morceau de club, c'est un véritable manifeste d'émancipation et d'insolence qui redéfinit les règles du jeu. Les deux artistes brisent les barrières des genres pour hybrider le rap de rue le plus tranchant avec une culture club d'avant-garde. Ensemble, elles sculptent un hymne à la réappropriation de soi où l'audace devient une armure et la piste de danse un terrain de conquête absolue. L'architecture sonore est construite sur une ligne de basse presque industrielle, un battement lourd et obsédant qui dicte une démarche fière et sans concession. La performance vocale est un duel de haute volée. Là où Dochi impose un flow saccadé et d'une précision chirurgicale, Lady Gaga, elle, injecte des harmonies théâtrales et une puissance vocale brute qui donne le frisson. Un choc des cultures d'une efficacité redoutable qui s'impose comme la bande-son indispensable des personnalités qui refusent de rentrer dans le rang. Sortez vos plus belles tenues et laissez-vous hypnotiser par Lady Gaga et Dochi.

0: Ouais. 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
1: Lady Gaga et Dochi, Runway pour Music News cette semaine, 14h06 sur Radio Rythme Bleu. On se pose ensemble pour ouvrir une page d'histoire musicale qui a fait pleurer la planète entière et qui, dès les premières notes de piano, donne des frissons à n'en plus finir. C'est l'histoire d'un hommage bouleversant devenu l'un des plus grands succès de tous les temps. Sortez les mouchoirs, voici les coulisses du chef-d'œuvre de Wiz Khalifa et Charlie Puth. See you again. Nous sommes en 2013, souvenez-vous, et le monde du cinéma est sous le choc. L'acteur Paul Walker, star absolu de la saga Fast and Furious, se tue dans un tragique accident de voiture en plein milieu du tournage du 7e volet. Pour l'équipe du film et pour son ami de toujours Vin Diesel, c'est un drame absolu. Il décide alors qu'il faut une chanson d'adieu monumentale pour lui rendre hommage à la fin du film. Les producteurs lancent un appel secret aux plus grands auteurs de la planète, parmi eux un jeune artiste encore inconnu à l'époque, Charlie Puth. Quand il s'installe au piano, il ne pense pas seulement à l'acteur, il pense à son propre meilleur ami décédé lui aussi dans des circonstances similaires quelques années plus tôt. En seulement 10 minutes, porté par une émotion pure, il compose ce refrain déchirant. « Ce fut une longue journée sans toi, mon ami, et je te raconterai tout quand je te reverrai. » Pour donner de la force et du rythme au morceau, la production fait appel au rappeur Wiz Khalifa. Il a écrit ses couplets comme une lettre ouverte sur la fraternité, les liens sacrés que même la mort ne peut pas briser. Le résultat est un tsunami planétaire, le clip devient le premier de l'histoire à franchir les milliards de vues à une vitesse record. Mais le plus beau témoignage restera celui de Vin Diesel, qui confiera plus tard que cette chanson a été la seule chose qui a réussi à panser sa douleur et à lui donner la force de continuer. Une mélodie intemporelle, une déclaration d'amitié éternelle qui continue de nous serrer le cœur. On l'écoute ensemble sur Radio Rythme Bleu.

14h19 sur RB, on a lancé l'émission une quinzaine de minutes à peu près. J'espère que vous commencez déjà à vous détendre. Et oubliez la routine. Pour vous accompagner, je vous propose une connexion explosive. Cet après-midi est totalement magnifique. Il va amener un énorme coup de soleil sur l'antenne. On fait de la place au roi du dancehall jamaïcain, Monsieur Sean Paul, qui s'associe à la voix unique et envoûtante des AO sur leur tout magnifique hit, Hold My Hand. Je ne sais pas si vous vous en souvenez. Pure concentrée de bonnes ondes, en tout cas, et de réconfort aussi. On écoute ensemble. Énergie incroyable, ça se passe seulement sur RRB. Restez connectés, de quoi vous redonner le sourire et de vous rebooster pour le reste de la journée, les amis.

Et vous êtes sur Radio Rythme Bleu, il est 14h29, presque 30. Hein. 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

Il est 14h38, et moi aussi je reste Jennifer, je vous accompagne jusqu'à 17h aujourd'hui. J'espère que votre après-midi se passe extrêmement bien. Merci d'avoir choisi cette fréquence cet après-midi pour vous accompagner jusqu'au bout de la journée. À suivre One More Night et Meghan Trainor avec Made You Look. Et votre prochain rendez-vous, ça sera à partir de 15h avec l'environnement. Et oui, c'est important. Charlotte Coulson nous rejoindra.

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0: 14h52, quel enfer vert de plaisir en studio, on vient de mettre un feu monumental. Toute la Calédonie avec l'immense Eddie Mitchell et son cultissime Pas de Boogie Woogie. Alors je sais pas pour vous, derrière votre volant ou au bureau, mais ici ça swingait fort en tout cas. Allez, on souffle un grand coup, dans moins de 10 minutes, le cap de 15h bien sûr va sonner et on basculera ensemble dans notre deuxième heure. On ira notamment retrouver Charlotte Coulson pour faire le plein de bonnes astuces vertes pour le caillou. On garde ce super tempo en musique. Vous êtes bien sur Radio Rythme Bleu.
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2: Il est 15h sur Radio Rythme Bleu, bienvenue si vous venez de nous rejoindre à deuxième heure de cette belle émission. C'est le moment précis où la journée bascule, où l'on commence doucement à lever le nez des dossiers pour entrevoir la fin de journée. C'est Jennifer, comme vous l'avez remarqué, je suis rechargée à bloc pour vous propulser à travers ce deuxième acte de l'après-midi. Alors j'ai le cocktail parfait pour secouer votre mardi, on commence tout de suite par se mettre au vert avec les solutions concrètes de Charlotte Coulson dans la rubrique environnement. 15h30, Kelinda nous rejoindra pour ouvrir son radar par ici les sorties et nous livrer ses meilleures pépites de sortie. 15h45, nos petits calédoniens, juste avant l'info insolite du jour qui va vous scotcher et surtout juste avant 16h, le sprint final qui démarrera avec les infos, les associations pour Pierre et bien sûr le jeu du totem. On est ensemble, on est bien et le meilleur du son commence maintenant sur Radio Rythme Bleu. Entrons dans le vif du sujet. Chez nous, la nature, c'est notre plus beau trésor. On en parle sur Radio Rythme Bleu avec Charlotte Coulson.
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5: Bonjour à toutes et à tous et bienvenue dans votre rubrique Environnement. Aujourd'hui, nous allons parler des Calédoniens qui se mobilisent pour protéger leur patrimoine naturel. En 2018, cela fait plusieurs années déjà que Malik Oïdine remarque une chose, les beaux îlots que l'on voit au large de Païta, ceux qui abritent des populations de puffins, de raies, de tortues, ces bancs de sable peuplés d'espèces typiques de Calédonie ne sont plus ce qu'ils étaient. Car leurs plages n'attirent pas que les poissons ou les oiseaux. De plus en plus de plaisanciers profitent des îlots et avec eux arrivent parfois certaines espèces nuisibles, végétales comme animales. Face à ce constat, Malik Oïdine et son entourage se mobilisent. Ils créent l'association Gardiens des îles. Emba, Embo, Mbécoin, Goldfield, Ilange, Ronde et Pandanus, tous ces îlots sont aujourd'hui surveillés de près par les bénévoles. En 2025, ils vont plus loin dans la démarche et répondent à l'appel à projet Best Life 2030. Ils sont ainsi devenus, avec la ville de Païta, co-porteurs du projet Connectil. Et c'est à ce moment que Nathanaël Ambroise a rejoint l'association en tant que chef du projet Connectil.
6: Alors le projet Connectil, il a débuté en août 2025. L'objectif du projet Connectil, vraiment, c'est de réduire la vulnérabilité donc des 7 îlots les plus fréquentés sur la zone, réduire leur vulnérabilité face aux pressions humaines et aux effets du changement climatique. Donc pour arriver à ces fins-là, c'est mettre en œuvre, on va dire, une gestion de proximité durable et concertée avec l'ensemble des parties prenantes des îlots, donc autant les plaisanciers qui vont fréquenter régulièrement ces îlots, donc là on pense particulièrement aux gens du bord de mer de Païta, les lotissements de Naya, Tiaré, Natéré, Nakuta, etc. Les coutumiers de la zone, avec notamment les tribus de Ndé, Namuni, les institutions qui vont avoir des compétences en termes typiquement environnementales ou police sur le plan d'eau, donc la mairie, la province sud. Donc voilà, essayer de construire quelque chose avec eux pour réduire la vulnérabilité, essayer de préserver ces îlots. Les actions en fait de terrain qu'on va mener, ça recoupe en fait un peu avec tout ce qui a été fait depuis le début par l'association Gardiens des îles. Il va y avoir de la sensibilisation, des actions de plantation, du ramassage de déchets, de la lutte contre les envahissants. Enfin voilà, pas mal d'actions.
5: On termine avec une question qui fait écho à nos rubriques des semaines précédentes. Selon vous, combien de puffins fouquets, que l'on appelle plus communément des pétrels ou puffins du Pacifique, viennent en Nouvelle-Calédonie chaque année pour s'y reproduire? Est-ce une centaine d'oiseaux, un millier, plutôt 100 000 puffins du Pacifique ou bien plus d'un million? La bonne réponse était la dernière. Selon les estimations, environ 700 000 couples de puffins fouquets visiteraient la Calédonie chaque année, soit près d'1 400 000 oiseaux. C'est plus d'un tiers de la population mondiale.

Et le temps passe très vite cet après-midi, 15h13 sur Radio Rythme Bleu. L'après-midi avance et j'espère que vous gardez un super tempo de votre côté. Pour vous donner un maximum de force, on continue en musique, un enchaînement de pure folie sur notre antenne. On va voyager dans le temps et mélanger un peu les styles. Préparez-vous au groove mythique Days of Base à suivre. Au flow légendaire de notre poète national MC Solar, qui sera avec Zao dans quelques instants également sur l'antenne. Dillinger, Tal, juste avant de retrouver, ça va nous mener en douceur, je dirais, jusqu'à 15h30. À ce moment-là, on retrouvera Kelinda pour votre rubrique Par ici les sorties. Elle passera au crible toutes les meilleures idées de sortie pour s'aérer l'esprit cette semaine. Mais tout de suite, place aux vibrations. On monte le son et on en profite. Excellent milieu d'après-midi à tous et à toutes sur RRB.

Il est presque 15h30 sur votre radio préférée. On va s'autoriser un peu de légèreté, marre de la routine. Boulot dodo, ne cherchez plus. Kelinda Wakou a fait tout le travail de terrain pour vous. C'est l'heure de votre rubrique Par ici les sorties. Elle a fouillé chaque recoin de notre caillou pour vous dégoter les idées de sortie qui sortent vraiment de l'ordinaire. Kelinda, on vous écoute. Donnez-nous de l'inspiration. Voici Par ici les sorties et belle fin d'après-midi.

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1: Bonjour, aujourd'hui dans ce Paris C'est sorti, je vous emmène en province nord, notamment au centre culturel Pomémi de Conné et au lycée Michel Rocard de Pointe-Bout, qui accueille l'exposition « Hommage aux Calédoniens d'origine asiatique » prêtée par la mairie de Nouméa. Pour ceux qui n'ont pas pu visiter cette exposition, c'est la dernière ligne droite, l'occasion pour les visiteurs de découvrir cette exposition rendant hommage aux Calédoniens d'origine asiatique venus contribuer à la construction de la Nouvelle-Calédonie. L'exposition est donc visible de 9h à 17h au centre culturel Pomémi de Conné, puis au lycée Michel Rocard, le mardi et le jeudi, de 11h à 13h au CDI et dans le hall d'entrée administratif du lycée jusqu'au vendredi 22 mai. La ville de Nouméa propose les spectacles en quartier. Il s'agit d'un nouveau rendez-vous culturel offert au plus près de chez vous. Le premier rendez-vous est proposé ce soir avec le spectacle Wanamacho, place Constantine de la Vallée du Tir. Un rendez-vous qui sera proposé chaque mois jusqu'en novembre prochain avec une compagnie de théâtre ou un artiste qui ira à la rencontre des habitants des quartiers avec un spectacle gratuit joué dans un lieu différent chaque soir. Donc le premier rendez-vous, c'est ce soir à 18h avec le spectacle Wanamacho sur la place Constantine de la Vallée du Tir. Et demain, le rendez-vous sera donné à 17h à l'amphithéâtre de Magenta-Tour. Puis jeudi 21 mai à 18h, ce sera la place de Caméré 2000 qui accueillera ses habitants. Puis le vendredi 22 mai à 18h, c'est l'école Les Roses de Rivière-Salée qui proposera un nouveau spectacle. Une conférence sera proposée ce soir au Cercle Nautique Calédonien. Le thème qui sera abordé, c'est « Serpent marin calédonien, le mal entendu ». On les croit dangereux, parfois même mortels. Pourtant, les serpents marins qui fréquentent les eaux de Nouméa sont parmi les animaux les plus discrets et méconnus du lagon. Et si le vrai danger était surtout nos idées reçues, une conférence leur est dédiée par Claire Guaran, biologiste marin, qui vous attendra ce soir à 18h au Cercle Nautique Calédonien à la baie des Pêcheurs. L'entrée sera libre et gratuite. La ville de Nouméa et le musée de la Seconde Guerre mondiale proposera demain, à l'occasion du 80e anniversaire du retour des volontaires calédoniens, de vivre l'épopée héroïque de nos soldats, du départ de Nouméa au sable de Bir Hakeim jusqu'à la libération de l'Europe et leur retour triomphal en Calédonie. Une immersion d'1h30 pour honorer la mémoire et le sacrifice de ceux qui ont écrit l'histoire du caillou. L'entrée sera libre mais sur inscription car les places sont limitées par téléphone au 24 49 20 le 24 49 29 ou à l'accueil de la Fosse Australe au 11 rue de la Somme. C'est tout public pour une durée d'1h30 de visite. Et direction Kwawa qui relaie la journée mondiale du coloriage demain. Les enfants sont attendus de 9h à 14h. Une animation qui s'adresse aux enfants de 7 à 11 ans. Ce sera donc à la maison commune de la tribu de Ko pour un moment de créativité. La salle des expos à Nouville accueillera le salon Fête des Mers organisé par l'AMAC, l'Association des métiers d'art calédonien. Les exposants vous attendront les vendredis 22, samedi 23 et dimanche 24 mai. La salle des expos se transformera en véritable caverne au trésor. Les visiteurs trouveront sur place près de 50 exposants, soit une quinzaine de corps de métiers et des créations uniques locales faites main. Les précisions de Marion Allegro, la trésorière de l'Association des métiers d'art calédonien.
2: On a prévu vraiment la démonstration de produits. Un accueil de qualité et surtout plein de cadeaux pour la fête des mères. On n'a pas forcément d'animation prévue sur ce salon-là, mais on est vraiment sur la découverte de ce qu'on a à présenter comme travail. Alors, cette année, on a un nouveau bureau, donc on a fait le challenge de sélectionner aussi des nouveaux artisans au sein de l'association et au sein des non-adhérents également, pour vraiment montrer qu'il y a de la nouveauté, il y a de la richesse en fait, et on a vraiment quelque chose de qualitatif à découvrir. Alors on a comme nouvelle exposante, on va avoir une dame qui va faire vraiment de la couture en zéro déchet qui est absolument fantastique. On va retrouver une dame qui va faire aussi des poupées en chiffon qu'on n'a pas encore en Calédonie. Je trouve ça hyper valorisant d'avoir un produit qui est à la fois minimaliste mais aussi de qualité. Mais on a aussi tout ce qui est la valorisation de produits de matières premières locales. Autant sur du cosmétique que sur de l'alimentaire. parce que la particularité de cette année, c'est que la MAC valorise aussi des artisans qui font de l'alimentaire et d'avoir une vraie richesse qui est différente, qui soit à la fois sur du consommable, mais à la fois aussi sur du pérenne.
1: Le salon Fête des Mères ouvrira donc ses portes le vendredi 22 mai de 11h à 17h, puis le samedi 23 mai de 9h à 17h, puis le dimanche 24 mai de 9h à 14h. Ce sera la salle des expos à Nouville. Un village des Fanques sera proposé le jeudi 21 mai sur la place des Cocotiers. Voilà 80 ans que le bataillon du Pacifique et les autres volontaires calédoniens de la France libre sont rentrés de la Seconde Guerre mondiale pour rendre hommage aux anciens tout en transmettant à la jeunesse. Un double événement est organisé à Nouméa. Un village des armées sera dressé sur la place des Cocotiers le jeudi 20 mai de 10h à 17h avec au programme des démonstrations, présentations de matériel ou encore des stands d'information. Puis à 19h, la place Feuillet accueillera un spectacle sans lumière dédié au bataillon du Pacifique. Et on termine avec de l'animation qui sera proposée ce week-end en brousse. On commence avec la commune de Thiou qui vous proposera d'aller à la découverte de la tribu de Petit Bourindi ce samedi et dimanche. Et dans le Grand Nord, le champ de foire de la commune de Koumac accueillera le samedi 23 mai la 26e édition de la génisse à la broche. Puis à Ouégoua, la tribu de Thiari organise et accueillera le samedi 23 mai l'édition 2026 de la fête du crabe. C'est terminé pour ce Paris C'est sorti. Le prochain rendez-vous, c'est à 10h20 demain matin.
0: Et merci mille fois Kelinda, avec un agenda pareil, vous n'avez plus aucune excuse pour rester enfermé. On enchaîne tout de suite avec une bonne dose de rythme sur Radio Rythme Bleu, bien entendu.

Marina Kaye avec son titre Homeless. Si vous cherchiez le titre, vous êtes sur RRB. Merci de votre fidélité, les amis. C'est l'heure d'Allons Enfants, 2 minutes de spontanéité, de rire et bien sûr de bon sens qui vise toujours juste. Ouvrez bien les oreilles, la sagesse n'attend pas les années. Et cette semaine, ce sont les enfants de l'école Yvonne Lacour qui se sont prêtés au jeu des questions et des devinettes. Et nous sommes mardi et vous savez que le mardi, ils donnent leur avis. Est-ce que vous aimez regarder les étoiles, les amis? Ils y répondent sans concession et c'est sur RRB. Allons Enfants de ce mardi 19 mai. Bel après-midi sur les ondes.

0: enfants.
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0: Les enfants, c'est à nous.
3: Moi aussi, je peux donner mon avis.
4: Est-ce que vous aimez regarder les étoiles, la lune?
3: Moi, je regarde toujours la nuit, les étoiles. Parce qu'en fait, quand il y a beaucoup d'étoiles, c'est dire qu'il ne va pas pleuvoir demain. Et s'il n'y a pas d'étoiles, c'est dire qu'il va pleuvoir.
5: Moi, j'aime bien regarder les étoiles parce qu'il peut y avoir des constellations. Et puis, comme elle vient de dire, j'aime bien quand il n'y a pas de pluie, quand il y a un petit peu de nuages pour avoir de l'ombre. J'aime bien regarder le soir là, si des fois il y a des sorcières qui passent devant la lune.
6: J'aime bien regarder les étoiles, parce que s'il y a une étoile filante qui passe, je peux réaliser mon vœu.
7: Ben, comme moi j'ai vu la comète aussi, je l'ai vue, ben, elle était grosse, mais sauf que c'était le matin et le soir, j'aime bien regarder, parce qu'en ce moment, on voit des drones.
8: Moi, j'aime bien les étoiles, parce que quand je regarde les étoiles, je vois ma grand-mère dans le ciel.
4: Est-ce que vous aimez regarder les étoiles?
9: Non, parce que je trouve à des milliers.
10: J'adore regarder les étoiles, moi, parce que c'est joli quand c'est dans le noir.
11: J'aime pas regarder les étoiles, parce que moi, j'aime pas les étoiles, parce que c'est mon petit frère, il aime bien, mais moi, j'aime pas.
12: J'aime bien les étoiles.
13: Oui, je sors la nuit des fois pour les regarder, c'est beau, ça brille dans le ciel.
14: Moi, j'adore regarder les étoiles, parce qu'avec le télescope de papa, on peut les voir en plus gros.
15: J'aime bien regarder les étoiles parce que je vois des fusées.
16: Moi, j'aime bien la lune parce qu'elle brille des fois. Et aussi, quand c'est la pleine lune, bah, la lune, elle est toute rouge et on dirait que je suis en forme.
0: Allons, enfants!
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0: Et puis, c'est tout!
17: Un grand merci aux enfants de l'école. Je remercie aussi la directrice de l'établissement ainsi que les enseignants pour leur accueil chaleureux. Avant de passer aux infos de 16h, bien sûr, dans quelques instants, Marion nous rejoindra avec l'éphéméride de ce mardi 19 mai. Mais tout de suite, c'est votre info insolite et ça s'est passé un 19 mai. On part en Angleterre au tout début du XXe siècle avec un homme nommé Reginald Bray. Reginald était un excentrique passionné par le fonctionnement de la poste et un jour il s'est mis en tête de tester les limites absolues du règlement de la Royal Mail. Il a commencé par envoyer des objets improbables, sans emballage, juste avec un timbre collé dessus, une bicyclette, une clé et même un énorme oignon. À chaque fois, les facteurs très professionnels distribuaient l'objet. Mais le 19 mai, Reginald décide de tenter le coup ultime. Il se rend au bureau de poste, achète un timbre et se le colle directement sur le front et demande à être envoyé en tant que courrier recommandé à l'adresse de son père. Le plus incroyable, la poste a accepté. Un facteur l'a pris en charge, l'a escorté à travers la ville et l'a livré en main propre à son papa qui a dû signer le reçu pour récupérer son fils. C'est pas sympa tout ça, hein? 15h49, comme quoi quand on suit les règles à la lettre, tout devient possible. Alors si vous trouvez votre journée de mardi un peu banale, pensez à Reginald, le premier homme à s'être envoyé par la poste. Restez avec nous dans quelques minutes, l'éphéméride et bien sûr le point sur l'actualité avec l'Info Express de 16h sur Radio Rythme Bleu.

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2: Bonjour à tous, ce mardi, un cirque, un attentat et Air Calin qui change de président. C'est le 19 mai en Calédonie. Bonne fête aux Yves, Yvon, Yvonne et Erwan. Et un joyeux anniversaire à Sam Smith, 34 ans aujourd'hui. Oh, won't you stay with me? 'Cause you're... La voix de Stay With Me a sorti son quatrième album Gloria en 2023. Le 19 mai 2001, ouverture du premier Apple Store du monde aux États-Unis. Depuis, il y en a partout dans le monde, au total 535, dont 20 sur le territoire français. Aujourd'hui, on estime par exemple qu'il se vend dans le monde 7 iPhones chaque seconde en permanence. Le 19 mai, en Calédonie. En 1972, un cirque tout entier nous rend visite. Le German National Circus, avec une quarantaine d'artistes et une ménagerie entière. Et surtout une première, car pour la première fois, tigre et lion ont mis la patte sur le territoire. 1976, ouverture de la bibliothèque de la rue Tarania. Le nouveau centre d'animation de la bibliothèque Bernheim occupe une petite maison donnée par la succession d'Arnaud à la FOL. La remise en état du bâtiment aura coûté environ 400 000 francs. Le centre a déjà 1300 livres à disposition et ouvrira uniquement le mercredi après-midi. 1988, à Montravel, un attentat à l'explosif qui a pour cible un immeuble de la cité Pierre-Lanquette fait 4 blessés. C'était en 1992, Air Calin a un nouveau président après la démission de Jean-Pierre Varnier, Alain Ballereau. Et enfin, pour conclure, 1997, le proviseur du lycée de Pointe-Bout, Roland Tardif, meurt dans un accident de la circulation à la fois. Un éphéméride fait de bon et de moins bon pour ce 19 mai. Excellente journée à vous, à l'écoute d'RRB.

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7: Il est 16h sur Radio Rythme Bleu, Info Express avec Jean-François Baudin. Bonjour Jean-François.
8: Bonjour Jennifer, bonjour à tous. Les sénateurs ont donc adopté la nuit dernière pour nous la proposition de loi organique pour ouvrir le corps électoral provincial aux natifs. Adoption par une large majorité de 304 voix pour et seulement 20 voix contre. En revanche, les sénateurs ont rejeté l'amendement concernant l'ouverture du corps électoral provincial aux conjoints unis depuis plus de 5 ans. Le chemin parlementaire de cette proposition de loi n'est pas encore terminé. Après l'avis favorable des élus du Congrès hier, puis le vote positif des sénateurs la nuit dernière, le texte va maintenant prendre la direction de l'Assemblée nationale. Où en est-on dans la lutte contre la délinquance en Calédonie? Cet après-midi, les partenaires du plan territorial de sécurité et de prévention de la délinquance ont fait un point d'étape. Ils ont rappelé le contexte et les enjeux de la sécurité. Le haut-commissaire Jacques Billan, le membre du gouvernement Isabelle Champmoreau, le deuxième vice-président de la province Eugène Brial, le procureur de la République Yves Dupas et le directeur du CHT Leslie Levent ont également présenté les perspectives 2026-2028. On notera que les partenaires ont également signé une convention de financement pour l'acquisition d'un appareil d'analyse toxicologique destiné au laboratoire du Medipôle. Dans l'actualité aérienne, Air Océania reprend sa desserte vers les îles depuis Magenta. Les activités étaient à l'arrêt depuis novembre 2025 en raison d'une panne moteur. Tout est désormais rétabli. Aujourd'hui, deux rotations étaient programmées vers l'IFU. Et puis un symbole pour le groupe Jandot. La marque Renault fait son retour à Magenta. Ce matin, le nouvel espace de vente a été inauguré en face de l'aérodrome, à côté de l'atelier de réparation. Depuis les émeutes et la destruction du précédent showroom, le groupe avait dû s'installer provisoirement au quatrième kilomètre. Elles seront 8 en lice cette année pour devenir Miss Calédonie 2025. Et succéder à Juliette Collet. Âgées de 17 à 27 ans, elles ont été présentées hier. Vous avez entendu quatre d'entre elles dans le journal de 11h30 et les quatre autres, ce sera évidemment ce soir dans notre édition de 17h45. Et puis une nouvelle course à la voile va voir le jour. Elle a été annoncée par le gouvernement de la Nouvelle-Calédonie et le CNC. Elle s'appelle Corail 600. C'est la première course hauturière organisée au départ au sein du parc naturel de la mer de Corail. Le départ de l'épreuve inédite de 600 000 nautiques sera donné le samedi 13 juin à 16h depuis la baie des Cités. Voilà Jennifer pour l'essentiel de l'actualité. Dans une heure maintenant, le mini-journal à 17h.
7: A tout à l'heure Jean-François.
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7: 16h02 dans le Tout Info. Tout de suite le billet d'humeur préparé et présenté par Elisabeth Noir.
9: En digne disciple de Pierre Dac, l'UCF LNKS est pour tout ce qui est contre et contre tout ce qui est pour. Et elle est bien sûr contre toute ouverture du corps électoral provincial, même aux natifs et encore moins aux conjoints. Au rythme où ça va, elle sera contre jusqu'à l'extinction finale de ce corps électoral spécial. On l'a constaté hier encore au Congrès, où les élus étaient appelés à donner un avis sur l'ouverture aux natifs du corps électoral provincial. C'est une évidence et on se demande encore par quelle incongruité 10 575 natifs ne figurent pas sur la liste spéciale. Une anomalie d'autant plus flagrante que depuis 2017, les natifs sont inscrits d'office sur la liste spéciale pour les consultations référendaires. Mais l'UCF LNKS n'en a cure, et voilà qu'en plus Rocco Miton a choisi de réécrire l'histoire en prétendant que le gel du corps électoral était prévu dès l'origine dans l'accord de Nouméa. Une contre-vérité insupportable parce que c'est bien un corps électoral glissant sur 10 ans qui était prévu dans l'accord de Nouméa, approuvé par 72% des Calédoniens. Et chacun sait que le gel de 2007 a été un passage en force de l'État contre l'avis des partisans de la France. Tout cela est parfaitement documenté malgré les dénégations de recommittants. Il faudrait le lui rappeler, mais on ne refait pas l'histoire.
7: Elisabeth Noir pour Radio Rythme Bleu. C'est l'heure d'opinion dans votre Tout Info, votre rendez-vous SMS.
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7: Bonjour, si vous nous rejoignez. Notre question du jour dans Opinion. Quelle est votre position sur l'ouverture du corps électoral qui est actuellement en débat devant le Parlement? Si vous êtes partisan de l'ouverture aux natifs et aux conjoints, vous tapez 1. Si vous êtes partisan de l'ouverture aux seuls natifs, vous tapez 2. Si vous êtes opposé à toute ouverture du corps électoral, vous tapez 3. Et vous envoyez votre réponse au 3146. La réponse à notre question d'hier maintenant, 87% des auditeurs d'RRB qui se sont exprimés par SMS pensent que les loyalistes et le rassemblement ont eu raison de s'unir en vue des élections provinciales. Et ils sont 13% à penser qu'ils ont eu tort. Merci pour votre participation et rendez-vous bien sûr demain pour la réponse à la question du jour. Il est 16h04. Si vous nous rejoignez à l'instant, vous êtes dans le Tout Info sur RRB. Mais tout de suite, nous allons rejoindre Pierre. On s'accorde une respiration qui fait énormément de bien au moral. Un moment suspendu dédié à ceux et celles qui transforment la générosité en action concrète chez nous sur les cailloux. C'est l'heure de retrouver Parole de bénévoles. Et cette semaine, Pierre nous emmène à la rencontre d'une association.

0: Qui êtes-vous dans la vie de tous les jours?
1: Je suis retraitée de l'enseignement depuis quelques temps. Je m'occupe en faisant du bénévolat au niveau des associations, et particulièrement de celles Femmes en Mouvement.
0: Quand est-ce que vous avez rencontré cette association pour la première fois?
1: Alors, cette association, elle a été créée ça va faire 20 ans l'année prochaine. Et ça fait 20 ans qu'on aide, qu'on vient en soutien, en solidarité avec les gens sur le territoire.
0: Qu'est-ce qui vous a touché au point de vous engager dans le domaine associatif?
1: Peut-être le fait d'être enseignante. On est à l'écoute des gens et on s'est créé des bénévoles et des adhérents à l'association qui étaient répartis sur tout le territoire. Donc ce qui fait que très tôt, on a été appelé à aider les familles en difficulté. Donc nos relais sur le terrain, que ce soit à Pointe-d'Imier, que ce soit l'île des Pins, que ce soit à Koumak, Waïlou, Kouawa par exemple, nous disaient, bon voilà, on a une famille qui est en détresse, il y a deux enfants, ils nous donnaient l'âge, la pointure, etc. Et nous, on faisait appel aux dons. Et on amenait aux familles ce dont elles avaient besoin. Donc on n'est pas dans l'assistanat, on est dans l'aide ponctuelle en fonction des besoins.
0: D'accord, donc en clair, quand il y a un besoin quelque part, vous faites le lien entre ce qui est donné.
1: Tout à fait.
0: Dans vos actions bénévoles, du coup, qu'est-ce qui vous semble le plus important?
1: La discrétion. Je dirais parce que ça fait 20 ans qu'on existe, il y en a qui me disent qu'ils ne connaissent pas l'association, et c'est vrai, ça n'a jamais été un objectif de nous mettre en lumière au premier plan sur les journaux, etc. On aide et on n'a pas besoin de faire savoir à tout le monde que telle famille est dans le besoin, etc. Donc on a toujours été dans le respect des familles qui étaient dans le besoin et puis dans la discrétion.
0: D'accord.
1: Je pense que c'est la générosité, c'est ça, c'est pas d'attendre quelque chose en retour. Voilà.
0: Est-ce que vous avez un souvenir avec l'association ou un moment particulier qui vous a marqué?
1: Oh, il y en a beaucoup. Des rigolos. Voilà, ou des plus poignants peut-être. Là où on a rencontré un papa qui avait sa case qui avait brûlé et qui n'avait pu sauver que son bébé. Donc on arrive là avec ce qu'on peut aider en literie, en vêtements, en... Voilà, pour lui, pour son bébé, pour les biberons, pour de l'eau, etc. On avait fait un aller-retour dans cette commune. On n'a pas de mots pour décrire ça. Et puis, on voyait dans le regard de ce papa qu'il était totalement perdu et en même temps reconnaissant de ce que l'on faisait pour lui. Voilà, ça, c'est un des moments poignants. Après, des rigolos, on en a plein, mais bon...
0: Quand on donne justement avec énormément de générosité, on a tendance un petit peu à s'oublier dans le principe. Mais j'imagine que vous recevez du coup aussi énormément.
1: Ah oui, oui, dans les rencontres que l'on fait. Quand on fait du bénévolat, enfin qu'on est à l'écoute des autres et qu'on va vers les autres, on fait des rencontres qu'on n'imaginait même pas faire. Moi, j'ai rencontré en 20 ans là, des gens, que ce soit dans les communes du Nord ou aux îles, des personnes que je n'aurais jamais rencontrées avant et avec lesquelles on a lié des liens d'amitié. Et même si on ne se voit pas tous les jours, j'ai une amie mélanésienne qui m'a dit « il y a le manou qui nous lie ». C'est-à-dire on est chacune à un bout de ce manou. Et c'est tout à fait ça. On rencontre des gens et des personnes extraordinaires.
0: Le lien humain, c'est quand même quelque chose.
1: Oui. Ah oui.
0: Pour terminer, s'il y a des jeunes qui nous écoutent, qu'est-ce que vous leur diriez du coup à ces jeunes s'ils hésitent encore à s'engager bénévolement? Si vous devez les encourager, vous diriez quoi?
1: C'est compliqué hein, le bénévolat, parce que bon, il faut du temps, mais quand on veut faire quelque chose, on le trouve toujours ce temps. Il y a aussi ne rien attendre en retour, c'est-à-dire on le fait pour le faire. Il ne faut pas attendre un merci, etc., parce que les gens que l'on aide, ils vous remercient déjà par leur regard, par leur attitude, etc. Il ne faut pas attendre quelque chose en retour. Mais c'est compliqué de s'investir. À la retraite, c'est facile, on a du temps, on s'appelle, on peut se rencontrer à n'importe quel moment et tout. Pour les personnes qui travaillent, c'est plus compliqué. Mais il y a plusieurs façons de faire du bénévolat, je dirais. Il y a la présence, mais il y a aussi, ne serait-ce que collecter, c'est-à-dire, bon, ben, je travaille, je ne peux pas, mais déposez-moi les dons que vous voulez faire et moi, je m'en occupe. Donc il y a plusieurs façons de le faire, mais c'est vrai que la société de maintenant est devenue un peu égoïste, je dirais. On attend soit d'être payé, soit d'obtenir quelque chose en échange, etc. Et le bénévolat, non, tout ça, il faut oublier et se tourner et être à l'écoute des autres.
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1: Un grand merci Pierre pour cette superbe rubrique qu'on retrouvera bien entendu sur le site de rrb.nc. 16h10 et vous savez ce que ça veut dire. On rentre dans le vif du sujet avec le totem d'ici 5 petites minutes, juste après Daniel Ray Costello, from Fiji, bien entendu. Bel après-midi sur Radio Rythme Bleu. Et si vous êtes déjà dans la voiture, faites attention à vous.

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1: Et on arrête tout silence en studio, il est 16h15, montez le son au maximum. La tension vient de grimper d'un coup, 25, 46, 46, on joue au totem. Et toujours avec nos partenaires de Bureau Vallée, bien entendu les amis, aujourd'hui... Assez tendu, hein, je peux vous le dire, c'est tendu en studio ce matin. On était à ça de décrocher l'identité de ce totem. Mais je compte sur vous pour nous appeler au 25 46 46 et surtout jouer avec nos partenaires de Bureau Vallée. 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On y va avec vos appels. Bonjour.
2: Bonjour.
1: Bonjour, quel est votre prénom?
2: Laurent.
1: Laurent. Laurent, vous étiez prêt pour les starting blocks du totem cet après-midi?
2: Ah ben, on va essayer.
1: On va tenter l'expérience.
2: Oui, voilà.
1: Ça fait deux jours
2: que j'essaie de vous joindre. Donc.
1: Ah ben oui, là, quand c'est la fin, sur la fin du totem, quand on est à ça de le trouver, c'est vrai que le standard explose. Oui, voilà. On s'en excuse, Laurent. Mais bon, voilà. Ce jeu est victime de son succès. Je vous écoute, Laurent, pour votre question.
2: Alors, est-ce qu'il y a le mot « grande » dans l'intitulé du totem?
1: J'ai pas compris le mot.
2: Est-ce qu'il y a le mot « grande »?
1: Grande?
2: Grande, oui, la grandeur.
1: Non, pas de mot « grande ».
2: Ah, pas du tout alors, pas tant pis.
1: C'est pas grave, Laurent, vous nous faites avancer.
2: Merci, au revoir.
1: Merci, Laurent. Belle fin d'après-midi.
2: Aussi.
1: Et nous continuons 25 46 46. Bienvenue dans votre jeu. Bonjour.
3: Bonjour, Jennifer. C'est Dominique à l'appareil.
1: Bonjour, Dominique.
3: Voilà, j'ai ma question concernant le totem. Est-ce que dans l'intitulé du totem, il y aurait le mot « croix » ?
1: Non, pas de mot croix.
3: Pas de mot croix. Ah ben, alors, c'est pas du tout ce que je pensais. Ben, merci beaucoup, Jennifer.
1: Merci, Dominique. C'est moi qui vous remercie pour votre appel. Belle semaine.
3: Belle semaine aussi, merci.
1: C'est important, oui, de demander quel mot ou pas il y a dans l'intitulé. Comme ça nous fixe directement. On va faire un petit tour du côté des indices. Qu'est-ce que vous en pensez? Des derniers indices, du moins. Il se trouve à Barcelone, ce totem. Et oui, on l'avait trouvé. C'est un record mondial. Il s'illumine la nuit. Pas de Jésus-Christ dans l'intitulé, pas de mot grande ni de mot croix dans l'intitulé. Il a été en construction depuis déjà très très longtemps. Bonjour, bienvenue dans votre jeu.
4: Oui, bonjour.
1: Bonjour, qui est à l'appareil?
4: C'est Léa.
1: Léa, vous nous appelez d'où, Léa?
4: De Bouraille.
1: De Bouraille. Alors, apparemment, ce matin, il faisait pas très beau à Bouraille. Comment ça s'est amélioré ou pas?
4: Oh, oui, là, il y a un beau petit ciel bleu.
1: Ah, bon, bah, tant mieux. Je vous écoute, Léa, pour votre question.
4: Je voulais savoir, est-ce que le totem a été inauguré récemment?
1: Oui, inauguré récemment, effectivement.
4: Ok. Du coup, je dirais que c'est la croix de Gaudi sur la tour centrale de la Sagrada Familia.
1: Ce n'est pas le bon intitulé, je suis désolée.
4: Ah, ok.
1: Ah là, j'ai mis un vide là, dans le jeu. Là. Merci beaucoup pour votre question.
4: Pas de soucis.
1: Je vous souhaite une belle après-midi.
4: Merci, au revoir.
1: Au revoir. Alors, on avait précisé juste avant qu'il n'y avait pas le mot « croix » dans l'intitulé, les amis. Bonjour et bienvenue dans votre jeu. Bonjour.
5: Bonjour, Jennifer.
1: Bon, est-ce que c'est Lil Jo?
5: Oui, puis comme j'appelle rarement l'après-midi, mais ce matin, j'étais pas libre. Alors, gros bonjour, et puis je vais pas faire perdre de temps, parce qu'il y a beaucoup d'appels. Hein.
1: Ah oui, là, on est serré, Lil Jo. Mais je suis
5: ravie
1: de vous entendre l'après-midi.
5: Oui, mais ça serait rare.
1: C'est très rare,
5: bon,
1: oui.
5: Alors moi, j'ai une félicitation à faire, c'est à Manu de Païta, mm-hmm. parce que c'est lui qui a mis le plus près.
1: Le feu à la poudre, c'est comme ça qu'on dit? La poudre
5: oui,
1: au feu. Le feu aux poudres, voilà.
5: Parce que c'est lui qui, comment dire, il est le plus près du c'était presque ça dans ce qu'il a dit.
1: C'est vrai.
5: Alors, il manquait pas grand-chose, il fallait changer pas grand-chose. Moi, je vais simplement dire, comme les copines, là, aime le copain, parce qu'il y a eu Laurent. Est-ce qu'il y a le mot cloche dans l'intitulé du totem?
1: Est-ce qu'il y a le mot cloche dans l'intitulé du totem? Je vous dis non, Lily Jo, pas de mot cloche.
5: Ah, bon, je vais au moins appeler s'illumine encore. Hein.
1: Merci,
5: allez,
1: Lily Jo.
5: Bon après-midi.
1: Ravi de vous avoir eu cet après-midi.
5: Oh, gros bisous, c'est gentil, ça me fait plaisir.
1: Bel après-midi. Ta-da.
5: Au revoir.
1: Au revoir, Lily Jo. Et les appels fusent. Bonjour, vous êtes bien au 25 46 46.
6: Oui, bonjour.
1: Bonjour, quel est votre prénom ?
6: Laurent.
1: Florent ?
6: Laurent.
1: Laurent, un deuxième oui. Laurent.
6: Exactement.
1: Oh, je vous écoute pour votre question.
6: Alors, je vais faire comme les copains. Est-ce qu'il y aurait le mot tour dans le totem ?
1: Est-ce qu'il y a le mot tour ? Je vous dis non, pas de mot tour.
6: Dommage, oh, tant pis pour moi.
1: Merci Laurent. Non mais on avance grâce à vous, hein. On met de l'enquête. On continue.
6: Allez, bonne journée.
1: Au revoir, Laurent. Je vous accueille dans le totem cet après-midi. Bonjour.
7: Allô.
1: Oui.
7: Oui, bonjour.
1: Quel est votre prénom ?
7: Daniel.
1: Daniel, bonjour. Je vous écoute bonjour. Pour votre question.
7: Alors, est-ce que le totem se situe à Barcelone ?
1: Oui, mais on a déjà posé cette question.
7: Déjà posé ?
1: Oui,
7: alors,
1: j'ai dit oui.
7: C'est une église ?
1: Alors ça, c'est un totem. Il faut d'abord poser une question sur ses particularités.
7: Est-ce que le totem se trouve sur une église ?
1: Est-ce que le totem se trouve sur une église ? Je crois qu'on a déjà répondu...
7: Oh là là !
1: Oui, on a déjà répondu à cette question. Hop, un instant.
7: Oh, aïe, je ne sais pas. On va poser trois choses, je ne sais pas.
1: Ah, c'est pas grave, on a le temps, Daniel, vous inquiétez pas.
7: C'est pas une croix. Est-ce que c'est une flèche ?
1: Est-ce qu'il y a une flèche sur... Alors ça, c'est un totem également. Il faudrait me demander poser des questions sur
7: Est-ce
1: les particularités.
7: Est-ce que le totem a une forme de flèche ?
1: Je vous dis oui.
7: Voilà, super.
1: Alors je vous écoute pour votre proposition.
7: Alors, est-ce que c'est la flèche qui se situe sur l'église Sagrada Familia en Espagne ?
1: Alors il me faut me dire le bon intitulé. Vous n'êtes pas loin, pas. Laurent, vous pouvez... vous pouvez vous concentrer juste deux petites secondes. Je vous laisse une chance de bien me dire l'intitulé.
7: Je sais pas.
1: Parce que là, vous.
7: Ouais, je comprends, mais j'ai pas. C'est la plage, je comprends bien, mais bon, le nom, je sais pas.
1: Il me faut tous les mots, Laurent.
7: Non, c'est Daniel.
1: Daniel, ouais, parce que j'ai deux Laurents déjà.
7: Ouais. Bon, mais tant pis, on va réfléchir encore. Non,
1: mais vous avez pas besoin de réfléchir. Il me manque un seul mot.
7: Ben, c'est la plage de la tour centrale, peut-être.
1: Non, je suis désolée.
7: C'est la plus haute.
1: Je suis désolée, je ne peux pas l'accepter.
7: D'accord, bon, ben, on va trouver autre chose.
1: Merci beaucoup pour votre appel.
7: C'est pas grave. Allez, bon après-midi.
1: Bon après-midi.
7: Oh, merde. Ah.
1: On a eu un petit gros mot. Bonjour, il est 16h23, vous êtes sur Radio Rythme Bleu. Et ça sera le dernier appel. Bonjour.
8: Allô,
1: oui, bonjour, qui était l'appareil ?
8: Bonjour, c'est Marie-Odette.
1: Bonjour Marie-Odette, vous allez bien ?
8: Oui, ça va.
1: Passez une bonne journée ?
8: Oui.
1: Très bien, je vous écoute pour votre question.
8: Est-ce que le totem domine une ville ?
1: Pardon ?
8: Est-ce que le totem domine une ville ?
1: Il domine une ville, oui.
8: La statue de la liberté ?
1: Non, je suis désolée Marie-Odette. Merci pour votre question.
8: Allez,
1: au revoir. C'était le dernier appel cet après-midi. Merci d'avoir été aussi nombreux. Il y en a une qui va être contente demain matin. Si le totem n'est pas tombé cet après-midi, il tombera tôt ou tard avec Bureau Vallée, nos partenaires. Dans quelques instants, bien sûr, l'information, mais un peu de musique avant de retrouver le journal d'Europe 1. À tout à l'heure. Bah oui, à tout à l'heure.
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1: Il est 16h29 sur votre antenne. On marque une courte pause dans notre musique pour prendre le pouls du monde. Vous avez l'habitude, on est dans le tout info. On se connecte immédiatement avec la rédaction d'Europe 1 à Paris pour un tour complet de l'actualité.

0: réveil à vous. Bienvenue sur Europe 1.
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0: Le procès à Marseille du narcotrafiquant Félix Bingui. Premier jour hier, il est présenté comme le chef du clan Yoda, celui que l'on surnomme le chat, conteste justement être un baron de la drogue. Reportage Europe 1 à suivre. Dans ce journal également, que retenir de la visite de Gérald Darmanin en Algérie? Le ministre de la Justice, invité d'Europe 1 et CNews à 8h10. Il reviendra sur son entretien de plus de 2 heures hier avec le président algérien. Et puis Donald Trump souffle encore le chaud et le froid face à l'Iran. Au même moment, les prix des carburants battent un nouveau record en France. Nous serons dans une station-service à Lilloise. Le journal de 7h30 sur Europe 1. Théo Grévin, bonjour Théo.
3: Bonjour Dimitri, bonjour à tous. Avant de développer ces titres, c'est une affaire dont on vous a parlé la semaine dernière sur Europe 1 et qui vous a beaucoup fait réagir. La libération d'un pédocriminel après 8 ans de prison. Libération permise grâce à la règle de la confusion des peines. Mais ce qui ajoute de la colère, c'est que cet homme vit désormais non loin de chez une ancienne de ses victimes, Karine Jambu, qu'il a violée alors qu'elle n'avait que 5 ans. Dans ce quartier de Rennes, les habitants ne cachent pas leur inquiétude. Reportage de la correspondante d'Europe 1, Sandrine Prioul.
4: Scène surréaliste racontée dans le hall de ce HLM du nouveau voisin, arrivé sous une épaisse escorte policière au milieu des gamins en trottinette. Le repris de justice logé par un frère qui déjà l'avait couvert il y a 20 ans.
5: Et ils sont partis faire les courses et ils sont revenus.
6: C'est surtout ça, on est dans un quartier et voilà, on nous laisse comme ça. Ils parlent de protection de l'enfance. Mais là, vous ramenez un pédocriminel, c'est pas normal.
7: On permet aux enfants avoir peur de sortir dehors parce qu'ils croisent un enfant et que ses pulsions lui prennent et tout, il remonte, c'est pas son frère qui va le dénoncer.
4: Quelques 80 familles dans une grande colère, mêlée d'incompréhension.
8: Surtout, il a fait ça toute sa vie, donc pourquoi il s'arrêterait? Enfin, il est charpenté quand même, hein, je l'ai vu. Hein. La justice doit protéger nos enfants de ce genre d'individus. Ce serait pas déconnant que les deux aient en maison de seniors. Hein.
4: Déloger la fratrie au plus vite, implorent ses mères. Avant, craignent-elles que les choses ne dégénèrent et troublent l'ordre public. Rennes, Sandrine Priol, Europe 1.
0: Au premier jour de son procès, il est apparu calme et serein à la barre. Félix Bingui, dit le chat.
3: Considéré par la justice comme l'un des plus gros narcotrafiquants français, mais le chef présumé du clan Yoda conteste tout, ou presque. Stéphane Burgat, vous suivez ce procès pour Europe 1 au tribunal de Marseille. Et le moins qu'on puisse dire, c'est que Félix Bingui fait tout pour se tenir éloigné de cette image de baron de la drogue.
9: Le contraste est total. Malgré sa carrure de lutteur, Félix Bingui s'exprime d'une toute petite voix. La présidente, les avocats, le public, tout le monde doit tendre l'oreille, tant celui qui est présenté comme le chef des narcotrafiquants essaie de se faire tout petit, mais ne se laisse jamais surprendre. Le chat retombe toujours sur ses pattes. Félix Bingui a réponse à tout. Son installation dans le sud de l'Espagne, c'était pour changer de vie. Ses revenus, 50 000 euros amassés en faisant de la revente de voitures importées de Suisse, y compris durant une période de détention, plus 30 000 euros gagnés au pari sportif. Cette fois-ci, ses séjours à Dubaï et au Maroc pour y faire de la conciergerie. Mais l'interrogatoire de personnalité ne touche pas encore au fond de ce dossier. Le ton pourrait bientôt changer quand Félix Bingui et les autres prévenus devront s'exprimer sur les nombreuses écoutes et la justification de certaines acquisitions, comme les montres Rolex, les commerces ou encore les villas achetées sur plan à Dubaï. Marseille, Stéphane Burgat, Europe.
3: Et le procès du clan Yoda ne fait que débuter. Félix Bingui et 19 co-prévenus doivent comparaître jusqu'au 5 juin. Le clan Yoda entend engager dans une guerre de territoire avec la DZ Mafia, qui elle continue d'étendre son influence. Son ombre plane derrière la fusillade qui a fait 2 victimes innocentes la semaine dernière à Nice. Hier, 3 personnes ont été interpellées, dont le tireur présumé.
0: La DZ Mafia en partie pilotée depuis l'Algérie par plusieurs têtes de réseau.
3: Qui profite depuis 2 ans de la crise politique entre les deux pays et par conséquent de l'absence de coopération judiciaire. Mais cela va-t-il changer dans les prochains mois? C'est ce qu'espère Gérald Darmanin, de retour d'Algérie après une visite express. Le ministre de la Justice réserve sa parole à Europe 1 et CNews tout à l'heure, 8h10 dans la grande interview. Faut-il s'attendre à des avancées concrètes? Le problème, William Molinier, ce sont les exigences côté algérien.
10: À commencer par la délicate question des influenceurs opposant au régime. Le plus connu d'entre eux, Amir DZ, est suivi par plus de 15 millions de personnes. Il critique régulièrement dans ses vidéos le pouvoir algérien. Il y a 2 ans, il a été victime d'un enlèvement pendant 72 heures sur le territoire français. Parmi les suspects, un agent consulaire algérien. Le régime réclame aujourd'hui sa libération. Impossible, estime Xavier Driancourt, ancien ambassadeur en Algérie.
11: Cet agent consulaire est en prison et l'Algérie demande à le récupérer
2: pour éviter qu'il ne parle évidemment au juge en France. Mais là aussi, il est sous une décision de justice. Donc vous voyez, c'est très compliqué.
10: D'autres opposants au régime sont aussi réclamés par Alger, mais ils bénéficient en France du statut de réfugiés politiques, dossier sur lesquels le ministre de la Justice, Gérald Darmanin, n'a pas la main.
3: William Molinier du service police-justice d'Europe 1.
0: 7h36 à l'étranger, Donald Trump souffle encore le chaud et le froid face à l'Iran.
3: Le président américain annonce avoir annulé au dernier moment une nouvelle attaque qui aurait dû avoir lieu aujourd'hui, mais il assure aussi qu'il existe de très bonnes chances de parvenir à un accord avec Téhéran. Incertitude qui continue de secouer l'économie mondiale. Le baril de Brent remonte à $112.
0: Et conséquence, en France, le prix de l'essence est au plus haut depuis 2022.
3: Oui, 2,04€ le litre de sans-plomb 95. C'est dans ce contexte que Total annonce maintenir le blocage des prix pour le week-end prochain, week-end de la Pentecôte. Mais malgré ça, la note reste salée pour les automobilistes. Et vous avez pu le constater pour Europe 1 à Lille, Maximilien Carlier.
11: C'est une station essence qui ne désemplit pas. Les prix plafonnés attirent les automobilistes, excédés malgré tout par le tarif du sans-plomb qui atteint des records. Rodolphe raccroche le pistolet dépité.
12: On a l'impression quand même de servir de pompe à essence à l'État qui prend un max de taxes dessus. Et Total qui, soi-disant, fait ses offres mais qui fait un super bénéfice, comme d'habitude. Donc en fait, une fois de plus, c'est nous qui payons et c'est nous qui subissons les conséquences de tout ça.
11: Il y a quelques années, les gilets jaunes étaient dans la rue pour moins que ça, souligne-t-il. Une flambée des carburants qui dure depuis quasiment 3 mois, se désole Stéphanie.
13: Ce qu'il faudrait surtout, c'est baisser les prix. Parce que dans d'autres pays européens, c'est plus bas. On a envie de faire autre chose que de mettre du carburant dans notre voiture. Et aujourd'hui, ben, on compte différemment. Les loisirs, on en fait moins. Moins de restaurants, moins de choses, on consomme moins.
11: Et même si le conflit au Moyen-Orient prend fin, on sait très bien que les prix à la pompe resteront élevés, conclut cet automobiliste. À Lille, Maximilien Carlier, Europe 1.
0: À un mois du mondial de football, cette surprise du chef au Brésil.
3: Et vous l'entendez, la joie dans les rues de Rio de Janeiro après l'annonce du retour de Neymar en sélection. L'attaquant est convoqué par Carlo Ancelotti, le coach de la Seleção. Neymar, meilleur buteur de la sélection brésilienne, 79 buts en 128 sélections.
0: Voilà, 34 ans aussi, quand même, c'est un peu un revenant. Hein. C'est pas bon signe sur la santé sportive de l'équipe, la sélection brésilienne pour cette Coupe du Monde. Ils sont pas.
14: Ils font pas partie des favoris, ouais, les Brésiliens cette année. Ouais.
0: Ah, il est loin le temps des 3-0 de 80. 18. Merci beaucoup Théo Grévin.
15: Et merci Europe 1 pour ce journal complet. Vous êtes toujours dans le Tout Info, pas de regard international cet après-midi, il est 16h38, ce qui nous laisse le temps, place à la musique. Si vous êtes dans la voiture, j'ai ce qu'il faut. Vous pouvez monter le son, les amis. Thierry Cham, Océan, Ed Sheeran et Cookie from Fiji. C'est sur RRB et c'est pour votre route.

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1: Et il est bientôt l'heure, les amis, les aiguilles tournent et j'ai déjà un petit pincement au cœur. 3 heures en votre compagnie qui ont filé une allure totalement folle cet après-midi. Immense merci à vous toutes et tous qui faites vibrer cette antenne. Que vous soyez sur la save, en plein trajet, au bureau pour boucler la journée ou tranquillement à la maison, votre fidélité et vos ondes positives sont notre plus beau cadeau au quotidien et ça depuis tellement, tellement de temps. Et ce matin était un peu particulier, hein. J'espère que ce mardi après-midi vous a fait un bien de fou. On a voyagé, on a vibré, on a découvert la solidarité aussi avec Maman en Mouvement. On a joué ensemble. Avant de vous laisser filer vers votre soirée, s'il vous plaît, un dernier conseil. Soyez extrêmement prudent sur la route du retour. La fatigue est là, le trafic se densifie. Levez le pied, restez patient et ouvrez l'œil, les amis. Dans quelques instants, c'est Ismaël qui prend la suite de l'antenne avec une superbe sélection musicale dont lui seul a le secret pour accompagner votre fin de journée. Quant à moi, comme chaque soir, je file recharger les batteries pour vous retrouver demain dès 14h sur Radio Rythme Bleu. Passez une excellente soirée, gardez votre sourire surtout, hein, promis. Et à demain, la Calédonie. Je vous embrasse fort. Vous êtes sur RRB et vous faites bien, les amis.

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4: Et à 17h, mini-journal, c'est avec vous Jean-François Baudin.
5: Bonsoir Ismaël, bonsoir à tous. La proposition de loi organique pour l'ouverture du corps électoral provincial adoptée par le Sénat, le texte va prendre maintenant la direction de l'Assemblée nationale. Le conflit au Moyen-Orient et ses répercussions en Calédonie, Ercalin annonce une hausse moyenne de 4% sur les billets internationaux en raison de la hausse du prix du pétrole. Et puis 2 ans après les émeutes, la destruction de son espace à Magenta, le groupe Jeando retrouve son site historique à côté de l'atelier. Bonjour à tous et bienvenue dans ce mini-journal. Où en est-on dans la lutte contre la délinquance en Nouvelle-Calédonie? Un point d'étape était organisé cet après-midi au Medipôle, en présence des différents partenaires du plan territorial de sécurité et de prévention de la délinquance, un PSTPD adopté en 2018 par le Congrès, avec et toujours d'ailleurs, qui a pour objectif d'inverser la courbe de la délinquance grâce à une action concertée et coordonnée des institutions, État, gouvernement, province, commune, association, établissement public. Une nouvelle méthode de travail a été présentée par les partenaires du plan, dont Isabelle Chamboreau, membre du gouvernement en charge des secteurs de l'enseignement, de la protection de l'enfance, de la famille, de l'égalité femmes-hommes et de la cause du bien-être animal.
6: On avait déjà un plan territorial de la délinquance et de la sécurité, mais il comportait à peu près de 130 actions. Donc c'est un plan qui a été difficile à mettre en œuvre et dont on a eu aussi du mal à mesurer les effets. Donc on a réduit à une feuille de route de 10 actions avec les partenaires. On s'est fixé une priorité qui est assez transversale, mais qui est la plus importante, c'est la lutte contre les addictions. Parce qu'on voit que l'alcool et les stupéfiants sont impliqués dans beaucoup de faits de violence, que ce soit routière mais aussi intrafamiliale. Notre objectif, c'est quand même beaucoup de travailler auprès des publics jeunes.
5: Cet après-midi, les partenaires du plan territorial de sécurité et de prévention de la délinquance ont signé une convention de financement pour l'acquisition d'un appareil d'analyse toxicologique destiné au laboratoire du Medipôle. Cet appareil a coûté 60 millions de francs et sera prêt à l'emploi d'ici la fin de l'année. Les sénateurs ont donc adopté la nuit dernière la proposition de loi organique pour ouvrir le corps électoral provincial aux natifs. Adoption par une large majorité de 304 voix pour et seulement 20 contre. En revanche, ils ont rejeté l'amendement concernant l'ouverture du corps électoral provincial aux conjoints unis depuis plus de 5 ans. Le chemin parlementaire de la proposition de loi organique n'est pas terminé. Après cet avis favorable des élus du Congrès hier, puis le vote positif des sénateurs la nuit dernière. Le texte va maintenant prendre la direction de l'Assemblée nationale. Au chapitre politique, une union entre le Rassemblement et tous calédoniens, elle est annoncée dans un communiqué signé Pascal Vittori, Wilfried Weiss, Alcide Ponga et Virginie Rufnak. Il relève que depuis plusieurs mois, le Rassemblement et tous calédoniens travaillent ensemble sur les enjeux institutionnels et l'avenir de la Nouvelle-Calédonie et qu'ils ont construit une relation de confiance fondée sur des convictions partagées. D'un commun accord, Pascal Vittori et Wilfried Weiss ont donc décidé de rejoindre le Rassemblement Les Républicains. L'actualité aérienne et le conflit au Moyen-Orient a des impacts sur le prix des billets d'avion à l'international. Ercalin annonce en effet qu'en raison de la situation géopolitique, elle est contrainte de réviser ses tarifs. Une évolution des prix d'environ 4% en moyenne. Un aller-retour Nouméa-Paris coûtera 4,8% plus cher et une rotation sur Wallis 2,4%. Ercalin rappelle que l'augmentation totale des prix depuis le début de la crise est de 11,6% en moyenne, que les nouvelles tarifications entreront en vigueur le 20 mai, c'est-à-dire demain, et qu'elles ne concernent évidemment pas les billets déjà achetés. Un air de renouveau pour Renault. La marque aux losanges fait son retour à Magenta en face de l'aérodrome. Le groupe Jeando a présenté ce matin son nouvel espace de vente pour les concessions Renault, Alpine et Dacia qui avait été délocalisé au 4e kilomètre après les violences de 2024 qui avaient très durement touché le groupe présidé par Laurent Jeando, pour qui revenir sur ce site marque une étape importante.
7: C'est une grande satisfaction. C'est un peu un retour à la maison, comme disent les collaborateurs, puisqu'on a tous dû quitter ce site un petit peu en urgence au lendemain des exactions. et donc y revenir, c'est très important. On retrouve des infrastructures qu'on avait précédemment, tous les véhicules neufs Renault Dacia Alpine, ainsi que les véhicules d'occasion, et puis le service des locations de voitures en métropole, donc toute l'activité commerciale de Renault Dacia, en fait. Sur ce lieu historique où la marque a toujours été, c'était très important pour les collaborateurs et pour nous aussi d'y revenir le plus vite possible.
5: Il s'agit d'une étape de transition puisque le groupe Jeando attend maintenant de reconstruire son showroom en lieu et place de l'ancien qui a été détruit d'ici 2 ou 3 ans. Elles seront 8 en lice cette année pour devenir Miss Calédonie 2026 et succéder à Juliette Collet. Âgées de 17 à 27 ans, elles ont été présentées hier. Vous avez entendu 4 d'entre elles dans le journal de la mi-journée. Les 4 autres, ce sera ce soir dans notre édition à 17h45. Et à l'occasion de cette présentation des candidates, on a appris que la soirée d'élection n'aurait pas lieu en septembre mais le 25 juillet prochain. Et elle se réinvente, nous a dit la présidente du comité Miss Nouvelle-Calédonie, Stella Levanao.
8: Le format est nouveau cette année puisqu'on va commencer dès le sunset. Donc le public pourra venir dès le coucher du soleil, profiter des jardins du Nouméa Resort & Spa, pouvoir profiter de la plage, se relaxer. Puis un direct à 20h de l'élection jusqu'à 22h30. Ensuite, terminer la soirée, fêter donc le couronnement des lauréates jusqu'à 2h du matin dans les jardins.
5: Et voilà, les 8 candidates à l'élection de Miss Calédonie participeront aussi à différents rendez-vous. Notamment, elles seront présentes au Salon du Tourisme au Parc Brunelet le 31 mai prochain. Voilà Ismaël pour l'essentiel de l'actualité que l'on...

En ce mardi 19 mai, on l'a dit, l'information et son grand retour, c'est à 17h45. Et l'ensemble des rendez-vous de notre partenaire européen. Pour être tout à fait complet, on est mardi, donc revue de presse internationale. On retrouvera la grande interview CNews européen avec Laurence Ferrari. Évidemment, le journal de la rédaction d'Europe 1. Comme ça, vous serez tout à fait complet, pour reprendre un terme qui ne m'appartient pas, sur l'actualité nationale, locale et internationale. Voilà, faire le plein de l'info, c'est ici, sur Radio Rythme Bleu. Qu'est-ce qui se passe maintenant? Eh bien, de la musique pendant plus de 30 minutes, ça vous tente? Eh bien, écoutez, restez là, ne bougez pas. On commence avec Raoumata Teto Anoui à Aïna, pour commencer. Et on trouvera du beau monde, hein, ACDC, Alana Miles, Anastasia, Labrinthe, Emily Sandé, Usher même. Enfin bon, du beau monde, on vous l'a dit. Restez branchés sur la meilleure des fréquences, celle de Radio Rythme Bleu 99, si vous nous écoutez à Koumac. Bonne soirée et prudence si vous êtes sur la route.

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1: Il est 17h45.
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1: Et c'est Jean-François Baudin que l'on retrouve dans Info Soir.
3: Organiser davantage la lutte contre la violence et les addictions. Les partenaires du plan territorial de sécurité et de prévention de la délinquance se sont retrouvés en début d'après-midi au Médipôle. Et maintenant, le Palais Bourbon. Après avoir été adopté par le Sénat, le projet de loi organique pour l'ouverture du corps électoral provincial au natif va prendre la direction de l'Assemblée nationale. La guerre au Moyen-Orient et ses répercussions. Air Calais annonce une hausse moyenne de ses billets d'avion de 4% à partir de demain. 8 candidates pour une couronne. Après avoir entendu à midi les 4 des candidates au titre de Miss NC 2026, vous entendrez ce soir les 4 autres. Et puis une course à la voile, mais en dehors du lagon. C'est une nouveauté annoncée par le gouvernement et le CNC. Elle s'appelle Corail 600 et partira le 13 juin au large de la baie des Citrons. Bonsoir à tous et bienvenue dans ce journal pour tout savoir de l'actualité en Calédonie et dans la région Pacifique. Où en est-on dans la lutte contre la délinquance en Nouvelle-Calédonie? Les différents partenaires du plan territorial de sécurité et de prévention de la délinquance ont donc fait un point d'étape cet après-midi et ils se sont réunis pour cela, Léo Fichou, au Médipôle.
4: Oui, un PSTPD adopté en 2018 qui avait et qui a toujours d'ailleurs pour objectif d'inverser la courbe de la délinquance et ce, grâce à une action concertée, coordonnée des institutions, État, gouvernement, province, mais aussi les communes, associations et établissements publics. Le commissaire Jacques Billan a dans un premier temps rappelé quelques chiffres de la délinquance et a présenté le contexte et les enjeux de la sécurité en Nouvelle-Calédonie.
5: Les chiffres de la délinquance que nous avons récemment publiés mettent en lumière une situation contrastée. D'abord, et c'est positif, nous observons une baisse très importante des violences de type urbaine, moins 76% d'incendies par rapport aux années passées, moins 48% de destruction, dégradation. En revanche, nous sommes confrontés à un phénomène inquiétant qui est des cambriolages de logements, une augmentation de près de 47% par rapport à 2023. Le taux d'élucidation, il est assez exceptionnel ici en Nouvelle-Calédonie puisqu'il est de 30% concernant les cambriolages alors que le chiffre de référence est 7%. Au niveau national. Maintenant, il faut empêcher effectivement la commission des faits. Et ça passe par un travail collectif, un travail de partenariat, un travail avec les maires, avec nos concitoyens eux-mêmes pour qu'ils soient acteurs de leur sécurité.
4: Une nouvelle méthode de travail a donc été présentée par les partenaires de ce plan, dont Isabelle Champmoreau, membre du gouvernement, en charge notamment des secteurs de l'enseignement, de la protection de l'enfance, de la famille et de l'égalité femmes-hommes.
6: On avait déjà un plan territorial de la délinquance et de la sécurité, mais il comportait à peu près de 130 actions. Donc c'était un plan qui a été difficile à mettre en œuvre et dont on a eu aussi du mal à mesurer les effets. Donc on a réduit à une feuille de route de 10 actions avec les partenaires. On s'est fixé une priorité qui est assez transversale, mais qui est la plus importante, c'est la lutte contre les addictions, parce qu'on voit que l'alcool et les stupéfiants sont impliqués dans beaucoup de faits de violence, que ce soit routière, mais aussi intrafamiliale. Notre objectif, c'est quand même beaucoup de travail auprès des publics jeunes.
4: Un volet prévention, mais aussi un volet expertise au cœur de ce PSTPD avec plusieurs projets. Un plan alimenté par différentes analyses et statistiques.
6: En se basant sur les différentes statistiques et études que l'on connaît, le baromètre santé, l'étude que la province sud a menée également. Donc on a par exemple, en lien aussi avec les 1000 premiers jours de vie, bientôt une campagne de communication pour sensibiliser les femmes, mais aussi leur entourage, au risque de la consommation d'alcool et de stupéfiants, par exemple pendant la grossesse. On met aussi en place un entretien dans les lycées de la Nouvelle-Calédonie, donc 5 lycées sont concernés cette année. C'est une nouveauté pour discuter avec nos jeunes lycéens de manière individuelle de la question de la prévention des addictions et de la santé sexuelle, parce que pour nous, ça fait un lien en prévention avec la consommation, mais aussi tout ce qui est comportement au sein de la cellule familiale, du couple, et donc la prévention, par exemple, sur les violences intrafamiliales.
4: Enfin, les partenaires du plan territorial de sécurité et de prévention de la délinquance ont signé une convention de financement pour l'acquisition d'un appareil d'analyse toxicologique. Il sera destiné au laboratoire du Medipol. Une avancée pour la justice calédonienne, nous a dit Yves Dupas, le procureur de la République.
7: D'abord, une avancée en matière d'investigation judiciaire qui permettra d'analyser les prélèvements salivaires sur les conducteurs de véhicules, mais aussi d'analyse de supports capillaires qui concernent notamment un certain nombre de procédures de violences sexuelles avec des suspicions de soumission chimique. Avant, ces supports, ces prélèvements salivaires étaient expédiés en métropole. Nous devions passer par une prise de sang, donc une complexité dans le traitement de ces procédures, notamment pour les contrôles des usagers de la route qui étaient poursuivis pour conduite en état alcoolique, mais rarement poursuivis pour usage de stupéfiants, conduite après usage de stupéfiants, parce que finalement on n'avait pas les moyens d'analyse rapide et moderne d'aujourd'hui.
4: Un appareil qui aura coûté 60 millions de francs, financé à hauteur de 30% par le CHT, 25% par l'État, 25% également par le gouvernement de la Nouvelle-Calédonie et 20% par la province sud. Il sera mis en service d'ici la fin de l'année.
3: L'effet divers avec ce dock de 300 mètres carrés incendié dans une propriété située sur la route du Mont Mou à Païta. C'était tôt ce matin. Un engin agricole et 5 véhicules légers ont été détruits par les flammes. Les pompiers sont intervenus vers 5h du matin. Ils étaient une dizaine avec 3 véhicules d'intervention. L'incendie est désormais éteint. Mais les pompiers assurent une surveillance et une enquête est ouverte pour déterminer les causes de cet incendie qui sont pour l'instant inconnues. La proposition de loi organique qui intègre les natifs dans le corps électoral provincial poursuit son processus législatif sur un rythme soutenu. Après son approbation par le Sénat, elle a été transmise à l'Assemblée nationale où elle sera examinée par la Commission des lois cette nuit pour nous, avant d'être inscrite à l'ordre du jour mercredi en séance publique. Hier, le Sénat a donc adopté cette proposition de loi organique par 304 voix pour et 20 contre, mais l'amendement Elisabeth Noir sur l'inscription des conjoints a été rejeté.
8: Oui, l'amendement déposé par le gouvernement pour intégrer les conjoints dans le corps électoral provincial a été rejeté par les sénateurs par 183 voix contre 147. Les sénateurs ont examiné la proposition de loi organique déposée par le sénateur Georges Naturel pour ouvrir le corps électoral provincial à 10 569 natifs. En ouverture des débats, le Premier ministre a défendu cet ajustement en soulignant que c'est un compromis qui ne satisfait vraiment personne, mais il a réaffirmé que le statu quo ne peut être une base solide pour l'avenir. Il peut même être le ferment demain de la violence, a déclaré Sébastien Lecornu.
9: Ce statu quo ne peut être un destin viable pour personne, ni pour les indépendantistes, pour qui ils condamnent leurs aspirations, ils bloquent le processus de décolonisation, il éteint les perspectives dessinées par leurs anciens. Il ne l'est pas non plus pour les non-indépendantistes. Il condamne la stabilité économique et donc sociale sur le Caillou, il précipite vers le déclin sans apporter de réponse aux attentes de toutes celles et ceux qui vivent et qui sont attachés durablement à la Nouvelle-Calédonie et qui aspirent aussi à participer directement à sa vie démocratique. Enfin, le statu quo n'est certainement pas un destin pour l'État. Et cela vaut autant pour le pouvoir exécutif que pour le pouvoir législatif. Il nous condamnerait à entretenir une situation juridique fragile et porteuse de risques. Il conduirait inéluctablement l'État vers une faute devant la justice internationale et à la fin devant l'histoire. C'est ce que les signataires des accords avaient compris. C'est notre héritage. Il nous faut donc avancer.
8: Sébastien Lecornu a défendu une proposition qu'il a qualifiée d'équilibre, c'est-à-dire l'ouverture aux natifs et aux conjoints unis depuis plus de 5 ans et inscrits sur la liste électorale générale. Ce deuxième point a fait l'objet d'un amendement déposé par le gouvernement comme il s'y était engagé. Une position contestée toutefois par le sénateur Naturel qui a défendu, lui, une ouverture aux seuls natifs.
10: Pouvons-nous aller plus loin en nous écartant de l'esprit de l'accord de Nouméa, en y intégrant des catégories d'électeurs aujourd'hui exclues, telles que les conjoints de citoyens calédoniens? Le gouvernement a déposé un amendement visant à intégrer les conjoints de citoyens calédoniens dans le corps électoral spécial provincial. Je comprends évidemment l'intention politique qui sous-tend cette démarche et je soutiens la légitimité des conjoints à pouvoir un jour participer à la désignation des élus provinciaux. Mais je considère que nous devons être extrêmement attentifs à la solidité juridique du dispositif qui sera finalement retenu. Cet élargissement au conjoint augmenterait considérablement le risque de censure de la loi organique par le Conseil constitutionnel et réduirait ainsi à néant nos efforts pour corriger l'anomalie de l'exclusion des natifs calédoniens.
8: Le sénateur indépendantiste Robert Rowy est opposé lui aussi à l'ouverture au conjoint, mais il est aussi opposé à l'inscription des natifs. Il reste sur la position du FLNKS qui s'oppose à toute modification du corps électoral en dehors d'un accord global.
11: On entend dire aussi que des amendements vont intervenir pour ouvrir le corps électoral calédonien aux conjoints des citoyens calédoniens. Cette extension rouvre la colonie de peuplement, ce qui est un premier motif d'opposition. Mais également, elle rend la citoyenneté accessoire d'une relation privée, maritale et révocable. Elle contredit directement notre tradition républicaine française et est certainement inconstitutionnelle. Le Conseil constitutionnel, le 19 septembre 2025, avait développé l'idée que les élections au Congrès du pays pouvaient se tenir sans modification aucune du corps électoral calédonien et en renvoyant toute modification à la discussion d'un accord global à venir. Il n'existe donc aucune urgence à statuer aujourd'hui et à prendre position. Cette loi n'a pas néanmoins le soutien politique du FLNKS, c'est-à-dire d'un partenaire politique incontournable des accords de paix et de décolonisation de notre pays.
8: Après les débats, la proposition de loi organique a donc été adoptée par 304 voix. Seuls les 20 sénateurs communistes du groupe de Robert Rowy ont voté contre. Mais le texte adopté ne concerne que les natifs, puisque l'amendement concernant les conjoints a été rejeté par les sénateurs par 183 voix contre 147. Les sénateurs de gauche et du centre ont voté contre. La réaction du Premier ministre après l'adoption du texte, Sébastien Lecornu voit dans l'ouverture aux natifs un pas en avant pour ouvrir sereinement, après les provinciales, un cycle de discussion.
12: Ce qui compte, vous savez, c'est que les élections provinciales se passent bien, que le débat politique soit de bonne qualité, parce qu'il y a plein de sujets sur lesquels l'État, votre serviteur, n'est plus du tout compétent. Il faut quand même, à un moment donné, que la campagne aussi permette de parler de tous ces sujets dont on parle que trop peu. Il n'y a pas que les institutions, il n'y a pas que les questions politiques, hein, aussi la vie quotidienne. Et les provinces ont évidemment un pouvoir important. On fait ce qu'on peut sur les affaires de corps électoral. Et puis en même temps, ce qui compte, c'est le lendemain. C'est le lendemain du début juillet sur lequel je serai disponible pour travailler avec tout le monde. Donc, c'est un pas dans un dossier dans lequel le surplace est parfois un risque majeur. Je pense qu'il faut prendre tous les pas comme ils viennent, avec beaucoup de simplicité et beaucoup de défense de l'intérêt général.
8: Le Premier ministre affirme que les discussions sur l'avenir de la Nouvelle-Calédonie débuteront après les élections provinciales du 28 juin et qu'elles devront aboutir avant la fin de l'année. Des propos recueillis par notre correspondant à Paris, Xavier Robert. À Nouméa, la réaction de Virginie Ruffnac, chef du groupe Rassemblement au Congrès de la Nouvelle-Calédonie, elle pense qu'il est encore possible d'intégrer les conjoints dans la liste électorale spéciale.
13: Oui, il y a encore une chance, absolument. Pourquoi ? Parce qu'à l'Assemblée, il y a un groupe Rassemblement National qui peut faire la différence. Aujourd'hui, les LR votent tous pour. Clairement, je pense que le groupe de Nicolas Metzdorf votera pour. Et donc, il manque finalement plus que le Rassemblement National sur les deux dispositions, c'est-à-dire les natifs et les conjoints, pour que ces personnes soient inscrites sur la liste électorale spéciale provinciale. Il me semble qu'il y a eu des déclarations de Marine Le Pen indiquant qu'elle était plutôt favorable à l'inscription des natifs et des conjoints. Si tel est le cas, il peut y avoir une majorité à l'Assemblée nationale, et alors il y aurait une commission mixte paritaire qui devrait se caler sur un texte final. Dans cette commission mixte paritaire, clairement, la majorité LR au Sénat a une part très importante, et donc c'est pas du tout impossible qu'après avoir été rejetée au Sénat, la disposition concernant l'inscription des conjoints de Calédoniens, de citoyens calédoniens, puisse recueillir un avis favorable à l'Assemblée et puisse être encore votée in fine.
8: Et sur sa page Facebook, le député Nicolas Metzdorf écrit que le texte sur l'élargissement du corps électoral arrive désormais à l'Assemblée. En tant que parlementaire calédonien, écrit-il, je n'irai pas expliquer à mes collègues pourquoi des concitoyens ne doivent pas voter aux élections. Je leur expliquerai pourquoi il faut qu'un maximum puisse voter.
3: Et c'est donc maintenant l'Assemblée nationale qui va se pencher sur la modification du corps électoral provincial. L'actualité politique, c'est aussi cette union entre le Rassemblement et tous calédoniens. Elle est annoncée dans un communiqué signé de Pascal Vittori, de Wilfried Weiss, d'Alcide Ponga et de Virginie Ruffnac.
8: Il relève que depuis plusieurs mois, le Rassemblement et tous calédoniens travaillent ensemble sur les enjeux institutionnels et l'avenir de la Nouvelle-Calédonie et qu'ils ont construit une relation de confiance fondée sur des convictions partagées. D'un commun accord, Pascal Vittori et Wilfried Weiss ont donc décidé de rejoindre le Rassemblement Les Républicains. Un choix évident, selon Pascal Vittori.
14: Nous travaillons depuis longtemps, Wilfried Weiss et moi-même, avec le Rassemblement. Wilfried avait été élu en province Nord avec Alcide Ponga. Moi-même, j'ai beaucoup travaillé avec Alcide Ponga et Virginie Ruffnac, notamment sur l'avenir institutionnel. J'ai participé avec eux à Guarodeva, j'ai participé également à Bougival avec eux. qui ait mené campagne pour Assis Ponga quand il s'est présenté aux législatives dans la deuxième circonscription. Et dans cette période difficile, dans cette période où on doit préparer des élections provinciales, où on doit certainement au mois de juillet repartir sur des discussions sur l'avenir institutionnel, il nous a semblé important de nous regrouper, de solidifier les liens entre nous et puis de nous unir au sein d'une même famille. Avec Wilfried Weiss, on a une particularité quand même, c'est qu'on ne vient pas des Républicains, on vient en métropole du centre droit, mais ça n'est pas une nouveauté au Rassemblement puisque c'était le positionnement à l'époque de personnalités comme Jean Lecq ou comme Pierre Maréchal.
8: Pour sa part, le Rassemblement Les Républicains tient à saluer l'engagement de Pascal Vettori et de Wilfried Weiss, ainsi que la confiance qu'ils accordent aujourd'hui à cette démarche commune au service de la Nouvelle-Calédonie. C'est ce que souligne Virginie Rufnak.
13: Clairement, Alcide et moi travaillons de manière très sérieuse et en proximité avec Pascal et Wilfried. Et clairement, nous avons les mêmes valeurs sur une clarté totale concernant la volonté que la Calédonie reste française, mais aussi sur finalement un travail de modération, un travail de dialogue intense. Pascal d'ailleurs fait sur sa commune à Bouloupari avec l'ensemble des forces en présence et une population diversifiée. Et c'est un petit peu ce qui permet finalement une alliance assez soudée entre le Parti Tous Calédonien et le Rassemblement et aujourd'hui une intégration de Pascal Vittori et de Wilfried Weiss dans le Rassemblement.
8: Et parmi les convictions partagées par le Rassemblement et tous calédoniens, le respect de la parole des Calédoniens exprimée à trois reprises lors des référendums, la défense de la Nouvelle-Calédonie dans la France, le dialogue comme méthode, mais aussi la détermination et la fermeté lorsqu'il s'agit de défendre l'intérêt de la Nouvelle-Calédonie.
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3: C'est l'heure de votre rendez-vous SMS sur Radio Rythme Bleu. Voici notre question du jour. Quelle est votre position sur l'ouverture du corps électoral qui est actuellement en débat devant le Parlement? Si vous êtes partisan de l'ouverture aux natifs et aux conjoints, vous tapez 1. Si vous êtes partisan de l'ouverture aux seuls natifs, vous tapez 2. Si vous êtes opposé à toute ouverture du corps électoral, vous tapez 3 et vous envoyez votre réponse au 3146. 18h02, une première pause dans ce journal. Dans un instant, le reste de l'actualité en Nouvelle-Calédonie et une hausse des prix annoncée par la compagnie Air Canada sur les vols internationaux.
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3: La suite de l'actualité en Calédonie, c'est l'actualité aérienne et le conflit au Moyen-Orient qui a des impacts sur le prix des billets d'avion à l'international. Air Canada annonce en effet qu'en raison de la situation géopolitique, elle est contrainte de réviser ses tarifs. Une évolution des prix d'environ plus 4% en moyenne. À titre d'exemple, un aller-retour Nouméa-Poiry coûtera 4,8% plus cher et une rotation sur Wallis 2,4%. Air Canada rappelle que l'augmentation totale des prix depuis le début de la crise est de 11,6% en moyenne, que ces nouvelles tarifs entreront en vigueur demain le 20 mai et qu'elle ne concerne évidemment pas les billets d'avion déjà achetés. Air Canada qui est confrontée à une nouvelle panne de l'un de ses A330 Neo. Elle annonce qu'elle doit avancer la rotation sur Tahiti. Elle partira de Papeete demain à 8h heure locale pour une arrivée prévue à Nouméa jeudi à 11h30. Le vol retour partira de le même jour de Tontuta à 13h30 pour une arrivée prévue à Papeete à 21h55 heure locale. Dans les îles, cela fait près de 2 mois et demi maintenant que les blocages des aérodromes des loyautés sont en cours. Aucune solution ne semble se dessiner. Hier, Air Oceania, dans ce contexte, a annoncé reprendre sa desserte vers les îles depuis Magenta. Les activités de la compagnie aérienne étaient à l'arrêt depuis novembre 2025 en raison d'une panne moteur, mais tout est désormais rétabli. Aujourd'hui, 2 rotations étaient programmées vers Lifou. Et puis côté maritime, en raison des conditions météo défavorables, le Betitcho a été contraint hier d'annuler sa rotation vers Lifou et Marais. Elle est reportée à demain et à partir du 28 mai, le Simbrise 2 arrive en renfort pour la desserte de l'île des Pins. Une demande de la province sud pour proposer une alternative adaptée aux besoins de déplacement des résidents ainsi qu'à la demande touristique. Les tarifs restent les mêmes que sur le Betitcho qui assurera également la vente des billets. Un air de renouveau pour Renault. La marque aux losanges fait son retour à Magenta. En face de l'aérodrome, le groupe Jeandot a présenté ce matin son nouvel espace de vente pour les concessions Renault, Alpine et Dacia. Elles avaient été délocalisées au quatrième kilomètre après les violences de 2024 qui avaient très durement touché le groupe présidé par Laurent Jeandot, pour lequel qui estime aujourd'hui que revenir sur ce site marque une étape importante.
16: C'est une grande satisfaction. C'est un peu un retour à la maison, comme disent les collaborateurs, puisqu'on a tous dû quitter ce site un petit peu en urgence au lendemain des exactions. Et donc y revenir, c'est très important. On retrouve des infrastructures qu'on avait précédemment, tous les véhicules neufs Renault, Dacia, Alpine, ainsi que les véhicules d'occasion, et puis le service des locations de voitures en métropole. Donc toute l'activité commerciale de Renault Dacia, en fait. Sur ce lieu historique où la marque a toujours été, c'était très important pour les collaborateurs et pour nous aussi d'y revenir le plus vite possible.
3: Renault a vu le jour sur ce site en 1971, mais au-delà du symbole, c'est aussi un confort pour les équipes et les clients, car l'activité commerciale est désormais proche de l'atelier. Écoutez Sacha Boileau, c'est le directeur général délégué du groupe.
17: C'est la réouverture du site Renault et Dacia à Magenta. Cet espace, il sert à ramener les marques à Magenta. Pour plusieurs raisons, déjà pour avoir des locaux plus adaptés pour nos clients et surtout pour nos ateliers, parce qu'on est quand même étroitement liés de par nos activités, et là l'espacement au quatrième kilomètre posait souci au niveau fonctionnel. Ça a été très très compliqué, notamment pour les équipes de Sodoto, donc Renault et Dacia, parce que comme vous pouvez le voir, le showroom a été entièrement détruit. Donc dans l'urgence, on s'est déplacé à deux reprises et on s'est retrouvé effectivement dans des petits modulaires compressés, et pendant deux ans ça a été extrêmement compliqué. Puis déjà l'identité de la marque c'est un peu éparpillé, noyé, au quatrième kilomètre, il n'y avait plus de référence visuelle.
3: Voilà, il s'agit d'une étape de transition. Le groupe Jeandot attend maintenant de pouvoir reconstruire son showroom d'ici deux ou trois ans, en lieu et place de l'ancien qui a été détruit lors des émeutes. Et parlons restauration maintenant. Commençons par cette étude d'impact de l'agence rurale et de l'agence sanitaire et sociale. Étude qui a été restituée cet après-midi. Il s'agit du projet pilote La Belle Cantine. Et ça avait lieu à la CCI, Léo Fichou.
4: Oui, une étude portée par le cluster Pacific Food Lab qui vise à expérimenter un modèle de restauration scolaire plus durable autour de trois axes. Le développement de l'approvisionnement en produits locaux, la réduction du gaspillage alimentaire et enfin la sensibilisation des élèves à une alimentation durable. Les précisions de Julien Barbier, le directeur adjoint de l'agence rurale.
18: En fait, en 2025, l'agence rurale a participé à ce projet-là sur deux volets, un appui technique au projet et aussi un financement du projet en cofinancement avec les autres partenaires comme l'ASS et en particulier sur le financement d'un test de bonification du ticket repas avec l'idée d'aller challenger cet aspect-là et voir s'il y a un effet entraînant, un effet démultiplicateur sur l'intégration des produits locaux. L'idée sur 2026, c'est la feuille de route qui est déjà tracée, c'est d'améliorer différents axes du projet, notamment eu égard aux recommandations qui sont sorties de cette étude d'impact, au rang desquelles on voit que le premier levier à activer est vraiment celui du gaspillage alimentaire. Donc gaspillage effectivement qu'on évalue aujourd'hui à l'aval, c'est-à-dire via des tables de tri après le repas. Mais aujourd'hui, un gaspillage, je dirais, amont, qui est à travailler, donc notamment au niveau de la préparation des menus, de leur élaboration, mais aussi, pas simplement du côté chef, mais du côté, parce que c'est quelque chose qui est vraiment ressorti là aussi, c'est l'attente aujourd'hui des élèves, et effectivement une sorte de dérive assez importante en termes de pratiques alimentaires et d'attentes alimentaires.
4: Une étude d'impact du projet pilote La Belle Cantine qui s'est déroulée au sein de plusieurs collèges, Gabriel Païta, de Normandie ou encore d'Apogoty, mais aussi à l'internat provincial de La Foy et au lycée Michel Rocard de Pointe-Boute. Charles Vuillot est le manager de Pacific Food Lab.
19: Le principal critère de sélection des cantines, c'est le volontariat des cantines. C'est-à-dire qu'à partir du moment où les cantines veulent participer et qu'elles n'ont pas de problématiques d'hygiène, parce que nous, notre travail, c'est pas sur l'hygiène, c'est vraiment sur l'intégration des produits locaux. À partir du moment où elles sont volontaires, elles sont les bienvenues. C'est-à-dire que ça demande un engagement de la part du chef, soit qu'il aménage son travail, mais il y a un peu de bénévolat, quoi. Il y a un certain nombre de points qui ont été levés par les caisses des écoles. Il y a un certain nombre de challenges qui sont plus complexes à relever aux primaires qu'aux secondaires, qui sont plus simples à relever quand on fait la cuisine sur place et que le chef peut discuter directement avec l'enfant qui mange. C'est pour ça qu'on commence par là. On va essayer de faire déjà ce qui est simple et puis petit à petit monter la complexité. Chaque cantine est un cas particulier. C'est pas les mêmes enfants, c'est pas les mêmes comportements alimentaires, c'est pas le même chef, c'est pas la même culture culinaire. Et après, comment tout ça évolue dans le temps, hein.
4: Des propos recueillis par Kélinda Boiscou.
3: Les entreprises qui embauchent sont plutôt rares en ce moment, mais c'est le cas de New Rest. L'entreprise de restauration collective emploie aujourd'hui quelques 350 personnes et sert 15 000 repas par jour dans les écoles, dans le secteur de la mine, pour l'armée ou encore pour le personnel soignant. Mais elle a besoin de recruter. Elle organise pour cela vendredi prochain une grande opération à la salle Omnisport de Boulary, dont nous avons parlé dans le magazine Citoyen à midi. Il s'agit de préparer l'avenir, nous a dit le directeur général de New Rest, Antoine Brouillet.
20: On a subi une baisse de volume d'activité comme beaucoup d'entités, mais nous on voit surtout le positif, ce qu'il y a devant, on s'inscrit sur la durée sur le territoire, et notre volonté c'est d'accompagner nos clients dans leurs projets. Et donc aujourd'hui, on a des clients notamment du secteur minier, qui ont des projets, des opérations de maintenance, notamment qui vont démarrer dans les prochaines semaines, et c'est pour ça qu'on lance ces job dating, pour identifier les talents de demain, parce que quand on s'inscrit sur la durée sur un territoire, voilà, on a besoin de préparer l'avenir et c'est en recrutant du personnel localement.
3: New Rest travaille également avec le monde agricole pour valoriser les produits locaux dans ses menus, a expliqué Didier Marail, le directeur des opérations chez New Rest.
21: Plus on avance dans le temps, plus on se rend compte que c'est important de mettre en avant les acteurs locaux. Depuis quelques années maintenant, nous avons revu tous nos process pour justement que New Rest se positionne comme un débouché pour les agriculteurs de Nouvelle-Calédonie. C'est une circulation à deux sens. Nous avons des contraintes, nous opérons avec beaucoup de rigueur sur tout ce qui concerne la sécurité des aliments. Donc effectivement, avec de l'accompagnement, nos partenaires maintenant se sont adaptés et mettent en place des nouveaux processus pour que nous puissions travailler avec eux. Aujourd'hui, on est ravis de vous annoncer que nous sommes à plus de 53% de produits locaux dans les assiettes de nos clients.
3: Et pour toutes ces actions et développements, New Rest cherche donc du personnel dans des domaines très variés, commis de cuisine, plongeur, réceptionniste, chauffeur-livreur ou encore assistant RH ou cuisinier, et organise donc vendredi matin une opération de recrutement. Lenka Manuo-Alalo est la directrice des ressources humaines chez New Rest.
22: C'est pas un événement comme un recrutement classique, comme on a l'habitude de faire. Bien sûr, ce jour-là, on compte bien recruter parce qu'on a des opportunités sur le court terme à proposer, mais c'est surtout aller à la rencontre des personnes, aller directement sur les terrains, échanger, pouvoir créer du lien et aussi faire découvrir l'ensemble de la diversité de nos métiers qui existent au sein du groupe New Rest. On a une dizaine de métiers au sein même du groupe. On est sur un objectif d'une trentaine de postes à l'hébergement et au catering. Et on continue aussi de développer tous nos sites externes qui sont à côté.
3: Cette opération recrutement de New Rest aura donc lieu vendredi prochain. Ce sera à la salle Omnisport de Boulary de 8h à 13h. Là, il est 18h12. La dernière pause de ce journal. Dans un instant, on parlera sport et nous entendrons aussi les 4 dernières Miss que nous n'avons pas entendues à midi. Les 4 candidates à Miss Calédonie 2026.
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3: La suite du journal. Et qui va succéder à Juliette Collet, Miss Nouvelle-Calédonie 2025? Cette année, l'élection aura lieu non pas au mois de septembre, elle aura lieu le samedi 25 juillet prochain dans les jardins du Nouméa Resort & Spa, avec pour invité d'honneur Maëva Cook, qui est Miss France 2018. Les 8 candidates qui briguent le titre cette année ont été présentées hier. Elles sont âgées de 17 à 27 ans et se préparent depuis un mois maintenant. Vous avez entendu dans notre journal de la mi-journée 4 d'entre elles. Nous allons donc entendre les 4 autres ce soir. En compensant par la candidate numéro 5, qui est aussi la plus jeune, 17 ans, Lana Prost.
0: Je passe mon bac cette année. Je pensais partir sur des études de droit, mais comme je l'ai dit, je change d'avis constamment, ce qui fait que je pourrais très bien être menuisière demain ou avocate.
1: Pourquoi vous avez décidé de vous lancer ?
0: C'est un petit peu de l'impulsivité. J'ai fait un rêve et j'ai voulu aller jusqu'au bout. Un rêve de petite fille, à la base, et pour montrer aussi à toutes les jeunes femmes qu'on a traitées de girafes auparavant ou de garçons manqués, qu'elles peuvent être belles et assumer leur féminité, et aussi aux enfants à qui on dit qu'ils rêvent trop grand, qu'ils peuvent oser rêver et oser réaliser leurs rêves.
3: Ava Ekiberto est-elle la sixième candidate ? Elle a 23 ans.
5: Je suis professeure de français au collège de Thiot.
1: Pourquoi vous avez décidé de vous lancer dans cette aventure ?
5: Alors, je suis quelqu'un qui adore les défis et sortir de ma zone de confort, c'est quelque chose qui me tenait à cœur. Donc, c'est pour ça que j'ai décidé. Et aussi, le même parcours que ma maman, Olivia Berthaud, qui a été Miss auparavant. Ça tient une famille. Miss d'Imbéa, première dauphine Miss Nouvelle-Calédonie. Elle est dans le monde du mannequinat. Donc, j'ai voulu suivre son petit parcours mannequin. Et ma sœur également a participé à l'élection de Miss Macédonie 2018. Donc c'est vraiment quelque chose de famille. J'adore. J'ai déjà fait la Fashion Week, défilé en talons, j'adore. Donc pourquoi pas tenter Miss Macédonie.
3: La septième candidate, s'appelle Mélodie Tisserand et elle a 25 ans.
6: Je suis masseur kinésithérapeute.
1: Pourquoi vous avez décidé de vous lancer dans cette aventure ?
6: On parle de déclic. Alors c'est vrai que moi, naturellement, j'aime beaucoup cet univers de mise, de paillettes. Mais c'est vrai que ça me permet aussi de porter la Nouvelle-Calédonie au plus haut possible, représenter les valeurs que j'ai envie de transmettre autour de moi. Parce que je pense être assez mature, j'ai envie de croire en moi, j'ai envie d'aller le plus loin possible. Et c'est vrai que c'est une aventure humaine, donc ça peut m'apporter que du bénéfice.
3: Et enfin, la huitième candidate à 18 ans, elle s'appelle Hélène Fichter.
7: Je suis à l'université en licence de santé.
1: Alors pourquoi vous avez décidé de vous lancer dans cette aventure ?
7: C'était absolument pas prévu. Et je me suis lancée dans le vide, on va dire, parce que c'est absolument pas mon monde. Et je ne suis pas déçue de l'avoir fait. Surtout apprendre à déconnaître beaucoup de nouvelles personnes, se montrer sous un nouveau jour, et surtout apprendre à découvrir toutes ces jeunes filles là, qui sont toutes plus incroyables les unes que les autres, et apprendre à créer un lien familier avec elles. Honnêtement, je ne savais absolument pas que j'allais être sélectionnée. Il n'y a eu aucun déclic, ça s'est fait naturellement, et on est passé d'un monde à un autre.
3: Entre ce midi et ce soir, vous avez donc pu entendre les 8 candidates à l'élection Miss Calédonie 2026. Elle aura lieu non pas au mois de septembre cette année, mais le 25 juillet. C'est une nouveauté et c'est une soirée réinventée, nous a dit Stella Levanao, c'est la présidente du comité Miss Nouvelle-Calédonie.
9: Le format est nouveau cette année puisqu'on va commencer dès le sunset. Donc le public pourra venir dès le coucher du soleil, profiter des jardins du Nouméa Resort & Spa, pouvoir profiter de la plage, se relaxer, puis un direct à 20h de l'élection jusqu'à 22h30. Ensuite, terminer la soirée, fêter donc le couronnement des lauréates jusqu'à 2h du matin dans les jardins. On a une invitée d'honneur, Maëva Cook, Miss France 2018, qui viendra. Le public pourra prendre des photos avec elle et elle offrira des dédicaces. Hein. Donc c'est aussi l'honneur de pouvoir recevoir une telle célébrité parce qu'elle est très connue. Elle a fait Miss Univers, elle a fait Miss Monde. C'est une femme aussi qui a la tête sur les épaules.
3: Les 8 candidates à l'élection de Miss Nouvelle-Calédonie vont participer d'ici le jour de l'élection à différents rendez-vous. Elles seront notamment au Salon du Tourisme au Parc Brunelet le 31 mai prochain. On termine ce journal par le sport. Corail 600, c'est le nom de la première course hauturière au cœur du parc naturel de la mer de Corail. Une course à la voile organisée par le gouvernement de la Nouvelle-Calédonie et le cercle nautique calédonien, Léo Fichou.
4: Oui, cette course classée catégorie 2 est ouverte aux monocoques auto-redressables de 8 mètres minimum engagés en double ou en équipage. Elle aura lieu du 13 au 19 juin et le départ sera donné depuis la baie des Citrons. Un peu moins de 10 équipages seront engagés sur un parcours qui les conduira à travers plusieurs espaces maritimes emblématiques du territoire. Lucas Malige est le responsable de la base nautique du CNC.
26: La Corail 600, elle va consister en un grand parcours de plus de 600 000 nautiques, ça fait à peu près 1100 km au large de la Nouvelle-Calédonie. Les concurrents vont donc aller faire le tour des monts sous-marins, donc des zones qui sont très peu naviguées. Mont Antigonia, le banc Ellet, le banc de l'Orme, avant d'ensuite faire le tour de l'île Marais, de contourner l'île Walpole, vol et de rentrer en route libre par le Lagon Sud. Pour cette première édition, on attend 6 ou 7 participants. C'est à peu près conforme à ce qu'on attendait, puisque les exigences en termes de sécurité, donc de préparation des bateaux, etc., sont bien supérieures à celles des courses qu'on fait habituellement dans le Lagon.
4: Et cette épreuve inédite est également l'occasion pour les équipages de s'entraîner à un haut niveau en vue de la prochaine Groupama Race.
26: On a, vous savez peut-être, comme gros événement biannuel, la Groupama Race, donc qui regroupe une bonne trentaine de navires calédoniens et étrangers, donc australiens et néo-zélandais. Mais entre deux éditions de la Groupama Race, il n'y a pas vraiment de grosses courses au large. Nous, au CNC, on organise des petites courses offshore tous les 6 mois à peu près, mais c'est pas vraiment comparable avec les 600 nautiques au large de la Calédonie. Donc l'intérêt pour nous de créer cette Corail, c'était aussi d'entretenir le niveau de pratique et de préparation des bateaux typant à la Groupama Race pour avoir une année sur deux Groupama Race ou Corail 600, toujours tous les ans un événement majeur de course au large.
4: Au-delà de la compétition sportive, la Corail 600 s'inscrit dans les missions de sensibilisation et de valorisation du parc naturel de la mer de Corail. Une journée du parc est d'ailleurs prévue le dimanche 14 juin de 9h à 17h au yacht club du CNC.
8: Le yacht club.
4: Le yacht,
8: bah,
4: le yacht.
8: Allez,
4: pas.
8: À 18h20, c'est l'heure de la météo.
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8: Alors Ismaël, quel est le temps prévu dans les heures qui viennent ?
11: Eh bien déjà, on ouvre ce bulletin avec aucune vigilance particulière et cette nuit, eh bien le ciel sera bien étoilé avec quelques nuages et de rares averses sur l'est et l'extrême sud et sur la pointe nord-est, le vent d'est se maintient entre 15 et 20 nœuds. Ailleurs, il s'oriente au secteur est et faiblit autour de 15 nœuds. Sur l'ouest, il faiblit rapidement entre 5 et 10 nœuds et on termine avec les températures minimales qui varient entre 20 et 24 degrés, voire 15 à 19 degrés dans l'intérieur.
8: Merci beaucoup Ismaël. Dans un instant, vous allez retrouver le journal d'Europe 1 pour prendre connaissance de l'actualité en métropole et dans le monde. Et ensuite, ce sera l'interview d'Europe 1 à 18h30. Laurence Ferrari reçoit aujourd'hui Gérald Darmanin, le ministre de la Justice, qui revient évidemment sur son tout récent voyage en Algérie.
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8: Fanny Marceau, bonjour Fanny.
13: Bonjour Dimitri, bonjour à tous. La relation franco-algérienne pourrait-elle un jour se normaliser ? C'est la question du jour sur le site et l'appli Europe 1. Vous pouvez y répondre dès maintenant. Question qui se pose au lendemain du voyage de Gérald Darmanin à Alger. Le garde des Sceaux en VRP de l'apaisement, missionné par Emmanuel Macron, a réussi à relancer la coopération judiciaire entre la France et l'Algérie. Une prouesse après 2 ans de brouille et qui a nécessité des discussions longues et sensible, Jacques Serret.
14: Oui, un long, très long entretien. Gérald Darmanin a été reçu par le président algérien Abdelmadjid Tebboune durant 2h30. L'heure est au réchauffement de la relation diplomatique entre Paris et Alger.
15: Je remercie le président de la République algérienne du très long échange qu'il a bien voulu m'accorder. On a pu évoquer le travail que nous devons continuer à faire pour renouer la confiance entre deux pays qui se respectent, la France et l'Algérie.
14: Renouer la confiance autour d'un certain nombre de sujets particulièrement sensibles. Le cas du journaliste Christophe Glaise, condamné en décembre dernier à 7 ans de prison, a été évoqué par le garde des Sceaux, sans que l'on sache toutefois si le régime algérien serait susceptible ou non de le libérer. Ça pourrait dépendre des demandes qu'Alger réclame à Paris, comme la restitution des biens dits « mal acquis ». Pour cela, l'entourage de Gérald Darmanin fait savoir qu'après 2 années d'interruption totale, la reprise concrète de la coopération judiciaire entre les deux pays est actée. Une délégation de hauts magistrats algériens est ainsi attendue à Paris au début du mois de juin.
13: Jacques Serret du service politique d'Europe 1. Gérald Darmanin, on l'a démissionné par Emmanuel Macron. À 1 an de la fin de son mandat, le chef de l'État tient à régler ses différends avec Alger. C'est ce qu'explique l'ancien ambassadeur de France en Algérie, Xavier Driancourt. Écoutez.
27: Il ne faut pas oublier que Emmanuel Macron, candidat, avait commencé par sa fameuse phrase « la colonisation, crime contre l'humanité ». Donc il a fait toute une première partie de son mandat sur le pari algérien et il ne voudrait pas aujourd'hui terminer sur un échec avec l'Algérie. Donc je crois qu'il y a une volonté extrêmement forte du côté français et surtout à l'Élysée pour aboutir à cette réconciliation avant la fin du mandat.
13: Xavier Driancourt, joint pour Europe 1 par Alexandre Chauveau.
8: La France s'apprête à augmenter les capacités de son armée.
13: La loi de programmation militaire doit être votée aujourd'hui à l'Assemblée. elle prévoit une rallonge budgétaire de 36 milliards d'euros d'ici 2030. Et ce n'est pas tout, William Molinier. Si elle est adoptée, cette loi introduira également un nouveau dispositif, un régime d'exception baptisé État d'alerte de sécurité nationale.
2: Il serait activé par le président de la République en Conseil des ministres. Objectif, faire face à une crise grave et actuelle, précise le texte, notamment en cas de guerre hybride et de déstabilisation. Concrètement, une guerre menée sur le sol français, mais à distance par une puissance étrangère, des attaques informatiques massives pour détruire par exemple la production d'électricité, l'aiguillage du réseau ferroviaire ou encore les réseaux de télécommunications. L'ennemi pourrait aussi frapper via des infiltrations et des actes de sabotage. Cet état d'alerte de sécurité nationale donnerait alors des marges de manœuvre exceptionnelles pour répondre à la menace, procédure allégée, réquisition d'industrie ou de main-d'œuvre dans des secteurs vitaux pour la nation. L'État pourrait imposer aux entreprises des stocks stratégiques pour tenir plusieurs mois dans un contexte de guerre, des restrictions de circulation pour pourrait aussi être décrété, un régime qui viendrait donc compléter l'arsenal des dispositifs d'exception déjà prévus par la Constitution, à savoir l'état d'urgence, l'état de siège ou encore la mobilisation générale.
13: William Molinier.
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17: À Lyon, le procès aujourd'hui d'une bande de 6 voyous de 14 à 17 ans qui ont semé la terreur dans leur quartier pendant des mois.
13: Vol de téléphone, de carte bleue, avec une violence inouïe. Ils seront jugés pour ces faits cet après-midi par le tribunal des enfants. Certaines de leurs 11 victimes viendront les confronter. D'autres sont encore trop marquées pour oser faire face à leurs agresseurs. Reportage à Lyon du correspondant d'Europe 1, Jean-Luc Boujon.
18: Théo, étudiant de 19 ans, a été agressé à 3 reprises par ces jeunes en pleine rue à proximité de chez lui. La dernière agression, en janvier dernier, filmée par les caméras de son immeuble, a été la plus violente.
19: Ils ont commencé à me frapper dans le sas d'entrée. J'étais par terre, ils me donnaient des coups de pied, ils me sautaient sur la tête. Et après, ils m'ont insulté, ils m'ont menacé de mort. Ils m'ont dit « donne tout ce que t'as », donc j'ai donné mon téléphone ou autre. Ils m'ont frappé pour que je donne mon code de téléphone et quand j'ai donné, ils m'ont refrappé et après ils sont partis en cours.
18: Résultat, un traumatisme crânien pour le jeune homme qui pourtant ne sera pas présent au tribunal tout à l'heure. Pas envie de croiser leurs regards ni de les entendre se faire passer pour des victimes, explique-t-il. Sa mère Florence, en revanche, sera bien là.
20: On nous a prévenu qu'on allait avoir des excuses. Leurs excuses, à ce moment-là, on ne les écoutera pas. Je ne pense pas qu'en 4 mois, ils aient pris vraiment conscience parce qu'encore il y a 2 jours, ils étaient ensemble dans les rues de Lyon, alors qu'ils sont pas censés se croiser. Une victime a pu les croiser et ça lui a fait froid dans le dos de savoir qu'ils vivaient normalement en toute impunité. Je pense qu'ils n'ont pas compris ce qu'était un contrôle judiciaire où ils doivent pas se croiser. Je pense qu'il faut qu'on soit un petit peu plus ferme et qu'on leur dise c'est grave en fait.
18: Une maman qui espère donc une condamnation et une vraie peine, même s'ils sont mineurs, de nature à mettre fin à leurs agissements violents dans le quartier. Lyon. Jean-Luc Boujon, Europe 1.
17: À l'Assemblée nationale maintenant, cet après-midi, l'ouverture des débats sur le projet de loi d'urgence agricole.
13: Au programme revenu des agriculteurs, souveraineté alimentaire et notamment la réglementation des méga-poulaillers. Le gouvernement souhaite faciliter leur installation en allégeant les normes qui sont très contraignantes. Idée qui ulcère les écologistes, mais que les agriculteurs voient d'un très bon œil à l'heure où vous êtes de plus en plus nombreux à consommer des œufs. Reportage avec un éleveur du Gers, du correspondant d'Europe 1 en Occitanie, Charles Lhuillier.
21: La ferme de Marc Aragon vient casser tous les clichés sur l'élevage. Ces 12 000 poules pondeuses gambadent dans un gigantesque bâtiment.
22: Là, on est à l'intérieur du bâtiment. Elles partagent leur vie entre le bâtiment et la prairie dehors, ombragée avec des arbres.
21: Et comme c'est une affaire qui roule, Marc Aragon a pour projet de s'agrandir. Mais ce n'est pas si simple pour l'instant.
22: J'aimerais bien faire un méga poulailler. 30 000 poules pondeuses, c'est un projet que j'aimerais bien faire. Mais c'est des heures de papier pour expliquer le bien-être animal. Vous voyez, elles sont à côté de nous, elles cacotent. Nos animaux, on les aime, quoi. Ici, aujourd'hui, on a des normes qui s'allègent pour construire des bâtiments. On va dans le bon sens. Et en plus, il y a une forte augmentation de consommation d'œufs en France. On n'est pas loin des 5%. C'est clairement une opportunité.
21: Une opportunité et une question de souveraineté alimentaire.
22: C'est important que notre population française mange des œufs français aujourd'hui. Ça serait mieux qu'en Pologne, en Ukraine, dans les autres pays européens, quoi. Mais il ne faut pas qu'il y ait des tarés qui viennent saccager notre outil de travail, quoi.
21: Car c'est l'autre problème lié à ces méga-poulaillers, la fronde de certains groupuscules écologistes ici. Et c'est au moins aussi contraignant que les normes actuelles. Tourne-coupe Charles Lhuillier, Europe 1.
17: 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L'Opening Week, débuté hier, rencontre un franc succès.
13: Et beaucoup d'émotions déjà au premier tour, notamment après la victoire de David Goffin. Voilà, le Belge David Goffin, ovationné par le public et qui a eu bien du mal à contenir son émotion au milieu du cours Suzanne Lenglen. Le Liégeois vit son 14e et dernier Roland-Garros. Il jouera son deuxième tour mercredi face au Britannique Toby Samuel. Notez que côté français hier, le bilan est plutôt décevant. 10 défaites, 5 victoires.
17: Mais il y en a d'autres qui vont
13: jouer aujourd'hui.
17: Effectivement, merci beaucoup. Fanny Marceau pour votre journal.
11: 18h28, c'est Gérald Darmanin qui fait sa grande interview au micro de Laurence Ferrari.
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1: Et notre invité ce matin dans la grande interview CNews Europe 1, c'est Gérald Darmanin. Bonjour à vous. Merci Bonjour. D'être là, ministre de la Justice, bien sûr. Merci de réserver vos premières paroles à nos antennes, puisque vous revenez d'un voyage express en Algérie. Le but était de relancer la coopération judiciaire, quasi interrompue depuis 2 ans, évoquer le sujet des biens mal acquis, et bien sûr la situation de notre compatriote Christophe Glaize. Qu'avez-vous obtenu, Gérald Darmanin, des autorités algériennes et du président Tebboune que vous avez longuement rencontré hier ?
5: D'abord, la reprise de notre coopération judiciaire. À la demande du président de la République française, je me suis rendu en effet en Algérie pour des moments très importants. D'abord, je pense évidemment à Christophe Glaize, à sa maman, à sa libération prochaine. Nous l'espérons toutes et tous.
1: Vous avez des gages rassurants en la matière ?
5: Je pense que ce n'est pas sur un plateau de télévision qu'on peut le faire, mais en tout cas, je peux dire que nous avons été très rassurés par la façon dont Christophe Glaize d'ailleurs est traité. Et puis, bien sûr, nous avons rappelé qu'il faut rendre Christophe Glaize non pas à la France, mais à sa mère. Et je pense que le président Tebboune il sera sensible. En tout cas, nous lui faisons confiance. Je lui fais confiance pour cela.
1: Vous ne dites pas à la France, mais c'est un compatriote français.
5: Oui, bien sûr, mais je pense que c'est avant tout une mère de famille qui est particulièrement blessée, touchée, qui a pu rencontrer le ministre de la Justice algérienne, qui a pu visiter son fils à plusieurs reprises. Voilà, je pense qu'il ne faut pas faire davantage de déclarations, mais nous sommes tous touchés par l'humanité de cette situation. Et je peux vous dire que j'avais... avec mon homologue, avec le président Tebboune, des échanges extrêmement francs sur cette
1: vous
5: question.
1: Vous dites qu'il faut un peu gommer le côté français pour mettre en avant la situation humanitaire de notre compatriote journaliste condamné à 7 ans de prison pour apologie du terrorisme.
5: Non, d'abord, maintenant, sa peine est définitive puisqu'il n'a pas fait pourvoi en cassation. Et voilà, c'est au président Tebboune, me semble-t-il, que de pouvoir faire ce geste pour cette famille. Et bien sûr, pour notre bonne relation.
1: Espérons-le dans les prochains jours.
5: Pardon.
1: Allez-y.
5: Non, et nous avions d'autres sujets, notamment des coopérations judiciaires extrêmement importantes, de la lutte contre la criminalité organisée.
1: Mm-hmm. Le narcotrafic.
5: Qui touche les dirigeants de la DZ Mafia, mais qui touche aussi d'autres sujets, qui touchent la sécurité de l'Algérie et la sécurité de la France. Le plus grand pays d'Europe qu'est la France, avec le plus grand pays d'Afrique qu'est l'Algérie, doivent se respecter et doivent aussi garantir leur sécurité. Depuis très longtemps, j'ai été 4 ans et demi ministre de l'Intérieur, je peux dire que nous avons avec l'Algérie une parfaite collaboration en matière de terrorisme.
1: Ça n'a jamais cessé.
5: Il y a sans doute eu, ces derniers mois, des difficultés. Mais je peux assurer que si nous avons, par exemple, organisé les Jeux Olympiques d'été avec une grande efficacité, c'est parce que de grands pays étrangers, de grands services étrangers performants, comme l'Algérie, nous ont aidés à nous renseigner, à interpeller, à prévenir des attentats. Et c'est vrai parce que l'Algérie a, avec la France, un combat contre l'islamisme radical, contre le terrorisme islamiste qui l'a touché dans sa chair. Vous savez qu'il y a eu des dizaines de milliers de morts, bien plus d'ailleurs du terrorisme islamiste en Algérie.
1: La décennie noire.
5: Exactement.
1: De 200 morts.
5: Et nous remercions l'Algérie de son combat continuel contre le terrorisme islamiste.
1: Qui d'ailleurs se répand dans tout le continent africain.
5: Exactement, en Europe, dans le continent africain. Et l'Algérie est un partenaire essentiel. Quand on est ministre de l'Intérieur, on doit travailler avec l'Algérie. C'est le cas de la DGSI, c'est le cas de la DGSE. Nous devons avoir ce même partenariat. C'est ce que j'ai dit au président Tebboune, c'est ce que j'ai dit à mon homologue, dans la lutte contre la criminalité organisée, qui est elle aussi une menace de sécurité intérieure extrêmement forte, qui touche la France et qui touche l'Algérie. Et je pense que les autorités algériennes l'ont compris et nous sommes revenus avec de très nombreuses informations.
1: Concernant quoi ? Des patrons de la DZ Mafia qui sont en Algérie ?
5: Concernant un certain nombre de personnes ou leur réseau qui sont à la fois peut-être en Algérie, dont certains ont été interpellés, d'autres j'espère le seront dans les prochains jours, d'autres doivent être extradés vers la France, puisque aujourd'hui ça fait très longtemps qu'on n'a pas obtenu d'extradition de la part de l'Algérie, et de même que nous l'avons obtenu d'autres pays, et j'avais réussi avec, à la demande du président de la République, notamment avec des pays frontaliers de l'Algérie, avec le Maroc, à obtenir des extraditions de personnes qui sont extrêmement dangereuses.
1: Félix Bingui, qui est jugé en ce moment même.
5: Voilà, notamment, alors que ça faisait des années que le Maroc n'avait pas extradé des dirigeants de mafia sur le sol européen. Nous devons obtenir la même chose de nos amis algériens. Pour ça, on doit leur parler avec respect et avec confiance.
1: Avec respect et confiance, est-ce que ce respect est mutuel ? Est-ce que vous pensez que l'Algérie respecte la France, Gérald Darmanin ?
5: Je pense que nous devons tous les deux progresser dans le respect de nos deux peuples et de nos deux gouvernements. On a des désaccords avec l'Algérie. Et j'ai personnellement avec...
1: Sur quoi ?
5: De nombreux désaccords sur notre politique
1: migratoire.
5: Sur politique migratoire, sur une situation internationale. L'Algérie, par exemple, ne soutient pas l'Ukraine comme nous le soutenons. Ils ont, on le sait tous, une relation particulière avec les Russes. Mais la diplomatie consiste justement à parler avec les gens avec lesquels on n'est pas d'accord. Sinon, il n'y a pas de diplomatie. Et moi, je respecte l'Algérie, c'est un grand peuple, c'est le plus grand pays d'Afrique, on ne peut pas faire sans l'Algérie, et je ne pense pas que l'Algérie puisse faire sans la France.
1: Pourtant, vous aviez, à l'époque, quand Bruno Retailleau instaurait le rapport de force, dit que oui, il n'y a que le rapport de force qui marche. C'était votre position.
5: Alors, j'ai été 4 ans et demi ministre de l'Intérieur, et en 2024, la dernière année où j'ai été ministre de l'Intérieur, j'ai réussi, grâce au travail qu'on avait avec nos amis algériens, à expulser 3000 personnes particulièrement dangereuses vers l'Algérie. J'ai essayé de le faire sans tambour ni trompette. Parce qu'en général, ce qu'aiment les Français, c'est l'efficacité politique, pas toujours les paroles. Bruno Retailleau a essayé de faire ce qu'il a pu, et moi,
1: ça n'a pas marché.
5: On avait deux styles différents, je pense que ça saute aux yeux, mais je respecte Bruno Retailleau. J'ai toujours pensé qu'il valait mieux parler, quitte à dire nos désaccords, plutôt que d'avoir une efficacité politique. Parce que quand on a une efficacité politique, qui les paye? C'est les Français. Parce qu'il y a des attentats qui peuvent se commettre sur le sol national. Après, il est vrai que l'Algérie, et Bruno Retailleau a eu raison de le dire, ne reprend pas tous ses ressortissants. C'est pas le seul pays, d'ailleurs. Voilà. Nous devons continuer à faire ce travail. Et j'ai toute confiance dans le travail que fait Laurent Nunez, qui connaît bien ces questions et qui avait agi sous mon autorité à l'époque.
1: Vous dites que la France avait un certain nombre de demandes, notamment d'extradition d'un certain nombre de personnalités. J'imagine que l'Algérie en avait aussi. Qu'est-ce que vous avez accepté? Qu'est-ce que vous avez concédé au régime algérien?
5: La France, elle a trois types de demandes. Elle a d'abord des demandes de renseignement. Nous devons savoir ce qui se passe chez les personnes qui ont quitté le sol national, parfois pour fuir la justice française. Elle a ensuite une deuxième demande qui est l'interpellation. Nous avons quelques objectifs, comme dirait la police judiciaire, à interpeller, qui ne doivent pas rester en liberté.
1: Franco-algériens ou algériens?
5: Voilà, des gens qui sont binationaux, qui sont algériens, voilà, ou qui sont français, en effet, qui doivent être interpellés et nous espérons être mis en détention. Et puis il y a des gens qui doivent être extradés, en effet, sur le territoire national, notamment lorsqu'il s'agit de français, évidemment. Nous avons d'ailleurs des bonnes nouvelles de la Cour suprême algérienne pour obtenir ces extraditions et j'espère que dans les prochaines semaines, nous obtiendrons pour la première fois depuis extrêmement longtemps des extraditions.
1: Est-ce qu'il y a des contreparties?
5: Alors, bien sûr qu'évidemment, l'Algérie demande des choses à la France et c'est tout à fait normal, notamment dans les affaires dites des biens mal acquis. Il y a plus de 130 demandes par les autorités judiciaires algériennes pour lutter contre la corruption du clan dit Bouteflika. Et le président Tebboune y est très attaché. Je lui ai assuré, c'est pour ça que je suis allé avec le procureur national financier qui m'a accompagné et qui en toute indépendance a pu parler avec ses homologues pour dire que nous prendrons en considération, évidemment avec le plus grand des sérieux, les demandes du président Tebboune pour récupérer l'argent qui appartient au peuple algérien et qui a été détourné. J'attends les décisions de justice, évidemment, détournées par des dignitaires algériens qui ont trahi la confiance du peuple algérien.
1: Est-ce qu'il y a d'autres demandes d'extradition qui vous ont été formulées par les autorités algériennes, composant, pour dire aux opposants algériens, je pense notamment à ceux qui sont des opposants au président Tebboune ou à l'agent consulaire algérien détenu à Paris, puisqu'il est accusé d'être impliqué dans l'enlèvement de l'influenceur algérien Amir Dezed?
5: Alors, en ce qui concerne l'agent consulaire algérien, je ne ferai pas beaucoup d'autres remarques que de dire, et je l'ai rappelé aux autorités algériennes, qu'il était bien traité. Il est en détention provisoire, décidé par un juge d'instruction. Il n'appartient pas au ministre de la Justice d'y intervenir, mais il est bien traité par l'administration française et nous espérons le plus rapidement possible que cette affaire soit jugée en respectant le temps de la justice pour que cela soit derrière nous. Mais ce n'est pas à moi d'intervenir, ce que j'ai rappelé au président algérien, et comme nous n'intervenons pas dans les affaires algériennes. Et le deuxième sujet, en effet, il y a des opposants politiques qui existent.
1: Réfugiés, donc?
5: Alors, certains ont le statut de réfugiés, d'autres ne l'ont pas. Mais la France, bien évidemment, ne donne pas les opposants politiques au régime politique. Mais évidemment, nous sommes très attentifs au fait que l'Algérie a un certain nombre de demandes de coopération judiciaire, policière, et tout ce qui sera fait par le droit doit être fait. Il y a sans doute eu aussi des blocages côté français, parce que par des manques de moyens, notamment quand on n'a qu'une seule personne au parquet national financier qui s'occupe des 130 demandes de lutte contre les biens mal acquis algériens, on peut aussi comprendre que nous n'avons pas toujours été en mode prioritaire pour ces demandes, et nous le serons désormais.
1: Et il y aura une délégation, vous le confirmez, de magistrats algériens qui vont venir enquêter en France?
5: Alors nous les avons invités à venir début juin prochain, et je remercie le président Tebboune d'avoir accepté que les hauts dignitaires de la magistrature algérienne rencontrent tous les grands magistrats français pour faire avancer ces dossiers.
1: La question de l'immigration n'est pas de votre ressort, évidemment, celle de Laure Nunez, pour les laissez-passer consulaires et les OQTF. Néanmoins, on voit que le nombre d'expulsions est encore extrêmement infime. Il était de zéro il y a quelques mois. Laure Nunez, à votre place, là, il y a quelques jours, disait que ça repartait 150 consulaires accordés. Est-ce que c'est ça le travail de confiance que nous faisons avec l'Algérie?
5: Alors on était 3500 expulsions hein, en 2024. On est passé effectivement autour de zéro, voilà, en 2025. Voilà, Laurent Nunez reprend un travail extrêmement difficile qui s'agit de renouer la confiance. Et déjà, quand on était à 3500 expulsions par an qui touchaient notamment des fichiers S ou qui touchaient des personnes qui étaient des délinquants ou des criminels.
1: On était loin du compte.
5: On était à 30% de ce qu'on. Voilà. Donc, c'était les meilleurs résultats qu'a obtenu la France et ce n'était pas très fameux. Mais au moins, on avait priorisé les gens les plus dangereux. S'il n'y a pas beaucoup d'attentats ces derniers temps, si on a pu organiser la Coupe du Monde de rugby, les Jeux Olympiques d'été sans qu'il y ait un seul attentat en toute sécurité en France, c'est parce que nous avons fait ce travail lent, difficile et parfois très critiqué de coopération avec l'Algérie et avec d'autres pays. Donc moi, et Laurent Lunez est un grand professionnel, il le sait, souvent l'efficacité se voit à la fin et pas au début.
1: Un tout petit mot des accords de 68. Édouard Philippe et Gabriel Attal disent tous les deux vouloir dénoncer cet accord franco-algérien qui confère un statut particulier aux Algériens en matière d'immigration, un privilège de Charles de Gaulle. À l'époque, vous partagez cette position ? C'est toujours le cas ?
5: Oui, il faut dépasser cet accord. D'abord, je pense que l'Algérie...

0: faire respecter nos pays et nos intérêts des deux côtés.
1: Gérald Darmanin, on est sur CNews et sur Europe 1. Vous êtes la 6e personnalité française à se rendre en Algérie. On voit qu'il y a une accélération. Est-ce que le président Macron vous a reçu, vous partiez, vous a donné un ordre de mission précis en lui disant « Je veux que ça soit réglé avec l'Algérie avant la fin de mon mandat ».
0: Non, c'est pas comme ça que les choses fonctionnent. Le président de la République a une énorme expérience. Il est respectueux, en tout cas, de ses ministres. Il m'a demandé d'agir en son nom, d'apporter des messages au président Tebboune, aux autorités algériennes, de confiance, de respect, de demande de respect réciproque et mutuel. Et en ce qui me concerne, m'occupant des affaires de l'État régalienne depuis maintenant quasiment 10 ans auprès du président de la République, de porter un certain nombre d'échanges, de secrets.
1: C'est un dossier qu'il veut régler ou pas?
0: Je pense que c'est important pour le président de la République de laisser une relation la plus saine possible avec l'Algérie, bien évidemment. Il s'est beaucoup impliqué dans ce dossier. Il n'a pas toujours été payé de retour. Voilà, il y a peut-être eu de chaque côté des difficultés. Nous ne sommes pas là pour nous soumettre. L'Algérie n'est pas là pour se soumettre. C'est un pays indépendant. La France est un pays indépendant. On est là pour se respecter. On a une histoire aussi très difficile avec l'Algérie.
1: Oui, mais est-ce qu'on peut tourner la page 64 ans après, Gérald Darmanin? Est-ce qu'il n'est pas temps?
0: Mais bien sûr que
1: l'Algérie peut
0: personnellement, je suis né en 1982. Donc, évidemment, pour moi, non, c'est gentil, mais pour moi, je n'ai pas la même vision et le même rapport à cette histoire que des personnes qui sont nées dans les années 40
1: ou
0: dans les années 50.
1: Et vous avez rien particulier avec l'Algérie, comme vous l'avez rappelé.
0: Mon grand-père était tirailleur algérien, il a servi à l'armée française, puis il a choisi la France. Voilà, et je pense que les Algériens savent que je les respecte. Je pense que les Français doivent être plus fiers d'eux-mêmes aussi et se faire respecter avec l'Algérie comme tous les autres pays qui nous entourent.
1: Effectivement, le Rassemblement National, lui, réclame une diplomatie de la fermeté et non de la courbette. Qu'est-ce que vous leur répondez, Gérald Darmanin?
0: La courbette, c'est ce qu'ils avaient contre M. Trump et M. Poutine. Donc on n'a pas de leçon, de courbette à avoir de la part du Rassemblement National. S'ils étaient en responsabilité, qu'à Dieu ne plaise, ils seraient obligés de parler au grand pays africain qu'est l'Algérie. Parfois avec des désaccords, bien évidemment. Eh ben, nous parlons avec nos voisins et parfois nos amis. Et je pense que chacun voit qu'avec l'Algérie, nous avons des relations qui sont entre chien et chat. Mais nous devons nous parler, même quand c'est difficile. Et nos services secrets, moi je pense que c'est un point très important pour que les Français comprennent, se parlent quasiment quotidiennement pour la sécurité des Algériens et des Français. Vous savez, en Algérie, il y a une frontière immense, notamment avec le Sahel, ce qui se passe aujourd'hui au Mali, ce qui se passe en Mauritanie, ce qui se passe au Niger, ce qui se passe en Tunisie, ce qui se passe en Libye, c'est l'Algérie qui est également notre partenaire sur ce point. Nous ne devons pas laisser tomber les Algériens, et les Algériens ne doivent pas nous laisser tomber. Donc même quand c'est très difficile, nous devons discuter avec eux.
1: C'est peut-être pour ça que l'Algérie cherche des alliés et à pacifier, normaliser cette relation avec la France, Gérald Darmanin.
0: En tout cas, dans les matières de défense, Mme Ruffo l'a démontré, dans les matières diplomatiques, on aimerait parfois plus de soutien à l'Algérie, notamment sur le dossier ukrainien, ou dans les affaires de sécurité, sécuritaire. Oui, nous devons nous aider mutuellement.
1: Deux questions rapides encore sur ce sujet, après on passe à la France. Jean-Luc Mélenchon applaudit cette visite, et il dit, voilà, c'est une excellente nouvelle, la brouille sans fin entre nos deux pays n'aurait pas de sens, vous êtes à l'aise avec ce soutien?
0: J'ai vu que le président Mélenchon avait évoqué que ma visite était une bonne chose. Je ne suis pas sûr qu'on ait la même conception, puisque nous luttons fortement contre l'islamisme radical avec nos amis algériens, et nous luttons fortement contre la criminalité organisée et la lutte contre la drogue. Ça n'a pas paru tout à fait évident dans les positions de M. Mélenchon ces derniers mois, mais tant mieux, s'il y a une conversion, c'est une bonne chose.
1: Le président de la République entend-il se rendre en Algérie d'ici la fin de son mandat?
0: C'est à lui de le décider, et je pense que, personnellement que ce serait une bonne chose que les présidents algériens et français se rencontrent à nouveau.
1: Gérald Darmanin, on est sur CNews et sur Europe 1. Depuis la fin du mois de janvier, on va parler de la protection de l'enfance, un sujet qui vous tient à cœur. Une commission d'enquête parlementaire se penche sur le sort que la justice française réserve aux enfants qui dénoncent des crimes d'inceste. Vous avez été auditionné la semaine dernière. 160 000 enfants seraient victimes de ces crimes. Vous avez défendu l'idée de protéger immédiatement les enfants en danger, une forme de justice prioritaire. En quoi ça consisterait exactement?
0: Ce serait d'appliquer le principe de précaution qui vaut pour l'écologie. Je pense qu'elle pourrait valoir pour les enfants lorsqu'il y a des dénonciations, des soupçons d'inceste. Et on sait tous qu'ils existent et qu'ils existent de façon extrêmement nombreuse. Et aujourd'hui, la justice est trop lente, beaucoup trop lente, et parfois condamne les mères, parce que c'est souvent les mères, qui ne rendent pas les enfants à leur père lorsqu'il y a un certain nombre de gardes alternées, par exemple, des divorces ou des séparations, et voire condamne pénalement ces mères, alors qu'elles essayent de protéger leurs enfants. Alors, il s'agit, pour la justice, il y a un principe de précaution, de dire, non, on ne donne pas l'enfant au père, au grand-père, s'il y a un soupçon. La condition, évidemment, c'est que ce soupçon doit être levé extrêmement vite, et que la justice doit faire sa révolution, pour qu'en quelques semaines, on puisse voir si ces faits sont avérés. Moi, je suis père de famille. Si, pour une raison ou pour une autre, demain, il y avait des difficultés dans ma famille, je comprendrais extrêmement bien que la loi de la République protège mes enfants, quitte à ne pas les voir pendant plusieurs semaines. Donc. Mais aujourd'hui, nous livrons malheureusement à leur bourreau.

0: par notre mauvaise organisation, par notre naïveté, et aussi parce que, je l'ai dit, c'est une honte qui touche pas que la justice, qui touche toute la société, nous ne faisons pas confiance à la parole de cet enfant.
1: Donc il faut des ordonnances de sûreté. Vous
0: Exactement.
1: Êtes pour placer sans délai un enfant sur lequel il y a une suspicion de maltraitance. On les place où, Gérald Darmanin? Vous savez à quel point l'aide sociale à l'enfance est débordée, les centres de l'aide sociale à l'enfance sont saturés.
0: Alors il y a deux choses différentes. Il y a évidemment le drame que représente déjà l'aide sociale à l'enfance, avec des centaines de milliers de gamins depuis des années qui... ont plus de chances d'être handicapés que les autres, vont vivre 20 ans de moins que les autres dans un département.
1: 45% d'entre eux sont issus de l'ASE pour les SDF.
0: Bien sûr, ils vont, une chance sur deux d'être SDF dans leur vie, avec des difficultés extrêmement fortes. Avec Stéphanie Rist, nous portons un projet de loi extrêmement ambitieux qui vise à restructurer cette aide sociale à l'enfance. Mais par ailleurs, il y a aussi plein d'incestes qui se déroulent dans des familles qui ne sont pas à l'aide sociale à l'enfance. Ça touche tous les milieux sociaux. Je voudrais pas qu'on pense que ce sont que des milieux les plus pauvres ou les plus ouvriers qui seraient concernés. Bien évidemment, ça touche tous les milieux sociaux. Et c'est leur mère, leur famille qui peut les protéger. Donc, concrètement, nous avons un projet de loi qui arrive. Ça a été validé par le Conseil d'État, qui arrive à la table du Conseil des ministres. Et je propose une ordonnance de sûreté qui, aujourd'hui, dit, s'il y a une suspicion, s'il y a une dénonciation d'inceste, nous avons, ou de maltraitance de manière générale, nous avons une justice qui, en quelques heures, est capable de mettre à l'abri auprès de sa famille ou ailleurs, s'il s'agit d'aide sociale à l'enfance, un enfant. La justice agira très vite, lèvera ce soupçon, poursuivra très rapidement une sorte de bretelle d'autoroute prioritaire pour la lutte contre l'inceste et contre les viols, et protégera cet enfant.
1: Est-ce qu'il faut que ces crimes d'inceste soient imprescriptibles, monsieur le garde des Sceaux ?
0: Oui, je me suis exprimé depuis de nombreux mois, désormais, sur le fait que j'étais pour l'imprescriptibilité des crimes qui touchaient les enfants. Il y a un débat fort dans le monde du droit, dans la magistrature, pour s'y opposer, comme qu'on doit pardonner. Aujourd'hui, les crimes sont imprescriptibles que pour les crimes contre l'humanité. Moi, je pense qu'on tue l'humanité d'un enfant, d'un adulte, plus tard, lorsqu'il a été violé par ceux qui sont censés les protéger, par ailleurs, ses parents, ses grands-parents, ses cousins. Je pense que oui, il faut mettre fin à ce déni, surtout que les preuves d'aujourd'hui ne sont pas les preuves de 1960. On dit souvent que, parce qu'il faut refuser l'imprescriptibilité, parce qu'on n'a pas les preuves et que ce sont des procès sans preuves. Mais d'abord, les adultes mettent énormément de temps à dire qu'ils ont été violés quand ils étaient petits. Moi, j'ai personnellement un témoignage personnel de quelqu'un qui, sur son lit de mort, à plus de 70 ans, a avoué que quand il était petit, il avait été violé. Je pense que c'est vraiment quelque chose qui nous touche toutes et tous. Donc, il faut comprendre ce temps aussi de l'aveu. Et deuxièmement, les preuves d'aujourd'hui, les preuves numériques, notamment les preuves médicales, seront bien mieux gardées dans 20, 30 ou 40 ans que les preuves des années 1960. Donc oui, je suis pour mettre l'imprescriptibilité pour les crimes qui touchent les enfants.
1: Gérald Darmanin, vous portez aussi un projet de loi pour la justice criminelle, respect des victimes. Le premier volet de ce plan sûr a été adopté au Sénat, il sera débattu, on l'espère, et voté fin juin à l'Assemblée. L'objectif, c'est d'accélérer le traitement des affaires criminelles tout en renforçant la place des victimes dans le système. Et accélérer, c'est vraiment le nœud de la justice. C'est pour ça qu'il y a une défiance des Français par rapport à la justice sur la durée de traitement des affaires criminelles. Je crois qu'on est sur un délai de 6 ans pour des viols, 8 ans pour des homicides.
0: En première instance, sans l'appel.
1: Oui. Vous vous rendez compte, il y a des gens qu'on peut remettre en liberté alors qu'ils sont coupables. Comment est-ce que vous pensez pouvoir accélérer cela ?
0: Il y a une question de moyens. Là, il y a 450 magistrats de plus qui arrivent en septembre. Le président de la République a augmenté de 1500 le nombre de magistrats en 6 ans. C'est un effort absolument considérable. Et puis, il y a une question d'organisation. Nous ne sommes pas organisés comme les autres pays qui nous entourent. Et en effet, 6 ans pour attendre un jugement pour viol, 8 ans pour un crime, ça n'a pas de sens. Ça n'a pas de sens pour les victimes, évidemment, qui ne peuvent pas se reconstruire. Pour les gens qui sont en détention provisoire, en effet, qui ne sont pas jugés et qui parfois sont libérés alors qu'ils sont dangereux. Et ça n'a pas de sens pour la peine prononcée 8 ans après. Bon. Donc il faut, non pas que nous accélérions, parce que j'aimerais bien, mais on ne peut pas. Déjà, si on divisait par 2 ce délai, non pas 6 ans d'attente pour un viol, mais 3 ans, ce serait déjà beaucoup.
1: C'est déjà énorme.
0: Ce serait déjà beaucoup, mais c'est l'objectif qu'on se donne dans les 3 ans qui viennent, par des moyens supplémentaires et par cette loi. Cette loi, elle est combattue. Parce que nous bousculons évidemment l'organisation de la justice. Par des gens
1: qui... Les magistrats ?
0: Les magistrats ont voté très majoritairement, sauf le syndicat de la magistrature pour ce texte. Pour la première fois, c'est un texte qui a été voté au conseil syndical du ministère de la Justice et a soutenu le garde des Sceaux dans cette démarche. Non, mais je peux comprendre les questions des avocats pénalistes, parfois de l'opposition, parfois des associations. Elles sont très sincères.
1: C'est pour ça que vous avez reculé sur le plaidé coupé à peu criminel qui devait concerner les viols et...
0: Je n'ai pas de majorité à l'Assemblée nationale.
1: Les agressions sexuelles.
0: Moi, si j'avais une majorité à l'Assemblée nationale, évidemment, nous serions dans une autre discussion. Mais moi, je fais de la politique avec la réalité. J'essaye de convaincre que tout autour de nous, il y a une nouvelle organisation de la justice criminelle, parce que ce qui compte, c'est de pouvoir juger les crimes. Moi, j'ai des victimes qui me disent « celui que j'ai accusé est mort ». Et après 3 ans d'instruction et 3 ans d'attente, on m'explique que je n'aurai pas de procès puisque l'accusé est mort. On ne juge pas les morts en France. J'ai des victimes qui disent « mais moi, je ne comprends pas, il a passé 2 ans de détention provisoire, aujourd'hui, il s'est remarié, il a eu des enfants, je m'en veux », dit la victime, parce qu'il va être renvoyé en prison s'il est condamné, alors qu'il est désormais père de famille. On ne peut pas faire subir ça aux victimes. Et la France doit pouvoir organiser mieux sa justice, en respectant les droits de la défense, en respectant la présomption d'innocence, enfin, surtout en respectant les victimes. Le problème, c'est pareil qu'avec les enfants. Nous ne mettons pas les victimes au centre du fonctionnement de la justice. C'est ça notre difficulté en France. C'est le procès de l'accusé, c'est le procès de la psychologie de l'accusé, mais ce n'est pas le procès de la victime qui est davantage... à l'écoute de la société dans d'autres sociétés. Et nous devons mettre davantage la victime au centre de notre système judiciaire.
1: Donc ce plaidé coupable criminel que vous proposez avec l'accord de la victime et le parquet concernerait qui finalement? Si vous excluez les victimes de viol et de crimes passibles de la...
0: Pour l'instant, nous proposons pour les braquages, qui sont des crimes, et pour les coups mortels. Voilà, on a compris que pour les viols, il y avait des questions de sensibilité qui s'exprimaient. Je le respecte tout à fait, je ne veux pas que ce plaidé coupable soit mal compris.
1: Mais ça concernerait quoi? Quelques dizaines d'années?
0: Oui, aujourd'hui, bien sûr. Mais ce qui est important de savoir quand même, c'est qu'il va falloir qu'on réfléchisse à ce procès. La victime, il y a plein de victimes qui veulent le procès cathartique, bien sûr. Et il y a des victimes qui ne le veulent pas. Qui ne veulent pas que l'expert psychiatre rappelle qu'elles ont été malmenées quand elles étaient petites ou que l'avocat de la défense les malmène. Alors, c'est au magistrat de bien gérer cela. Il y a plein d'autres choses dans cette loi. Par exemple, aujourd'hui, le fait que l'avocat sera obligatoire pour le dépôt de plainte des victimes dans les commissariats et brigades de gendarmerie, ce n'est pas le cas.
1: C'était pas le cas.
0: Aujourd'hui, par exemple, c'est le fait que tous les magistrats devront être obligatoirement formés aux violences sexuelles pour juger des crimes de violences sexuelles. Ce n'est pas le cas aujourd'hui. Donc, il y a vraiment une révolution avec cette loi, et j'espère que le Parlement la votera, l'amendera et la votera.
1: Sur la délinquance des mineurs, on sait le fléau que ça représente aujourd'hui dans notre pays. La loi sur la délinquance proposait que l'excuse de minorité pour les 7-18 ans devienne l'exception et non plus la règle. Ça a été censuré par le Conseil constitutionnel. Vous allez la reproposer?
0: Alors, aujourd'hui, non. Je n'ai pas de texte pour le faire, mais moi, je suis très favorable à la fin d'excuses de minorité. Et je l'ai dit, et sans doute qu'il faudra réformer la Constitution, manifestement. J'espère que le prochain président de la République et sa majorité parlementaire changeront la Constitution.
1: Vous êtes sûr qu'il y aura une majorité après l'élection du président de la République?
0: Je le souhaite. J'espère que notre candidat, on va dire de la droite modérée, du centre et de la droite et du centre gagnera l'élection présidentielle, aura une majorité pour réformer le pays.
1: Alors quel candidat? On a l'impression qu'il y a plus de candidats que d'idées dans ce fameux bloc central. Qu'est-ce que vous proposez, vous, Gérald Darmanin? Est-ce que vous êtes candidat, tout simplement, déjà?
0: Je pense tout le monde le voit, aux affaires de l'État. Oui. Et l'élection présidentielle, c'est dans un an.
1: Ça n'empêche pas de préparer la suite.
0: Oui, mais un candidat par jour, je trouve que c'est un peu excessif. Et j'entends ce qu'on me dit, notamment à Tourcoing, chez moi. On me dit, mais attendez, mettez-vous d'accord. Voilà. Donc moi, ce que je vais essayer de faire, modestement, en servant jusqu'au bout au ministère, en servant l'État, en essayant d'aider. Par exemple, si on peut interpeller des personnes qui sont responsables de la mort de personnes en France, comme la DZ Mafia, j'en serais très heureux et j'aurais été utile à mon pays. D'aider d'avoir un seul candidat. Et je pense que pour cela...
1: Donc, par une primaire, par...
0: Oui, je suis favorable à la primaire. Je vois plus très bien comment on l'organise désormais. Et moi, je souhaite désormais que les idées l'emportent sur les égos et les idées l'emportent sur les candidatures. Et les Français, alors, trouveront leur candidat et donc leur prochain président de la République ou leur prochaine présidente de la République.
1: Gabriel, vous évoquez Marine Le Pen.
0: Il y a plein d'autres femmes que Marine Le Pen.
1: Est entre les mains des juges, puisqu'elle attend le résultat de son procès en appel.
0: Oui, j'ai pas de commentaire.
1: Non, mais est-ce que c'est normal que ce soit la justice qui décide qui peut se présenter à l'élection présidentielle?
0: Je suis ministre de la Justice, il ne m'appartient pas de commenter un procès qui est en cours.
1: Mais l'homme politique le pense?
0: Mais là, pour l'instant, il n'est pas libre, l'homme politique, puisqu'il est ministre et il a la charge de sa fonction. Et quand on est ministre, on respecte la charge de sa fonction.
1: Il y a Gabriel Attal qui s'apprête à déclarer sa candidature, Gérald Darmanin, Édouard Philippe, dont on dit que vous êtes proche. Il vous aurait même proposé de diriger sa campagne. Est-ce que c'est le cas et est-ce que vous allez accepter?
0: Non, je ne dirigerai pas une campagne présidentielle. Je porte une ligne politique, qui est celle de la droite sociale, du gaullisme social. Je me suis engagé pour Philippe Séguin. Bon, peut-être que c'est un peu daté, mais en tout cas, moi, je crois qu'on peut être de droite en respectant l'ordre, mais sans être omnibilé par l'argent et qu'on doit s'intéresser à l'homme, à la condition de l'homme, comme disait le général de Gaulle. Voilà, donc moi, je porte cet espace. Je suis du Nord-Pas-de-Calais, je suis pétri de ce catholicisme social-là. Et donc, j'essaye d'avoir cet espace politique, à la fois de l'ordre et de la protection, et en même temps de l'écoute sociale et de l'humanité envers nos concitoyens. C'est ce qui m'intéresse. Ce n'est pas de diriger une campagne électorale ou de faire partie de je ne sais quel autre gouvernement. C'est de porter cette ligne politique. J'espère que les candidats à l'élection présidentielle entendront que c'est sur cette ligne politique que l'on gagne. La fracture sociale de Jacques Chirac, le gaullisme, Je pense d'ailleurs qu'une partie, me semble-t-il, de ce qu'a fait Emmanuel Macron en 2017 était aussi, non pas en même temps, mais comprendre qu'on ne pouvait pas être bêtement de droite ou bêtement de gauche. Bah, j'espère que les candidats à l'élection présidentielle comprendront que cet espace politique est le plus important pour la France. Et c'est celui que je porterai.
1: Bien sûr, et si vous porterez, parce que si personne ne porte ses idées, est-ce qu'il ne sera pas à vous que cela incombera?
0: C'est la responsabilité d'un homme politique que de porter ses idées jusqu'au bout, en effet, mais je ne désespère pas de comprendre que ce qui compte en France, c'est l'écoute sociale et la protection de nos concitoyens. Et ce n'est ni l'argent roi, ni la naïveté sur le plan de la sécurité.
1: Avec un pays lourdement endetté qui fait en sorte que nous n'avons plus aucune marge de manœuvre pour venir en aide aux Français qui ont...
0: Oui, nous avons plus de difficultés qu'ailleurs. Mais enfin, la France, elle s'est relevée de tas de difficultés, des crises financières. Quand le général de Gaulle est arrivé au pouvoir, quand la Ve République est née, au lendemain de la guerre 1940, au lendemain de la guerre 1914, on n'est pas foutu. Moi, ce que j'aime pas...
1: Mais 1000 milliards de dettes en plus, ça pèse sur les épaules de la France.
0: Mais la France a toujours su se relever, évidemment, il faut avoir un constat clair. Mais par exemple, le discours sur l'effort, par exemple, m'a toujours un peu gêné. Bien sûr qu'il faut travailler davantage, mais il y a beaucoup de gens qui travaillent beaucoup. Vous savez que même Dieu, au bout du septième jour, a dit aux gens qu'il fallait se reposer. Bon, donc il faut un discours sur les efforts et un discours aussi sur le réconfort. Il y a plein de gens qui se posent des questions, qui n'arrivent pas à vivre du fruit de leur travail malgré le fait qu'ils travaillent énormément, dont les gamins vont à la faculté, dont on ne sait pas très bien pourquoi ils ont un master, ils n'arrivent pas à trouver un boulot à plus de 1500 euros par mois. Il y a plein de désespérance. Il y a plein de gens issus d'immigration qui n'y arrivent pas alors qu'ils bossent beaucoup. Il y a plein de gamins qui sont élevés seuls par leur père de famille. Et les femmes seules, c'est un énorme problème social dans notre pays. Voilà, je pense que le candidat de la droite doit aussi avoir cette sensibilité-là. S'il ne l'a pas, il perdra l'élection présidentielle. S'il l'a, s'il est capable à la fois de dire qu'il faut faire des efforts et en même temps réconforter ceux qui font des efforts, alors il gagnera et il aidera notre pays à avoir une majorité à réformer le pays.
1: Que vous dites le candidat de la droite et non pas le candidat du centre, Gérald Darmanin.
0: La droite est du centre, bien évidemment, mais moi je suis un homme de droite qui a toujours pensé qu'il ne fallait pas être bêtement de droite.
1: Et voilà. Si c'est Bruno Retailleau qui se dégage dans les sondages, vous le soutiendrez?
0: Oui, à condition qu'il ait une ligne sociale. Qui
1: c'est
0: ne
1: pas,
0: pas
1: le cas.
0: Je la trouve très conservatrice et très libérale. Voilà. Mais moi, c'est normal. Moi, je viens du séguénisme. Il vient d'ailleurs, Bruno Retailleau. Il y a plusieurs droites en France. Chacun le sait. Voilà. Moi, je suis un gaulliste qui est très fier d'appartenir à une région ouvrière. Et il y a pour ça, d'ailleurs, que sur le 1er mai, je n'ai pas compris la position de la droite de ne pas respecter la dignité des ouvriers. C'est le Noël des ouvriers, le 1er mai.
1: Vous dites qu'il faut travailler plus et vous dites pour ceux qui sont volontaires.
0: Mais c'est pas toujours aux femmes de ménage et aux ouvriers de travailler plus. Il y a des cadres qui ont des RTT, il y a des gens qui
1: travaillent. Il y a des cadres qui travaillent aussi.
0: Oui, mais moi je trouve qu'il y a beaucoup de gens dans les usines textiles de Tourcoing où, vous savez, les dames qui mettent des sardines dans les boîtes de conserve à Boulogne-sur-Mer, personne n'aimerait avoir leur travail, il faut les respecter.
1: Est-ce que le second tour RN-LFI est inéluctable à vos yeux, Gérald Darmanin, en 2027?
0: Il est de plus en plus probable, puisque nous sommes de plus en plus bêtes. Voilà, donc il faut que nous soyons moins bêtes, que nous ayons un seul candidat, qu'on mette fin aux égaux, et alors on sera au second tour, mais sur un projet.
1: Et vous choisirez quoi, si c'est le RN et LFI? Vous mettez un signe égal ou pas?
0: Attendez, moi je suis un acteur et je suis là pour que...
1: Empêcher ça ne se produise pas, ok,
0: Que ce scénario horrible arrive. Mais enfin, le Rassemblement National a un programme communiste économiquement, je ne suis pas communiste économiquement.
1: Et LFI?
0: Le LFI est dangereux pour la France, notamment du point de vue du soutien aux policiers qu'ils n'ont pas, par exemple. Donc pour moi, ce sont évidemment des scénarios absolument à éviter pour le bonheur de notre pays.
1: Deux questions très rapides pour terminer. Est-ce que vous comprenez, Gérald Darmanin, la polémique autour du film L'Abandon, qui retrace les derniers jours du professeur Samuel Paty, décapité par un terrorisme islamiste? Comment est-ce que vous expliquez que 6 ans après, il peut y avoir encore une controverse venant de l'extrême gauche sur ce sujet? Et faut-il projeter ce film dans les collèges et les lycées?
0: Moi, je trouve que oui, la société, en tout cas, pendant longtemps, a abandonné les gens courageux, comme l'était Samuel Paty, et plein d'autres professeurs, ou médecins, ou agents publics aujourd'hui. Et vous savez, j'ai été le ministre au moment où arrivent ces drames, et également celui de Dominique Bernard. J'avais été très attaqué au Parlement, notamment en effet par l'extrême gauche. Tant mieux si désormais le séparatisme, l'entrisme est compris par nos concitoyens. Et oui, dès qu'on pourra dire aux jeunes enfants de la République qu'il y a des héros tous les jours qui sont leurs professeurs, qui leur apprennent la laïcité, c'est une très bonne chose.
1: Une dernière question concernant Robert Ménard, maire de Béziers, qui va passer le 30 septembre prochain devant le tribunal correctionnel pour avoir refusé de marier un homme en situation irrégulière et faisant l'objet d'une OQTF. Il risque 5 ans de prison, des 75 000 euros d'amende. Il pourrait perdre son mandat alors qu'il vient d'être élu à 65%. Est-ce que c'est une situation, comme l'a dit Emmanuel Macron, ubuesque? Et comment pouvez-vous y remédier?
0: Je ne suis pas sûr que je rende un grand service à M. Ménard en commentant le procès qu'il va connaître, mais je veux lui dire... Et il le sait, puisque je l'ai eu longtemps, je l'ai plusieurs fois au téléphone, et je l'ai vu à plusieurs reprises, c'est un homme de bien, que je porte une loi en ce moment avec le Parlement, je pense au sénateur de Milly, pour en effet que les maires ne puissent pas être condamnés s'ils refusent de pouvoir marier un EQTF, et on va même plus loin, d'empêcher le mariage d'une personne qui, dont la République a dit qu'elle ne peut pas rester sur le territoire national. Alors c'est un peu compliqué parce qu'il y a des conventions internationales, mais je veux dire à M. Ménard que nous nous bougeons beaucoup pour changer la loi.
1: Merci beaucoup Gérald Darmanin, garde des Sceaux, qui était notre invité exceptionnel ce matin sur CNews et sur Europe 1. Bonne journée à vous.
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3: Europe 1. C'est la revue de presse internationale. Nous partons en Irlande. Bonjour Clémence Pénard.
4: Bonjour.
3: Vous êtes à Dublin pour Europe 1. Qu'est-ce qui fait les gros titres de la presse chez vous ?
4: Eh bien, les débuts d'un chantier hors normes, celui du Celtic Interconnector, un gigantesque câble électrique qui va relier l'Irlande à la France. 497 kilomètres de câbles sous-marins, rapporte plus précisément The Examiner, déroulés au fond de l'Atlantique depuis un navire en Bretagne, région la plus proche de l'Irlande, mais aussi l'une des moins productrices d'électricité en France, car à terme, cette interconnexion pourra alimenter jusqu'à 450 000 foyers, détaille la RT, en permettant aux deux pays d'échanger de l'électricité selon leurs besoins. Le Premier ministre irlandais a confirmé à The Irish Times que l'Irlande importera notamment de l'électricité française d'origine nucléaire une fois la liaison opérationnelle. Objectif, une mise en service fin 2028.
3: Nous partons maintenant au Maroc avec Alexandre Blanc. Vous êtes à Rabat pour Europe 1. Qu'est-ce qui fait la une des journaux marocains ?
5: C'est la condamnation d'une enseignante française à un an et demi de prison, titre le 360. La justice lui reproche d'avoir parlé d'homosexualité devant des élèves de CM1. La professeure, qui exerce dans une école française, a donc été reconnue coupable d'insultes à l'islam et d'atteinte publique à la décence envers des mineurs. Détaille le site Yab El Hadi. L'affaire n'est pas nouvelle, elle remonte à 2023. Des élèves avaient alors témoigné avoir assisté à une discussion sur l'homosexualité avec l'institutrice, détaille Kej 24. Celle-ci, qui travaillait depuis 30 ans dans cette école, avait aussitôt été suspendue à titre provisoire. Elle a reçu le soutien du syndicat des enseignants du primaire, ajoute la presse marocaine, et elle a fait appel car elle nie les faits qui lui sont reprochés.
3: Nous partons enfin au Japon. Bernard Delattre, vous êtes à Tokyo pour Europe 1, à la une des médias japonais.
6: Le réchauffement climatique. Plus de 30 degrés à Tokyo et 35 dans le sud du pays. Si tôt dans l'année et non à la mi-juillet, comme d'habitude, c'est du jamais vu, ça alarme la chaîne publique NHK. Et puis, en raison de l'air anormalement sec, des milliers d'hectares de forêt ont déjà été ravagés par des incendies, ajoute TV Tokyo. Et on ne compte plus les orages très brefs, mais extrêmement violents, avec des grêlons gros comme des radis, s'affole Fuji News. Les quotidiens Sankei et Mainichi avertissent. L'été à venir s'annonce encore plus terrible que les trois précédents, qui furent tous historiquement caniculaires. Pour autant, rappelle Kyodo News, en termes de décarbonation, l'archipel traîne, alors qu'il est le cinquième plus grand émetteur mondial de gaz à effet de serre. Or, il y a urgence, insiste Nippon TV. L'été dernier, la chaleur coûtait la vie à 1500 Japonais et plus de 100 000 au total durent être soignés pour hyperthermie.
3: Bernard Delattre, correspondant d'Europe 1 au Japon.
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2: Il est 19h04, le rappel des titres, c'est avec vous Jean-François Bodin.
9: Et maintenant, l'Assemblée nationale a adopté la nuit dernière par le Sénat. La proposition de loi organique pour l'ouverture du corps électoral provincial aux natifs va être étudiée d'ici la fin de la semaine à l'Assemblée nationale, d'abord en commission des lois, puis en séance publique. Rappelons que les sénateurs ont rejeté l'amendement concernant l'ouverture du corps électoral provincial aux conjoints unis depuis plus de 5 ans. Où en est-on dans la lutte contre la délinquance en Calédonie ? Cet après-midi, les partenaires du plan territorial de sécurité et de prévention de la délinquance ont fait un point d'étape. Ils ont rappelé le contexte et les enjeux de la sécurité. Le haut-commissaire Jacques Billan, la membre du gouvernement Isabelle Chamorro, le deuxième vice-président de la province Gilles Brial, le procureur de la République Yves Dupas et et le directeur du CHT, Leslie Levent, ont également présenté les perspectives 2026-2028. Les partenaires ont également signé une convention de financement pour l'acquisition d'un appareil d'analyse toxicologique destiné au laboratoire du Medipôle. Dans l'actualité aérienne, le conflit au Moyen-Orient a des impacts sur le prix des billets d'avion à l'international. Air Calais annonce qu'en raison de la situation géopolitique, elle est contrainte de réviser ses tarifs. Une évolution des prix d'environ 4% en moyenne. Un aller-retour Nouméa-Paris coûtera 4,8% de plus et une rotation sur Wallis 2,4%. Air Calais rappelle que l'augmentation totale des prix depuis le début de la crise est des 11,6% en moyenne, que les nouvelles tarifications entreront en vigueur demain et qu'elles ne concernent évidemment pas les billets d'avion déjà achetés. Un symbole pour le groupe Jandot, la marque Renault fait son retour à Magenta. Ce matin, le nouvel espace de vente a été inauguré en face de l'aérodrome à côté de l'atelier de réparation. Depuis 2024 et la destruction du précédent showroom, le groupe avait dû s'installer provisoirement au 4e kilomètre. Et puis une nouvelle course à la voile va voir le jour. Elle a été annoncée par le gouvernement de la Nouvelle-Calédonie et le CNC. Elle s'appelle Corail 600 et c'est la première course auturière organisée au sein du parc naturel de la mer de Corail. Le départ de cette épreuve inédite de 600 000 nautiques sera donc donné le samedi 13 juin à 16h depuis la baie des Citrons. Voilà pour l'essentiel de l'actualité. Ismaël, on va souhaiter une bonne soirée et puis on va dire évidemment à tout le monde à demain pour une nouvelle session d'infos à partir de 6h.
2: Merci beaucoup. C'était Jean-François Baudin.
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2: Et bonsoir, soyez les bienvenus sur Radio Rythme Bleu. On est ensemble jusqu'à 21h. Le programme, il ne change pas, il reste fidèle à lui-même, comme tous les soirs. On retrouvera à 19h30 votre rubrique Music News avec Jennifer. Vous verrez une chanson qu'on a déjà entendue un petit peu dans une dédicace. Et ça, c'est quand même pas mal. Donc vous êtes un petit peu avant-gardiste. C'est ça que ça dit aussi des auditeurs de Radio Rythme Bleu. 19h20, on retrouvera l'histoire du soir avec Mouna et un peu avant, donc dans le quart d'heure qui arrive, on va retrouver votre radioservice Avis et Communiqué. Et tout ça dans quelques instants. 19h07, je vous propose de faire un point avec la météo.
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2: Et on ouvre ce bulletin avec aucune vigilance particulière. Et ce soir, le ciel est étoilé avec quelques nuages, de rares averses sur l'est et l'extrême sud. Sur la pointe nord-est, le vent d'est se maintient entre 15 et 22. Ailleurs, il s'oriente au secteur est et faiblit autour de 15 nœuds. Sur l'ouest, il faiblit rapidement entre 5 et 10 nœuds et les températures minimales varient entre 20 et 24 degrés, voire 15 à 19 degrés dans l'intérieur. Demain matin, sur l'est et l'Oyauté, le ciel sera nuageux avec très localement une ondée. Ailleurs, l'impression de beau temps persistera malgré un voile de nuages d'altitude. Le vent de secteur est soufflera entre 15 et 20 nœuds sur la pointe nord, autour de 15 nœuds sur la pointe sud et l'île des Pins, et entre 10 et 15 nœuds ailleurs. La côte ouest sera souvent déventée, souvent dans l'axe de certaines vallées. On termine comme toujours avec les températures. Les maximales resteront élevées avec 26 à 29 degrés. Voilà pour la météo. Cœur maladroit, Marine, avant de retrouver la lecture de vos avis de décès et le début de votre radioservice sur Radio Rythme Bleu. Il est 19h08. On vous souhaite une excellente soirée et prudence si vous êtes sur la route.

0: Il est 19h10, l'heure pour vous de retrouver la lecture de vos avis de décès.
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0: Les avis qui vont suivre concernent les décès de Madame Train Yvette Némartine, Monsieur Yéouillé Nalouane Jacques, Monsieur Tini Lolessio, Mademoiselle Naweo Marie-Hélène Maline, Madame Baron Hélène Né Nicolas, Monsieur Cédaré Aouta Janvier, Monsieur Verdier Michel, Monsieur Parage Roger, Monsieur Fadom Wakap Wachapé, Madame Lozac Raymond Né Rivière dite Mamita, Monsieur Kouka Irénée, Madame Haouta Oufaao Pipiena Né Selemango, Monsieur Litam Chouchou Singfat Ayen Taina et un avis de messe, celui de Madame Minel Garivier Hélène. On nous prie de vous faire part du décès de Madame Train Yvette Né Martine, survenue le 13 mai à l'âge de 94 ans. Une veillée se déroulera au centre funéraire de Nouméa demain, mercredi 20 mai, à partir de 8h. La cérémonie religieuse sera célébrée ce même jour à 13h15 en la chapelle du centre funéraire, suivie de l'inhumation au cimetière du 5e kilomètre. On nous prie de vous faire part du décès de Monsieur Yéouillé Nalouane Jacques, survenu le 13 mai à l'âge de 58 ans à son domicile sur Dimbéa. La veillée se déroulera au centre funéraire de Nouméa dimanche 24 mai de 8h à 20h et le corps sera transféré par le Bétitchou lundi 25 vers Marais. On nous prie de vous faire part du décès de Monsieur Tini Lolessio, survenu le 13 mai à Dimbéa. La veillée est en cours jusqu'à 20h dans un salon du centre funéraire de Nouméa, veillée qui reprendra demain, mercredi 20 mai, de 8h à 10h, suivie de la cérémonie religieuse. L'inhumation aura lieu à 11h au cimetière du 5e kilomètre. On nous prie de vous faire part du décès de Mademoiselle Maline Marie-Hélène Naweo, survenue dans sa 52e année des suites d'une longue maladie. Les obsèques auront lieu à la tribu de Mou à Lifou mardi 26 mai. L'heure précise vous sera communiquée ultérieurement. La veillée se tiendra samedi 23 et dimanche 24 mai de 8h à 20h au centre funéraire de Nouméa. Le corps sera transféré à Lifou lundi 25 au matin par le Bétitchou. Et notez que les coutumes se feront à la morgue. On nous prie de vous faire part du décès de Madame Baron Hélène Né Nicolas, survenue le 15 mai. La veillée est en cours à la morgue municipale de Nouméa jusqu'à 20h. Elle reprendra demain, mercredi 20 mai, de 8h à la levée du corps. La cérémonie religieuse sera célébrée à la chapelle du centre funéraire demain à 14h15, suivie de la crémation au crématorium de Nouméa à 15h. Pas de couronne, cependant chacun peut venir avec une rose s'il le désire. On nous prie de vous faire part du décès de Monsieur Cédaré Aouta Janvier, décédé le 16 mai à l'âge de 74 ans. Une veillée est en cours à Point-d'Imier, à la tribu de Tibarama. L'inhumation aura lieu demain, mercredi à 9h. On nous prie de vous faire part du décès de Monsieur Verdier Michel, survenu le 14 mai dans sa 71e année. Une veillée se déroulera au centre funéraire du Pont des Français, jeudi 21 mai, de 16h à 19h. La cérémonie religieuse sera célébrée ce même jour à 17h30 et sera suivie de la crémation. Dans le respect de ses volontés, ni fleurs, ni couronne. On nous prie de vous faire part du décès de Monsieur Parage Roger, survenu le 17 mai à l'âge de 89 ans. La veillée se déroulera demain, mercredi 20 mai, de 13h à 20h, puis reprendra jeudi 21, de 7h à 8h, au centre funéraire de Nouméa. Une cérémonie religieuse sera dite à 8h15 et la crémation se déroulera dans la plus stricte intimité familiale. On nous prie de vous faire part du décès de Monsieur Fadom Wakap Wachapé, survenu le 17 mai dans sa 79e année, des suites d'une longue maladie. Une veillée est en cours au domicile familial à la tribu de Wanap. L'inhumation se déroulera demain, mercredi 20 mai à 9h, au cimetière de la tribu de Wanap. On nous prie de vous faire part du décès de Madame Raymonde Lozac, née Rivière, dite Mamita, survenue le 17 mai à l'âge de 96 ans. Une veillée se déroulera au centre funéraire de Nouméa, vendredi 22 mai, de 9h à 13h. Une seconde veillée se fera au centre funéraire du Pont des Français, toujours le vendredi 22 mai, de 16h à 19h. La cérémonie religieuse sera célébrée ce même jour à 17h30 et sera suivie de la crémation. On nous prie de vous faire part du décès de Monsieur Kouka Irénée, survenu le 18 mai à Nakheti. La levée du corps se fera demain, mercredi 20 mai à 8h30, suivi de son inhumation au cimetière de Kéréji, Nakheti, à 9h. On nous prie de vous faire part du décès de Madame Hautaoufaao Pipienane Selemango, survenue le 17 mai dans sa 70e année. La veillée aura lieu au centre funéraire de Nouméa demain mercredi de 11h à 20h et reprendra jeudi 21 mai à 7h. La cérémonie religieuse sera célébrée en la chapelle du centre funéraire de Nouméa jeudi à 9h15, suivie de l'inhumation au cimetière du 5e kilomètre prévu à 10h. On nous prie de vous faire part du décès de Monsieur Litam Chouchou Singfat Ayentaina, survenu le 18 mai. La veillée aura lieu à la morgue municipale de Nouméa demain, mercredi, de 9h à 20h. Veillée qui reprendra jeudi, de 7h à la levée du corps. La cérémonie religieuse sera célébrée au centre funéraire de Nouméa à 8h30, suivie de l'inhumation au cimetière de Dimbéa à 10h. Une messe sera dite le vendredi 22 mai à 18h en l'église du Vœu, en la mémoire de Madame Hélène Minel Garivier, 9 ans déjà. Et voici qui met un terme à vos avis de décès.
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0: 19h17, la suite de votre radioservice, c'est avec vos communiqués en compagnie de Génie.
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4: À l'occasion d'une séance militaire organisée par les forces armées de Nouvelle-Calédonie à la gare maritime, rue Jules Ferry, le stationnement est réglementé de la façon suivante. Le stationnement est interdit à partir de 17h30, ce mercredi 20 mai, sauf taxi, sur le parking de la rue Jules Ferry, portion comprise entre les rues Anatole-France et de Verdun. Le retour à la normale se fera sans préavis dès la fin de la cérémonie.
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4: Fermeture des centres médico-sociaux de la province Nord le lundi 25 mai, lundi de Pentecôte. La province Nord informe qu'à compter du vendredi 22 mai à 15h30, seront fermés les CMS de Poya, Koné, Vaux, Calagomène, Poum, Ouégua, Puebo, Yéguen, Touo, Poitzimé, Ponerewa, Wailou, Kanala et Kouawa. En cas d'urgence, veuillez contacter le SAMU Centre 15. Les CMS reprendront leurs activités aux heures habituelles le mardi 26 mai à 7h30. La province Nord appelle la population à la prudence et à la vigilance. La mairie de Yéguen informe les administrés de la commune qu'en raison de la tenue d'une réunion générale de l'ensemble du personnel, tous les services communaux et notamment les services aux populations seront exceptionnellement fermés au public ce mercredi 20 mai à partir de 14h. L'ensemble des services de la mairie réouvriront à compter du jeudi 21 mai aux horaires habituels. Madame la maire vous remercie de votre compréhension pour la gêne occasionnée.
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4: Enercal informe ses clients que la distribution de courant électrique sera interrompue sur la commune de La Foy et plus précisément sur la zone Ouattom ce mercredi 20 mai de 13h à 15h. Sur la commune de Poitzimé, plus précisément sur les zones Tiwaka-Poitzimé, Tiounao, Amoa ce mercredi 20 mai de 8h à 13h. Sur la commune de Touo et plus précisément sur les zones Tiwaka-Touo, village Touo, Kukangon, Pombei, Popomeu, Puyou, Saint-Michel, Touo, Koé, Tutial, Mission, Touo, Touo, Mission, ce mercredi 20 mai de 8h à 13h. Sur la commune de Païta et plus précisément sur la zone tribu de Bangou, ce mercredi 20 mai de 8h à 12h. Sur la commune de La Foy et plus précisément sur la zone forêt noire, ce mercredi 20 mai de 8h à 10h. Sur la commune de Kouawa et plus précisément sur les zones Ko, Mia, Mebara, Faja, ce mercredi 20 mai de 8h à 16h. Pour toutes ces coupures, le courant pourra être rétabli avant l'heure prévue sans autre préavis.
0: 19h20, juste après on retrouvera l'histoire du soir avec l'excellente Mouna, on ne l'a pas oublié. Petite respiration musicale, Naughty Boy Running en featuring avec Beyoncé. Bonne soirée, c'est RRB.

0: Et Naughty Boy en featuring avec Beyoncé, Running. 19h23, on retrouve Mouna avec l'histoire du soir comme un air de Route 66 sur Radio Rythme Bleu.
1: Dis Mouna, raconte-moi une histoire.
2: Bonsoir les enfants. L'histoire de ce soir a pour titre Sur la terre des Indiens. Ce matin, un bruit de tonnerre roule dans la vallée. Des milliers de sabots martèlent la terre mère des Indiens. C'est un troupeau de bisons qui galope en soulevant un nuage de poussière. Les hommes du clan du castor s'empressent de réunir leurs arcs et ils enfourchent leurs montures. Les yeux des garçons pétillent d'admiration. Ils sont impatients de grandir pour chasser à leur tour. Toutes les flèches de mon carquois atteindront leur but et le clan n'aura plus jamais faim, déclare Yato. Et moi, je tuerai le plus gros bison d'une seule flèche, affirme Wapi. Grand-mère Wakanda sourit en écoutant les papouses parler de leurs futurs exploits. « Pour devenir de bons chasseurs, il vous faudra de bons arcs, » dit-elle. Dans l'après-midi, elle propose aux petits Indiens d'apprendre à fabriquer leurs arcs et leur dévoile tous les secrets du bois. « Avec le chêne blanc, votre arc aura la souplesse du serpent et la force de l'ours. » Les papouses commencent à couper des branches. Mais Anoki regarde les nuages, l'air rêveur. « Tu ne veux pas confectionner un arc, comme tes frères ?» s'étonne grand-mère Wakanda.
1: « Non !»
2: répond Anoki. « Je n'ai pas envie de devenir un chasseur. » La vieille femme lui demande ce qu'il aimerait faire. Le jeune Indien hausse les épaules.
1: « Je sais pas !» répond-il.
2: Ce soir, les flammes du feu montent tout droit vers le ciel qui est aussi noir que le plumage du corbeau. Les étoiles et la lune n'existent pas encore dans le ciel des Indiens. Tout le monde s'est rassemblé autour de grand-mère Wakanda qui raconte des histoires. L'une d'elles se passe dans un pays bien loin d'ici. Alors, Anoki s'approche de grand-mère Wakanda et lui murmure à l'oreille.
3: « Ça y est, je sais ce que je veux faire !»
2: Et il lui confie son rêve. « Voyager tout autour de la Terre pour voir des choses extraordinaires !» Quand tout le monde s'est endormi, grand-mère Wakanda retourne dans son tipi. Elle choisit un joli morceau de peau de cerf et un tendon bien solide qu'elle enfile dans une aiguille en os. Pour faire un aussi long voyage, Anoki aura besoin d'une bonne paire de mocassins. Au lever du soleil, Anoki les découvre au pied de son lit. Ils sont solidement cousus et, dessus, grand-mère Wakanda a brodé un castor avec des perles. Le jeune Indien les chausse aussitôt et prend le chemin de l'horizon. Il se retourne vers grand-mère Wakanda.
3: « Ne t'inquiète pas, je reviendrai », lui promet-il.
2: Le soleil passe et repasse au-dessus du clan du castor. Tous les garçons s'entraînent chaque jour avec leur arc. Grand-mère Wakanda guide leurs gestes.
3: « À la prochaine saison des feuilles peintes, vous pourrez accompagner les hommes sur les traces des bisons. » Mais Yato n'a pas encore assez de force et Wapi se moque de lui. Tes flèches chatouilleront à peine les fesses des bisons.
2: Le soleil passe et repasse au-dessus du clan du castor. Grand-mère Wakanda scrute l'horizon en espérant apercevoir Anoki.
3: C'est très long le tour de la Terre, se dit-elle pour se rassurer.
2: Et tout à coup, elle a une idée.
3: Je vais éclairer son chemin pour qu'il ne se perde pas dans la nuit.
2: La vieille femme demande à l'esprit du vent de souffler de toutes ses forces sur le feu. Un tourbillon de braise s'envole vers le ciel et des milliers d'étoiles se mettent à scintiller. Mais la saison des feuilles peintes étend bientôt ses voiles de brouillard qui cachent les étoiles. Alors grand-mère Wakanda prend un fagot d'osier et commence à tresser un panier. Un gros panier tout rond. Elle dépose dedans une lampe à huile et demande à Grand Aigle de l'accrocher au plafond de la nuit. Comme tous les soirs, grand-mère Wakanda raconte ses histoires. Quand soudain, l'un des papouses s'écrie
3: « Anoki est de retour !»
2: Le jeune Indien remercie d'abord grand-mère Wakanda.
3: « Ta lune m'a sauvé la vie en me montrant un tigre caché dans les fourrés. »
2: Puis il s'assied au milieu des siens et déclare
3: « J'ai fait un voyage merveilleux !»
2: Et il parle des hommes qu'il a rencontrés.
3: « Il y en a de toutes les couleurs, des blancs, des noirs, des jaunes et même des hommes bleus dans le désert. »« Y en a-t-il des verts ?»
2: demande Wapi.
3: « Il paraît qu'il y en a sur une autre planète, » répond Anoki.
2: Le jeune Indien décrit aussi toutes les bêtes étranges qu'il a vues.
3: « Il y en a une qui est si curieuse qu'elle a étiré son cou pour aller voir de près la lune et les étoiles que grand-mère Wakanda a mises dans le ciel. »
2: Anoki continue de raconter son voyage. Cette nuit, la terre des rêves des Indiens sera peuplée d'hommes qui n'ont pas la peau rouge, d'animaux bizarres et de toutes sortes de choses incroyables. Des poissons qui volent comme des oiseaux ou des maisons faites avec des glaçons. Bonne nuit les enfants.
0: Et bonne nuit Mouna, 19h28, Dusty Springfield, Son of a Preacher Man. Avant de retrouver à 19h30, l'excellente Jennifer et sa rubrique Music News, Lady Gaga et Doechii. Voilà, pour la suite des programmes CRRB.

0: 19h30, on retrouve Jennifer dans Music News. On vous l'a dit, Lady Gaga et Doechii.
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2: Bonjour, c'est Jennifer, bienvenue dans Music News. Aujourd'hui, l'antenne s'embrase avec une collision artistique totalement imprévisible et viscérale. La rencontre au sommet entre l'extravagance de Lady Gaga et la fougue incendiaire de Doechii sur le titre Runway. Ce n'est pas juste un morceau de club, c'est un véritable manifeste d'émancipation et d'insolence qui redéfinit les règles du jeu. Les deux artistes brisent les barrières des genres pour hybrider le rap de rue le plus tranchant avec une culture club d'avant-garde. Ensemble, elles sculptent un hymne à la réappropriation de soi où l'audace devient une armure et la piste de danse un terrain de conquête absolue. L'architecture sonore est construite sur une ligne de basse presque industrielle, un battement lourd et obsédant qui dicte une démarche fière et sans concession. La performance vocale est un duel de haute volée, là où Doechii impose un flow saccadé et d'une précision chirurgicale, Lady Gaga, elle, injecte des harmonies théâtrales et une puissance vocale brute qui donne le frisson. Un choc des cultures d'une efficacité redoutable qui s'impose comme la bande-son indispensable des personnalités qui refusent de rentrer dans le rang. Sortez vos plus belles tenues et laissez-vous hypnotiser par Lady Gaga et Doechii, le duo de choc qui dicte le tempo de votre mardi.
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1: Et merci beaucoup Jennifer, une rubrique à retrouver évidemment sur notre site internet rrb.nc. Ça y est, la night est à nous, la soirée aussi, hein. N'hésitez pas, 31 à 46 par SMS et 25 46 46 par téléphone pour vos messages, vos dédicaces et vos musiques à la demande. On va commencer avec Josh Turner, Your Man. Eh ben oui, tout de suite ça parle, hein. Et ça c'est sympathique comme tout, un petit peu de country. Voilà, hein, sur Radio Rythme Bleu, il n'y a rien de plus normal que d'écouter de la country à 19h36. Hein. Et puis on adore la country, suivi de Zao. Et après on commencera un petit peu vos dédicaces avec vos demandes. N'hésitez pas à nous les envoyer, on vous attend.

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Il est 20h, passé de 18 minutes. On continue avec vos messages et dédicaces. On a reçu une dédicace donc de naissance, voilà, qui ont eu lieu une avant et une après le pont de l'Ascension. Et ça, c'est de la part de... on a oublié le prénom de l'auditrice. Christiane. Non, c'est Christiane, une habituée en plus. Christiane, si vous nous entendez, toutes nos excuses les plus plates et les plus sincères. On espère se faire pardonner en musique. Et la chanson qu'elle a choisie pour célébrer la vie sur Radio Rythme Bleu, Jean-Luc Lahaye, Papa Chanteur. 20h19, vous écoutez la meilleure des fréquences, la meilleure des radios, mais ça, vous le savez déjà. Je vous souhaite une excellente soirée et merci de votre fidélité à l'antenne d'RRB.

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Il est 20h passé de 59 minutes, c'est déjà la fin de cette émission. Merci à vous de l'avoir fait vivre, d'avoir participé, de nous avoir écoutés, d'avoir été là, hein, à l'écoute de cette présence silencieuse, mais qui sait toujours se faire entendre. C'était Radio Rythme Bleu, ça a été un plaisir de vous avoir accompagné. Je vous laisse terminer la soirée avec Céline Dion et cette reprise The Natural Woman, You Make Me Feel Like a Natural Woman, de l'excellente Aretha Franklin. Bonne soirée, prenez soin de vous. On se donne rendez-vous demain, même heure, même ambiance, mêmes auditeurs.

0: Bonjour à tous. Il se met la terreur depuis des mois dans le quartier de Gerland à Lyon. 6 mineurs âgés de 14 à 17 ans sont jugés aujourd'hui devant le tribunal pour enfants, pour vol avec violence, non-assistance à personne en danger ou encore pour escroquerie et recel. Le jeune Théo, 19 ans, roué de coups en janvier dernier dans le hall de son immeuble, fait partie de leurs victimes présumées. Gérald Darmanin se dit très rassuré par la façon dont Christophe Glaize est traité en Algérie. Le journaliste sportif a été condamné à 7 ans de prison pour apologie du terrorisme. Nous avons rappelé qu'il faut rendre le journaliste sportif non pas à la France, mais à sa mère, a déclaré le ministre de la Justice sur Europe 1 et CNews. De retour d'Alger, il pense que le président algérien Tebboune sera sensible. Il faut encourager les femmes victimes à parler, même des dizaines d'années après. La réaction de la porte-parole du gouvernement face aux accusations de viol et d'agression sexuelle qui visent Patrick Bruel. Le chanteur est visé par 4 enquêtes pour viol en France et une enquête judiciaire en Belgique pour agression sexuelle. Il nie les faits qui lui sont reprochés. L'avocate de l'animatrice Flavie Flamand assure ce matin que de nouvelles plaintes pour viol vont être déposées dans les prochains jours. Flavie Flamand accuse elle-même Patrick Bruel de l'avoir violée alors qu'elle était mineure. Donald Trump dit avoir annulé au dernier moment une attaque prévue contre l'Iran. Le président américain explique y avoir renoncé à la demande des dirigeants du Qatar, d'Arabie Saoudite et des Émirats Arabes Unis. Donald Trump assure qu'il existe de très bonnes chances de parvenir à un accord avec l'Iran. Au moins 4 personnes ont été tuées et plus d'une vingtaine blessées dans une attaque de missiles et de drones russes au nord de l'Ukraine. La Russie qui entame aujourd'hui 3 jours d'exercice et d'entraînement à l'arme nucléaire. Des milliers d'hommes sont mobilisés dans le pays. La Suède va acheter 4 frégates à l'entreprise française Naval Group. Le premier ministre suédois évoque un très important contrat international dans l'industrie de défense. Naval Group était en compétition avec 3 autres groupes étrangers. La Suède dit avoir privilégié une livraison rapide d'un modèle déjà produit et éprouvé. 3 personnes ont été tuées dans une mosquée de Californie. Les tireurs, 2 adolescents, ont fait éruption hier dans le centre islamique de San Diego. Ils se sont donné la mort avant l'arrivée des forces de l'ordre. La police américaine évoque un crime de haine. Et puis après plus de 2 ans d'absence, le Brésilien Neymar a été convoqué pour disputer le Mondial 2026 aux États-Unis, au Mexique et au Canada. Mondial qui se jouera du 11 juin au 19 juillet. Ce sera sans doute le dernier grand rendez-vous de la star brésilienne dont le corps est usé par les blessures.
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0: Il est midi 3 sur Europe 1, c'est la suite de Christine Kelly et vous.
2: Merci Émilie, prochain point à 12h30 sur Europe 1.
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2: Vous êtes en direct sur Europe 1, il est 12h03. Les 600 artistes qui ont signé Zappé et Bolloré sont-ils en train de tuer financièrement le cinéma français? On voit que Le Monde a fait un éditorial disant que cela peut fragiliser le cinéma français. On a eu Philippe Bailly, expert dans l'audiovisuel, qui dit que cette tribune est malvenue. Et on va écouter tout de suite David Lisnard avant de revenir à Mickaël qui nous a appelé sur Europe.
4: Je pense qu'il faut quand même être sacrément de mauvaise foi et masochiste pour mordre la main qui vous nourrit sans vous demander de contrepartie idéologique. Parce que autant on peut être offusqué ou pas des lignes éditoriales de CNews, etc. Mais dans le cinéma, Canal+ est le premier financeur en volume financier. Et tout le monde reconnaît qu'il n'y a aucune ingérence sur les films projetés et sur les films financés. D'ailleurs, il suffit de voir les films projetés à Cannes pour comprendre qu'ils ne sont pas réellement d'extrême droite. Hein. Voilà. Donc, certains se donnent des postures faciles, des combats faciles. Ils auraient dû aller voir le film sur Jean Moulin, ils auraient vu ce qu'était la vraie résistance. Et je pense qu'ils auraient dû se taire. Voilà. Et ils auraient dû se taire, et j'espère que cette polémique va retomber, parce que le cinéma français a besoin de Canal+. Il ne faut pas que le cinéma français l'oublie. Et qu'on ne peut pas ainsi dénigrer. Qu'on s'exprime et qu'on condamne les lignes politiques et tout, c'est la liberté d'expression et c'est fondamental. Mais là, il ne s'agit pas du tout de la liberté d'expression. Il s'agit d'un dénigrement. Si Canal+ avait des choix idéologiques dans ses financements, ça mériterait d'être souligné et d'être condamné. Mais c'est pas le cas. Voilà. Donc, qu'est-ce que vous voulez? C'est à la fois infondé, ingrat. Et peut-être un peu imbécile aussi, masochiste. Voilà, la réaction de Canal, elle est compréhensible.
2: Un grand imbécile masochiste, le maire de Cannes, David Lisnard, a osé réagir. Comme vous, d'ailleurs, Mickaël, qui nous avait appelé sur Europe 1, et vous dites qu'il faut être cohérent, vous dites que lorsqu'on critique le groupe et ne pas recevoir l'argent des personnes que l'on critique.
5: Absolument. Après, critiquer la commission qui a eu lieu sur l'audiovisuel avec l'argent public, là, on prend l'argent privé d'une personne qui est de droite, d'extrême droite, qui est fasciste, hein, bien sûr, selon les signataires. Oui. Mais vous savez, c'est très facile de parler fort sur le tapis rouge à Cannes quand les techniciens, eux, seront plus tard au tapis. Et pas sur le tapis. On pense assez vite qu'il a fermé. Il y a eu beaucoup de personnes qui se sont trouvées au tapis. Alors c'est facile pour ces signataires qui sont des vedettes, qui ont des cachets très importants avec notre argent ou avec l'argent de personnes sur lesquelles je vais parler au second degré qui crache à la figure, qui mordent la main. Lorsqu'on est sur le tapis rouge, on sent penser aux techniciens. Et je pense aussi à eux, indépendamment de l'idéologie totalement incroyable qu'on assiste et qu'on entend.
2: Et certains ont souligné, comme vous, cher Michael, les intermittents du spectacle, etc. Il y a beaucoup de profils, effectivement, qui pourraient en pâtir. Merci d'avoir appelé en direct sur Europe 1, Michael. Avant d'avoir Dominique qui nous appelle du Vaucluse, Olivier Vial, vous vouliez réagir dans le prolongement de toutes les réactions que nous avons eues ce matin.
6: Oui, parce qu'en fait, vous demandiez à quoi ça sert, effectivement, cette pétition.
2: Qui gagne à cette polémique?
6: En fait, on voit bien que cette gauche pétitionnaire, elle a l'habitude, effectivement, d'hurler très fort à la censure pour faire oublier que c'est elle la principale censeur. Il faut rappeler quand même en quelques mots ce qui s'est passé ces dernières semaines. On a eu le film Sacré-Cœur qui est sorti. C'est des militants d'extrême gauche et c'est aussi de ce milieu-là qui a manifesté pour que le film ne soit pas projeté. Donc qui est-ce qui fait de la censure? C'est ceux qui veulent qu'un film qui est sorti ne soit pas projeté. On a eu la même chose avec le spectacle Historoc, un spectacle pour enfants sur l'histoire de France, qui a été empêché par des militants qui, là encore, ne s'intéressent pas de savoir qui sont les comédiens, qui sont les chanteurs qui chantent, qui sont tous d'horizons politiques très différents, mais on va leur empêcher de parler. Ça a été la même chose avec...
2: Parce que ça parle de l'histoire de France.
6: Parce que ça parle de l'histoire de France, et tout simplement parce que ça ne leur plaît pas. Et en fait, les vrais censeurs, c'est ça, et d'ailleurs, ils l'ont théorisé. C'est cette gauche-là qui a théorisé la cancel culture, ils en ont même fait de la censure une culture. Cette cancel culture qui consiste à dire que on est en capacité de décider ce qui est bon et ce qui n'est pas bon. Ils ont un de leurs grands penseurs, qui s'appelle Geoffroy de la Guessenerie, qui lui a dit très clairement que l'objectif pour lui, c'est d'empêcher les gens de droite de s'exprimer, d'empêcher l'imaginaire de droite de s'exprimer. Et donc, oui, la censure, c'est quelque chose qui, pour eux, est même légitime.
2: Olivier Vial, vous êtes sur Europe 1, directeur du Centre d'études et de recherche universitaire. Moi, je ne comprends pas, justement, ce côté où on veut censurer. Tout le monde peut s'exprimer. Oui, pourquoi aller jusqu'à la censure?
6: Parce qu'en fait, ils sont convaincus, c'est cette vieille lubie, qu'ils ont... ils sont les représentants du peuple et que si le peuple ne vote pas comme il le souhaite, c'est parce qu'ils ont été soi-disant manipulés par les médias ou par la culture. Et donc, il faut être en capacité...
2: C'est intéressant ce que vous dites, parce qu'on est quand même, rappelons, pour les médias, rappelons qu'il y a 300 chaînes télé en France,
6: c'est ça.
2: Rappelons qu'il y a 1000 radios en France, et rappelons par exemple que les médias qui sont parfois ciblés ne représentent qu'une infime partie, vous connaissez
6: très bien Mathieu Bock-Côté. Mathieu Bock-Côté a souvent cette expression en disant qu'effectivement, le problème de cette gauche culturelle, c'est dès lors qu'elle aperçoit un début de dissidence, un début de quelque chose qui n'en pense pas comme elle, elle a l'impression d'être assiégée, et donc tout de suite elle réagit en voulant interdire. Et c'est exactement ce qu'on a, donc cette censure-là qui se développe de plus en plus.
7: C'est ce que je disais dès ma première intervention. En fait, je veux rajouter, ils représentent un courant totalitaire en France. C'est toute personne qui ne pense pas comme eux, ils sont forcément mauvais, donc il faut les censurer. Ça porte un nom dans l'histoire, et c'est ce qu'on a connu sous le nom du stalinisme, ou ce qu'on connaît aujourd'hui sous le nom de l'islamisme, etc. C'est-à-dire qu'ils ne veulent pas, ils ne croient pas à la démocratie, ils ne croient pas à la liberté. Donc toute personne qui ne pense pas la même chose est forcément d'extrême droite, fasciste, et doit être interdit à toute expression. On le rappelle tout simplement, en s'attaquant à Canal+, ils s'attaquent à la création. Ils s'attaquent même à la liberté de créer, bien sûr. En France.
2: À ce système unique au monde.
7: C'est incroyable. C'est notre fierté. C'est une fierté d'avoir un cinéma pareil.
2: Regardons comment on a un cinéma fort, un cinéma
7: exceptionnel,
2: un cinéma parce que très diversifié, parce qu'il y a ce système de financement, parce que Canal... Comment ?
8: Moi, je ne trouve pas si diversifié, pardon, je m'attends pas.
9: Ouais, mais si, si, mais
10: il est très à gauche. Voilà.
9: Ouais, non, mais... J'avoue.
10: C'est le même sujet.
9: Quand je pensais diversifié, pardon, je vous ai interrompu, Karim, mais quand je pensais diversifié, c'est-à-dire que je pensais diversifié au niveau financier. C'est-à-dire un petit auteur ou un grand auteur, voilà, quelqu'un qui a les moyens, qui n'a pas les moyens, a la possibilité de se faire financer. Après, comme le dit Gabriel Cluzel, pardon, on peut se permettre de dire effectivement que des cinémas, des films qui sont à droite, on les a vus, comme l'a rappelé Olivier Vial, ils sont plutôt censurés, il faut aller chercher des financements différents, ils ne rentrent souvent pas dans ce système et ils sont souvent rejetés. Il faut l'avouer quand même. Mais on en parle dans un instant.
7: Pour terminer, ce qui est attaqué, c'est cette gauche culturelle que je viens de nommer. Pourquoi ils attaquent Canal+, parce que Canal+ ramène un peu de l'oxygène, appelle cet esprit de liberté parce qu'il a les moyens financiers de permettre à beaucoup de films, à beaucoup d'auteurs de créer. Et pourquoi ces gens? Ils sont biberonnés à l'argent public. Donc ils croient, ils se moquent d'avoir de l'argent privé. Pour eux, il y a l'argent public et tout simplement, ils ne savent pas comment fonctionne une société. Combien de salariés dans ce pays, combien d'entreprises dans ce pays qui rêvent d'avoir un actionneur qui a des reins solides d'investir pour sauver leurs emplois et développer leur entreprise. Ils se moquent de l'apport de Canal+. Ils considèrent qu'il y a le service public qui les nourrit, donc ils sont satisfaits. C'est pour ça que je disais c'est une démarche totalitaire. Maintenant, à la question, est-ce qu'il y a la diversité dans le cinéma? La réponse est oui, mais il faut reconnaître que dans le cinéma, dans la télé, dans la radio, l'extrême-gauche a dominé culturellement.
9: Mais pourquoi vous parlez au passé?
7: Pourquoi il a dominé? Parce qu'on a...
9: Je répète, 300 chaînes télé en France, 1000 radios. Oui. Vous avez écouté Radio Nova? Allô? Par exemple.
7: C'est Radio Dieudonné. C'est pas la même chose.
9: Non. Je vous permets pas de dire ça, mais je veux dire.
7: C'est moi qui le dis.
9: Oui, mais bon.
7: Dieudonné, Pégase l'a réalisé. Donc, c'est bon.
9: Alors, Karim Alloum, on vous a entendu. On va, avant de marquer une pause, il est quelle heure là? Je dois marquer une pause. Dominique, je vous prends juste après la pause. D'accord, Dominique qui nous appelle dans le Vaucluse. On marque une pause et puis on revient avec Dominique qui nous appelle dans le Vaucluse, qui lui aussi veut réagir à cette polémique sur le cinéma français.
8: Et comme Dominique, vous avez la parole avec Christine Kelly sur Europe 1 au 01 80 20 39 21, le numéro du standard et non surtaxé. 12h12, à tout de suite avec Christine Kelly et belle journée sur Europe 1.
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8: Il est 12h14 sur Europe 1, vous êtes bien sur Europe 1, Christine Kelly et vous. La suite, c'est dans un instant avec vos réactions à nous. Parlons de la tribune Zappé-Bolloré au 01 80 20 39 21. Nous aurons Dominique dans un instant. A tout de suite sur Europe 1.
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8: La suite avec vous, chers auditeurs d'Europe 1, 01 80 20 39 21. Le débat se poursuit sur la tribune Zappé Bolloré, le monde du cinéma qui est sous tension après les propos du patron de Canal+. On en débat avec Gabriel Cluzel, Karim Maloum et vos invités, Philippe Bailly, spécialiste de l'économie des médias, fondateur de l'agence NPA Conseil, Olivier Vial aussi en studio, directeur du centre d'études et de recherche universitaire. Christine.
9: Ah, absolument, on a eu Philippe Bailly, cet expert des médias qui nous expliquer comment cette tribune est malvenue, elle manque d'intelligence. Olivier Vial nous a souligné le rapport avec cette stratégie mise en place souvent de l'extrême gauche qui a été confirmée par Karim Maloum. Je donne le mot de la fin sur ce sujet à Gabriel Cluzel dans un instant. Mais d'abord, Dominique, vous nous appelez du Vaucluse et vous dites, tiens, comme par hasard, pourquoi ça tombe pendant le festival de Cannes? Cela vous étonne, c'est ça?
21: Oui, bonjour à tous les auditeurs, bonjour aux intervenants. Je ne peux pas m'empêcher de voir un corollaire entre la retransmission aujourd'hui assurée du Festival de Cannes par France Télévisions et qui n'est plus assurée par Canal+, qui s'est désengagé sur le sujet. Et moi, j'y vois un corollaire fallacieux et j'en ris parce qu'en fait, ce que je me dis, c'est que le petit monde, du cinéma est aujourd'hui en train d'essayer de mettre une balle derrière l'oreille de Canal+ pour que l'État vienne compenser finalement ce que pourrait ne plus mettre Vincent Bolloré et avoir enfin un cinéma d'État, un cinéma tel qu'il le rêve, comme Madame Delphine Ernotte rêve la France telle qu'elle voudrait qu'elle soit. Et aujourd'hui, je pense que le monde du cinéma est en train d'envoyer un grand message à France 2. Nous vous aimons, nous sommes comme vous, nous sommes le camp du bien, nous sommes pas le camp du peuple, le camp de la population, parce que ça, c'est crachou, c'est cracra, ça sent pas bon. Mais nous voulons être comme vous, donc financez-nous, l'État va mettre à la poche que Vincent Bolloré ne mettra plus, puisque Vincent Bolloré ne retransmet plus Cannes, et ben c'est à vous maintenant d'assurer notre financement. Parce que je n'imagine pas aujourd'hui tous ces acteurs que personne ne va plus voir se dire, tiens, c'est Canal+ qui retransmet, on va pas leur cracher à la figure sur leur propre tapis.
9: Merci beaucoup pour votre remarque, Dominique. C'est intéressant. Et c'est intéressant d'autant plus que on voit que, un, l'État n'a plus d'argent. Deux, Canal+ finance à hauteur de près de 200 millions par an. Et pour l'instant, France Télévisions, c'est 60 millions. TF1, c'est 33 millions. M6, c'est 24 millions. Donc, pour mettre la main à la poche, je vous dis, il faut qu'elle soit profonde à la poche. En tout cas, merci infiniment pour votre remarque très judicieuse, effectivement, sur cet appel du pied, peut-être, à France Télévisions. Gabriel Puzel, peut-être le mot de la fin avant de recevoir nos invités sur le prochain sujet.
22: Non, moi, je voulais dire deux choses. Le premier point, c'est que j'ai pas compris pourquoi certains s'étaient offusqués de la réponse de Maxime Saada. Il l'a fait évidemment par justice pour ses équipes qui se sont senties offensées. Tout chef d'entreprise défend ses équipes. Et puis en plus, il nous bassine toute la journée, ceux qui ont fait la pétition nous disent que Bolloré c'est le diable, Canal+ c'est le diable. Mais faut pas bosser avec le diable, c'est pas bien. Il y a un moment, faut choisir. Si on est des résistants, on n'est pas des collabos. Voilà. Bon, donc qu'ils soient cohérents avec eux-mêmes. Bref. Et deuxième point, moi ce qui m'amuse dans la tribune, c'est qu'ils disent non à l'uniformisation du film, vive la diversité. Mais pardon, mais aujourd'hui le monde du cinéma, c'est parfaitement uniformisé. Il y a eu quoi? On peut les compter sur le doigt de la main et encore de quelqu'un à qui il manque de doigts. Hein. Les films, et à chaque fois, ils déclenchent des cris d'orfraie. Vous avez parlé de Sacré-Cœur. Il y a eu quoi? Le film sur le général de Charette. Voilà, ça, c'était l'horreur. C'était crypto-fasciste. Je sais pas, j'en cherche un troisième.
9: Non, mais c'est vrai, c'est vrai, honnêtement, qu'il y a voilà.
22: L'uniformisation, elle est là, les gauches.
9: Et c'est vrai qu'on a reçu déjà plusieurs invités qui disent voilà, moi j'ai envie de faire un film différent, je ne trouve pas forcément de financement. Donc là,
22: et
9: aussi,
22: le CNC a des fonds spéciaux pour la diversité, pour tout ce qui promeut un certain nombre de thèses. Je n'en ai pas vu, par exemple, pour défendre la patrie, pour promouvoir l'armée, ce genre de choses.
9: En tout cas, saluons les propos du président du CNC qui rejoint l'importance de Canal+ pour le cinéma français. Merci à tous d'avoir pu réagir à ce sujet polémique avec Olivier Vial, que je remercie, directeur du Centre d'études et de recherche universitaire. Karim Maloum, si vous voulez rester jusqu'à la fin de l'émission, ça sera avec grand plaisir. Mais nous recevons pour l'instant, attention, accrochez-vous, puisque Aurélien Taché est en forme, député LFI du Val-d'Oise. Et nous avons aussi Arnaud Stéphane, Stéphan, communicant et fondateur de l'agence La Note de Com. Et nous allons parler d'un sujet très important, une étude dont personne n'a parlé. Elle a été publiée vendredi. Près d'un électeur sur deux est prêt à voter pour le RN en 2027, selon une étude de la Fondation Jean Jaurès. Cela vous rassure ou cela vous inquiète? Appelez-nous au standard d'Europe 1.
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9: D'abord, avant d'avoir Arnaud Benedetti, j'ai envie d'écouter peut-être Aurélien Taché sur cette étude, puisque selon cette étude de la Fondation Jean Jaurès, je rentre dans les détails, 45% des Français envisagent de voter pour le Rassemblement National aux prochaines élections. Le RN attire 4 familles très différentes. On verra avec Arnaud Benedetti dans un instant quelles sont ces familles. C'est un électorat populaire historique, une droite bourgeoise idéologique, un groupe peu politisé incertain, et une droite radicale en ralliement. Tout cela, c'est l'étude de la Fondation Jean Jaurès. S'il y a une unité sur l'immigration et la sécurité, souligne cette étude, on note de fortes divisions sur l'économie et le social. C'est à la fois une force et une fragilité pour le parti. Aurélien Taché, député LFI du Val-Oise, comment réagissez-vous ?
3: Bon, c'est un peu l'auberge espagnole, là, Christine, ce que vous venez de décrire. Donc, je ne sais pas si tout ce petit monde va pouvoir cohabiter jusqu'au bout et aller mettre le même bulletin dans l'urne. J'ai un gros doute là-dessus. Non, plus sérieusement, il y a plusieurs choses. D'abord, c'est vrai que les Français, on en aura le bol de la politique à peu près uniforme qui est conduite depuis 30 ou 40 ans et que donc il y a une volonté de changement très forte, que ce soit en se tournant vers le Rassemblement National, que ce soit en se tournant vers une gauche qui propose vraiment un autre chemin. La France Insoumise en fait partie. Moi, je crois qu'il y a quelque chose qui relève maintenant de l'épuisement démocratique et des politiques qui ont été menées. Les gens ne croient plus du tout qu'un Édouard Philippe ou je ne sais qui pourrait venir changer leur vie. Ça, c'est la première chose. Et les gens ont envie que leur vie change parce qu'elle est dure, parce qu'il y a plein de problèmes. On peut en parler évidemment. Ensuite, il y a effectivement un Rassemblement National qui présente certainement un visage auprès de nombreux Français qui est différent que de celui qui a pu être par le passé. Moi, je considère que personnellement, le fond de la politique qui est proposée n'a pas changé, mais la perception qu'en ont les Français est évidemment pas celle-ci, puisque sinon on n'aurait pas des scores aussi élevés. Moi, je dis que quand la préférence nationale, si elle est mise en place, si le Rassemblement National gagne, on va voir des centaines de milliers de personnes qui sont en France de manière régulière, qui vont se retrouver à la rue, par exemple, parce qu'ils n'auront plus le droit à un logement social, parce que ce sera un chaos, ce sera une politique qui n'est pas bonne pour les Français. Mais les gens ne voient pas forcément comme ça.
9: Gabriel Cluzel, qui est prêt à vous répondre. Mais l'un après l'autre, on fait un tour de table.
3: Mon point de vue. Et la dernière chose, c'est l'effondrement de la droite classique, qui aujourd'hui n'a plus rien à proposer. Et donc, effectivement, les gens de droite se tournent vers le Rassemblement National. Moi, je pense que le vote populaire qu'on décrit comme étant quasiment unanimement maintenant vers le Rassemblement National, c'est pas du tout aussi simple que ça. Ce qui change vraiment, c'est que les catégories plus aisées, les milieux économiques plus élevés, etc., aujourd'hui regardent dans cette direction. Et donc, ça nous donne ce chiffre. En revanche, ce chiffre, il faut le relativiser un tout petit peu, parce qu'il y a effectivement 45% de Français qui disent qu'il y a au moins 50% de chances qu'ils votent pour le Rassemblement National. C'est pas tout à fait pareil non plus. Donc moi, à la fin, je crois que quand même, des différences fortes vont apparaître et que la division de la droite et de la droite la plus à droite fera que les votes seront divisés et que beaucoup de candidats, quand ils se déclareront, M. Zemmour, d'autres ou autres, capteront une partie de cet électorat et le RN sera beaucoup, beaucoup plus bas que ce qu'on imagine.
9: Très intéressant. Il y a du lard et du cochon dans ce que vous avez dit, Aurélien Taché. Non, parfois, il y a des choses très intéressantes. On va voir avec Gabriel Cluzel dans un instant. Aurélien Taché, député LFI du Val d'Oise, dans le studio d'Europe 1. Vous avez parlé d'épuisement démocratique, on entend bien. Vous avez parlé des gens qui ont envie que leur vie change,
22: ça,
9: absolument. Oui, tout à fait. Tout à fait. Avant d'avoir Arnaud Benedetti, justement, sur le profil des familles, peut-être j'ai envie de vous entendre aussi, Arnaud Stéphan, communicant et fondateur de l'agence La Note de Com.
4: Oui, je suis assez d'accord sur le fait qu'il y a un épuisement démocratique. Je pense aussi qu'il y a un certain nombre de familles politiques payent leur insincérité pendant très longtemps. Je pense notamment à la droite. La droite paye son insincérité et son incapacité à régler les problèmes alors qu'elle a été au pouvoir. Et que vous avez donc des électorats qui, sociologiquement, sont très différents, qu'on peut être aussi quelquefois idéologiques.
9: Arnaud Stéphan, communicant et fondateur de l'agence La Note de Com. Bonjour Arnaud Benedetti, vous êtes en ligne avec nous sur Europe 1. Vous êtes rédacteur en chef de la revue politique et parlementaire. Quelles sont ces 4 familles politiques qui se disent prêtes à voter RN en 2027, Arnaud Benedetti?
2: Alors d'abord, je vous corrige, je suis directeur de la nouvelle revue politique et non plus de la revue politique et parlementaire, mais c'est un détail. Alors quand on regarde la note de quand on regarde la note de la fondation Jean Jaurès, finalement c'est une...

0: une note qui nous dit quelque chose que l'on connaissait déjà et qui est très ancien, finalement, dans l'histoire même du Front National avant le Rassemblement National. Alors, la typologie que propose la Fondation Jean Jaurès, c'est de dire qu'il y a quatre grandes familles qui, aujourd'hui, structurent le Rassemblement National. La France oubliée, pour aller très vite, c'est ce que l'on appelle la France périphérique, cette France qui s'est levée, notamment au moment des Gilets jaunes. Les libéraux identitaires, ce sont des libéraux conservateurs qui ne se retrouvent pas d'ailleurs toujours forcément dans le discours économique d'une partie du Rassemblement national, mais qui se retrouvent au moins dans son discours régalien. La France glissante, c'est cette France, notamment des classes moyennes, qui aujourd'hui décrochent socialement et civiquement. Cette France qui ne croit plus finalement que leurs enfants auront un avenir, et ça c'est très important, meilleur que le leur. Et ça, je crois que c'est un des moteurs qui nourrit fortement le vote en faveur du Rassemblement national. La République était une promesse de promotion sociale pour les enfants. Et les parents, finalement, croyaient en cet avenir. Aujourd'hui, quand on regarde toutes les études d'opinion
1: Arnaud Benedetti, très intéressant.
0: Sujet.
1: On marque une pause, excusez-moi, pour faire le petit JT à 12h30. Et on revient parce que c'est passionnant ce que vous êtes en train de nous expliquer, directeur de la revue politique parlementaire sur Europe 1.
2: Réagissez au 01 80 20 39 21. Le numéro est non surtaxé. 12h27, à tout de suite avec Christine Kelly sur Europe 1.
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1: Il est 12h30 sur Europe 1, le journal, Émilie Dez.
2: Nous espérons tous la libération prochaine de Christophe Glaise, assure Gérald Darmanin, le ministre de la Justice invité sur Europe 1 et CNews. De retour d'Algérie, il se dit très rassuré par la façon dont le journaliste sportif est traité. Christophe Glaise, condamné à 7 ans de prison pour apologie du terrorisme. 4 mois après la violente agression de Théo à Lyon, 6 mineurs âgés de 14 14 à 17 ans sont jugés devant le tribunal pour enfants, pour vol avec violence, non-assistance à personne en danger ou pour escroquerie. Ces jeunes semaient la terreur dans le quartier de Gerland depuis des mois. Théo, 19 ans, avait été roué de coups dans le hall de son immeuble en janvier dernier. Une quinzaine de personnes ont été interpellées à Lyon et dans sa banlieue dans le cadre d'une opération contre le narcotrafic. Un millier de policiers et gendarmes sont mobilisés. L'opération doit durer toute la journée. De nouvelles plaintes pour viol vont être déposées dans les prochains jours contre Patrick Bruel. C'est ce qu'assure l'avocate de Flavie Flamand. L'animatrice accuse elle-même le chanteur de l'avoir violée alors qu'elle était mineure. La porte-parole du gouvernement estime qu'il faut encourager les femmes victimes à parler, même des dizaines d'années après. Patrick Bruel est visé par 4 enquêtes pour viol en France et une enquête judiciaire en Belgique pour agression sexuelle. Il nie les faits qui lui sont reprochés. Donald Trump estime qu'il existe de très bonnes chances de parvenir à un accord avec l'Iran. Le président américain dit avoir annulé au dernier moment une attaque prévue aujourd'hui à la demande des dirigeants du Qatar, d'Arabie Saoudite et des Émirats Arabes Unis. Elles vont tripler les capacités de défense antiaérienne du pays. La Suède va acheter 4 frégates à l'entreprise française Naval Group. La Suède dit avoir privilégié une livraison rapide d'un modèle déjà produit et éprouvé. Le directeur de l'OMS se dit profondément préoccupé par l'ampleur et la rapidité de l'épidémie d'Ebola qui frappe la République démocratique du Congo. Épidémie à l'origine de 131 décès et de 513 cas suspects, l'Allemagne a accepté de soigner un ressortissant américain qui a contracté le virus Ebola en RDC. Et puis les tireurs se sont donné la mort avant l'arrivée des forces de l'ordre. 3 personnes ont été tuées dans l'attaque d'une mosquée en Californie à San Diego. Les motivations des 2 assaillants, 2 adolescents, restent à éclaircir.
1: Merci ma chère Émilie. Prochain point sur l'actualité à 13h sur Europe 1 avec Lily Mathias.
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1: Il est 12h33 sur Europe 1. Nous sommes avec nos invités, Arnaud Benedetti en ligne, directeur de la Nouvelle Revue Politique, avec Aurélie Attaché dans le studio d'Europe 1, député LFI du Val d'Oise, Arnaud Stéphane, communicant et fondateur de l'agence La Note.com, Gabriel Cluzel, Karim Alloum, Géraldine Hamon, en train de parler de cette étude de la Fondation Jean Jaurès. 45% des Français envisagent de voter pour le Rassemblement National aux prochaines élections. Cela vous rassure ou vous inquiète? Appelez au standard d'Europe 1.
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1: Arnaud Benedetti, vous êtes en ligne avec nous. Vous étiez en train de nous expliquer effectivement ces différentes familles. Ces familles politiques qui votent effectivement et qui se disent prêtes à voter pour le Rassemblement National. On voit qu'il y a une sorte de normalisation du Rassemblement National et puis d'un élargissement peut-être de sa base.
0: Si vous voulez, le Rassemblement National, je suis d'accord avec Aurélien Taché, c'est aussi une crise de la droite, le produit du Rassemblement National. Et le Rassemblement National a réussi globalement à vider de sa substance électorale une grande partie de LR. Mais pas seulement. Le Rassemblement National aussi a pris à gauche. Il suffit de voir notamment, par exemple, d'où sont issus un certain nombre de parlementaires du Rassemblement National, notamment toute la zone du bassin minier, qui était quand même plutôt une zone connue pour voter à gauche, et notamment dans les années 50, 60, 70, pour le Parti communiste. C'est également vrai dans un certain nombre de zones de l'Est. C'est vrai également dans le sud-ouest, quand vous voyez des circonscriptions dans le Lot-et-Garonne, je pense à la circonscription de Marmande, qui est la première circonscription en France à avoir élu un député communiste dans les années 20, on voit que le Rassemblement National a pris aussi sur des terres qui étaient sociologiquement à gauche. Quand vous êtes en dynamique de croissance électorale, il est, j'allais dire, presque mécanique que vous ayez, disons, des familles très hétérogènes qui votent pour lui, qui votent pour vous. Mmh. C'est le cas avec le Rassemblement National. Mais finalement, qu'est-ce que nous dit cette étude de la Fondation Jean Jaurès ? Elle nous dit tout simplement que le Rassemblement National dispose d'un potentiel électoral de 45%. D'un potentiel électoral, ça ne fait pas forcément des intentions de vote et ça ne fait certainement pas non plus un résultat électoral. Donc il faut toujours être très prudent quand on, j'allais dire, lit ce type d'analyse. Mais ce qui a en effet d'intéressant, c'est de montrer qu'il y a aujourd'hui une hétérogénéité sociale autour du Rassemblement National qui en fait peut-être un parti quelque part attrape tout, qui reste quand même très fort sur ses fondamentaux quand même, c'est les questions d'autorité, c'est les questions migratoires, et c'est ce qui motive prioritairement quand même, aujourd'hui encore, le vote en faveur du Rassemblement national.
1: Merci beaucoup Arnaud Benedetti d'avoir été en direct sur Europe 1, directeur de la Nouvelle Revue Politique. Gabriel Cluzel, avant de donner la parole à Aurélien Taché et puis à Arnaud Stéphane, il dit que c'est un parti attrape-tout. Il dit que c'est un parti qui montre bien les générosités de la base, un peu qui vote pour lui, une base qui s'est élargie. Et c'est pour ça qu'on arrive à ce chiffre de près d'un électeur sur deux qui dit qu'il pourrait voter pour le Rassemblement national.
14: Non, mais ce qui est certain, c'est que le Rassemblement national bénéficie, on l'a dit, vous l'avez dit, Arnaud Stéphane, d'une présomption d'insincérité, mais aussi d'impuissance de tous les partis qui ont été au gouvernement. Et d'une certaine façon, même les communistes ont été au gouvernement. Si vous voulez, ils sont les seuls à pouvoir dire, finalement, nous, on n'a jamais essayé. Voilà, donc premier point. Deuxième point, cet attrape-tout, il est autour d'une matrice. Mmh. Et cette matrice, c'est laquelle ? Et que peuvent partager aussi bien les gens d'Hénin-Beaumont que de Nice, que d'ailleurs, que de Versailles. C'est la matrice de l'immigration et de son corollaire, la mondialisation. C'est-à-dire que quand vous êtes à Hénin-Beaumont, vous faites partie de la caisse.
1: Autorité.
14: Oui, mais ça en fait partie. Ça, ou alors, on peut dire que c'est la matrice de la limite que constitue la frontière, mais aussi la limite en matière de sécurité, d'autorité, parce que tout ça est évidemment lié. On voit bien qu'il n'y a plus d'autorité dans ce pays, parce que la première des autorités, c'est de savoir de poser les limites autour de son pays. Donc, il y a une inquiétude culturelle dans les milieux les plus, peut-être, bourgeois, plus encore qu'économique, quoique dans les classes moyennes, il y a aussi une inquiétude économique liée aussi à la mondialisation, c'est évident. Et puis, dans les milieux peut-être dits plus populaires, eh bien, il y a un désamour de la gauche qui n'a pas su les défendre et ça ne crainte, là aussi, de la mondialisation. Et puis aussi, parce que c'est un peu réducteur que de dire que les classes populaires ne sont pas attachées à leur culture et ne sont attachées qu'à l'économie. Mmh. Aussi, sont dans une inquiétude culturelle. Mmh. Quand on moque leur fête du cochon, parce qu'elles se moquent, quand on fustige leur fête du cochon, comme à Hayange, parce qu'elles seraient crypto-fascistes, on remet en cause leurs habitudes culturelles. Donc je crois que, oui, il y a une matrice commune, et aujourd'hui, tous ces gens autour du Rassemblement National sentent bien que c'est leur être qui est en jeu, c'est leur essence même, et donc ils peuvent se rassembler autour de ça. C'est pour ça que la droite, je voulais terminer là-dessus, elle est un petit peu dérisoire quand elle dit « Oui, on pourrait s'allier avec le Rassemblement National sur des questions de souveraineté, mais par exemple, on n'est pas d'accord sur l'âge de départ à la retraite. » Mais pardon, mais c'est l'âge de départ à la retraite, c'est le sexe des anges à Byzance. Voilà.
15: Exactement.
1: Aurélien Taché veut réagir ensuite, Karim oui. Malou, mais on a des appels au studio.
15: Non, j'ai été notamment intéressé dans ce que disait Arnaud Benedetti sur le fait qu'il y ait le sentiment d'un déclassement, l'idée que finalement nos enfants ne vivront pas mieux, que c'était la promesse de la République et qu'elle a échoué. Je suis d'accord avec ce point-là. C'est-à-dire que la gauche qui a gouverné, parce que je ne suis pas d'accord que tout le monde a gouverné à gauche, la France Insoumise n'a pas encore gouverné.
14: Mais Mélenchon, il n'était pas socialiste.
15: Oui, mais bon, il a proposé vraiment.
14: Il a gouverné à un moment.
15: Oui,
14: il n'a pas été secrétaire d'État.
15: Mais aujourd'hui, il propose une politique radicalement différente de ce qu'il faisait à l'époque. Mais voilà. Donc la France Insoumise, elle n'a pas gouverné. Jean-Luc Mélenchon, d'accord, je vous concède. Mais non, simplement pour dire qu'effectivement, les socialistes ont été les premiers à finalement trahir les classes populaires là-dessus, à mettre leurs enfants ailleurs que dans l'école publique, à lâcher finalement ce qui faisait la promesse républicaine. Ça a fait beaucoup de mal. Et oui, effectivement, il y a un débat autour chez les Français sur l'immigration. Qu'est-ce que finalement elle apporte ou pas au pays? Est-ce qu'elle est mauvaise? Est-ce qu'elle est bonne? Et notamment sur la question culturelle, je suis d'accord. Moi. Par contre, je vais faire une conclusion qui est radicalement peut-être opposée à ce qu'on pourrait dire dans les thèses du Rassemblement National, par exemple. C'est-à-dire que je ne crois pas du tout que les immigrés menacent la culture française. Je crois au contraire que les immigrés, en étant attachés à la culture, réhabilitent la notion même de culture et que c'est pour les Français quelque chose de plutôt inspirant. Mais tout ce débat-là, effectivement, il faut l'avoir. Ce sera pendant la présidentielle. Ce sera le débat de la Nouvelle France versus.
1: Aurélien Taché, député LFI, lorsque vous dites que les immigrés réhabilitent la culture française, il va falloir m'expliquer ça dans un instant. Karim Malou, sur Europe 1.
16: Les débats politiques en France sont structurés par le passé autour des questions collectives. La sécurité sociale, la croissance économique, l'écologie. Aujourd'hui, deux mots s'imposent dans le débat. Monsieur le député, les Français ont tranché le débat. C'est la sécurité et le contrôle migratoire. Ils ne débattent pas, ils l'ont tranché. Ce que la gauche refuse de discuter, ce qu'une partie aussi, une grande partie de la droite qui se réclame du centre, etc., qui ne veulent pas le trancher. Les Français ont tranché, c'est pour cela dans cette étude de l'Institut Jean-Jean, c'est très bien parce qu'il est proche de la gauche, c'est très bien qu'il nous ramène ce résultat.

0: Bien, et on fait un tour de table sur le sujet. Et puis, Aurélien Taché, vous me direz en quoi les immigrés réhabilitent la culture française. On en parle sur Europe
1: 1. Réagissez au 01 80 20 39 21. La suite de Christine Kelly et vous, c'est dans un instant. 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
1: Aïe dans moins de quart sur Europe 1, la suite de Christine Kelly et vous. Selon la Fondation Jean Jaurès, près d'un électeur sur deux envisage de voter le Rassemblement National aux prochaines présidentielles. Le débat se poursuit avec Gabriel Cluzel, Karim Maloum, vos invités aussi, chère Christine, Aurélien Taché, député LFI du Val-d'Oise, Arnaud Stéphane, communicant et fondateur de l'agence La Note de Com, Arnaud Benedetti, directeur de la Nouvelle Revue Politique, et nos auditeurs au 01 80 20 39 20. Nous sommes avec Samuel et Yann en ligne, Christine.
0: Bonjour Yann, vous appelez au standard d'Europe 1, vous appelez des Pyrénées-Orientales pour réagir à ce sondage de la Fondation Jean Jaurès qui dit qu'un électeur sur deux serait prêt à voter en 2027 pour le RN.
11: Oui, bonjour Christine, bonjour tout le monde.
0: Bonjour.
11: J'habite dans un département, c'est le Grand Statham pour Monsieur Taché, puisque nous on a 4 députés qui sont du Rassemblement National et des maires Rassemblement National.
0: Mmh. Dans les Pyrénées-Orientales.
11: Oui.
0: Il vous a dit grand bien vous fasse. Non, je rigole. Il respecte le vote des électeurs. Continuez, Yann, on vous écoute.
11: C'est pas ce qu'il a dit. Chez nous, alors contrairement aux idées un peu fantasques de la gauche ou même du centre ou de la droite normale, malgré nos élus Rassemblement National et malgré nos maires Rassemblement National, chez nous, le soir ou la journée, il n'y a pas de milices qui se promènent dans la ville. La presse est en vente libre, on est libre, hein, il n'y a pas de problème, hein. Et de ce qui est côté racisme, nous on a plusieurs communautés. On a les Gitans, on a les Pieds Noirs, on a des Maghrébins, on a des Noirs, on a de tout. Hein.
0: Mmh. Donc vous expliquez, Yann, en fait, qu'il y a plusieurs profils.

0: profils qui peuvent voter. Vous confirmez en fait le fait qu'il y a plusieurs profils, plusieurs familles, des familles qui peuvent voter pour le Rassemblement national, une famille qui s'élargit un peu selon ce sondage Jean Jaurès, c'est ça?
1: En fait, moi, ce que je pense surtout, c'est que si les gens commencent à adhérer au Rassemblement national, d'une manière générale, c'est seulement le bilan des 40 dernières années des politiques bien pensantes qui ont eu le pouvoir, qui l'ont eu et qui en sont proches.
0: Voilà, merci Yann de nous avoir rappelé. Donc vous dites effectivement qu'il y a plusieurs, vous avez 4 députés RN dans la région et que les profils sont loin effectivement de la caricature du racisme. Merci de nous avoir rappelé des Pyrénées-Orientales. Avant de faire un tour de studio, d'abord Samuel qui nous appelle d'Agde. Bonjour Samuel, vous dites que si tous les électeurs se rendaient aux urnes RN, le RN passerait haut la main, c'est ça? Et l'abstention y est pour beaucoup. Vous dites que c'est l'abstention qui fait que le RN n'a pas encore gagné, entre guillemets. C'est ce que vous voulez dire, Yann? Samuel, pardon?
2: Oui, bonjour. Bonjour madame, bonjour à vos invités et bonjour aux auditeurs, surtout. Je voulais effectivement confirmer ce que j'avais dit à votre opérateur qui m'a si gentiment reçu, que si au moins 95% des électeurs se rendaient aux urnes lors du premier tour des élections présidentielles, on n'aurait probablement pas besoin d'un second. C'est mon avis maintenant.
0: Oui, oui, mais vous êtes là pour donner votre avis, Samuel, c'est vrai.
2: Je voulais aussi répondre à l'analyse de l'auditeur précédent. Mmh. Je suis entièrement d'accord avec lui.
0: Mmh. Sur quel point?
2: Voilà, des Pyrénées-Orientales.
0: Oui, en disant effectivement qu'il y a des profils différents.
2: De la population, voilà, et que c'est le résultat d'une politique aveugle menée depuis une quarantaine d'années. Mmh. Ouais, c'est 80 ans et je peux me permettre de le dire.
0: Ah oui, très intéressant. Merci beaucoup, mon cher Samuel, d'avoir appelé au studio d'Europe 1.
2: Merci. Très bonne émission.
0: Merci.
2: Félicitations pour votre radio.
0: Merci infiniment. Merci, mon cher Samuel. Dans un instant, on aura Bruno du Val-de-Marne. Mais je reviens avec vous, Arnaud Stéphon, pour réagir un peu à tout ce qu'on a entendu. On voit qu'il y a une certaine. Tout le monde est un peu d'accord, en fait. C'est-à-dire qu'on voit un effondrement démocratique. Je reprends les mots d'Aurélien Taché. On parlera dans un instant avec vous de l'immigration. On voit qu'effectivement, tout cet absentéisme, et on voit différentes familles politiques, et on voit comment grandit cette volonté de voter pour le Rassemblement national, l'effondrement démocratique, le manque de confiance, le fait que 40 ans de politique de lâcheté, etc. C'est ce que disent en fait les Français.
3: Oui, et en même temps, ce n'est que 45%. Si on fait un bilan en se disant ça a été la catastrophe, on est endetté à 3600 milliards d'euros.
0: Il y
3: a
0: 50% des 45%.
3: Voilà, il y a une immigration qui est devenue aujourd'hui très importante. Il y a sécurité affolante, l'éducation est en ruine, etc. Et aujourd'hui, il reste encore 4 familles de la droite qui se disent qu'éventuellement, peut-être, elles pourraient voter pour le Rassemblement national. C'est ça qui est intéressant. C'est ce qu'a dit monsieur le député. Dans le sondage qu'on voit, quand on regarde un peu le détail, le
0: sondage Jean Jaurès.
3: C'est de la Fondation Jean Jaurès, c'est que 50% des 45% se disent vraisemblablement prêts à aller voter. Tiens, on est encore loin des 50+1 dont je parlais tout à l'heure, mais on est surtout assez loin d'un bloc soudé qui se dit, à la prochaine élection, je fais un choix déterminant de société et j'ai envie de faire changer les choses. Et ça s'explique aussi, beaucoup, par la sociologie de la droite. C'est que pendant longtemps, et encore aujourd'hui,
0: Arnaud Stéphon,
3: il y a des barrières qui sont liées à ce qui est le socle du Rassemblement National. Le socle du Rassemblement National, c'est un électorat extrêmement populaire qui a des demandes à la fois sur la sécurité, sur l'immigration, mais aussi une demande sociale par ce respect, cette peur de ce qui s'est passé avec la mondialisation et de ce déclassement, la désindustrialisation, la perte des repères,
0: exactement.
3: Et sur ces solidarités ouvrières qui ont disparu, et ces solidarités de territoire qui ont disparu, notamment liées à des activités qui n'existent quasiment plus aujourd'hui. Vous avez quand même encore aujourd'hui une bourgeoisie dite de droite urbaine, qui se dit que éventuellement peut-être il y aurait la solution de ne pas voter pour le Rassemblement national si on arrive à nous sortir un candidat qui dirait à peu près la même chose mais pas vraiment, mais surtout qui nous rassurerait sur le syndicat du coffre-fort. Et ça, je pense que ça reste un des angles morts dans l'analyse d'une possible victoire du Rassemblement National. C'est-à-dire que vous avez encore une immense division.
0: Économie et sociale.
3: Vous avez encore une immense division sur des sujets. Et là, je rejoins Gabriel Cluzel, sur des sujets qui normalement devraient être secondaires, c'est-à-dire le départ de l'âge à la retraite. Est-ce que c'est plus important l'identité, la sécurité, le rôle de la France, l'éducation, ou seulement l'âge de départ à la retraite? Et ça, aujourd'hui, c'est vrai que on aime bien en France peindre la girafe et que ça nous fait éloigner quelquefois de choix de société déterminants, surtout dans des moments hyper stratégiques.
0: Sur Europe 1, avant de donner la parole à Aurélien Taché, il nous reste 3 minutes. Bruno, vous nous appelez du Val-de-Marne. Bonjour Bruno. Vous dites que ça ne vous étonne pas en fait, ce sondage qui dit que près d'un Français sur deux, d'un électeur sur deux est prêt à voter RN en 2027. Ça ne vous étonne pas, pourquoi?
4: Parce que, bonjour Christine, bonjour à tout le monde.
0: Bonjour Bruno.
4: Christine,
0: bonjour,
4: petite parenthèse, oui, j'attends toujours encore votre invitation pour venir vous voir sur le plateau. Hein.
0: Ah, c'était vous. Alors attendez, on va prendre... Oui, voilà, on va prendre votre téléphone. Cette fois-ci, c'est fait. Je me suis dit, mais il est passé où? Promis. On prend votre numéro, cher Bruno.
4: Merci beaucoup, Christine.
0: Avec plaisir.
4: Oui, mais ça ne m'étonne pas. Pourquoi? Pendant des années et des années, il y a eu la bascule Parti Socialiste, la droite, Parti Socialiste, la droite. Ensuite, les Français ont dit, on va laisser le pouvoir à Emmanuel Macron, un homme qui est jeune, qui est un peu de... Sachant personnellement, je tiens à le dire, j'ai jamais voté pour lui. Hein. Mmh. Mais qu'est-ce qui s'est passé? On nous a menti. Et aujourd'hui, il y a Jordan Bardella, Marine Le Pen, qui ont apaisé un peu les esprits du RN, qui ont un discours beaucoup plus cool, plus positif, et qui disent la réalité de ce que les gens d'en bas, ils vivent, comme un certain président avait dit, les sans-dents, voilà. Je le dis aussi ouvertement, ce que le peuple ressent, vraiment. Il suffit de lire le dernier livre, je ne veux pas te faire de pub pour lui, le dernier livre de Jordan Bardella, quel homme politique est allé à la rencontre de boulangers, de médecins et de ci et ça. Et si on lit ce livre, on a tout compris.
0: Merci beaucoup Bruno de nous avoir appelé au Standard Europe 1. Restez en ligne, on prendra votre numéro hein, pour pouvoir venir assister à une émission vraiment. On prend votre numéro. Aurélien Taché, je donne le mot de la fin puisqu'il nous reste une minute. Lorsque vous entendez effectivement Bruno qui nous appelle du Val-de-Marne et qui nous dit que voilà, ce sont les gens d'en bas qui votent le Rassemblement National, et puis je voulais vous faire réagir aussi à ce que vous avez dit tout à l'heure, c'est-à-dire que vous n'êtes pas d'accord lorsqu'on dit que l'immigration attaque la culture française, au contraire l'immigration réhabilite la culture française. Donc voilà, deux angles.
5: Oui, ben je vais commencer par la fin. Effectivement, je trouve que l'immigration réhabilite la notion de culture elle-même. Je m'explique. Moi, j'ai grandi, je suis né dans les années 80, j'ai grandi à une époque où finalement tout ce qui était terroir, tradition, tout ça en France, c'était complètement ringard. Oui. Au lieu d'aller au marché, il fallait aller à l'hypermarché. Au lieu d'aller au restaurant traditionnel, il fallait aller au McDonald's. Tout ça, ça a été finalement une espèce de mondialisation uniformisante qui est tombée sur les Français. Et ceux qui finalement ont réhabilité les premiers la notion de tradition, de culture, de terroir, c'est finalement les Français qui souvent ont immigré. Les Français se sont rappelés eux aussi que dans leur terroir il y avait des traditions, et moi je crois que tout ça peut faire au contraire la force de la France et qu'il n'y a pas à opposer l'un à l'autre. Vive les fêtes du cochon, vive les couscous géants, vive tout ce que vous voulez, mais vive la culture, et refusons en bloc ce qui nous est imposé souvent des États-Unis d'Amérique, cette espèce de mondialisation où tout le monde fait la même chose.
0: Et dernier mot sur les gens d'en bas. Le dernier mot sur les gens d'en bas,
5: effectivement, voilà. Il faut les entendre. Ils ont été trahis par les gouvernants et par successifs depuis 40 ans. Et les insoumis les entendent aussi, je voulais le dire à Bruno.
0: Merci à tous d'avoir été en direct sur Europe 1. Merci Aurélien Taché, député LFI. Merci Arnaud Stéphane, communicant. Merci Karim Aloum, Gabriel Cluzel. Merci à tous. Bonjour Kéry Mathias.
6: Bonjour Christine. Bonjour à tous. Europe 1 Info dans quelques instants. On reviendra sur les annonces, les nouvelles annonces de Donald Trump qui dit avoir, qui avait prévu d'attaquer l'Iran, qui finalement a annulé. Parce qu'il se dit optimiste sur un accord. Alors on en parlera.
0: Merci, belle émission ma chère Kelly. À tout de suite.
6: À demain Christine.
0: À demain.
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1: Bonjour à tous, merci d'écouter Europe 1 Info. Je suis très heureuse de vous retrouver. On est ensemble jusqu'à 15h, 2h d'infos, de débats et d'entretiens politiques. On commence par le grand journal de la mi-journée avec, dans l'actualité de ce mardi 19 mai, le procès des agresseurs de Théo, roué de coups fin janvier dans le hall de son immeuble à Lyon. Il se tient aujourd'hui, ce procès. 6 accusés mineurs sont jugés pour d'autres actes violents et des vols également. On entendra la mère de Théo. Le garde des Sceaux Gérald Darmanin est venu ce matin sur Europe 1 au lendemain de sa visite en Algérie. Il se dit rassuré par la façon dont Christophe Glaize est traité. On l'écoutera. Pensez-vous que la relation franco-algérienne pourra un jour se normaliser? Eh bien, c'est la question Europe 1 du jour. Vous pouvez donner votre avis sur le site et l'appli Europe 1. Pour l'instant, il y a bien davantage de non. Les qualifications du tournoi de Roland-Garros ont débuté hier. Avez-vous déjà eu un torticolis en regardant les allers-retours de la petite balle jaune? Docteur Millot y consacre sa chronique santé du jour. C'est dans un quart d'heure à ne pas manquer. Donald Trump optimiste sur un accord avec l'Iran. Il a même annulé une attaque prévue aujourd'hui. On fera le point sur ses annonces. La tendance météo, Géraldine Amon, bonjour.
2: Bonjour Clélie.
1: Avec un temps gris.
2: Exactement, ce temps gris humide persiste en effet sur les deux tiers nord du pays. À cause du passage de la perturbation arrivée hier par la Bretagne, les éclaircies se développent sur un bon tiers sud où les températures grimpent. On attend 20 à 26 degrés au sud et 15 à 20 degrés dans le nord. Météo complète sur Europe 1 à la fin du journal.
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1: Mais avant de développer ces titres, le projet de loi d'urgence agricole arrive aujourd'hui à l'Assemblée nationale. Le texte est censé répondre au mouvement de colère des agriculteurs de cet hiver, mais il suscite déjà de nombreux débats. Parmi les grands thèmes qui seront abordés, il y a celui des poulaillers géants. Le gouvernement souhaite faciliter leur installation en allégeant les normes très contraignantes. L'idée ulcère les écologistes, mais les agriculteurs la voient d'un très bon œil. Charles Huillier a rencontré un éleveur du Gers pour Europe 1.
3: La ferme de Marc Aragon vient casser tous les clichés sur l'élevage. Ces 12 000 poules pondeuses gambadent dans un gigantesque bâtiment.
4: Là, on est à l'intérieur du bâtiment. Elles partagent leur vie entre le bâtiment et la prairie dehors, ombragée avec des arbres.
3: Et comme c'est une affaire qui roule, Marc Aragon a pour projet de s'agrandir. Mais ce n'est pas si simple pour l'instant.
4: J'aimerais bien faire un méga poulailler. 30 000 poules pondeuses, c'est un projet que j'aimerais bien faire. Mais c'est des heures de papier pour expliquer le bien-être animal. Vous voyez, elles sont à côté de nous, elles cacotent. Nos animaux, on les aime, quoi. Ici, aujourd'hui, on a des normes qui s'allègent pour construire des bâtiments. On va dans le bon sens. Et en plus, il y a une forte augmentation de consommation d'œufs en France. On n'est pas loin des 5%. Et c'est clairement une opportunité.
3: Une opportunité et une question de souveraineté alimentaire.
4: C'est important que notre population française mange des œufs français aujourd'hui. Ce serait mieux qu'en Pologne, en Ukraine, dans les autres pays européens, quoi. Mais il ne faut pas qu'il y ait des tarés qui viennent saccager notre outil de travail, quoi.
3: Car c'est l'autre problème lié à ces méga-poulaillers, la fronde de certains groupuscules écologistes ici. Et c'est au moins aussi contraignant que les normes actuelles. Tourne-coupe Charles Duillier, Europe.
2: Et le procès d'une agression qui avait ému le pays en janvier dernier à Lyon.
1: Le passage à tabac ultra-violent de Théo, 19 ans, dans le hall de son immeuble et qui avait permis de lever le voile sur une bande de mineurs qui sévissait depuis plus de 6 mois dans l'impunité la plus totale. 6 de ses membres, âgés de 14 à 17 ans, vont être jugés cet après-midi par le tribunal pour enfants de Lyon. On leur reproche des agressions en tout genre, parfois très violentes, et des vols de téléphone ou de carte bleue. Reportage à Lyon du correspondant d'Europe 1, Jean-Luc Bougeon.
5: Théo, étudiant de 19 ans, a été agressé à 3 reprises par ces jeunes en pleine rue à proximité de chez lui. La dernière agression en janvier dernier, filmée par les caméras de son immeuble, a été la plus violente.
6: Ils ont commencé à me frapper dans le sas d'entrée. J'étais par terre, ils me donnaient des coups de pied, ils me sautaient sur la tête. Et après, ils m'ont insulté, ils m'ont menacé de mort. Ils m'ont dit « donne tout ce que t'as », donc j'ai donné mon téléphone ou autre. Ils m'ont frappé pour que je donne mon code de téléphone, et quand j'ai donné, ils m'ont refrappé, et après ils sont partis en cours.
5: Résultat, un traumatisme crânien pour le jeune homme qui pourtant ne sera pas présent au tribunal tout à l'heure. Pas envie de croiser leurs regards ni de les entendre se faire passer pour des victimes, explique-t-il. Sa mère Florence, en revanche, sera bien là.
7: On nous a prévenu qu'on allait avoir des excuses. Leurs excuses, à ce moment-là, on les écoutera pas. Je pense pas qu'en 4 mois, ils aient pris vraiment conscience, parce qu'encore il y a 2 jours, ils étaient ensemble dans les rues de Lyon, alors qu'ils sont pas censés se croiser. Une victime a pu les croiser et ça lui a fait froid dans le dos de savoir qu'ils vivaient normalement en toute impunité. Je pense qu'ils ont pas compris ce qu'était un contrôle judiciaire où ils doivent pas se croiser. Je pense qu'il faut qu'on soit un petit peu plus ferme et qu'on leur dise c'est grave en fait.
5: Une maman qui espère donc une condamnation et une vraie peine, même s'ils sont mineurs, de nature à mettre fin à leurs agissements violents dans le quartier. Lyon, Jean-Luc Boujon, Europe 1.
2: Et d'autres maires inquiètent à Rennes, cette fois depuis l'arrivée du pédocriminel sur leur palier.
1: Voilà une semaine que le violeur de Karine Jambu a été libéré. En vertu de la règle de la confusion des peines, le pédocriminel multirécidiviste incarcéré depuis 2005 est sorti de prison 8 ans seulement après sa dernière condamnation et il est venu poser ses cartons dans leur HLM. Reportage de la correspondante Europe 1 dans l'Ouest, Sandrine Prioul.
8: Scène surréaliste racontée dans le hall de ce HLM du nouveau voisin, arrivé sous une épaisse escorte policière au milieu des gamins en trottinette. Le repris de justice logé par un frère qui déjà l'avait couvert il y a 20 ans.
9: Et ils sont partis faire les courses et ils sont revenus.
10: C'est surtout ça, on est dans un quartier et voilà, on nous laisse comme ça. Ils parlent de protection de l'enfance. Mais là, vous ramenez un pédocriminel, c'est pas normal.
11: On permet aux enfants avoir peur de sortir dehors parce qu'ils croisent un enfant et que ses pulsions lui prennent et tout. Il remonte, c'est pas son frère qui va le dénoncer.
8: Quelques 80 familles dans une grande colère, mêlée d'incompréhension.
12: Surtout, il a fait ça toute sa vie, donc pourquoi il s'arrêterait? Enfin, il est charpenté quand même, hein, je l'ai vu. Hein. La justice doit protéger nos enfants de ce genre d'individu. Ce serait pas déconnant que les deux aient en maison de seniors. Hein.
8: Déloger la fratrie au plus vite, implorent ses mères. Avant, craignent-elles que les choses ne dégénèrent et troublent l'ordre public. Rennes, Sandrine Priot, l'Europe 1.
2: Il est 13h06, Clélie Mathias vous informe sur Europe 1 et invité de la grande interview CNews Europe 1 ce matin. Le garde des Sceaux est revenu sur son déplacement en Algérie hier.
1: Et Gérald Darmanin dit vouloir tourner une page avec Alger. Il s'est notamment entretenu pendant 2h30 avec le président Tebboune au sujet du journaliste français Christophe Glaize, détenu depuis plus d'un an. Mais il s'est également entretenu avec le président algérien au sujet de la relance du dialogue judiciaire entre Paris et Alger. Arthur Delaborde.
13: Oui, un déplacement sensible avec un dossier prioritaire. Christophe Glaize en Algérie, Gérald Darmanin a plaidé la cause du journaliste de SoFoot, condamné à 7 ans de prison pour apologie du terrorisme après un reportage en Kabylie. Le garde des Sceaux dit avoir obtenu des garanties sur sa situation et veut croire à un geste du président Tebboune.
14: Nous avons été très rassurés par la façon dont Christophe Glaize d'ailleurs est traité. Et puis bien sûr, nous avons rappelé qu'il faut rendre Christophe Glaize non pas à la France, mais à sa mère. Et je pense que le président Tebboune il sera sensible, en tout cas nous lui faisons confiance, je lui fais confiance pour cela.
13: La famille du journaliste a renoncé à un recours en cassation, ouvrant la voie à une éventuelle grâce présidentielle. Au-delà de ce dossier, Gérald Darmanin annonce aussi la reprise de la coopération judiciaire entre Paris et Alger après 2 ans de tension.
14: Le plus grand pays d'Europe qu'est la France, avec le plus grand pays d'Afrique, qui est l'Algérie, doivent se respecter et doivent aussi garantir leur sécurité.
13: Sur la sécurité, justement, Gérald Darmanin salue une coopération efficace avec Alger dans la lutte antiterroriste et fixe désormais un cap, faire naître le même partenariat en matière de criminalité organisée.
1: Arthur Delaborde du service politique d'Europe 1.
2: Et connaissez-vous le nombre de normes en vigueur aujourd'hui en France ?
1: 366 999 articles de droit actuellement en vigueur. Le décompte a été fait par le secrétariat général du gouvernement qui a publié il y a quelques jours un indicateur. Et c'est un nouveau record, Maïlène Trémollet.
15: En tout, il faudrait 113 jours pour parcourir l'ensemble du droit français et les 48,8 millions de mots qui le composent. Un constat ubuesque dû notamment à une hausse très importante de ces normes, pas moins de 70% depuis 2002. Ainsi par exemple, en 2025, 62 nouvelles lois ont été promulguées. Mais qui sont les responsables de cette prolifération ? Parmi eux, le Parlement, qui augmente sans cesse le nombre d'articles des lois au fil des examens et des adoptions, mais aussi le gouvernement. Pour rappel, la simplification du millefeuille administratif, confiée à un ministère spécifique, était une des grandes promesses d'Emmanuel Macron. Promesse qui n'aura pas été tenue pour l'instant, malgré le vote en avril dernier d'une loi de simplification économique par l'Assemblée nationale, après 2 ans de débats parlementaires. Toujours est-il que parmi les normes les plus décriées qui pèsent encore sur les Français, on trouve un code rural de plus de 3000 pages, ou encore l'obligation pour les poissonniers de faire usage du latin sur leurs étals pour désigner les espèces de leurs poissons.
1: Maïlène Trémollet du service politique d'Europe 1.
2: 13h09, l'actualité à l'étranger, la guerre au Moyen-Orient.
1: Après des jours de menaces et de préparatifs en vue d'une possible reprise de la guerre, Donald Trump annonce avoir avorté in extremis une attaque américaine prévue hier contre l'Iran. Bonjour Wilfried de Villers.
16: Bonjour Clélie, bonjour à tous.
1: Changement de ton donc pour le président américain qui évoque désormais de bonnes chances de parvenir à un accord avec Téhéran.
16: Oui, alors que les négociations s'enlisent depuis plusieurs semaines, voilà que Donald Trump laisse entendre que l'Iran semble prêt à la discussion avec une proposition suffisamment convaincante pour qu'il annule ses frappes américaines.
17: Nous avons eu de très grandes discussions avec l'Iran et l'Arabie Saoudite, le Qatar, les Émirats Arabes Unis et d'autres m'ont demandé si nous pouvions repousser l'attaque de 2 ou 3 jours parce qu'ils pensent être très proches de conclure un accord.
16: Une intervention diplomatique des pays du Golfe, signe supplémentaire de l'inquiétude grandissante des monarchies de la région concernant un nouvel embrasement entre Washington et Téhéran. Quant à cette perspective d'accord évoquée par Donald Trump, cela veut-il dire que l'Iran accepte de céder du terrain sur le nucléaire? Si c'est ce qu'il laisse entendre, rien pour l'instant ne confirme une avancée en ce sens. Du côté de Téhéran, Washington exigerait notamment que l'Iran ne conserve qu'un seul site nucléaire sur son territoire et qu'elle cède son stock d'uranium. Les négociations vont de toute façon prendre plus de temps. C'est ce que laisse entendre à l'instant le Qatar, qui dit que les efforts diplomatiques entre l'Iran et les États-Unis nécessitent justement plus de temps. Mais attention, l'annonce de Donald Trump d'annuler les frappes prévues aujourd'hui pourrait bien être une ruse. Ça, c'est ce que dit le New York Times. Une diversion alors que l'armée américaine entend tout de même frapper. Quant à Téhéran, les forces iraniennes ont le doigt sur la gâchette, dit ce matin le chef d'état-major de l'armée.
1: Merci beaucoup, Wilfried de Villers.
2: Et on file à Roland-Garros. Ce tournoi a commencé.
1: C'est l'opening week, la semaine des qualifications où des joueurs moins bien classés tentent d'obtenir une place pour le tableau principal. Comme chaque jour, les 20 000 places se sont arrachées. On vous retrouve, Charles Bouchin, en direct de la Porte d'Auteuil. Et les spectateurs sont bien au rendez-vous.
18: Oui, effectivement, Clélie, les tribunes sont bien remplies sur tous les courts ici à Roland-Garros. Les spectateurs se sont levés tôt pour venir voir les premières frappes de balles dès 10h ce matin. C'est le cas de Briac, un habitué des qualifications.
19: Moi, je suis joueur de tennis. Ce qui m'intéresse, c'est de voir des joueurs-joueuses qui se déplacent bien, qui frappent bien la balle. Et là, même si on connaît moins les gens, même si c'est moins des superstars, c'est hyper plaisant de voir du beau tennis.
18: Et de la qualité de jeu, je peux vous dire qu'il y en a eu lors du match entre Bianca Andreescu et la Française Daphné Mpetshi-Péricard, bien poussée par le public. Une ambiance à laquelle Anne-Sophie, venue de Reims, voulait absolument participer.
20: Moi, ça me fait plaisir. La fois dernière que je suis venue, c'était les Paralympiques. Il y avait moins de monde. Et là, je voulais revenir justement pour avoir cette ambiance qu'on voit à la télé, que je voudrais la vivre de moi-même.
18: Et avec elle, Thibaut, son fils, et Kendall, son mari, les deux hommes apprécient surtout la proximité avec les joueurs sur les courts.
21: On se rencontre vraiment de la puissance des coups, la qualité des déplacements. Quand on aime le tennis, le voir de près, c'est toujours hyper agréable.
22: Pour un prix intéressant, on peut être tout près des joueurs. Donc là, on va aller voir les entraînements de quelques vedettes sur le châtrier.
18: Vous allez voir qui, par exemple?
22: Zantec, la polonaise. Voilà, la polonaise. Et puis on verra pour Djokovic tout à l'heure.
18: Et oui, car vous le savez, le court central est ouvert au public pour voir les entraînements des plus grands joueurs du monde. Et vous l'avez entendu, un certain Novak Djokovic fera son premier entraînement cet après-midi à 17h.
1: Merci beaucoup Charles Bouchin, qui a bien de la chance d'être à Roland-Garros. On enchaîne avec la bourse.
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1: Bonjour Claire Lemaître.
23: Bonjour Clévy.
1: Le CAC 40 retrouve les 8000 points aujourd'hui.
23: Oui, c'est encore du vert avec un CAC 40 qui gagne 0,8%. Le président Donald Trump affirme donc avoir renoncé à une attaque américaine contre l'Iran. Alors les marchés restent prudents, mais on a un pétrole qui recule légèrement avec un baril de Brent à $110. Et puis on a des actions qui montent. Publicis domine le palmarès en hausse de plus de 5%. C'est du vert aussi pour le luxe. Hermès qui gagne par exemple 2%. En revanche, la chute du jour, elle est pour le fabricant de tubes Vallourec, qui lâche 7%. Le géant de l'acier ArcelorMittal a vendu 10% des actions Vallourec, dont il est le premier actionnaire. En Europe, Francfort bondit de 1,5%, plus 0,7 pour Londres, plus 0,8 à Paris pour le CAC 40. On est à 8050 points.
1: Merci beaucoup Claire, la Bourse Europe. 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
1: La météo de votre mardi avec Géraldine Amon, c'est gris et c'est encore pluvieux.
2: Et oui, puisque la perturbation arrivée par la Bretagne hier traverse cet après-midi le pays. Cette perturbation se décale et apporte des pluies sur le quart nord-est et l'Auvergne-Rhône-Alpes. À l'ouest, le temps sera variable avec quelques apparitions du soleil, mais la présence aussi d'averses sur les Pyrénées, notamment, et au nord de la Loire, de la Normandie à l'ouest des Hauts-de-France, où les ondées seront plus fréquentes. Plus au sud, le temps sera nettement plus agréable, de la moyenne vallée du Rhône au pourtour du golfe du Lion à la région PACA et la Corse, avec un ciel plus ensoleillé, passagèrement voilé. Notez que le vent de sud-ouest restera sensible de la Bretagne, des pays de la Loire et du Poitou, au nord de la Seine. Le vent d'ouest, lui, approchera les 60 km/h en rafale sur les extrémités corses. Pour les températures, il fera 15 degrés à Lille, 16 à Paris, 17 à Brest, 18 à Strasbourg, 19 à Quimper, 21 à Bordeaux, 22 à Toulon, 23 à Gap et Bastia, 24 à Grenoble et Lyon, 25 à Perpignan et Avignon, jusqu'à 27 degrés tout de même à Carcassonne. Alors demain, il y aura encore un tout petit peu de pluie au nord, du soleil au sud, et jeudi, c'est plein soleil. Il y a une chaleur qui va se généraliser. Les maximales jeudi après-midi varieront entre 23 et 27 degrés sur la moitié nord de la France, 18 à 22 degrés près de la Manche, jusqu'à 30 degrés sur la moitié sud, et vendredi, il fera encore plus chaud.
1: Wow. Merci beaucoup Géraldine.
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2: Il est 13h15 sur Europe 1 et chaque jour nous retrouvons le docteur Brigitte Millot pour la rubrique Santé du jour, Kelly.
1: Bonjour docteur Millot.
4: Bonjour tout le monde.
1: On parlait de Roland Garros il y a un instant, alors évidemment quand on va voir un match, les spectateurs et aussi les téléspectateurs, un peu moins, mais bon, vont passer des heures les yeux rivés sur la balle jaune. Aujourd'hui donc, vous allez nous dire si on peut attraper un torticolis en regardant du tennis. Vrai ?
4: Eh oui, imaginez-vous, c'est oui, oui et oui. Alors cela arrive plus souvent qu'on ne le pense. On peut rappeler tout de même que 2 personnes sur 3 ont eu un torticolis dans leur vie. Tout le monde sait à peu près ce que c'est, mais c'est cette douleur, mais terrible, brutale, au niveau du cou, souvent accompagnée d'une raideur importante. On ne peut plus bouger la tête, on a la tête sur le côté comme ça, le menton à l'opposé, et à peine on bouge un millimètre, ça fait terriblement mal. C'est dû à une contracture musculaire. Alors quelles sont les principales causes ? On peut avoir un torticolis en se réveillant, parce que l'oreiller était trop haut, au contraire trop plat, enfin on a une mauvaise position pendant le sommeil, après une position inconfortable devant un écran, devant son ordinateur, une mauvaise posture, après un mouvement brusque ou en regardant le tennis, soit devant un écran, soit Roland Garros. Et là, plusieurs facteurs peuvent favoriser ce fameux torticolis du spectateur. D'abord, il y a les mouvements répétés de la tête. On suit parfois la balle de gauche à droite pendant 3 heures et ce mouvement sollicite les muscles cervicaux. Ensuite, si on a la chance d'être à Roland Garros, il fera beau jeudi, on reste assis longtemps sur les gradins, parfois dans une position peu confortable, ce qui crée des tensions de la nuque, des épaules. Ajoutez à cela le stress favorise les torticolis. Là, tie-break décisif, on se crispe parfois même sans s'en rendre compte. À cela peut encore s'ajouter le froid, l'humidité, surtout en ce moment. Et je le rappelle, cela peut arriver aussi devant un match sur un écran mal positionné, une télé trop haute, un ordinateur mal placé ou un téléphone trop bas. Heureusement, quelques gestes simples permettent de l'éviter. Changer de position, relâcher les épaules, faire quelques mouvements doux pendant les pauses, bien s'hydrater, mettre une écharpe autour du cou, car oui, à Roland-Garros, on peut repartir avec des souvenirs inoubliables, mais aussi avec un petit torticolis. Le traitement repose sur la chaleur, des mouvements doux, éventuellement des antalgiques type paracétamol ou des anti-inflammatoires, mais à condition de bien respecter la posologie et les contre-indications mentionnées sur la notice. Et rassurez-vous, un torticolis banal passe en quelques jours. Et l'intensité de la douleur n'est pas proportionnelle à l'intensité des dégâts. C'est un tout petit bobo, mais qui fait tellement mal.
1: Merci beaucoup. Docteur Millot, on sait tout maintenant si on veut regarder Roland Garros dans de bonnes conditions, sans avoir bien sûr un torticolis qui gâche quand même la joie qu'on a de regarder ces matchs. Voilà. Merci. On se retrouve demain à 1h15 comme d'habitude dans Europe 1 Info. À présent, place au débat. Renouer la confiance avec l'Algérie, c'était l'objectif de la visite du garde des Sceaux à Alger hier. Ce matin, il était sur Europe 1 pour en parler. Vous l'entendrez. Que retenir de cette visite, Sébastien Ligné ?
6: Vous savez qui d'autre risque un torticolis ? Le gouvernement français à force de tendre l'autre joue.
1: Eh bien, on en parle dans un instant sur Europe 1.
2: Il est 13h18, à tout de suite avec Kelly Mathias sur Europe 1.
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1: Avec Clélie Mathias sur Europe 1 et on vous retrouve Clélie avec Sébastien Ligné, chef du service politique chez Valeurs Actuelles.
2: Et avant de parler, bonjour Sébastien Ligné. Soyez le bienvenu. Avant de parler justement des relations entre la France et l'Algérie, je voulais revenir avec vous sur ce projet de loi d'urgence agricole qui arrive en débat aujourd'hui au Parlement. Écoutez Julien Dive, le député Les Républicains de l'Aisne, qui a défendu cette loi. Il était ce matin sur RMC.
14: Aujourd'hui, vous avez une règle sur les bâtiments d'élevage, sur tout ce qui est bâtiment agricole en réalité, qui sont soumis aux mêmes conditions qu'un bâtiment industriel, c'est ce qu'on appelle les classements ICPE. C'est pas normal que la production agricole soit dans ce cadre-là, on veut sortir et tout simplement se standardiser au niveau européen sur ces conditions d'accès. Donc on est sur plusieurs mois aujourd'hui, parfois ça peut prendre des années, il y a pas de moyenne précise, mais ça peut prendre des années. L'idée est de faciliter. On n'est pas en train de dire on ouvre tout, il y aura toujours une enquête publique, il y aura toujours un avis, il y aura toujours un contrôle, rien n'est, il n'y a pas de, l'idée de libéraliser à outrance, simplement décorseter pour faciliter les projets sur nos territoires.
2: Alors les projets, ils sont nombreux et cette loi aborde de nombreux projets justement, méga bassine, facilitation du stockage de l'eau, méga poulailler, la loi Egalim, etc. Juste avant d'en venir au détail de ce texte, c'est le troisième texte agricole en 2 ans. Est-ce qu'il peut répondre à la crise et à la colère des agriculteurs? Vous vous souvenez en janvier de ce mouvement qu'il y avait eu?
27: Bien sûr, il y a vraiment 2 éléments dans cette histoire. En effet, on peut être tenté de répondre que réunir toutes les colères agricoles au sein d'un seul et même texte et prétendre qu'on puisse résoudre toutes ces crises-là avec un seul texte, ça me paraît un peu ambitieux et totalement contre-productif. En effet, on ne va pas remettre le monde agricole à flot avec une loi, un vote, où en effet on a la pollution de l'eau, la question de l'élevage, la question des normes environnementales, la question du marché européen. Enfin, c'est un texte gargantuesque et croire qu'on va imposer une révolution grâce à ce texte, je pense que ce serait illusoire. Ça ne veut pas pour autant dire que ce texte est mauvais. Et en effet, quand on lit les articles, il y a globalement des pistes de réflexion qui sont intéressantes et qui vont toutes dans le même sens, c'est-à-dire le sens de moins de normes, de moins de bureaucratie, de moins de paperasse, de faciliter la vie des agriculteurs, ce que tous les agriculteurs demandent et que beaucoup de Français souhaitent, si vous enlevez la gauche. Donc la plupart des mesures sont bonnes, ça fera avancer la question agricole dans le bon sens. Maintenant, il ne faut pas prétendre qu'il y aura une révolution et que le quotidien des agriculteurs va drastiquement changer. C'est un petit pas en avant.
2: On se souvient de ces agriculteurs qui, en janvier, étaient sur leur tracteur et qui disaient « On veut savoir ce que le gouvernement souhaite pour la France de demain et pour l'agriculture de demain. » Quelle est cette agriculture de demain? Est-ce que ce texte y répond?
27: Non, il n'y répond pas parce que je pense que c'est une question qui peut se résoudre que dans une période présidentielle, typiquement. Et on va devoir discuter démocratiquement de la question agricole parce que lors de la dernière crise agricole, il n'y avait pas encore la crise au Moyen-Orient, puisqu'aujourd'hui on voit les prix des engrais qui sont en train d'exploser. On ajoute à cela évidemment la crise du gasoil. Donc c'est extrêmement compliqué, bien plus compliqué pour un agriculteur aujourd'hui que lors de la précédente crise. Donc on ajoute une colère à une colère, plus à une colère. On n'est pas très loin d'une nouvelle explosion sociale qui pourra arriver à la rentrée en période présidentielle. Donc il faudra aborder ce sujet. Est-ce que le modèle agriculturel français est en train d'être modifié? Absolument pas. Et en effet, je peux comprendre que beaucoup d'agriculteurs ne se sentent pas en confiance avec un gouvernement qui s'est mis à genoux devant la Commission européenne à propos du Mercosur. Je ne suis pas certain que le gouvernement français, depuis 10 ans, ait donné assez de gages au monde agricole français pour que ce monde agricole leur rende cette confiance-là. Je ne suis pas certain. Maintenant, des agriculteurs qu'on a pu entendre depuis quelques heures, ils sont globalement tous assez satisfaits des grands principes de cette loi. mais ils sont tous assez conscients que la situation va être encore extrêmement compliquée, parce que c'est un, vous parlez de l'agriculture de demain. L'agriculture de demain, c'est il faut renverser la table totalement. Aujourd'hui, le monde agricole français, il est sous respiratoire artificiel. Il est en danger de mort. Et le libre-échange à tout va, et la libre circulation, et la concurrence déloyale, et le refus de la France de ne pas céder à un agenda écologique complètement ridicule, tout cela participe à mettre fin à au modèle agricole français.
1: Les débats s'annoncent houleux. Quelle majorité pour voter ce texte ?
27: Je pense que le gouvernement a tout intérêt à se tourner vers sa droite, comme il devrait le faire à plus souvent à mes yeux. Évidemment que la gauche est, en tout cas une partie, pas toute, est dans une opposition complètement binaire et dogmatique à propos de ce texte-là, parce qu'ils considèrent que ça va faciliter l'élevage intensif, que c'est un bond en arrière à propos des pesticides ou des normes environnementales. Mais on est sur une question de bon sens, là, on n'est pas sur une question d'étiquette politique. Tous ceux qui ont un peu de bon sens et qui comprennent que les agriculteurs sont à deux doigts de la mort clinique savent qu'il faut un électrochoc, et que cet électrochoc, il passe, oui, en effet, par réduire certaines normes qui sont absolument ridicules.
1: Gérald Darmanin était hier en Algérie et ce matin au micro de Laurence Ferrari pour en parler. Que retenez-vous de cette visite, Sébastien Ligné ? Cette main tendue a-t-elle permis de faire bouger les lignes sur certains dossiers ?
27: On va attendre voir, j'ai du mal à y croire, je vous avoue. Ce terme que Gérald Darmanin a employé ce matin au micro de CNews, de ce traité d'amitié, je vous avoue que ça m'a un petit peu... j'ai levé les yeux devant ma télé. Chacun a sa vision de l'amitié. Moi, je vous avoue que j'ai du mal à tendre la main à quelqu'un qui me crache au visage depuis des décennies. Et on en revient à la discussion qu'on a souvent autour de ce micro, c'est-à-dire que tout le monde est d'accord sur le constat, il faut rétablir un dialogue avec l'Algérie, mais sur les solutions, c'est plus compliqué.
1: Écoutez, Gérald Darmanin, qui a estimé que le RN serait obligé de dialoguer avec l'Algérie s'il était au pouvoir.
8: La courbette, c'est ce qu'ils avaient contre M. Trump et M. Poutine. Donc on n'a pas de leçon, de courbette à avoir de la part du Rassemblement national. S'ils étaient en responsabilité, qu'à Dieu ne plaise, ils seraient obligés de parler au grand pays africain qu'est l'Algérie. Parfois avec des désaccords, bien évidemment. Eh ben nous parlons avec nos voisins et parfois nos amis. Et je pense que chacun voit qu'avec l'Algérie, nous avons des relations qui sont entre chien et chat. Mais nous devons nous parler, même quand c'est difficile. Et nos services secrets, moi je pense que c'est un point très important pour que les Français comprennent, se parlent quasiment quotidiennement pour la sécurité des Algériens et des Français.
1: Sébastien Ligné.
27: Non mais je pense que Gérald Darmanin se trompe. Le clivage, il n'est pas sur le constat, encore une fois. Tout le monde est d'accord pour dire que il faut discuter avec le régime algérien. Tout le monde est d'accord avec ça. Personne dit qu'il faut fermer la porte. On discute plus de relations, absolument pas. La question, c'est comment on met en place cette relation-là et comment on remet le dialogue au centre du jeu. Alors, il y a ceux qui considèrent que pour renouer le dialogue avec l'Algérie, il faut nouer des pactes d'amitié, il faut mettre un genou à terre, quitte à apparaître comme ceux qui se soumettent au régime et au chantage mémoriel de l'Algérie. Et puis, il y a ceux, notamment à droite, qui considèrent que cette discussion, cette réouverture des discussions avec l'Algérie, elle doit se faire après un bras de fer solide, ferme, pour que l'Algérie soit dans une relation collatérale avec la France, qui soit une relation d'État à État, comme il en existe des dizaines à travers le monde. C'est quoi cette idée que la France devait être amie avec le régime algérien ? Au nom de quoi ? D'une histoire qui a plus de 60 ans ? Il faut passer à autre chose.
1: Sébastien Ligné, on se retrouve dans quelques instants. J'en profite juste pour dire à propos de Christophe Glaize quand même que Gérald Darmanin s'est dit rassuré sur la façon dont le journaliste français est traité. Dans un instant avec Xenia Fedorova, on parlera de l'actualité internationale. Donald Trump est optimiste sur les chances de parvenir à un accord avec l'Iran. Ce sera au menu de nos discussions, de notre débat. À tout de suite.
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2: Il est 13h30 sur Europe 1, toute l'actualité. Clélie Mathias.
1: Théo, étudiant de 19 ans, avait été violemment agressé et passé à tabac devant sa porte d'immeuble en janvier dernier. Le procès de ses agresseurs s'ouvre dans quelques minutes à Lyon. Six mineurs âgés de 14 à 17 ans qui se mêlent à terreur depuis des mois à Lyon sont jugés pour vol avec violence, non-assistance à personne en danger ou pour escroquerie et recel. Gérald Darmanin se dit très rassuré par la façon dont Christophe Glaize est traité en Algérie. Le journaliste est détenu depuis près d'un an en Algérie. Il a été condamné à 7 ans de prison pour apologie du terrorisme. Le ministre de la Justice, de retour d'une visite à Alger, estime que le président algérien sera sensible à son cas. « Je lui fais confiance pour cela », a-t-il déclaré. Il faut encourager les femmes victimes à parler. Voilà le message de la porte-parole du gouvernement Maud Bréjon aujourd'hui, en réaction aux accusations de viol et d'agression sexuelle visant Patrick Bruel. Le chanteur est visé par au moins 4 plaintes pour violence sexuelle, sans compter celles déposées par l'animatrice Flavie Flamand. L'avocate de l'animatrice annonce que d'autres plaintes sont à venir. Patrick Bruel, lui, conteste l'ensemble des faits qui lui sont reprochés. Les efforts diplomatiques entre l'Iran et les États-Unis nécessitent plus de temps avant d'aboutir, vient de déclarer le Qatar. Il y a de très bonnes chances de parvenir à un accord avec l'Iran, selon Donald Trump, qui a annulé au dernier moment une attaque prévue contre l'Iran. Le président américain y a renoncé à la demande des dirigeants du Qatar, de l'Arabie Saoudite et des Émirats Arabes Unis. Mais les États-Unis se tiennent prêts à lancer une attaque totale et à grande échelle contre l'Iran à tout moment si un accord acceptable n'était pas trouvé avec Téhéran. Vladimir Poutine et Xi Jinping ensemble à Pékin. Moins d'une semaine après Donald Trump, le président chinois reçoit son homologue russe. Enjeu de cette visite de deux jours, la construction d'un gigantesque gazoduc entre la Russie et la Chine pour doubler les livraisons de gaz.
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2: Europe 1 Info se poursuit sur Europe 1 à 13h31 avec vous Clélie Mathias et vos deux chroniqueurs, Sébastien Ligné, chef du service politique chez Valeurs Actuelles, et vient nous rejoindre en studio la journaliste et chroniqueuse sur CNews, Xenia Fedorova.
1: Bonjour Xenia Fedorova.
20: Bonjour.
1: Écoutez, Donald Trump qui a renoncé donc cette nuit à attaquer l'Iran et qui s'est dit optimiste sur les chances de parvenir à un accord.
21: Nous préparions à lancer une attaque très importante. Je l'ai repoussée pour un petit moment, avec un peu de chance peut-être définitivement, mais possiblement pour un court laps de temps. Nous avons eu de très grandes discussions avec l'Iran et nous verrons ce qu'elles donneront. L'Arabie Saoudite, le Qatar, les Émirats Arabes Unis et d'autres m'ont demandé si nous pouvions repousser cela de 2 ou 3 jours pour une courte période, parce qu'ils pensent être très proches de conclure un accord. Et si nous pouvons faire cela de manière à ce qu'aucune arme nucléaire n'aille entre les mains de l'Iran, je pense que s'ils en sont satisfaits, nous serons probablement satisfaits aussi.
1: Xenia Fedorova, on est suspendu aux lèvres du président américain chaque semaine. En quoi cette annonce est-elle plus crédible que les précédentes?
20: Je pense que Donald Trump est en train d'essayer de présenter en recul tactique plutôt comme une victoire diplomatique, mais la vérité, ce que ça montre, qu'il ne cherche pas, il ne veut pas une prolongation de la guerre avec l'Iran. Parce que ça va coûter très cher aux États-Unis et à lui, personnellement, politiquement parlant. Donc je pense qu'aujourd'hui, Donald Trump, il garde les portes ouvertes pour les négociations, même quand ils disent que les conditions qui sont imposées par l'Iran sont acceptables, pas acceptables pour les États-Unis. Il sait très bien que reprendre les frappes, ça ne va pas servir à grand-chose. Il peut faire les destructions, mais en fait, il ne va pas gagner parce que l'Iran a toujours capable de résister pendant plus longtemps. Et une guerre de longue durée, c'est pas ce que Donald Trump cherche, à mon avis.
1: Mais à force de menacer, est-ce qu'il ne se met pas lui-même dans la position où il va devoir frapper?
20: Il va peut-être devoir frapper, faire quelques frappes tactiques, on peut dire. Mais je pense pas qu'il veut s'engager dans un conflit de longue durée. S'il voulait, il l'a déjà fait, je pense. Politiquement parlant, c'est très dangereux pour lui d'investir dans un conflit de longue durée. entre les États-Unis et l'Iran. Et ça peut durer, parce qu'Iran a les capacités, toujours capacités de répondre. Il a toujours les capacités d'envoyer les missiles balistiques. On a vu très bien que le régime n'a pas tombé. On voit très bien qu'il résiste et continue de bloquer le détroit d'Hormuz. Donc je pense qu'avec toutes les pressions mondiales aujourd'hui, avec le prix de pétrole qui continue de monter, c'est quelque chose qui n'est plus raisonnable pour Donald Trump, pour les États-Unis. Donc oui, on peut évidemment voir certaines frappes, mais je ne pense pas que ça va aller jusqu'à une campagne militaire longue durée.
1: Sébastien Ligné, ce que l'on note quand même, c'est que Donald Trump dit avoir accédé à la demande des pays du Golfe. Émirats Arabes Unis, le Qatar, l'Arabie Saoudite.
27: C'est pas totalement impossible.
1: Oui, mais c'est la première fois que, voilà, à leur demande, il a dit je repousse in extremis cette attaque parce que l'accord est en bonne voie.
27: Oui, mais c'est une stratégie de communication avant tout. Évidemment que les pays du Golfe, on en parle souvent à ce micro, s'agacent et commencent à s'impatienter aussi grandement de la durée de ce conflit parce que ça heurte énormément leurs intérêts économiques et commerciaux. Maintenant, à la fin, c'est une stratégie de communication et on a un petit peu l'impression, pardon, que le disque est un peu rayé, quoi. C'est-à-dire que ça fait quoi? Je crois, si mes calculs sont bons, que c'est la quatrième fois en espace de deux mois que Donald Trump nous donne un ultimatum où il nous explique que si dans 24 heures c'est pas signé, un coup c'est la civilisation iranienne qui va être effacée, un coup c'est on va mettre toutes nos armes d'un coup, un coup c'est un pays qui va être rasé, il ne restera plus rien, etc. Enfin, c'est toujours les mêmes
1: menaces.
27: Hier,
1: il l'a redit, hein, d'ailleurs. Il a dit, attendez, je me tiens prêt. Pour l'instant, c'est repoussé, mais je me tiens prêt.
27: Le problème, c'est là où je pense que c'est une mauvaise stratégie, c'est que à chaque ultimatum qu'il repousse, sa crédibilité se voit fragilisée. C'est-à-dire que les Iraniens pouvaient avoir très peur du premier ultimatum, de la première menace. Quand, au bout de la quatrième menace qui n'est pas mise à exécution, je pense que le régime iranien finit par se dire, en fait, il n'a aucun intérêt à nous attaquer, il n'a aucune envie de le faire. Peut-être qu'il n'a pas les moyens politiques de le faire, parce qu'on sait, au-delà des élections que Xenia mentionnait, il y a aussi les tensions au sein même du gouvernement américain. Il y a eu des excellents papiers dans la presse américaine qui expliquaient que J.D. Vance et Marco Rubio, donc ces deux principaux conseillers et ministres, étaient contre cette intervention en Iran et qu'ils sont toujours contre et qu'ils cherchent une porte de sortie. Le problème, c'est que cette porte de sortie, elle est de moins en moins visible. Est-ce que Donald Trump va tenter d'aller chercher, comme le disait Xenia, une victoire dans un repli, c'est-à-dire peut-être faire une frappe ciblée sur quelques infrastructures et pouvoir donner ces images à son peuple en disant à la télé, regardez, avec la logorée trumpienne habituelle, regardez, on les a détruits, leurs stocks sont terminés, ils ne pourront pas faire de nucléaire pendant 10-15 ans. Et il le présentera à son peuple comme une victoire.
1: Mais c'est ce qui avait déjà été fait en juin dernier.
27: Bien sûr, mais peut-être qu'il va faire exactement la même chose. C'est pas totalement impossible. Le problème, c'est qu'en juin dernier, on a vu ensuite, par la suite, que ces frappes-là avaient été totalement inutiles et que les infrastructures nucléaires iraniennes avaient été finalement qu'assez peu touchées. Donc, est-ce que ça marcherait une deuxième fois? J'en suis moins sûr.
1: Le Qatar a dit que, parce que vous savez que Donald Trump s'est dit très optimiste de nouveau sur un accord, mais le Qatar a un peu tempéré là il y a un instant en disant que ça allait certainement prendre un peu plus de temps pour parvenir à cet accord.
20: Oui, parce qu'il y a des choses qui sont contradictoires. Par exemple, l'Iran qui ne peut pas accepter les conditions des États-Unis, où les États-Unis cherchent que l'Iran n'enrichit pas les uranium pendant 20 ans et qui 80% de uranium, je pense, doit être livré aux États-Unis, ce qu'Iran aujourd'hui n'accepte pas et je ne pense pas qu'ils vont accepter. Donc je pense qu'il y a encore les points qui sont très, très, très forts et trouver un accord, ça peut prendre le temps. On est en train d'être témoin les négociations et ce que Donald Trump fait, en fait, cette imprévisibilité, il joue de temps en temps même en fou, en fait. Quelqu'un qui est capable de détruire une civilisation, il dit ça, je pense qu'il joue avec les peurs aussi. C'est tout ça, à mon avis, ça fait partie de son façon de négocier. Et les Iraniens, ils sont de bons négociateurs aussi. C'est quelque chose qu'ils savent faire. Donc, je pense, oui, évidemment, ça va prendre un peu plus de temps. Ça ne va pas arrêter aujourd'hui et demain. Et les questions qu'on peut se poser, qu'est-ce que ça donne au niveau global de l'économie mondiale, des prix d'énergie? Parce que le plus ça continue, les plus fragilisés sont les pays, pas seulement en Asie, mais aussi en Europe.
1: Oui, parce que pendant ce temps, le détroit d'Hormuz continue d'être bloqué. Et je lisais également qu'après le pétrole, l'Iran menaçait aussi de faire payer les infrastructures numériques, vous savez, les câbles qui traversent, Il y a toute une série de câbles qui traversent le détroit d'Ormuz. Là aussi, autre menace et autre atout dans la manche des Iraniens.
20: Oui, on peut présenter ça évidemment comme une menace, mais éventuellement, il faut aussi voir la réalité. Le détroit d'Ormuz n'était pas bloqué, même après la première frappe américaine. C'est la deuxième frappe américaine et israélienne qui Iran finalement a bloqué des détroits d'Ormuz. Et maintenant, ils sont en train d'essayer de monétiser en fait en façon ces détroits d'Ormuz, parce que les États-Unis ont un autre point qui est assez importante. Les Iraniens demandent les paiements pour les destructions qui étaient faites et les États-Unis ne veulent pas payer. Donc, je pense qu'Iran cherche monétiser pas seulement les détroits, merci, les détroits d'Ormuz, mais aussi ses câbles, parce qu'ils ont les capacités de les détruire s'ils veulent. Ouais. Donc là, Iran joue all-in, on peut dire, ils n'ont rien à perdre.
1: Toujours un coup de poker.
20: Exactement, ils n'ont rien à perdre, à mon avis.
27: Bien sûr. Sébastien. Et puis, on l'a souvent dit à ce micro-là, dans ce conflit, le camp qui a la meilleure arme, la meilleure main, pour reprendre l'analogie du poker, c'est clairement l'Iran. Mmh. C'est ce détroit d'Ormuz et ce blocage, c'est la paire d'as. Ils ne peuvent pas la lâcher sans aucune contrepartie et ils n'ont aucun intérêt à le faire. Alors ils ont évoqué en début de semaine l'idée de confier la gestion du détroit d'Ormuz à une organisation indépendante, sans vraiment expliquer plus globalement quelle serait cette organisation, qui la contrôlerait, etc. On sent bien qu'ils seraient prêts à lâcher du lest sur cette question du détroit d'Ormuz, mais à leurs conditions. Le problème, c'est que aujourd'hui, je ne vois pas comment vous pouvez reprendre les détroits d'Ormuz par les armes, parce que c'était aussi évoqué à un moment donné par Donald Trump. Puis ensuite, il avait dit aux Européens, bah, écoutez, c'est votre problème, si vous voulez débloquer les détroits d'Ormuz, allez-y avec vos navires. C'était un peu une provocation un petit peu facile, parce qu'on comprend bien que c'est aujourd'hui quasiment impossible de récupérer par les armes le détroit d'Ormuz sans enflammer toute la région. Donc ça doit passer par la diplomatie, et je ne vois pas comment l'Iran va accepter de lâcher cette main sans des contreparties extrêmement coûteuses pour les Américains.
1: Venons-en à la visite de Vladimir Poutine en Chine. Et oui, juste après Donald Trump, une semaine après. Et écoutez Vladimir Poutine qui s'exprimait à propos des relations sino-russes avant son départ.
5: Aujourd'hui, les relations entre la Russie et la Chine ont atteint un niveau véritablement sans précédent. Leur caractère particulier se traduit par un climat de compréhension et de confiance mutuelle, par la volonté de mener une coopération équitable et mutuellement bénéfique d'entre

0: entre la Chine et la Russie, ce sont les relations qui datent, ce sont les relations assez profondes, fortes. Je pense que c'est très différent par rapport à la relation aujourd'hui entre les États-Unis et la Chine. Je pense que la visite de Donald Trump, c'était plutôt une façon de montrer à Xi Jinping que les États-Unis sont prêts de coopérer avec la Chine, qui finalement la porte ouverte. Et on ne voit pas beaucoup d'accords qui étaient signés pendant ces visites non plus. Donc je pense que c'était vraiment une première de peut-être plusieurs visites qu'on va voir. On sait que Xi Jinping va visiter les États-Unis en mois de septembre, si je ne me trompe pas. Car pour Vladimir Poutine, bon, ce n'est pas la première visite, évidemment. Ça montre aussi, je pense, que aujourd'hui, la Chine devient un centre de gravité diplomatique.
1: Oui, un centre de gravité.
0: Des gravités diplomatiques, oui, je ne vais pas tromper sur le mot gravité. Je pense que c'est ça ce qui est important. La Chine se positionne différemment aujourd'hui comme un pays qui parle à tout le monde, aux États-Unis aussi. Mais on souvent dit que c'est la Russie qui a besoin de la Chine, qui n'est pas faux bien sûr, mais c'est aussi la Chine qui a besoin de la Russie pour diversifier sa souveraineté énergétique. Pour stratégiquement parlant, c'est important aussi vis-à-vis cette monde multipolaire vis-à-vis les États-Unis. Donc je pense qu'il y a des points très importants pour tous les deux pays et ils vont continuer à renforcer les relations. Et on parle aussi de gazoduc, vous avez mentionné Sibérie 2, la force des Sibérie 2, ce qui va ajouter une capacité pour la Chine d'importer les gaz russes.
1: Centre de gravité économique et des liens très forts sur l'économie et les échanges entre la Russie et la Chine. En revanche, sur le côté centre de gravité diplomatique, c'est moins sûr, puisqu'à propos donc du conflit entre l'Ukraine et la Russie, tout accord concret de cessez-le-feu, toute feuille de route politique se fera au bout du compte à l'initiative des acteurs clés impliqués. Il est peu probable que la Chine devienne le principal architecte du processus de règlement. C'est ce qu'ont dit les Chinois. Sur ça, les Chinois restent à distance.
0: Toujours. Ils sont toujours gardés cette neutralité. Ils sont jamais condamnés la Russie, mais ils sont toujours gardés la neutralité sur ces conflits et en privilégiant les voies diplomatiques.
1: Sébastien Ligné.
2: Non, c'est pas leur conflit. Hein. Je veux dire qu'en tant qu'occidentaux, on a parfois l'impression qu'il faut absolument mettre son nez partout et qu'il faut avoir
1: son
2: mot à dire sur tous les conflits, même ceux qui ne regardent pas forcément. Je suis pas certain que les Chinois aient énormément d'enjeux diplomatiques, stratégiques, même historiques ou culturels avec l'Ukraine, et qui je ne vois pas en quoi ils peuvent être un acteur. Là où c'est très intéressant dans la relation entre la Russie et la Chine, c'est qu'on est finalement presque dans une continuation de la guerre froide, dans ces zones d'influence, dans ces relations étroites. Aujourd'hui, on voit bien que malheureusement, très souvent, ce sont les Américains qui ont par leur action, détourner leurs alliés vers la Chine ou vers la Russie. Regardez ce que fait le Canada aujourd'hui avec la Chine. Après les droits de douane, la politique douanière de Donald Trump, les Canadiens sont tournés vers la Chine. Pas parce qu'ils avaient des liens historiques, simplement parce qu'ils avaient besoin de trouver des nouveaux alliés. Toute l'Amérique latine, pendant toute la guerre froide, s'est tournée vers l'Union soviétique en réponse aux actions américaines. On est toujours dans cette logique de bloc, d'influence. C'est finalement assez logique. Là où la Russie paraît 100, 200, 300 mètres d'avance sur les Américains sur la question de la Chine, c'est qu'il y a une relation historique qu'il n'y a absolument pas avec les Américains.
0: Une autre chose très importante, c'est que la Chine et la Russie font les commerces en yuan, en fait, par éviter le dollar, ce qui est très intéressant. Et c'est aussi
1: la monnaie est de plus en plus valorisée.
0: Exactement.
2: Qui est la crainte première des Américains, que le dollar soit dévalorisé et ne devienne plus la monnaie mondiale.
1: Xenia Fedorova, Sébastien Ligné, on reste ensemble. La Russie annonce 3 jours d'exercice nucléaire à partir d'aujourd'hui jusqu'au 21 mai. On en parle dans un instant.
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7: 13h48, merci de nous rejoindre sur Europe 1. Vous écoutez Kelly Mathias et ses deux chroniqueurs, Xena Fedorova et Sébastien Lignier.
8: Du 19 au 21 mai, donc aujourd'hui, à partir d'aujourd'hui, les forces armées de la Fédération de Russie mènent un exercice de préparation et d'utilisation de leur armement nucléaire en cas de menace d'agression. C'est ce qu'a indiqué le ministère de la Défense russe. Des tirs d'essais de missiles balistiques et de croisières sont également prévus. Xenia Fedorova, faut-il s'inquiéter ?
9: Vous savez, on a déjà parlé, je pense qu'il faut s'inquiéter sur un sujet qui est très important, qu'on n'a plus un traité stratégique des limitations des arsenaux nucléaires.
8: Ce qu'on appelle le traité START.
9: Le New START, ce qui expirait, si je ne me trompe pas, au mois de février. Et ça, c'est quelque chose que je pense qui est vraiment en inquiétude. Et cette inquiétude vient aussi de la Russie, parce que la Russie a proposé aux États-Unis de prolonger cet accord. Les États-Unis n'ont pas répondu. Et en fait, ce qu'on voit aujourd'hui, c'est, je pense qu'on voit on recommence cette course des armements nucléaires. En tous les cas, les exercices militaires qu'on voit aujourd'hui, c'est plutôt un message que dans les cas où la Russie est agressée, la Russie a la capacité de répondre avec toute sa force et aussi nucléaire. C'est sûr qu'ils sont mis ça, on peut dire. Mais ce qui est très important, c'est qu'en fait les grandes puissances se trouvent autour de table pour négocier un nouvel traité. À mon avis, c'est ça ce qui est très important pour le monde
8: entier. Pour l'instant, c'est pas le cas.
9: Pour l'instant, je pense que le bal est dans la partie des États-Unis. C'est eux qui n'ont pas répondu. Aussi, il y a la Chine qui joue un rôle important. C'est pas la plus grande puissance nucléaire, mais c'est juste derrière les États-Unis. Et on peut dire qu'eux, pour l'instant, il ne veut pas limiter ses arsenaux. En revanche, il veut grandir. Donc là, c'est quelque chose qui peut être inquiétant aussi.
8: Et Vladimir Poutine a d'ailleurs déclaré aussi que le développement des forces nucléaires de la Russie était une priorité absolue.
9: Absolument.
8: Aussi, on est plus dans le développement que dans la réduction ou la limitation.
9: Oui, mais ça soit toujours par la Russie comme dissuasion. C'est pas pour attaquer les pays, c'est pour dire si on a attaqué, on a les moyens de
8: répondre. Est-ce que c'est pas pour toutes les puissances nucléaires le cas?
9: Je pense c'est un peu le cas, oui, mais il faut avoir un accord qui régule, je pense, ouais.
8: Sébastien Ligné.
10: Je pense que, en effet, il faut qu'il y ait un nouveau traité, mais qu'il soit cette fois un traité qui ne soit pas simplement entre la Russie et les États-Unis, parce que c'était un traité qui, dans sa logique, répondait à une logique de guerre froide, post-guerre froide, avec deux grandes puissances, deux grands blocs. Et d'ailleurs, on a assisté ces dernières années à une recrudescence des ogives, alors qu'en effet, à la fin de la guerre froide, tout le monde avait convenu de baisser son arsenal. Aujourd'hui, c'est en train de remonter. Le problème, ce n'est même pas tant la question de la Russie et des États-Unis. Je pense que si vous vous placez d'un point de vue russe, vous voyez les déclarations de Donald Trump depuis un an, l'augmentation du budget de la défense, vous doutez bien, vu les milliards qui sont investis dans la défense chaque année, on se doute bien que ce n'est pas simplement pour des avions et des fusils d'assaut, si vous voulez. Qu'évidemment, il y a aussi une recrudescence militaire nucléaire d'un point de vue américain. Donc les Russes peuvent très bien se dire si plus personne respecte les traités, on va aussi continuer à en refaire. Le problème, c'est qu'aujourd'hui, vous avez en effet la Chine qui a du retard, mais qui grimpe extraordinairement rapidement. Ils ont environ 500-600 ogives aujourd'hui, la Chine. C'est loin des plus de 5000 américains et russes, mais ça monte extrêmement vite. On parle aussi de l'Inde, qui a aujourd'hui l'arme nucléaire et qui souhaite la développer. On n'a jamais eu autant de pays qui ont eu la possibilité ou qui ont déjà l'arme nucléaire. Je ne vous parle même pas de ceux dont on ne sait pas vraiment s'ils l'ont ou non. Officiellement, je rappelle quand même qu'Israël ne reconnaît pas officiellement avoir l'arme atomique. On parle de l'Iran, on parle du Pakistan. Donc on ne peut pas simplement refaire un traité entre les deux grandes puissances quand il n'y avait finalement que 3-4 puissances avec le Royaume-Uni et la France qui l'avaient. Aujourd'hui, c'est une arme qui s'est hélas démocratisée. Et donc si on veut dénucléariser le monde, il faut le faire avec tout le monde. Mais il faut que tout le monde accepte de jouer par les règles.
8: C'est ce que j'allais dire. Il faut que tout le monde accepte de venir déjà à la table des négociations.
10: Honnêtement, je ne vois pas comment, vu les déclarations de Donald Trump sur la défense, sur le militaire, sur le nucléaire, depuis qu'il est revenu au pouvoir, je ne vois pas comment on peut signer un traité dans ces conditions-là. C'est impossible. Personne ne croit une seule seconde que les Américains n'investissent plus d'argent dans le nucléaire militaire.
9: Oui, une autre, si on parle de ce qui est vu de la part de la Russie, ce qu'on voit aussi, c'est un élargissement de l'OTAN plus proche de la frontière. Si avant, un missile a pris plus de temps pour venir jusqu'à Moscou, aujourd'hui, avec les bases américaines très très proches à la frontière, dans l'Europe de l'Est, évidemment, que ça prend beaucoup moins de temps. Donc ça, c'est aussi une autre inquiétude de la part de la Russie. Et c'est pour ça aussi, on voit ce développement des transporteurs de missiles, parce que la quantité, c'est une chose, mais en fait, avoir la possibilité pour un missile d'aller plus vite, exactement, et plus loin, c'est ça aussi ce qu'on voit des deux côtés aussi.
10: Et puis simplement, on peut même faire la propre autocritique de la France. Quand on entend les déclarations d'Emmanuel Macron sur une dissuasion avancée et un potentiel élargissement d'un parapluie nucléaire français qui deviendrait un parapluie nucléaire européen. Pardon, c'est pas une déclaration qui va dans le sens d'une baisse de tension d'un point de vue militaire.
8: Alors attention, ce serait pas un partage, hein, mais c'est
10: un élargissement, c'est-à-dire que la France garde. Les prérogatives nucléaires,
8: mais en gros, voilà, exactement.
10: Mais on élargit le nombre de pays qui sont sous protection, du nucléaire français. C'est pas une déclaration qui incite à baisser les armes. Hein.
8: Je voudrais vous faire écouter Angela Merkel. Vous vous souvenez de l'ancienne chancelière allemande? Elle a critiqué la médiation entre l'Europe et la Russie dans le cadre de la guerre en Ukraine. Elle était sur le média, alors je ne sais pas comment le prendre, WBR, ce week-end. Je ne vais pas le prononcer à l'allemande.
3: Nous devons en réalité retirer la médiation du jeu. Je crois que le rôle décisif doit être joué par ceux qui sont actuellement en fonction. J'ai moi-même servi de médiateur à l'époque, durant mon mandat, dans le cadre de l'accord de Minsk en 2015, dans le format Normandie, toujours en collaboration avec le président français. Je n'aurais jamais pu imaginer que je demanderais maintenant à quelqu'un: aimeriez-vous faire cela pour moi et parler à Poutine?
8: En gros, donc elle dit regretter que l'Europe n'utilise pas suffisamment son potentiel diplomatique. Comment jugez-vous cette déclaration, Xenia Fedorova?
9: Une déclaration importante parce que ça vient d'Angela Merkel qui n'a jamais été pro-russe, comme on dit. Et éventuellement, on sait très bien qu'Angela Merkel a quand même un peu décrédibilisé en Russie par rapport à ce qu'il a dit sur les accords de Minsk, quand elle a confirmé que les accords de Minsk étaient utilisés pour gagner le temps pour l'Ukraine, pour se réarmer. Mais aujourd'hui, ce qu'il dit, c'est très vrai, en fait, il dit que l'Europe n'utilise pas son potentiel diplomatique pour parler avec la Russie. Donc aujourd'hui, l'Europe arme l'Ukraine, l'Europe sanctionne, l'Europe fait la communication très forte contre la Russie, mais elle n'utilise pas le voix.
8: Des réunions, vous les avez vues, notamment à l'Élysée, justement pour pousser à la ouverture des négociations.
9: À l'Élysée, les réunions avec Vladimir Zelensky, beaucoup et souvent. Mais on a vu peut-être un seul appel de Emmanuel Macron, après qu'il a décidé d'arrêter, et après qu'en fait, il a fui les discussions diplomatiques entre lui et Vladimir Poutine, qui sont confidentielles en plus. Donc, si on regarde l'Europe un peu plus globale, aujourd'hui, il propose qui pour le major négociateur, le principal négociateur avec la Russie? Il propose les gens qui sont ouvertement anti-russes, hostiles, qui sont insultés Vladimir Poutine lui-même. Et il attend que la Russie accepte ça. Je pense que si l'Europe vraiment voulait négocier, elle l'a déjà fait. Je pense qu'aujourd'hui, l'Europe ne va pas négocier avec la Russie jusqu'à il y a une vraie crise économique et énergique, et dans ces cas, ils sont obligés d'y aller. Mais pour l'instant, ils ne veulent pas.
8: De l'autre côté, Vladimir Poutine a proposé Gerhard Schröder, qui, lui, est plutôt russe, plutôt du côté russe.
9: Bon, et côté russe ou pas, il est allemand, il a toujours eu les intérêts des Allemands.
8: Mais il est controversé d'ailleurs pour cela, pour avoir été très pro-russe.
9: Et parce qu'il a eu une bonne relation avec Vladimir Poutine personnellement et aussi avec la Russie, il n'a pas critiqué la Russie, il est considéré pro-russe. Mais vous imaginez, travailler avec quelqu'un qui est ouvertement anti-russe et insultant vis-à-vis de la Russie, c'est aussi quelque chose qui ne va pas, c'est contre-productif. Donc on a déjà parlé avec vous, il faut trouver quelqu'un qui est capable d'être neutre et en fait mener les négociations et pas juste échanger les insultes, mettre encore les pressions parce que ça va vers rien.
8: Eh bien, on continuera d'en parler,
10: on
8: j'imagine.
10: On va le chercher.
8: Sébastien, vous voulez envoyer votre CV? Merci beaucoup, Xenia Fedorova et Sébastien Ligné, dans un instant dans Europe 1 Info. Ce sont les grands entretiens politiques de l'émission. Je recevrai Andréa Cotarac, porte-parole du Rassemblement National. Mais avant cela, c'est Prisca Thévenot, députée Ensemble pour la République des Hauts-de-Seine et ancienne porte-parole du gouvernement, qui sera mon invitée. À tout de suite.
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8: 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Flash sur Europe 1, c'est avec Émilie Dez. Bonjour Émilie.
26: Bonjour Clélie, bonjour à tous. Le Qatar estime que les négociations entre les États-Unis et l'Iran ont besoin de plus de temps pour aboutir. Donald Trump dit avoir annulé une nouvelle attaque prévue aujourd'hui contre Téhéran. Le président américain assure qu'il existe de très bonnes chances de parvenir à un accord. L'armée iranienne prévient qu'elle ouvrira de nouveaux fronts si les États-Unis reprennent leurs attaques. Il se met la terreur depuis des mois dans le quartier de Gerland à Lyon. 6 mineurs âgés de 14 à 17 ans sont jugés aujourd'hui devant le tribunal pour enfants, pour vol avec violence, non-assistance à personne en danger ou encore pour escroquerie et recel. Le jeune Théo, 19 ans, roué de coups en janvier dernier dans le hall de son immeuble, fait partie de leurs victimes présumées. Rétablir le calme est la priorité des priorités, assure le préfet du Rhône. Un millier de policiers et gendarmes sont mobilisés aujourd'hui à Lyon et dans sa banlieue pour une vaste opération contre le narcotrafic. Une quinzaine de personnes ont été interpellées. François Asselineau est renvoyé en correctionnel pour harcèlement sexuel et agression sexuelle sur un collaborateur, pour tentative d'agression sexuelle sur un autre. Le président de l'Union populaire républicaine a lancé fin mars sa campagne pour l'élection présidentielle de 2027. L'avocate de Flavie Flamand l'affirme, de nouvelles plaintes pour viol vont être déposées dans les prochains jours contre Patrick Bruel. Le chanteur est visé par 4 enquêtes pour viol en France et une enquête judiciaire en Belgique pour agression agressions sexuelles. Il nie les faits qui lui sont reprochés. Il faut encourager les femmes victimes à parler, même des dizaines d'années après, assure la porte-parole du gouvernement face aux accusations de viol et d'agressions sexuelles qui visent Patrick Bruel. Il faut rendre Christophe Glaize, non pas à la France, mais à sa mère. C'est la demande formulée par Gérald Darmanin. Le ministre de la Justice estime sur Europe 1 et CNews que le président algérien Tebboune y sera sensible. Gérald Darmanin se dit très rassuré par la façon dont Christophe Glaize est traité en Algérie. Le journaliste sportif a été condamné à 7 ans de prison pour apologie du terrorisme. La Russie entame aujourd'hui 3 jours d'exercice et d'entraînement à l'arme nucléaire. Des milliers d'hommes sont mobilisés dans le pays. Alors même que le président russe Vladimir Poutine se rend en Chine, la Russie a subi samedi dernier l'une des attaques de drones les plus massives de la part de l'Ukraine depuis le début de la guerre. Une attaque en réponse à des bombardements russes meurtriers sur Kiev. Et puis la Suède va acheter 4 frégates à l'entreprise française Naval Group. Le premier ministre suédois évoque un très important contrat international dans l'industrie de défense. Naval Group était en compétition avec 3 autres groupes. La Suède dit avoir privilégié une livraison rapide d'un modèle déjà produit et éprouvé.
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26: Il est 14h03 sur Europe 1, c'est la suite d'Europe 1 Info.
8: Merci Émilie, à tout à l'heure.
26: À tout à l'heure.
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8: Bienvenue sur Europe 1. Si vous nous rejoignez, nous sommes ensemble pendant encore une heure avec les grands entretiens politiques d'Europe 1 Info. Dans un instant, je recevrai Andréa Cotarac, porte-parole du Rassemblement National. Mais avant, c'est Prisca Thévenot, députée Ensemble pour la République des Hauts-de-Seine et ancienne porte-parole du gouvernement, qui est avec moi en studio. Bonjour.
2: Bonjour.
8: Soyez la bienvenue.
2: Merci.
8: On va commencer par les mauvaises nouvelles, à savoir les prix du carburant qui sont toujours aussi hauts et qui vont sans doute rester élevés. C'est l'avertissement du ministre de l'économie. Il était sur BFM Business ce matin.
4: La crise va durer parce qu'on sait que même si on ouvre le détroit d'Ormuz demain, ça prendra du temps avant que les paquebots, les tankers arrivent sur nos côtes. Mais non, ça va sans doute rester élevé. On était à 1,70 sur le gasoil avant la crise, on est monté jusqu'à 2,20, aujourd'hui on est à peu près à 2,15. Il est probable que ça reste élevé, mais la vraie leçon de tout ça, c'est que cette crise doit nous rappeler une fois de plus qu'on a des dépendances dont il faut se débarrasser, avec de l'électricité faite en France, décarbonée, et au fond, avec une autonomie, une indépendance qu'on doit à nos concitoyens et dans laquelle il faut investir maintenant.
8: Cette crise va durer, Prisca Thévenot, alors que jeudi, Sébastien Lecornu doit présenter un nouveau paquet d'aides donc pour le mois de juin, à destination des secteurs les plus touchés par cette hausse des prix. Mais Roland Lescure l'a également dit, je ne suis pas là pour aider tout le monde. Donc ça restera très ciblé, même si mois après mois, on le voit, l'impact est de plus en plus fort et il touche effectivement les plus vulnérables, mais aussi d'autres secteurs. Ça commence à s'amplifier.
2: Roland Lescure, le ministre de l'économie, a un discours de vérité qui est nécessaire dans la période que nous connaissons, à savoir rappeler les difficultés qui sont celles que celles et ceux qui prennent leur voiture au quotidien pour travailler, pour se déplacer, pour tout simplement pouvoir vivre correctement subissent, mais également l'état de nos comptes publics. Et il le dit de façon très claire, il faut avoir une démarche en deux niveaux. La première, c'est bien évidemment pouvoir mettre en place des aides. C'est ce qui a été fait par le ministre de l'économie, rappelé par le Premier ministre, mois par mois, au regard des difficultés qui peuvent être présentées, mais également en élargissant les personnes qui peuvent avoir droit à ces aides. On pense bien sûr à celles et ceux qui travaillent, aux professions libérales. Je parle notamment des professions d'infirmiers, infirmières, sages-femmes, libéraux, qui doivent pouvoir se déplacer pour pouvoir faire leur métier et aider celles et ceux qui en ont besoin, mais également le faire en faisant attention aux effets de seuil. C'est ça qui est important. Et ensuite, au-delà de ces mesures immédiates, il y a aussi une stratégie de moyen et long terme avec le plan électrification qui avait été présenté par le ministre de Bercy.
8: Prisca Thévenot, on va s'arrêter un moment sur le court terme déjà.
2: Bien sûr.
8: Avant de parler du long terme, il y a beaucoup de Français qui jugent ces aides injustes aussi parce qu'ils sont... à la limite,
2: les effets de seuil.
8: Au-dessus, voilà, oui. Juste au-dessus de ce seuil. Et eux, comment ils font ?
2: Et oui, et donc, c'est pour ça que c'est tout l'enjeu aujourd'hui, c'est de lutter contre ces effets de seuil, parce que on a toujours l'impression, et c'est pas qu'une impression pour certains, c'est que des aides existent, elles sont ciblées, et d'ailleurs, tout le monde est pour reconnaître qu'il faut des aides ciblées, mais qu'on est juste en dessous.
8: Ouais.
2: Et pourtant, ben on a besoin de sa voiture pour aller travailler, pour pouvoir tout simplement vivre au quotidien, emmener ses enfants à l'école, faire ses courses, etc. Et donc là, l'enjeu...
8: On parle pas des très riches, on parle pas d'une population privilégiée.
2: Et vous avez tout à fait raison, et j'ai même envie de vous dire, c'est surtout cette fameuse classe moyenne qui en a le plus besoin et qui est le plus pénalisée et qui ne peut pas faire autrement que d'utiliser sa voiture. Et donc c'est tout l'enjeu qu'a le ministre de l'économie Roland Lescure, mais également le ministre des Comptes publics, le ministre David Amiel, de regarder justement pour lutter contre ces effets de seuil et aider au plus juste possible.
8: Et comment on fait concrètement alors ? Qu'est-ce qu'on va, quelle réponse on va leur apporter ?
2: Ben, ils concertent énormément les différents représentants des acteurs économiques représentés et ça nécessite aussi un taux d'ajustement mois après mois au regard de la difficulté. Et je ne doute pas que tout à l'heure, parce qu'on est mardi lors des questions au gouvernement, le ministre, que ce soit le ministre Roland Lescure, que le ministre David Amiel, voire même le Premier ministre lui-même qui a pris ce sujet à bras-le-corps, répondent aux questions des parlementaires qui les interpelleront de façon extrêmement légitime.
8: Mais pour l'instant, c'est pas tranché, en fait.
2: Je pense que si, c'est tranché, parce qu'il y a un certain nombre... Pardon, c'est tranché, parce qu'il y a déjà un certain nombre d'aides qui ont été mises en place, des aides qu'il fallait élargir pour certaines professions. Mmh. On parlait tout à l'heure des professions libérales, notamment des infirmiers et des infirmières. Et puis là, il faut avoir une attention toute particulière pour ce que vous dites de façon très juste, les effets de seuil.
8: Mais pour l'instant, là, on n'a pas concrètement comment ça va se passer.
2: Moi, je suis parlementaire, mais c'est pour ça que je vous dis... Tout à l'heure, il y a toujours cet exercice extrêmement important.
8: On en saura plus
2: pas
8: à ce moment-là. Ou jeudi, peut-être.
2: Mais pour des réponses, tout à l'heure, aux questions gouvernement.
8: Roland Lescure, qui a évidemment abordé ce matin la question de Total Energy. Total Energy qui a prolongé pour le mois de juin, en tout cas pour la Pentecôte, le plafonnement à la pompe. Et Roland Lescure dit, mais je ne lui dis ni merci, ni je vais vous retirer la Légion d'honneur, comme certains ont envisagé de le faire. C'est ce qu'il a précisé. Et il a estimé par ailleurs qu'avoir cette majorité intégrée en France, c'était plutôt un avantage car c'est grâce à elle qu'on a de l'essence, du kérosène pour nos avions. Est-ce qu'on a été trop loin dans le Total bashing ?
2: Je ne sais pas si on a été trop loin ou pas trop loin. Vous savez, quand on parle de Total bashing, on regarde toujours du même côté de l'hémicycle. C'est surtout à gauche, à l'extrême gauche, qui passent leur temps à pointer du doigt les uns et les autres, à chercher des coupables partout, mais jamais proposer une seule solution. Ce qu'on doit regarder aujourd'hui, c'est qu'on a effectivement, et vous le rappeliez tout à l'heure, des Françaises et des Français qui ont du mal à boucler les fins de mois, du mal à se déplacer pour aller simplement travailler. Et donc, est-ce qu'ils attendent qu'on leur livre chaque jour après jour des coupables ou qu'on leur apporte des solutions ? Et donc, ces solutions, pourquoi il faut les proposer ? Parce qu'on doit les mettre en œuvre et puis les ajuster si besoin. Et c'est précisément ce que fait Roland Lescure. Donc, le bashing, c'est bien, ça fait du buzz, ça fait parler, ça fait des likes, ça fait des vues. Ça n'apporte aucune solution immédiate face aux difficultés qui sont bien réelles, elles.
8: Mais on peut comprendre justement que ce décalage entre les bénéfices records affichés par Total Energy et la situation des Français peut paraître
2: Mais il faut dire la vérité aussi. On parle de bénéfices, mais est-ce que ces bénéfices sont-ils faits en France ? La plupart ne sont pas faits en France. Donc comment vous expliquer ?
8: Mais peu importe en même temps pour les Français de se dire ils sont faits en France ou ils sont faits ailleurs. Donc ils disent, oh là là, on a un décalage, moi je me serre la ceinture.
2: Attention.
8: Et eux, ils font des bénéfices records.
2: Attention. Taxer pour taxer, surtout dans un moment où les prix varient beaucoup, je suis désolée, ça annule automatiquement l'effet qu'on cherche à avoir, c'est-à-dire baisser la facture d'énergie pour les Françaises et les Français. Eux, ce qu'ils veulent, c'est légitimement que leur pouvoir d'achat ne soit pas affecté, que leur capacité à se déplacer ne soit pas affectée, et c'est ça qu'il faut regarder. Et donc, cette mesure qui a été mise en place par Total, je ne suis pas en train d'être leur porte-parole ou au contraire de les pointer du doigt, elle est simplement de bon sens. Elle permet à celles et ceux qui ont besoin de leur voiture pour travailler d'y aller, et puis aussi à celles et ceux qui avaient prévu peut-être des déplacements pendant les longs week-ends, et ils ont le droit de pouvoir le faire sans se dire, en fait, on ne sait pas à quelle sauce on sera mangé au prix à la pompe, par exemple sur le trajet de retour. Et donc ça, c'est aussi important. Maintenant, quand j'entends une large partie de la classe politique passer son temps à chercher des coupables toute la journée ou à inventer des taxes qui n'auraient aucun impact sur la capacité des Français à faire attention à leur porte-monnaie, j'ai envie de dire, c'est précisément ce qui énerve les Français parce que ça n'apporte pas de solution pour eux immédiatement.
8: Prisca Thévenot, le gouvernement doit par ailleurs donner prochainement le détail des 6 milliards d'euros d'économies annoncées en avril pour faire face à cette crise au Moyen-Orient. Qui va devoir mettre la main à la poche ? Et sur quoi vous allez être vigilant en tant que parlementaire ?
2: Justement, j'espère qu'on va parler de mesures d'économie et pas de mesures de recettes en plus. Il y a déjà quelques semaines, je m'étais un peu agacée sur une sortie a priori qui avait été faite sur des renoncements d'allègement de cotisations pour les entreprises. Entre les mots, ça veut dire quoi ? Augmentation d'impôts pour les entreprises.
8: Voilà, soyons clairs.
2: Voilà, il faut appeler un chat un chat. Et donc, moi, je suis contre tout ce qui peut être augmentation d'impôts, création de nouvelles taxes. Je l'étais quand Michel Barnier, au moment de la prise de poste à Matignon, l'a fait. Je l'étais quand des bruits de couloirs ont commencé à sortir dessus. Et je serai très mobilisée avec ma famille politique sur le budget qui commence à se préparer pour qu'il n'y ait pas d'augmentation d'impôts, pas de nouvel impôt. Exceptionnel, pas exceptionnel, je ne sais pas ce que ça veut dire, un impôt exceptionnel, mais qu'il y ait vraiment des réductions massives de dépenses. Je ne suis pas contre le bashing des agences, simplement dire qu'il y a peut-être des agences qui aujourd'hui font doublon avec ce qui existe déjà dans le fonctionnement de l'exécutif et qu'un certain nombre aussi de ces agences peuvent aujourd'hui être réduites.
8: Prisca Thévenot, on va revenir ensemble sur le déplacement de Gérald Darmanin, le garde des Sceaux, hier en Algérie. Gérald Darmanin qui était l'invité de Laurence Ferrari ce matin sur Europe 1 et CNews et qui a en quelque sorte débriefé sa visite hier. Et écoutez en réaction Laurent Jacobelli, le porte-parole du RN, député de Moselle, qui a estimé, lui au contraire, qu'il fallait une diplomatie de la fermeté et non de la courbette face à l'Algérie. Il était sur France Info ce week-end.
0: Ça fait des années que le président de la République fait l'aplavantrisme, met un genou à terre, que nos ministres vont battre leur coulpe à Alger. Qu'est-ce qui se passe ? Eh bien, à chaque fois, le président Tebboune a des propos encore plus durs pour la France.
8: Donc, c'est la rupture diplomatique avec l'Algérie, c'est pas de la rupture, si le RN est au
0: pouvoir. C'est pas de la rupture, c'est la fermeté dans le langage diplomatique et mettre des conditions. Vous voulez ne pas reprendre vos OQTF, alors plus de visa.
8: Visez les accords de 68, c'est d'ailleurs révisé.
0: Mais l'Assemblée nationale a demandé à ce qu'on arrête ces accords de 68, rien n'a été fait. Arrêtons la diplomatie de la courbette, essayons la diplomatie de la fermeté. En général, ça marche.
8: Prisca Thévenot, est-ce que Gérald Darmanin est allé faire des courbettes hier en Algérie ?
2: Mais c'est quand même assez cocasse. Quand j'entends le Rassemblement national parler de courbettes, mais en réalité, il parle en expert. Qui sont aujourd'hui les meilleurs porte-parole de forces étrangères qui, en plus, en veulent aux intérêts de notre pays ? Porte-parole de Vladimir Poutine, groupie de Trump. On se souvient de Marine Le Pen qui attendait dans le hall de la Trump Tower, espérer peut-être, je ne sais pas, un autographe, une photo avec Donald Trump il y a quelques années. Je dois rappeler quelque chose. La diplomatie, c'est cette capacité à dialoguer avec d'autres pays pour défendre nos intérêts. Ce n'est pas un dialogue toujours facile, mais c'est un dialogue nécessaire. Et notamment quand on a un certain nombre de sujets, notamment parmi le sujet des OQTF, mais aussi de notre compatriote journaliste qui est aujourd'hui retenu à Alger. En revanche, c'est bien la différence entre la diplomatie et la soumission. La soumission, c'est en permanence considérer que des forces étrangères seraient génialissimes et qu'il faudrait en permanence dire oui et amen à tout ce qu'ils disent. Nous sommes dans la diplomatie très forte, ils sont dans la soumission.
8: Ce que reproche le RN et d'autres d'ailleurs, c'est que les gestes viennent souvent, trop souvent peut-être, de la France et pas assez de l'Algérie.
2: Non mais enfin, je veux dire, on peut regarder ce que propose M. Jacobelli, le Rassemblement National, Marine Le Pen, Jordan Bardella, etc. C'est précisément l'attitude et la démarche qui avait été mise en son temps par le ministre de l'Intérieur, ministre d'État, Bruno Retailleau. Quels ont été les résultats de cette démarche ? Il n'est pas resté quelques semaines, quelques mois, il est resté plus d'un an. Et au final, qu'est-ce qu'il a fait ? Il a claqué la porte à coups de tweet. Donc je veux dire, cette méthode, elle a été testée et visiblement elle n'a pas fonctionné. Et ce qui se passe derrière, ce n'est pas faire de la courbette, ce n'est pas faire de l'aplavantrisme, c'est précisément faire de la diplomatie. Et dans le monde dans lequel on est, avec des tensions d'autant plus fortes, je suis désolée, refuser le dialogue et faire des effets de manche sur des micros ou des médias ici, ça n'a aucun espèce d'intérêt et ça ne fait pas avancer, surtout les nôtres.
8: Prisca Thévenot, députée Ensemble pour la République des Hauts-de-Seine, ancienne porte-parole du gouvernement et l'invitée des grands entretiens d'Europe à Info. On va continuer de parler des relations entre la France et l'Algérie. On parlera également de ce film L'Abandon, qui retrace les 11 derniers jours de Samuel Paty et qui dérange manifestement. À tout de suite sur Europe 1.
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8: Et à 14h18 sur Europe 1, les grands entretiens politiques d'Europe 1 Info se poursuivent avec vous, Clélie Mathias, et votre première invitée, Prisca Thévenot, députée EPR des Hauts-de-Seine et ancienne porte-parole du gouvernement.
2: Dans un instant, on parlera de ce film, L'Abandon, sur Samuel Paty. Mais juste avant, je voulais qu'on continue notre discussion sur Christophe Glaize, ce journaliste sportif emprisonné en Algérie. Évidemment, il en a été question hier lors de la visite de Gérald Darmanin au président Tebboune en Algérie. Gérald Darmanin qui s'est dit rassuré par la façon dont Christophe Glaize est traité par l'Algérie où il est détenu, donc. Et lundi, il insiste, nous avons rappelé qu'il faut rendre Christophe Glaize, non pas à la France, mais à sa mère. Ça a une importance, cette distinction,
37: Prisca Thévenot. Je pense que ça rappelle aussi la nécessité de rappeler l'humanité qui existe en chacun d'entre nous. Là, on parle bien évidemment d'un journaliste français, et ça, il n'est pas question de l'oublier, et c'est bien pour ça que Gérald Darmanin était sur place et que ce sujet a été abordé. Mais de rappeler aussi que derrière cet homme, derrière ce journaliste, il y a aussi toute une famille qui l'attend, et notamment sa mère qui avait besoin d'être rassurée. Et je pense que les mots employés par Gérald Darmanin ont tout leur sens et vont, j'espère, ouvrir la voie à un chemin d'espoir pour Christophe Glaize.
2: Est-ce que c'est aussi une manière de le dissocier en fait des relations diplomatiques entre l'Algérie et la France ?
37: Oui, c'est tout l'enjeu du discours et du dialogue diplomatique qu'on peut avoir. Diplomatie, derrière tout ça, c'est aussi cette façon de savoir mettre les bons mots au bon moment, les bons curseurs sur les bons sujets, et on le voit au travers du dossier de Christophe Glaize, qui, pour moi, est abordé de la bonne façon par Gérald Darmanin, qui a rappelé que sur de nombreux sujets, notamment quand il était à Beauvau, savait appréhender les sujets de diplomatie sujet par sujet et les appréhender avec cœur et humanité.
2: C'est-à-dire sans vexer, finalement, les Algériens.
37: Avec pour obligation d'avoir la pertinence du résultat à obtenir. Et c'est ça, en fait. La diplomatie n'appelle pas à des égos surdimensionnés. La diplomatie appelle à une obligation de résultat. Défendre nos intérêts, défendre les intérêts de nos compatriotes, qu'ils soient ici sur les territoires ou ailleurs à l'étranger. Et c'est ça qu'on doit avoir. L'enjeu, c'est pas de pouvoir dire Gérald Darmanin ou autre, ou qu'est-ce que je ne sais qui d'autre encore est fort et puissant. C'est de dire son objectif, c'est celui-là, et il va tout faire pour que ça arrive. Et derrière, vous le voyez bien, c'est pas simplement des sujets en l'air, il s'agit de vie. d'un journaliste, aussi les valeurs qu'il incarne pour notre pays, et puis de sa famille derrière.
8: On espère que ce sera payant et que Christophe Glaize sera bientôt de retour en France. L'Abandon, sorti cette semaine, c'est un film réalisé par Vincent Garan qui relate les derniers jours avant l'assassinat du professeur Samuel Paty, professeur d'histoire-géographie. Il est sorti, il y a eu des très bonnes critiques et il y a aussi également eu des vives critiques de la part notamment de plusieurs streamers, influenceurs qui ont pu assister à la projection du Festival de Cannes. Écoutez déjà l'avis de personnes qui n'ont pas vu le film.
0: Je pense qu'il y a de la récupération politique. Et c'est peut-être d'ailleurs pour ça que je n'ai pas envie d'aller le voir.
1: Les généralisations sont très faciles à faire. On sait très bien quel type de personne va être, comment dire, dénigrée dans ce film. Et ce n'est pas une bonne chose. Je n'ai pas vu le film, en fait. Je ne veux pas financer quelque chose qui peut potentiellement, justement, avoir un fond politique qui prône la haine.
8: Et maintenant, écoutez d'autres personnes qui l'ont vu. Et voilà ce qu'ils en pensent.
4: C'est un film vraiment qui représente vraiment là, ce qui s'est passé. Et c'est vraiment très émouvant et très réaliste, quoi. Il n'y a aucune récupération politique, il n'y a rien du tout.
6: C'est bien que des films comme ça existent. Je ne vois pas du tout quelle récupération politique peut y avoir là-dessus. C'est des faits. Au contraire, il faut que tout le monde en ait conscience. Et c'est pas du tout... c'est pas manichéen.
8: Prisca Thévenot, pourquoi ce film dérange-t-il autant et suscite autant de violence dans les déclarations?
37: De l'incompréhension. Souvent, de la bêtise parfois et du militantisme par moment. Vous parliez des streamers tout à l'heure, je pense qu'il ne faut pas dire streamers. Ce sont des militants LFI. Appelons un chat, je pense que c'est important de le rappeler. D'ailleurs, ils le disent même dans leurs vidéos. Maintenant, plutôt que de faire la part belle en visibilité à ces deux militants LFI, je pense qu'il faut rappeler quelque chose aujourd'hui, et inlassablement le faire. Samuel Paty a été assassiné par des terroristes islamiste, parce qu'il était professeur, parce qu'il incarnait nos valeurs et parce qu'il faisait ce que nous avons besoin dans une nation comme la nôtre, c'est-à-dire éduquer nos enfants à la liberté d'expression, à la liberté de penser. Et donc, par rapport à cela, moi j'ai pris le tout autre pied, c'est-à-dire que j'aurais pu faire un tweet pour polémiquer, pour dénoncer, etc. J'ai pas envie, en fait. J'ai pas envie de faire ça. J'ai plutôt pris ma plume et écrit un communiqué, une interpellation au ministre de l'Éducation nationale, en lui demandant à ce qu'il puisse organiser des temps de visionnage de ce film dans les lycées. Avec pas simplement le fait de le voir, mais aussi d'avoir un temps dédié, d'échange pédagogique avec, alors pour les enseignants qui le voudraient avec eux, mais aussi avec des intervenants extérieurs agréés, que ce soit des personnes représentant la justice, des personnes référant laïcité, des magistrats, des avocats. Bref, je pense que ce film est une nécessité absolue dans le contexte que nous connaissons, c'est-à-dire un contexte où la menace islamiste pèse toujours sur notre pays. Et donc, plutôt que de commenter les premiers propos que j'ai entendus, qui pour moi sont une double violence.
8: Il y en a beaucoup qui disent que c'est de la récupération politique, que ça diabolise les musulmans, que c'est fait en contre de...
37: Au contraire. Enfin, je pense qu'en disant cela, ils sont en train de stigmatiser des gens qui ne leur ont rien demandé. On ne parle pas de l'islam, on parle de l'islamisme. On ne parle pas des musulmans, on parle des terroristes. Et donc, plus que jamais, ce film montre qu'il doit être vu largement. Et que
8: et il en classe respecte, notamment, c'est ce que
37: et
8: vous
37: oui,
8: dites.
37: Et il respecte une chronologie, il respecte l'histoire dramatique, malheureuse, ignoble qu'a vécu ce professeur, héros de la nation. Et donc, il faut que nos jeunes puissent le voir. Parce qu'aujourd'hui, ils sont de toute façon prompts à regarder un certain nombre de choses très violentes, très orientées sur les réseaux. On a un travail qui
8: est fait.
37: Oui,
8: ils vont y être confrontés, c'est ce que vous dites.
37: Mais
8: donc, autant
37: l'expliquer. Ils y sont déjà. Là, c'est quelque chose qui a été documenté, fait avec sérieux. On a un matériel là qui est disponible avec, je pense, un temps de parole nécessaire derrière.
8: La présidentielle, écoutez, Jada, porte-parole secrétaire nationale de Renaissance, qui a réagi à cette tribune. 500 élus et maires qui se sont rassemblés pour appeler l'ex-premier ministre Gabriel Attal à se présenter en 2027. C'était ce week-end. Et écoutez, Jada, c'était sur CNews.
7: Déjà, j'accueille, et je pense que Gabriel Attal aussi, cette tribune avec humilité et combativité. Ce que disent ces gens, c'est on a envie d'action, on a envie de renouveau, mais surtout, on refuse le déclin et le fatalisme. On n'a pas envie d'être coincé l'année prochaine entre la France insoumise et le Rassemblement national. Et d'une certaine manière, dans le texte que j'ai lu avec beaucoup d'attention quand il a été publié, ils disent aussi, on a envie d'une république des territoires, qui est ce que Gabriel Attal porte avec pas mal de choses. Une France déparisianisée. Et donc, il me semble que cette candidature-là, en tout cas celle qu'ils appellent de leur vœu, c'est une candidature du concret, du réalisme, mais aussi de l'espoir.
8: On voit Gabriel Attal qui accélère. Il tente de ravir la place du favori du bloc central occupé actuellement par Édouard Philippe.
37: Je ne sais pas si c'est le favori du bloc central quand vous parlez d'Édouard Philippe, mais en tout cas
8: dans
37: pour... oui, très bien. Et loin de moi l'idée de faire de la polémique là. Non, ce que je dis simplement, c'est que aujourd'hui il y a une dynamique de rassemblement qui se met en place, une dynamique de rassemblement, bien évidemment, de ma famille politique Renaissance derrière Gabriel Attal, mais pas que. Effectivement, ce week-end, plus de 500 élus locaux, maires venus de différents territoires, venus de différentes familles politiques avec différentes logiques politiques dans le passé, ont vu dans Gabriel Attal cette capacité de continuer à lutter contre le pack vague, lutter contre l'immobilisme, à faire en sorte que les sujets soient pris à bras le corps et avancer de façon extrêmement claire, pas simplement en disant l'enjeu ça sera d'être contre le RN et contre la LFI, mais plutôt de porter un projet. Et c'est ça qui va nous faire avancer. Et donc oui, cette capacité de le voir, Gabriel Attal l'a déjà incarné, l'a déjà mobilisé quand il était aussi bien au gouvernement par les différentes responsabilités qu'il a eues, mais aussi en tant que président de groupe et président de mouvement politique. Et cette dynamique-là, elle va aller en s'amplifiant, notamment parce que le 30 mai prochain, on se réunit à Paris en meeting autour de lui. Bref, Gabriel Attal est prêt, sa famille politique est en ordre de marche et le rassemblement se fait de plus en plus large. Donc
8: large, c'est-à-dire
37: ben, vous le voyez avec ces 500 maires, par exemple, 500 maires, 500 élus locaux.
8: Non, je pensais que vous voyiez d'autres partis dans le bloc central.
37: Non, ça, on en a déjà parlé ensemble. On a gouverné avec d'autres familles politiques, nous continuons à parler avec ces autres familles politiques, notamment l'UDI, Horizon, le Modem, le Parti Radical, au travers d'un comité de liaison qui existe et qui continue à exister, qui va se réunir pour la deuxième fois début juin.
8: Merci beaucoup Prisca Thévenot, je rappelle que vous êtes députée Ensemble pour la République des Hauts-de-Seine, ancienne porte-parole du gouvernement. Vous filez d'ailleurs aux questions au gouvernement à l'Assemblée nationale dans un instant. C'est Andra Cotarac, le porte-parole du Rassemblement national, qui sera mon invité dans les grands entretiens d'Europe 1 Info. À tout de suite.
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8: À 14h30, les dernières informations, c'est avec Émilie Dès sur Europe 1.
3: La volonté de maintenir la pression sur la Russie est unanime, assure le ministre de l'économie, pour qu'elle ne profite pas de la guerre en Ukraine et au Moyen-Orient. Roland Lescure évoque des discussions franches, parfois difficiles, lors du G7 Finances qui s'est tenu hier et aujourd'hui à Paris. Les ministres des Finances appellent par ailleurs à la réouverture du détroit d'Ormuz face à l'envolée des prix du carburant. Le Premier ministre Sébastien Lecornu annoncera jeudi les aides ciblées qui seront versées le mois prochain. 4 mois après la violente agression de Théo à Lyon, 6 mineurs âgés de 14 à 17 ans sont jugés devant le tribunal pour enfants pour vol avec violence, non-assistance à personne en danger ou pour escroquerie. Ces jeunes semaient la terreur dans le quartier de Gerland depuis des mois. Théo, 19 ans, avait été roué de coups dans le hall de son immeuble en janvier dernier. Une quinzaine de personnes ont été interpellées ce matin à Lyon et dans sa banlieue dans le cadre d'une opération contre le narcotrafic. Un millier de policiers et de gendarmes sont mobilisés. L'opération doit durer toute la journée. De nouvelles plaintes pour viol vont être déposées dans les prochains jours contre Patrick Bruel. C'est ce qu'assure l'avocate de Flavie Flamand. L'animatrice accuse elle-même le chanteur de l'avoir violée lorsqu'elle était mineure. La porte-parole du gouvernement estime qu'il faut encourager les femmes victimes à parler, même des dizaines d'années après. Patrick Bruel est visé par 4 enquêtes pour viol en France et une enquête judiciaire en Belgique pour agression sexuelle. Il nie les faits qui lui sont reprochés. Gérald Darmanin rassurant sur l'état de Christophe Glaize sur Europe 1 et CNews. Le ministre de la Justice dit espérer la libération prochaine du journaliste sportif. Christophe Glaize condamné à 7 ans de prison pour apologie du terrorisme. La Suède va acheter 4 frégates à l'entreprise française Naval Group. Elles vont tripler les capacités de défense anti-aérienne du pays. La Suède dit avoir privilégié une livraison rapide d'un modèle déjà produit et éprouvé. Et puis le directeur de l'OMS se dit profondément préoccupé par l'ampleur et la rapidité de l'épidémie d'Ebola qui frappe la République démocratique du Congo. Épidémie à l'origine de 131 décès et de 513 cas suspects, l'Allemagne a accepté de soigner un ressortissant américain qui a contracté le virus en RDC. Et Washington recommande fortement aux Américains d'éviter la République démocratique du Congo et 2 autres pays africains.
8: Merci beaucoup, Émilie. À tout à l'heure.
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8: Et les grands entretiens politiques d'Europe 1 Info se poursuivent à 14h33 sur Europe 1 avec votre deuxième invité, Clélie Mathias, Andréa Cotarac, porte-parole du Rassemblement National. Bonjour, soyez bienvenus. On va commencer par les prix des carburants qui sont toujours très élevés et qui risquent de durer et de rester élevés. C'est ce qu'a annoncé le ministre de l'économie Roland Lescure. Sébastien Lecornu doit présenter après-demain une conférence de presse consacrée à l'impact de la crise pétrolière sur les prix à la pompe. Et il doit annoncer un nouveau paquet d'aide pour le mois de juin. Écoutez Maud Bréjean, la porte-parole du gouvernement, ministre déléguée à l'énergie, sur le versement de ces aides. Elle était sur France 2 ce matin.
15: C'est une histoire de quelques jours. Il y avait un peu de délai logistique pour la mise en place de la plateforme. Mais là encore, que ce soit pour les agriculteurs, que ce soit pour le BTP, que ce soit pour les pêcheurs, que ce soit pour les transporteurs.
22: Là, je vous parle des 50 euros pour les gros.
15: L'ensemble des dispositifs ont été enclenchés. Et donc, on suit ça évidemment avec la plus grande vigilance. L'objectif, c'est que toutes les aides qui ont été mises en place soient versées le plus rapidement possible.
8: Vous êtes satisfait, Andréa Cotarac?
24: Non, d'abord, c'est une situation qui dépend aussi beaucoup des relations internationales et du déblocage des détroit d'Ormuz. Que ce soit sur le carburant, le kérosène pour les avions, vous avez vu que des compagnies comme Transavia arrêtent leur vol cet été. Air India aussi de l'autre côté. Vous avez les engrais azotés pour l'agriculture. Vous avez l'hélium pour le gaz dans l'industrie ou dans les scanners, dans les hôpitaux. Donc ça touche absolument tout. Et je pense même que l'inflation va toucher tous les biens de consommation jusqu'aux médicaments. Donc là-dessus, on dépend des relations internationales. Maintenant, que font nos voisins? Nos voisins, ils font ce que propose le RN depuis 2021, savoir baisser les taxes sur le carburant et sur l'énergie. À l'époque, on nous expliquait que c'était infaisable, qu'on était incompétent, etc. Aujourd'hui, on constate que tous nos voisins, de l'Espagne à l'Italie, en passant par l'Allemagne, y compris jusqu'à la Commission européenne et Mme von der Leyen, qui est quand même pas notre plus grande partenaire et amie, demandent ce que propose le RN depuis octobre 2021, savoir une baisse des taxes, en l'occurrence en France, une baisse de la TVA de 20 à 5,5 et un contrôle contrôle des marges chez les pétroliers. Voilà ce qu'il faut faire. Manifestement, moi j'ai écouté Maud Bréjon comme vous, je comprends rien à ce qu'elle raconte. Voilà.
8: Vous avez mentionné l'Italie par exemple. Giorgia Meloni a appelé et a demandé à l'Union européenne d'assouplir ses règles, vous savez, sur les budgets, parce que la crise menace, parce que justement elle a baissé les taxes et que là le gouvernement italien est de nouveau, et l'Italie est de nouveau très endettée et qu'elle craint une crise et une inflation.
24: Oui, alors bon, pour l'Italie c'est une chose parce qu'il y a
8: des taxes. Et ça veut dire que les Italiens interment le
24: péro. Oui, mais d'accord, mais qu'est-ce qu'on fait si, qui va payer si on fait rien? Parce que moi, je veux bien ne pas baisser les taxes, ne pas réagir, considérant que l'urgence va passer et qu'il ne faut pas dégrader les comptes publics. Mais si on ne fait rien, combien d'entreprises vont être en faillite? Je vous rappelle qu'on a déjà le record de défaillance d'entreprises sous Emmanuel Macron. Si on ne fait rien, combien vont mettre la clé sous la porte? Si on ne fait rien, combien de pêcheurs vont mettre la clé sous la porte? Si on ne fait rien, combien d'industries vont mettre la clé sous la porte? Combien d'hôpitaux vont avoir des scanners qui ne sont plus réparables parce qu'il manque de l'hélium? Donc je pense que situation d'urgence. Maintenant, ce qu'on ne dit pas, c'est que je crois que l'État a gagné 2 milliards d'euros sur la TVA, sur le carburant. Bon, ils disent qu'ils perdent de l'argent, oui, mais ils ont quand même gagné de l'argent.
8: Pas si simple.
24: Et d'autre part,
8: parce qu'il y a moins de consommation aussi.
24: Oui, ça coûte très cher. Enfin, nous, on l'a estimé à peu près plus de 10 milliards d'euros cette baisse. Mm-hmm. Donc, c'est énormément d'argent. Mais donner 8 milliards à l'Union européenne, comme le font les macronistes, ça coûte aussi beaucoup d'argent. Donner et distribuer 10,6 milliards de prestations sociales non contributives aux immigrés qui arrivent, aux primo-arrivants, ça coûte beaucoup d'argent. Donc, le budget, ce sont des choix politiques. Et manifestement, on n'a pas du tout les mêmes que ceux qui gouvernent ce pays depuis 10 ou 40 ans.
8: Le gouvernement aide quand même certains Français.
24: Oui, je vois
8: ça. Ils élargissent les aides, mais tout en essayant de tenir les cordons de la bourse.
24: Oui, c'est vrai, mais ils les tiennent moins, encore une fois, sur tout un tas d'autres domaines. Sur France TV, ils ont augmenté. Sur l'Union européenne, ils ont augmenté. Sur l'immigration, ils augmentent le budget. Sur l'AME, bah manifestement, malgré les promesses de l'ancien ministre Retailleau ou des actuels, l'AME est toujours là, 1,7 milliard dans le budget. Donc,
8: et ce serait comme ça que vous compenserez si on baissait les taxes sur le gouvernement, vous? Comment vous compensez? Parce qu'il faut bien tenir les règles.
24: Bien sûr, vous avez parfaitement raison, il faut tenir les règles. C'est pour ça que le budget, c'est souvent un ensemble où tout est lié. Effectivement, ça coûte beaucoup d'argent, mais on va baisser la contribution de la France à l'Union européenne. On va baisser et supprimer les prestations sociales non contributives en les distribuant aux personnes qui sont là depuis plus de 5 ans. Parce qu'il faut bien cotiser pour pouvoir recevoir. On va taxer les rachats d'actions. Vous savez, ces entreprises qui vendent des actions, puis les rachètent pour faire augmenter la valeur du titre, ce sera taxé. Une taxe sur les surprofits indus, c'est-à-dire les profits que gagnent les entreprises sur la base non pas de leur mérite et de leur talent et du travail de l'entreprise, mais sur la base d'un cas de force majeure, une guerre en Ukraine, un blocage du détroit d'Hormuz, seront taxés. Une taxe sur les transactions financières, bref, on veut un peu de bon sens parce que je pense que les Français, ils aiment la justice.
8: Mais justement, puisque vous parlez de justice, quand on avait fait, au moment de la guerre en Ukraine, quand il y avait eu même le quoi qu'il en coûte, avant pour le Covid, ou pour ses aides, et quand on avait aidé un peu plus tous les Français, ce que vous regrettez, est-ce que là, il n'y avait pas aussi une certaine injustice, parce qu'on aidait aussi certains Français qui n'avaient pas forcément besoin d'être aidés?
24: Vous avez parfaitement raison. Moi, je me souviens qu'à l'époque, pour le Covid en tout cas, à la région Auvergne-Rhône-Alpes, puisque je suis élu là-bas et qu'il y avait des aides pour les entreprises, j'avais dit, il faut aider les entreprises, parce qu'il faut bien d'ordonner de l'argent, et elles ont fermé l'activité, les gens sont au chômage technique, etc. Mais sur les entreprises, j'avais dit, identifier quand même les entreprises qu'on appelait les entreprises fantômes. Vous savez, celles qui seraient tombées en faillite, Covid ou pas Covid, de manière à ne pas distribuer pour rien. On m'avait dit que j'étais un débile et un incompétent. Bon, aujourd'hui, on constate qu'on y réfléchit à deux fois maintenant.
8: Mais donc justement, faire des aides ciblées, ça évite peut-être de donner de l'argent à des Français qui n'ont pas besoin d'être aidés pour leur voiture.
24: Oui, mais vous avez bien vu, ils ont commencé par des aides ciblées, et puis ils les élargissent, et puis ils les élargissent encore. Et puis finalement, c'est le Rassemblement National qui aura encore raison, puisqu'on a aujourd'hui des classes moyennes qui ne sont ni pêcheurs, ni agriculteurs, ni grands routiers, ni quoi que ce soit, qui ont besoin d'argent, qui n'arrivent pas à boucler les fins de mois. En revanche, ces gens-là, et ces Français, n'ont jamais payé autant d'impôts dans notre pays, et voient en face des services publics qui se cassent la gueule, pardon de parler vulgairement, mais les hôpitaux, c'est catastrophique, la police, c'est catastrophique, l'école, je pense que vous en avez parlé, on va peut-être en parler, c'est catastrophique. Bref, tous nos services publics se cassent la gueule. Moi, je suis attaché à notre système social, et mes parents me disaient souvent, mais si on paye des impôts, c'est parce que t'es bien content d'avoir un enseignant dans la classe où tu vas, t'es bien content d'avoir une gare pour pouvoir te déplacer, t'es bien content d'aller aux urgences pour te faire soigner. Bon, aujourd'hui, je ne sais pas par quelle idée du ciel on appelle encore les urgences urgences, puisque généralement on attend 16 heures.
8: Andrea Catarac, je rappelle que vous êtes porte-parole du Rassemblement National. Gérald Darmanin était hier en visite en Algérie. Il s'est entretenu pendant 2h30 avec le président Tebboune. Parmi les sujets de discussion, il y a eu bien sûr le cas de Christophe Glaize. Écoutez le garde des Sceaux qui était sur CNews et Europe 1 ce matin à son sujet.
0: D'abord, je pense évidemment à Christophe Glaize, à sa maman, à sa libération prochaine, nous l'espérons toutes et tous.
1: Vous avez des gages rassurants en la matière ?
0: Je pense que ce n'est pas sur un plateau de télévision qu'on peut le faire, mais en tout cas, je peux dire que nous avons été très rassurés par la façon dont Christophe Glaize d'ailleurs est traité. Et puis, bien sûr, nous avons rappelé qu'il faut rendre Christophe Glaize non pas à la France, mais à sa mère. Et je pense que le président Tebboune, il sera sensible. En tout cas, nous lui faisons confiance, je lui fais confiance pour cela. Nous sommes tous touchés par l'humanité de cette situation. Et je peux vous dire que j'avais, avec mon homologue, avec le président Tebboune, des échanges extrêmement francs sur cette question.
8: Voilà, Christophe Glaize qui a été un des sujets de discussion. Il y en a eu d'autres, bien sûr. Le RN avait anticipé, avait prévenu et averti avant qu'il ne fallait pas une diplomatie de la courbette. Est-ce que vous pensez que ça a été cela hier? Ça a été le cas entre Gérald Darmanin et le président Tebboune?
24: Mais moi, je suis étonné d'avoir entendu ce qu'il a dit, à savoir il faut que Christophe Glaize soit rendu non pas à la France, mais à sa mère. Je ne sais pas si M. Darmanin est ministre de la France ou de sa sœur ou de sa grand-mère, mais c'est bien la France qui demande la libération d'un de ses concitoyens qui est emprisonné de manière fallacieuse. Il est condamné à des choses complètement dingues. Et ce n'est pas le ministre du Kazakhstan qui ira en Algérie demander à ce que Christophe Glaize revienne à sa mère. Donc c'est la France et c'est de la diplomatie. Moi, je suis partisan, et le RN aussi, non pas polémiquer ou quoi que ce soit, mais à dire voilà, l'Algérie est maintenant indépendante. C'est un pays libre. Et donc, les accords particuliers d'exception sur l'immigration, c'est fini. Il faut traiter et respecter l'Algérie, mais quand elle emprisonne de manière injuste un de nos concitoyens, ben, faut éviter d'aller s'agenouiller devant un monument du FLN, par exemple. Il faut considérer l'Algérie d'égal à égal. Et je crois que c'est même l'Algérie qui s'isole, parce qu'elle refuse de prendre ses nationaux. Vous savez, on a arrêté en France 51 000 ressortissants interpellés qui étaient clandestins algériens.

0: droit international. Dans le droit international, vous avez le principe de réciprocité. Si vous ne voulez pas reprendre les Algériens qu'on expulse, eh bien, en réponse, n'autorise aucun visa aux Algériens.
1: Mais vous maintenez un dialogue
0: réciprocité.
1: Quand même.
0: Ah ben bien sûr, la diplomatie est là pour continuer à avoir des relations, des discussions avec n'importe quelle nation du monde. Donc moi, j'y suis largement favorable. En revanche, je ne suis pas favorable à ce que la France soit le paillasson, non pas d'un pays, l'Algérie, mais d'une oligarchie grabataire qui non seulement s'accapare des richesses de l'Algérie et fait en sorte que chaque échec de leur politique, c'est la faute de la France. Résultat, vous avez plein de jeunes Algériens qui ne pensent qu'à une seule chose, c'est quitter leur pays. Donc l'Algérie est un pays riche. C'est le 7e exportateur de gaz au monde. C'est un pays qui a d'énormes compétences et capacités. Marine Le Pen dit même que ça pourrait être la Norvège du Maghreb, ce qui est vrai. Le problème, c'est qu'une oligarchie s'accapare de toutes les richesses de l'Algérie et accuse la France de tout. Non, l'Algérie est indépendante depuis 60 ans. C'est plus des adolescents et donc il faut les respecter tels quels.
1: Prisca Thévenot, qui était à votre place il y a quelques instants, disait que ce qui compte en diplomatie, c'est pas les moyens, c'est les résultats, oui. L'efficacité. Donc, par exemple, la libération de Christophe Glaize. Et que pour cela, pour la diplomatie, il faut savoir utiliser les bons gestes, les bons mots.
0: D'accord, je ne sais pas. Monsieur Retailleau, c'était le ministre d'Emmanuel Macron aussi, de cette dame qui était là juste avant moi. A-t-il eu des résultats? Non.
1: Mais là, il y a un peu plus de résultats.
0: Je ne sais pas. Tant que Christophe Glaize n'est pas libéré, pour l'instant, il y a zéro résultat. Il y a un petit peu d'humiliation, surtout pour notre gouvernement et notre pays.
1: Maintenant, les échanges reprennent. Coopération judiciaire aussi. C'est ce qu'a annoncé Gérald Darmanin.
0: Vous savez, quand il y aura ces 51 000 ressortissants algériens qui pourront retourner chez eux parce que leur visa est terminé ou parce qu'ils ont violé, braqué ou tué dans notre pays et qu'ils ont pugé leur peine, eh bien, au moment où ils retourneront chez eux en Algérie, conformément au droit international, à ce moment-là, je pourrais dire bravo les macronistes. Je pense qu'on en est encore très loin, puisque un, ces ressortissants sont toujours dans nos CADA et dans nos centres de rétention, voire en prison, et deux, Christophe Glaize, lui, est toujours emprisonné pour des manières fallacieuses. Donc en fait, le résultat, c'est pour l'instant zéro, mis à part de la communication sur votre plateau.
1: Il y a quand même une centaine de laissez-passer qui ont été délivrés.
0: Oui, 100 sur 51 000. Alors, je veux bien qu'on on sabre le champagne, mais pour le RN, ce n'est pas satisfaisant.
1: Andréa Cotarac, porte-parole du Rassemblement National, est l'invité des grands entretiens d'Europe 1 Info. Dans un instant, on parlera de la réforme des retraites, ou pas, en vue de la présidentielle. Et puis, bien sûr, de 2027. À tout de suite.
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2: La suite à 14h48 sur Europe 1, des grands entretiens politiques d'Europe 1 Info. Avec vous, Kelly Mathias, c'est votre invité, Andrea Cotarac, porte-parole du Rassemblement National.
3: La campagne pour la présidentielle a donc bien commencé. Et les choses commencent à s'affiner concernant les programmes, notamment un sujet phare, la question des retraites. Écoutez Sébastien Chenu, député RN du Nord, vice-président de l'Assemblée nationale, qui a plaidé pour un départ à la retraite à 62 ans. Il était sur France Info ce matin.
4: C'est toujours avec 42 années de cotisation, je le répète toujours, parce qu'il faut tout dire dans ces cas-là, mais c'est un choix de société, évidemment.
5: Retraite à 62 ans.
4: Donc, oui, pas 42 années de cotisation, absolument. Ça fait partie des piliers, des choix de société que portent Marine Le Pen et le Rassemblement National et notre mouvement depuis très longtemps. Nous considérons que ce choix de société, il doit bien sûr être accompagné d'autres mesures, notamment celles qui consistent à faire entrer plus tôt les jeunes sur le marché du travail.
3: Alors, Andrea Cotarac, précisons les choses, qu'il y a eu un peu de flou ces derniers jours sur ce sujet-là, qui est un sujet pour le moins emblématique. Là, vous gardez cet âge de départ, donc de 62 ans, puisqu'il avait été question à un moment de le supprimer et d'instaurer une durée de cotisation unique.
6: Mais en fait, c'était la réforme proposée par Marine Le Pen, qui est toujours en vigueur d'ailleurs. C'est-à-dire que si vous commencez entre 18 et 20 ans à travailler, eh bien, vous partez à 60 avec les années de cotisation qui sont en cause. Pourquoi ? Parce qu'on considère que quand vous travaillez entre 18 et 20 ans, vous n'êtes ni architecte, ni expert comptable, ni avocat. Vous avez souvent des métiers durs, vous êtes carreleur, vous êtes dans le BTP, vous avez fini votre bac pro, etc. Et vous commencez déjà à travailler, donc vous partez plus tôt. C'est déjà ambitieux. Beaucoup de gens de droite nous ont dit 60 ans, mais vous êtes fous, c'est trop tôt pour ces gens-là qui commencent tôt. Généralement, un carreleur, il n'a plus de genoux à 45. Généralement, un plaquiste, il n'a plus d'épaule à 45 ans. Donc, je pense que c'est quelque chose d'assez juste. Pour le reste, les personnes qui rentrent après, eh bien, c'est les années d'annuité qui comptent. Et donc, ils partent en fonction du nombre d'annuités qu'ils auront. On s'arrête à 64 pour pas aller à 70, etc., puisque ça n'a aucun sens. Voilà le premier point. Mais là où le plus important, ce qu'il dit Chenu, c'est le nombre de travail de personnes qui travaillent et qui cotisent. C'est ça le vrai problème qu'on a dans notre pays. On commence à travailler très tard. On est dernier de l'Europe. Hein. Dans les autres pays, eh bien, il y a des métiers du bac pro, des métiers manuels, des plombiers. On a tout un tas de métiers en tension dans notre pays, avec des gens qui sont diplômés, qui travaillent et qui gagnent beaucoup d'argent. On a trop poussé vers le bac général, vers les études. Résultat, on a des amphithéâtres de sociologues remplis avec 400 personnes, mais on n'a plus de plombiers pour réparer son lavabo à la maison. Donc, on est pour une vraie transformation. Transformation aussi sur la natalité, parce qu'on a une natalité catastrophique dans notre pays. Il faut faire des enfants dans notre pays. Et là aussi, on a un vrai problème, c'est que vous regardez le désir des femmes. C'était un rapport de l'Assemblée nationale. Les femmes françaises, les jeunes femmes françaises veulent faire des enfants. Parfois jusqu'à deux, je me souviens plus de la moyenne, mais c'est deux et demi jusqu'à trois. La réalité, c'est beaucoup moins. Pourquoi ? Parce qu'il y a des problèmes de précarité, parce qu'on a la peur du lendemain, parce que l'appartement est trop petit, parce que la chambre n'est pas disponible, parce qu'on n'a pas un CDI, parce que. Donc c'est vraiment un modèle de société. Les retraites, c'est pour ça que ça. Vous en parlez souvent sur Europe 1, c'est qu'en fait, c'est tout un modèle de société qu'il faut revoir.
3: Mais justement, concernant les retraites et ce départ donc à 60 ou 62 ans en fonction des
6: oui,
3: carrières.
6: Et puis au-delà, si vous commencez si vous commencez à 28, vous avez le temps de travailler, puisque généralement, c'est un métier intellectuel.
3: Mais la France serait une exception en Europe ?
6: Je ne sais pas, mais à la limite, je m'en fiche, puisque notre système est déjà une exception un peu partout. Par exemple, les Suédois ont essayé de faire un mix entre système par répartition et système par points, donc chacun cotise dans son compte individuel. Qu'est-ce qu'on remarque ? On remarque une inégalité grandissante et totale entre les femmes et les hommes. Parce que les femmes ont une carrière hachée, parce que les femmes font des enfants, parce que parfois elles travaillent, parfois non, et les hommes, eux, cotisent sur la continuité et sur la longueur. Résultat, on a des écarts, des inégalités catastrophique en Suède. C'est pas le bon système. Le bon système, c'est la répartition. C'est faire en sorte que l'État puisse, bon an, mal an, garder un système viable, digne, pour chacun, permettre de vivre sa retraite.
3: Mais il y a un ajustement à faire. Parce que pour l'instant, il y a une population vieillissante, moins jeune.
6: Ah, bien sûr. La réforme Borne est une réforme catastrophique. Je veux dire, on va revenir sur cette réforme, hein. On va revenir sur la réforme Borne.
3: Bah, ça a déjà été un peu le cas.
6: On n'est pas les seuls, d'ailleurs, parce que je vous rappelle que Gabriel Attal avait dit lui-même en partant de Matignon. Donc, c'était quand même le premier partisan de la réforme Borne. Il avait dit en partant de Matignon qu'il fallait refaire cette loi qui était inefficace. Donc en fait, tout ce chaos, ces grèves, cette France bloquée n'a servi strictement à rien. J'ajoute que la gauche nous attaque, etc. Je vous rappelle quand même que pendant le débat sur la retraite, le RN, pour éviter un blocage général, avait même proposé un référendum. C'est la gauche qui avait voté contre. La gauche a préféré que les ouvriers ne soient pas payés en posant leur jour de grève. Ces gens-là sont de véritables hypocrites qui ne servent qu'à une seule chose, c'est nous attaquer, attaquer les macronistes, et devant, ils ne proposent strictement rien. Et si Macron est président de la République et a pu mettre en place toute cette réforme, puisque c'était le seul point de son programme, c'était retraite à 64 ans, c'est toute la gauche qui a appelé à voter pour Emmanuel Macron. Donc on n'a aucune leçon à recevoir de quiconque sur l'échiquier politique. Nous, on a notre réforme, et Marine Le Pen la présente et la présentera à nouveau pour 2027.
3: Mais elle ne convainc pas, alors, à gauche peut-être, et encore, quoique, mais vos amis. Éric Ciotti, le président de l'UDR, qui veut augmenter le temps de travail et instaurer la retraite par capitalisation. Je considère, dit-il, qu'il y a une obligation de travailler plus, compte tenu de l'évolution démographique.
6: Mais si on est allié à M. Ciotti, c'est précisément parce que sur certains sujets, on a des différences.
3: Alors, il va falloir nous expliquer.
6: On s'accorde sur l'essentiel. L'immigration, le pouvoir d'achat, la France dans le monde, l'indépendance de notre pays, le déclassement et le constat du déclassement scolaire, économique de notre pays. Sur d'autres points, on a des différences. Les retraites, ça en fait partie. Monsieur Ciotti est favorable à un système par capitalisation. Et moi, je lui réponds sur ce plateau que le système par capitalisation ne fonctionne pas en Suède. Les résultats sont catastrophiques. Donc, on y travaillera certainement ensemble parce que c'est un sujet essentiel. Il n'empêche que la capitalisation, je n'y crois absolument pas parce que les gens seront appauvris et les inégalités entre les hommes et les femmes seront davantage accrues.
3: Un sujet pour 2027. À ce propos, écoutez Mathilde Panot, la chef de file des députés de la France Insoumise, qui est estimée qu'en cas de duel RN-LFI l'an prochain, LFI remporterait la victoire. Elle était sur LCP hier.
7: Si c'est vraiment nous au second tour contre l'extrême droite, chacun devra choisir son camp. Chacun devra choisir son camp. Et j'ose espérer dans ce pays qu'un pays qui en 2024 s'est mobilisé en masse pour battre l'extrême droite, je ne crois pas que deux ou trois ans après, d'un coup, ce soit l'extrême droite qui arrive au pouvoir. Je n'y crois pas une seule seconde. Et nous mettrons toute notre énergie à faire en sorte que les gens reviennent aux urnes.
3: Andréa Cotarac, qu'est-ce que vous lui répondez ?
6: Je réponds à Madame Soleil Panot qu'il ne faut jamais sous-estimer son adversaire. Moi, je ne sous-estime pas la France Insoumise ni aucun autre candidat. On ne fait jamais une élection avant l'élection. Deuxièmement, vous voyez que l'ALFI et les macronistes sont toujours d'accord. Parce qu'en fait, qu'est-ce qu'elles recherchent, elles ? Elles recherchent à faire ce qu'ils ont fait en 2024 contre Jordan Bardella aux législatives, à savoir réunir de Mélenchon à Laurent Wauquiez tout le monde contre le Rassemblement National. Je rappelle que la France Insoumise de Madame Panot a réélu Madame Borne. Ce sont des électeurs LFI qui ont réélu Madame Borne députée, qui ont réélu Monsieur Darmanin député. Et je vous rappelle que le fichier S là, d'Avignon, Raphaël Arnaud, a été élu par des électeurs macronistes. Donc vous voyez bien que ces gens-là font partie du même système. Moi, juste pour lui répondre, si elle croit que LFI va gagner contre le RN, moi je crois qu'il faudrait mieux que leurs députés revoient un peu leurs fondamentaux. Que Monsieur Boyard, par exemple, rouvre un livre de géographie et corrige ce qu'il disait. Et lui, il disait par exemple que la Chine avait attaqué l'Ukraine. Ben non, c'est la Russie. Je demande à Madame Soudet de rouvrir un livre d'histoire considérant que la Seconde Guerre mondiale, c'est entre 1939 et 1945, pas entre 1939 et 1946. Je demande à Monsieur Thomas Porte, député LFI, d'éviter de poser son pied sur la tête d'un ministre comme il l'avait fait avec un ballon, avec la tête d'un ministre comme Monsieur Dussopt. Ces gens-là ont quitté l'arc républicain et nous allons, je le crois, je l'espère, les battre en 2027.
3: Merci beaucoup Andréa Cotarac, porte-parole du Rassemblement National, qui était l'invité des grands entretiens d'Europe 1 Info. Dans un instant, c'est l'émission Et si on en parlait, avec Marie-Estelle Dupont et Romain Desarmes. Moi, je vous souhaite un très bon après-midi. Merci beaucoup Géraldine.
8: Merci Clélie.
3: Et à demain, à 13h.
8: De demain 13h, la suite d'Europe 1 Info. 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
19: 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C'est l'heure du flash, les toutes dernières informations avec vous, Émilie Dez. Bonjour Émilie.
20: Bonjour Romain, bonjour à tous. Les ministres des Finances du G7 appellent à la réouverture du détroit d'Ormuz, passage stratégique pour le commerce mondial du pétrole et du gaz. Ils réaffirment vouloir une coopération multilatérale face aux risques qui pèsent sur l'économie mondiale. Face à l'envolée des prix du carburant, le Premier ministre Sébastien Lecornu annoncera jeudi les aides ciblées qui seront versées le mois prochain. Il se met la terreur depuis des mois dans le quartier de Gerland à Lyon. 6 mineurs âgés de 14 à 17 ans sont jugés aujourd'hui devant le tribunal pour enfants, pour vol avec violence, non-assistance à personne en danger ou encore pour escroquerie et recel. Le jeune Théo, 19 ans, roué de coups en janvier dernier dans le hall de son immeuble, fait partie de leurs victimes présumées. Il faut encourager les femmes victimes à parler, même des dizaines d'années après. La réaction de la porte-parole du gouvernement face aux accusations de viol et d'agressions sexuelles qui visent Patrick Bruel. Le chanteur est visé par 4 enquêtes pour viol en France et une enquête judiciaire en Belgique pour agression sexuelle. Il nie les faits qui lui sont reprochés. L'avocate de l'animatrice Flavie Flamand assure que de nouvelles plaintes pour viol vont être déposées dans les prochains jours. Flavie Flamand accuse elle-même Patrick Bruel de l'avoir violée alors qu'elle était mineure. Gérald Darmanin se dit très rassuré par la façon dont Christophe Glaise est traité en Algérie. Le journaliste sportif a été condamné à 7 ans de prison pour apologie du terrorisme. Nous avons rappelé qu'il faut rendre le journaliste sportif non pas à la France, mais à sa mère, a déclaré le ministre de la Justice sur Europe 1 et CNews. De retour d'Alger, il pense que le président algérien Tebboune y sera sensible. Au moins 4 personnes ont été tuées et plus d'une vingtaine blessées dans une attaque de missiles et de drones russes au nord de l'Ukraine. La Russie qui entame aujourd'hui 3 jours d'exercice et d'entraînement à l'arme nucléaire. Des milliers d'hommes sont mobilisés dans le pays. La France a remporté un contrat de plusieurs milliards. La Suède va acheter 4 frégates à Naval Group. L'entreprise française était en compétition avec 3 autres groupes, dont un suédois. La Suède dit avoir privilégié une livraison rapide d'un modèle déjà produit et éprouvé. Trois personnes ont été tuées dans une mosquée de Californie. Les tireurs, deux adolescents, ont fait irruption hier dans le centre islamique de San Diego. Ils se sont donné la mort avant l'arrivée des forces de l'ordre. La police américaine évoque un crime de haine. Et puis, après plus de deux ans d'absence, le Brésilien Neymar a été convoqué pour disputer le Mondial 2026 aux États-Unis, au Mexique et au Canada. Mondial qui se jouera du 11 juin au 19 juillet. Le Portugais Cristiano Ronaldo a lui aussi été appelé pour sa sixième Coupe du Monde.
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20: Il est 15h02 sur Europe 1. Et si on en parlait, c'est tout de suite.
21: Vous cherchiez l'horloge.
20: Mais oui, elle a bougé. Là d'habitude, il n'est plus.
21: Voilà, c'est la vie, ça bouge. Voilà. Merci beaucoup, Émilie Dèze. On vous retrouve dans une demi-heure. Vous serez à l'heure.
20: À l'heure,
21: hein.
20: Oui, je serai à l'heure.
21: À tout à l'heure.
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21: Bonjour à tous, bienvenue sur Europe 1 pour Et si on en parlait avec Marie-Estelle Dupont. Bonjour Marie-Estelle.
23: Bonjour Romain.
21: Votre regard de psychologue clinicienne sur l'actualité, sur les choses de la vie à retrouver chaque jour entre 15h et 16h sur Europe 1 et en podcast sur l'application Europe 1 et sur le site europe1.fr. Vous pouvez d'ores et déjà nous appeler 01 80 20 39 21. 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Amandine et Romane sont là pour prendre tous vos appels. Aujourd'hui, on va parler d'un sujet lourd s'il en est. On va parler du deuil chez l'enfant, de la façon de vivre le deuil chez l'enfant, Marie-Estelle Dupont.
23: Oui, Nicolas a 35 ans. Il vient me voir pour essayer de comprendre pourquoi, malgré tous ses efforts, sa vie est à l'arrêt. Professionnellement, ses projets n'avancent pas. Sentimentalement, il a rompu après 7 ans de relation parce qu'il voulait un enfant, mais sa compagne n'en voulait pas. Il a le sentiment d'être derrière une vitre et de regarder passer sa vie, impuissant. Alors, il se noie dans l'activité pour ne pas culpabiliser, mais il sent bien que quelque chose lui échappe. Je vois que le temps passe et pourtant, il est comme suspendu, me dit-il. Sa mère est morte quand il avait 5 ans. Fauché par un automobiliste en pleine campagne, en plein été. Il était alors en vacances chez des cousins. Pendant plusieurs jours, on ne lui dira rien. Mais il sent que prononcer le mot « maman » met les adultes mal à l'aise. Ça chuchote dans son dos. On le regarde d'un air inquiet. Il ne comprend pas. Pourquoi « maman » est-il devenu un mot tabou ? Pourquoi ma tante me demande tout le temps si je vais bien ? Après les obsèques, Nicolas grandira dans la raideur. La raideur cadavérique de la mère morte omniprésente, mais surtout la raideur, je crois, du contrôle. Pour que rien ne dépasse et que surtout son chagrin ne fasse pas s'effondrer son père, car alors il perdrait tout appui. Il grandit en voyant combien son père a du mal à être père, justement. On le met en pension. Pendant les premières séances, je vois dans son regard rempli de colère toute la détresse d'un petit garçon qui est inconsolable parce qu'on lui a volé son chagrin. Je ressens, par identification, une tristesse qui me submerge parfois, une profonde envie de consoler cet enfant. Un lien de confiance se tisse au cours duquel ce que je vis, c'est le sentiment d'une douloureuse impuissance et la nécessité de lui faire sentir combien il est important, lui qui a perdu trop tôt le contact avec la tendresse. Les enfants et les adolescents ne réagissent pas comme les adultes à l'annonce de la mort. La temporalité n'est pas la même. Mais pris dans notre propre sidération, nous oublions parfois combien ils ont besoin que nous soyons justement capables de nous asseoir au bord du gouffre et du mystère de la perte. Pour en parler, je reçois Béatrice Copper-Royer qui vient de publier « Comprendre un enfant ou un adolescent en deuil » aux éditions Erol. Merci beaucoup Béatrice Copper-Royer d'être avec nous aujourd'hui.
24: Merci de m'avoir invitée.
21: Bonjour, merci beaucoup d'être là. Marie-Estelle Dupont, on est ensemble pendant une heure. On va parler du deuil chez l'enfant aujourd'hui, dans Et si on en parlait avec vous sur Europe 1. Pourquoi parler spécifiquement, Marie-Estelle Dupont, du deuil chez l'enfant ? Il est différent de celui de l'adulte ?
23: Il est évidemment différent de celui de l'adulte, notamment le tout petit enfant qui, avant 5 ans, n'a pas notion du fait que la mort est irréversible. Et de toute façon, on a tendance, quand on est nous en difficulté pour expliquer quelque chose, à penser que, de toute façon, l'enfant ne pourrait pas le comprendre. Mais c'est une projection où l'enfant, il comprend avec son intuition, qui est souvent extrêmement fine, très imagée, très sage, finalement. Finalement, ils vont percuter de plein fouet parce qu'ils vont voir la détresse des adultes avant même de sentir leur propre détresse. Donc l'enjeu, c'est de les autoriser à étaler ces émotions, ces peurs, ces questions qui ne peuvent pas rester sans réponse parce que sinon, et Béatrice Copper-Royer va nous l'expliquer, il développe des scénarios, c'est-à-dire que l'enfant n'aime pas l'absence de réponse. Il a besoin de mettre du sens. Donc si on ne lui donne pas d'explication, il va imaginer que c'est parce que papa l'a disputé le matin avant d'aller à l'école et qu'il était fâché que en fait c'est la dispute, c'est la colère qui a tué papa, alors que non, c'est le camion qui est passé qui a tué papa. Donc les adultes qui sont souvent pris dans leur propre chaos, qui sont effondrés, ont du mal à accueillir, et beaucoup d'adultes aujourd'hui me disent à quel point, quand ils ont perdu un proche, un frère, une sœur, il y a eu un circulé, il n'y a rien à voir dans la famille. Et aujourd'hui, heureusement, on a les connaissances et les compétences face à ces traumas pour savoir qu'il faut tout de suite parler à l'enfant, ne pas laisser de flou, même dans les mots qu'on choisit. On ne dit pas une maladie, on dit si c'est une tumeur, on dit une tumeur. D'ailleurs, dans tumeur, il y a tumeur, on entend tumeur. Parce que sinon, l'enfant aura peur si on lui dit qu'un copain est malade et qu'il est à la maison, que ce copain meurt, alors qu'un rhume, ce n'est pas un cancer. Donc, je crois que Béatrice Copper-Royer, quand elle écrit que le deuil ne suit pas les lignes bien tracées d'une logique adulte, qu'il ne se laisse pas apprivoiser le deuil de l'enfant. Il se vit à petits pas, parfois sur des années. Elle nous décrit très bien justement ce processus qui est souvent comme une rivière qui coule en dessous, mais qui va pouvoir donner lieu parfois à des torrents si on ne sait pas l'accueillir et le contenir à temps, parce que Elisabeth Kubler-Ross avait très bien décrit les étapes du deuil chez l'adulte, avec le choc, la sidération, le déni, la colère, la dépression. L'enfant, il va plus faire des va-et-vient, il va se raconter des choses. Et puis, quand il est très petit, qu'il n'a pas de souvenirs, c'est de pouvoir s'appuyer sur les récits des autres et les photos qui vont l'aider à se représenter la personne, et donc à se représenter la perte, parce que c'est difficile de faire le deuil de quelqu'un dont on ne se rappelle pas. Je voulais justement m'adresser à Béatrice Copper-Royer pour les auditeurs d'Europe 1. On aurait tendance à vouloir protéger l'enfant en restant flou, et aujourd'hui on sait très bien que c'est justement la vérité qui libère l'enfant, et que par exemple ça sert à rien de lui dire il est parti, parce que l'enfant va penser que c'est un choix et un abandon. Il faut lui expliquer les choses de manière assez précise, même si évidemment elle reste simple et adaptée à son âge. Qu'est-ce que vous pouvez dire aux auditeurs d'Europe 1 justement sur ces éléments très importants du deuil chez le petit enfant avant 5, 6 ans, 7 ans?
1: Mais le petit enfant qui perd son père, sa mère, un frère ou une sœur, il comprend pas tout, mais il sent que c'est un tremblement de terre autour de lui, que le parent qui reste est dévasté, que les deux parents, quand c'est un frère ou une sœur, sont complètement déstabilisés. Et donc, il est habité par un sentiment d'insécurité intérieure extrêmement grand. Et il a besoin déjà qu'on l'entoure, qu'on le rassure, et sentir que autour de lui, il y a encore des interlocuteurs qui sont capables de lui dire ce qui se passe vraiment. Donc évidemment, il faut se mettre à la hauteur de sa compréhension, mais je pense qu'il faut dire les choses extrêmement simplement et ne pas utiliser trop de métaphores, parce que avant 5 ans, l'imaginaire de l'enfant est extraordinairement prégnant, et donc il va utiliser ces métaphores pas dans le sens que l'on souhaiterait. Par exemple, je sais que des gens ont des croyances, mais je trouve que par exemple il est monté au ciel, je trouve que c'est une mauvaise métaphore pour un enfant petit, dans la mesure où c'est comme les avions qui vont dans le ciel. J'ai vu mes petits patients qui avaient perdu un frère et qui voulait monter en haut de la tour Eiffel en se disant qu'il serait plus près, peut-être il arrivera à le toucher. Donc je pense que j'aime bien l'expression de Françoise Dolto qui dit il ou elle a cessé de vivre. Et je pense que pour l'enfant, c'est bien, c'est suffisant. Il comprend que ce frère, cette sœur, ce père, cette mère n'est plus vivant.
23: Oui, il ne dort pas. Il ne dort pas pour toujours, parce que sinon l'enfant pensera que le sommeil est dangereux.
1: Effectivement, on a des enfants à qui avec qui on a employé des formules comme ça tout à fait désastreuses, dans la mesure où il dort pour toujours. On n'a vraiment pas envie d'aller se coucher après, quoi. C'est l'enfant prend les choses au premier degré.
23: Au
1: pied de la lettre. Donc, il faut peser chaque mot. Mais je pense surtout que c'est dans aussi la tonalité. L'enfant doit sentir que l'adulte qui lui parle, et c'est pour ça que c'est pas forcément toujours le parent qui est le plus à même de parler à l'enfant petit. Il faut que l'adulte qui lui parle maîtrise suffisamment ses émotions pour lui montrer que les adultes, quand même, tiennent debout. Parce que l'enfant, ce qui lui importe, c'est sa sécurité intérieure. Il a aucune autonomie, ni physique, ni psychique, et donc il a besoin d'être rassuré, réconforté, et sentir que les adultes ne sont pas tous aux abonnés absents.
23: Oui, c'est pour ça que si on a des auditeurs qui nous écoutent et qui ont un proche qui a perdu son conjoint, peut-être présentez-vous à lui pour lui proposer de l'aide avec les enfants, parce que c'est moins chaud pour vous de prendre l'enfant et de lui dire voilà ce qui s'est passé, maman est partie chercher ses affaires à l'hôpital. On avait reçu ici le témoignage de Constance qui nous parlait de la mort de son père et qui disait qu'elle avait beaucoup contrôlé son chagrin d'enfant parce qu'elle sentait sa mère sur le point de s'effondrer chaque fois qu'elle faisait le dîner et qu'il y avait des sujets qu'il fallait pas toucher en fait. Parce que dans ces cas-là, effectivement, l'enfant perd ses deux appuis. Et puis le deuil chez le tout petit quand c'est...
1: Non, mais c'est pour ça que le deuil de l'enfant est très particulier, parce que il touche au cœur même de la cellule familiale. Quand un enfant perd son père ou sa mère, c'est la cellule familiale qui est complètement déstabilisée. Donc non seulement il y a le chagrin de la perte, mais il y a aussi l'effroi de ressentir qu'il y a un bouleversement et que plus rien ne sera jamais comme avant. Et quand ils perdent un frère ou une sœur, c'est pareil. Ils sentent que leurs parents sont complètement dans une douleur infinie.
23: Incommensurable.
1: Incommensurable. Et que donc, rien ni personne ne pourra les consoler. Et ils se sentent complètement démunis et impuissants. Donc ensuite, toutes les stratégies sont bonnes pour tenter de les en distraire. Mais parfois, c'est un travail si difficile, ça crée beaucoup d'amertume et de frustration de ne pas pouvoir y arriver.
23: Oui, puis ça laisse des séquelles chez les frères et sœurs qui ont survécu en termes de... Enfin, moi, je pense à plusieurs patients en termes de... Il faut être plus que parfait. D'abord, nos émotions n'ont pas de place parce que maman va trop mal, donc on ne peut pas lui en rajouter. Et ensuite, il faut qu'on soit plus que parfait pour compenser cette perte. Mais derrière ça, il y a souvent la culpabilité quand même d'avoir survécu. C'est-à-dire que puisque nous, on a la chance d'être encore en vie, on ne doit vraiment pas faire de vagues.
1: Sur les frères et sœurs, il y a beaucoup d'ambivalence. Vous savez bien que les rapports fraternels sont quand même dominés par l'ambivalence. Donc quand un frère ou une sœur meurt, évidemment, ça dépend des circonstances. Mais par exemple, quand un enfant a été lourdement handicapé ou malade très longtemps, il a envahi l'espace familial, il a pris beaucoup de place, et sa mort peut apporter dans un premier temps un soulagement à ses frères et sœurs qui se disent qu'ils vont peut-être pouvoir respirer, et ça c'est extrêmement culpabilisant. Or évidemment que c'est tout à fait normal de ressentir à la fois du chagrin mais en même temps une espèce de soulagement à l'idée que peut-être on va respirer autrement. Quand il s'agit d'une mort brutale, pour peu que le frère ou la sœur se soit disputé, il se soit quitté des paroles qui sont totalement insignifiantes quand la vie continue. Mais quand tout d'un coup on s'est disputé et que la vie s'interrompt parce que il y a un accident, évidemment que ça prend une dimension dramatique.
23: Alors, il y a Pauline Crucis qui est avec nous. Pauline Crucis, pour les auditeurs d'Europe 1, vous l'avez certainement déjà entendue, puisqu'elle a témoigné justement de la perte de son époux qui est mort d'un cancer, avec une petite fille qui est aujourd'hui à 3 ans. Elle a eu 3 ans le jour où elle est intervenue sur Europe 1, d'ailleurs, pour nous parler de l'accompagnement d'un malade atteint de cancer. Et Pauline, vous vouliez poser quelques questions à Béatrice Copper-Royer, je crois.
2: Oui, bonjour Marie-Estelle, bonjour Béatrice.
1: Bonjour Pauline.
2: Merci beaucoup.
4: Bonjour Pauline.
2: Bonjour Romain. Ce que je trouve très dur, moi je suis très accompagnée par beaucoup de psy, mais quand on me demande comment je vais aujourd'hui, je réponds souvent que finalement moi je vais survivre, mais ce que je trouve le plus dur, c'est d'être confrontée à la peine, à la souffrance de ma petite fille. Et j'ai vu deux phases assez compliquées. Là je suis dans la deuxième. La première, c'est qu'après la mort de JC, Madeleine, elle avait très très peur que je parte. Que je parte une heure faire des courses, que je parte avec des amis. Elle voyait aussi à quel point j'étais dans un état de désespoir total. Donc je pense qu'elle avait très peur de mon état, même si j'étais avec elle, que je prenais des médicaments, etc. Mais Donc il a fallu pendant longtemps que j'explique la différence entre partir et mourir. Et en même temps, bah, j'ai aussi cette angoisse-là, moi, de me dire, bah, moi, il ne faut pas que je meure, quoi. Enfin, je ne peux pas me permettre d'être malade ou je ne sais quoi, d'avoir un truc grave, parce que ça voudrait dire que je lui ai menti toutes les fois où je lui disais, je te promets, maman revient toujours. Et puis, désolé, c'est deux questions en une. Et il y a cette deuxième phase que je vis là depuis quelques semaines avec Madeleine où elle me parle beaucoup de son papa. Et elle commence à me poser des questions très concrètes sur bon, mais papa, il revient quand? Quand est-ce qu'il sort du cercueil? Je ferme les yeux, mais j'entends pas papa, je vois pas papa. Et elle me demande même si les hommes du cercueil s'occupent bien de papa, parce qu'elle se souvient des hommes qui portaient le cercueil. Et tout ça, ben, à la fois ce truc de pas lui créer des angoisses supplémentaires et en même temps répondre à ses questions et gérer, moi, la peine que ça me fait d'entendre tout ça, ben c'est dur au quotidien.
1: Bien sûr, c'est difficile, mais elle est bien dans cette période du développement de l'enfant où la mort n'est pas irréversible. Donc, elle a beau avoir assisté à l'enterrement, etc., si elle voyait son père, ça l'étonnerait pas vraiment. Donc, il faut quand même lui rappeler que son père, elle peut s'en rappeler, elle peut le regarder en photo, mais qu'elle le verra plus en vrai. Hein. Donc il faut quand même le lui redire. Je pense que ça va faire son chemin. Elle va peu à peu et elle repassera par des phases d'autres interrogations. Mais là aujourd'hui, ce qu'elle vous exprime, c'est qu'effectivement, elle a pas compris que on était mort pour toujours. Et peut-être que c'est ce que vous pouvez lui rappeler juste en deux mots. Tu sais, papa, il est mort pour toujours.
23: Oui, ça, je pense que c'est très important, mais c'est tellement douloureux pour une maman de briser le cœur et l'espoir de son enfant que je pense que dans le même temps, vous pouvez peut-être aussi lui rappeler que la mort, c'est pour toujours, mais l'amour aussi, et qu'elle ne le reverra plus jamais, mais que la mort n'a absolument aucun pouvoir sur l'amour qu'il y avait entre eux. Précisément parce que papa n'a pas choisi de partir. Papa ne les a pas abandonnés. Papa, il s'est battu contre le cancer comme un lion. Je vous ai entendu le dire à plusieurs reprises, Pauline. Et que cet amour, ça veut dire que même si on peut plus jouer avec papa, on peut plus embrasser papa, on peut plus aller lui faire un câlin dans le lit le dimanche matin, on peut parler de papa, on peut se rappeler de papa, on peut continuer d'aimer papa et surtout cet amour-là, c'est de la force dans son cœur. Et que cet amour-là n'est annulé par rien. C'est le sens de la phrase « l'amour est plus fort que la mort ». Ça ne veut pas dire qu'elle peut ressusciter papa d'un coup de baguette magique. Ça veut dire que ce sera pour toujours son papa et uniquement le papa de cette petite fille-là et de personne d'autre. Et qu'il l'a aimé infiniment et que même s'il ne peut plus la voir et l'embrasser, cet amour-là est impérissable. Je pense que c'est important pour qu'elle commence à avoir un endroit à l'intérieur d'elle où elle peut mettre des représentations de papa amour inconditionnel qui va l'aider à se construire. Parce que ça a existé. Et parce que c'est à l'intérieur d'elle. Et parce que, après, vous avez vos croyances et je ne sais pas ce qu'elles sont. Mais quand on croit à la vie de l'âme, on sait que nos défunts continuent de nous inspirer. C'est parfois pas nos parents qui nous inspirent le plus, mais des grands-parents qu'on a perdus depuis longtemps. Et pourtant, on sent dans les moments de difficulté que ce sont ces figures qui nous inspirent. Donc peut-être que vous pouvez lui parler de ça, de cet amour qui est impérissable.
1: Oui, je suis d'accord avec Marie-Estelle. C'est une expression que j'emploie quand je reçois des enfants endeuillés, c'est que je leur dis, tu sais, l'amour que ton père ou ta mère a pour toi, c'est un trésor qui va t'aider toute ta vie à grandir et qui va jamais disparaître. Et donc ça, c'est vrai que c'est quelque chose qui est assez rassurant, comme l'idée que, parce que les enfants peuvent avoir aussi, alors 3 ans c'est un peu petit, mais quand ils grandissent, un sentiment un peu de marginalité par rapport aux autres enfants à l'école, par exemple. Hein. On a un peu le sentiment d'être bizarre. On n'a plus qu'un seul parent.
2: C'est justement un des sujets qui m'angoisse aussi parce qu'elle rentre à l'école en septembre et ça me traumatise à l'avance parce que je me dis, alors moi, je vais être la seule veuve. Et puis, ben Madeleine, à la rentrée, sa première année de maternelle, etc., je me dis qu'elle va de plus en plus prendre conscience de ça, qu'elle, elle n'a pas de papa.
1: Oui, alors justement, elle a un papa. Hein. Je pense qu'il faut, il faut bien lui rappeler que elle a un papa qui n'est plus vivant, mais qui existe dans son cœur, dans votre cœur, dans le souvenir de beaucoup, beaucoup de gens, de toute sa famille, de tous ses amis. Et donc, elle peut pas le voir, mais elle a un papa. C'est très important aussi de lui rappeler cette idée-là pour que justement, elle ait pas ce sentiment un peu d'anormalité entre guillemets, qui est assez pesant pour les enfants.
23: D'autant que je crois que les enfants s'identifient à la manière dont on vit les choses et que vous n'avez pas à avoir honte d'être veuve. Vous êtes une famille complète avec votre fille et votre mari défunt. C'est toujours votre mari, vous n'avez pas divorcé. Vous êtes une famille qui porte une grande cicatrice sur le cœur, mais vous êtes une famille suffisante. D'accord ? C'est important qu'elle sente que vous le vivez comme ça. Parce qu'il ne faudrait pas qu'elle ait... qu'elle ait honte, qu'elle se sente moins, qu'elle se sente incomplète. Vous n'êtes pas incomplet. Son papa n'est pas un inconnu, il n'a pas disparu. Et elle pourra d'autant mieux dire à ses petits camarades « Oui, mon papa est mort », mais elle le vivra peut-être comme une injustice au début, ce qui pourra déclencher des colères, parce que la colère est souvent le masque du chagrin chez un enfant. Et donc, vous serez amené à le reprendre plusieurs fois, parce qu'elle verra des papas, et ça lui manquera qu'elle n'est pas le sien. Mais c'est important qu'elle sente que vous êtes une famille complète, même s'il y a un absent. Il y a un absent, il n'y a pas un trou. Vous voyez ce que je veux dire ?
2: Ouais. Ça me fait du bien de l'entendre pour moi aussi, en fait.
1: Mais il ne faut pas non plus imaginer que ça sera pour elle au quotidien une pensée obsédante, parce que les enfants, ils vivent aussi dans le présent, dans ici, maintenant. Et donc, le souvenir de son père ou le manque de son père émergera de temps en temps, de façon d'ailleurs assez au hasard des associations d'idées ou des circonstances, des événements. Mais il ne faut pas non plus que vous pensiez que cette petite fille, elle va être dans le chagrin tous les jours. Son père... Elle ne va pas y penser tous les jours. Et d'ailleurs, c'est très, très bien de lui rappeler qu'elle n'est pas non plus obligée d'y penser tous les jours. Parce que parfois, il y a une culpabilité chez les enfants, justement, de ne pas être non plus tout le temps avec dans la tête cette idée de l'absence.
21: Merci beaucoup,
23: merci,
21: Pauline.
23: Merci, Pauline.
2: Merci à vous.
1: Merci.
21: Merci beaucoup d'avoir témoigné.
23: Et de tout cœur, bon courage. On embrasse Madeleine.
21: Et si on en parlait avec Marie-Estelle Dupont, vous l'avez compris, on parle aujourd'hui du deuil chez l'enfant, sujet lourd s'il en est. On fait une petite pause et on se retrouve dans un instant. On vient d'entendre le témoignage de Pauline. On est avec Marie-Estelle Dupont, évidemment. Nous recevons aujourd'hui Béatrice Copper-Royer et nous entendrons dans un instant le témoignage de Flavie qui sera avec nous. J'ai perdu ma mère le jour de mes 7 ans. Voilà, Flavie qui va témoigner dans un instant. Restez bien avec nous sur Europe 1. À tout de suite.
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21: Et si on en parlait sur Europe 1 avec Marie-Estelle Dupont, tous les jours entre 15h et 16h, aujourd'hui nous parlons du deuil chez l'enfant. Comment l'enfant vit-il le deuil? On en parle, on est ensemble jusqu'à 16h. Restez bien avec nous sur Europe 1, à tout de suite.
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21: 15h30, les dernières informations avec vous, Émilie Dez.
20: Nous n'abandonnerons aucun métier, promet Sébastien Lecornu. Le Premier ministre annoncera jeudi les aides ciblées qui seront versées le mois prochain face à la flambée des prix du carburant. Sébastien Lecornu prévient que la crise économique va durer. Il dit envisager davantage d'économies budgétaires que les 6 milliards d'euros prévus. Les ministres des Finances du G7 étaient réunis hier et aujourd'hui à Paris. Ils réaffirment vouloir une coopération multilatérale face aux risques qui pèsent sur l'économie mondiale. 4 mois après la violente agression de Théo à Lyon, 6 mineurs âgés de 14 à 17 ans sont jugés devant le tribunal pour enfants pour vol avec violence, non-assistance à personne en danger ou pour escroquerie. Ces jeunes semaient la terreur dans le quartier de Gerland depuis des mois. Théo, 19 ans, avait été roué de coups dans le hall de son immeuble en janvier dernier. Une 15aine de personnes ont été interpellées à Lyon et dans sa banlieue dans dans le cadre d'une opération contre le narcotrafic. Un millier de policiers et de gendarmes sont mobilisés. L'opération doit durer toute la journée. De nouvelles plaintes pour viol vont être déposées dans les prochains jours contre Patrick Bruel. C'est ce qu'assure l'avocate de Flavie Flamand. L'animatrice accuse elle-même le chanteur de l'avoir violée alors qu'elle était mineure. La porte-parole du gouvernement estime qu'il faut encourager les femmes victimes à parler, même des dizaines d'années après. Patrick Bruel est visé par 4 enquêtes pour viol en France et une enquête judiciaire en Belgique pour agression sexuelle. Il nie les faits qui lui sont reprochés. Nous espérons tous la libération prochaine de Christophe Glaize, assure Gérald Darmanin. Le ministre de la Justice invité sur Europe 1 et CNews de retour d'Algérie. Il se dit très rassuré par la façon dont le journaliste sportif est traité. Christophe Glaize condamné à 7 ans de prison pour apologie du terrorisme. Le directeur de l'OMS se dit profondément préoccupé par l'ampleur et la rapidité de l'épidémie d'Ebola qui frappe la République démocratique du Congo. Épidémie à l'origine de 131 décès et de 513 cas suspects. L'Allemagne a accepté de soigner un ressortissant américain qui a contracté le virus en RDC. Et puis la justice a rejeté aujourd'hui la demande de deux associations de défense du patrimoine. Elles voulaient suspendre la pose de 6 nouveaux vitraux contemporains de Notre-Dame de Paris. Des travaux décidés dans le cadre de la restauration de la cathédrale après l'incendie de 2019.
21: Merci beaucoup Émilie Dez. On vous retrouve à 16h pour un prochain point sur l'actualité. Ça sera avec Pascal Pro et son équipe. Merci Émilie, à tout à l'heure.
20: À tout à l'heure.
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21: Et si on en parlait avec Marie-Estelle Dupont tous les jours sur Europe 1 entre 15h et 16h aujourd'hui, on parle du deuil chez l'enfant. Comment l'enfant vit-il le deuil? Autant vous dire qu'il y a beaucoup d'appels au standard d'Europe 1. On va être dans un instant avec Flavie qui a appelé le standard d'Europe 1. Marie-Estelle Dupont, qu'est-ce que vous diriez à un enfant qui redoute la mort d'un parent, qui redoute la mort d'un grand-parent parce qu'il le voit malade ou affaibli?
3: D'abord que c'est normal, parce que c'est une des plus grandes peurs de tous les êtres humains. Une des plus grandes peurs de tous les êtres humains, les adultes, les grands, les petits, les garçons, les filles, c'est la perte de quelqu'un de proche. C'est ce qui fait le plus mal. Donc que c'est normal qu'il en ait peur, mais qu'il y a une très bonne nouvelle, c'est que tant que la personne est vivante, on peut lui donner plein d'amour. Et que c'est pour ça que c'est important de ne pas se disputer pour des broutilles avec ses frères et sœurs, parce qu'on pourrait être triste et regretter après. Et que se rappeler qu'on va tous mourir, c'est aussi un moyen de se concentrer sur les choses vraiment importantes, sur les personnes qui sont vraiment importantes pour nous. Et je crois que c'est important aussi de rappeler à un enfant que la mort ne fait pas mal. Parce que les petits-enfants ne peuvent pas se représenter la mort. Enfin, même nous, on ne peut pas se représenter la mort, on se représente la perte. Et donc, parfois, ils ont peur que le grand-père qu'ils ont vu malade et affaibli continue d'avoir mal après. Donc, c'est important de leur dire que la mort, ça fait mal à ceux qui restent vivants. Mais celui qui est mort, il n'a plus mal dans son corps, parce que les petits-enfants sont très empathiques. Et que surtout, c'est ce que je disais à Pauline, la mort est une chose, mais l'amour en est une autre, et la mort n'a absolument aucun pouvoir sur le fait que deux personnes se sont aimées, et que cet amour est intériorisé et devient une richesse intérieure. Ça devient un panthéon intérieur et une figure d'inspiration. Ça veut dire que la perte, elle n'annule pas l'amour. Par contre, c'est vrai, elle va rajouter beaucoup de douleur à toute la joie de cette relation, mais on sera avec lui dans cette peine. Je pense que c'est vraiment très important de ne pas essayer de minimiser les choses, de ne pas leur dire « mais de toute façon, ce n'est pas tout de suite, il a encore des belles années devant lui, ça c'est nul, même nous, on n'y croit pas ». Et les enfants détestent que les adultes évitent les questions difficiles. Et comme les adultes font souvent des choses stupides, on a tendance à éviter les questions qui nous mettent mal à l'aise. Et je crois que les enfants nous invitent à aller tout au bout de cette question. Qu'est-ce qui te fait le plus peur? De plus jouer avec lui, de pas lui avoir assez dit que tu l'aimais? Est-ce que tu voudrais qu'on aille le voir ce week-end? Et les enfants n'ont pas les filtres qu'on a pour témoigner de leur amour. Donc, il va justement vivre encore plus fort l'affection qu'il a pour cette personne. Et je crois que c'est ça qui va le rendre plus solide au moment du deuil. Pas d'éviter qu'il s'attache trop, mais au contraire qu'il se soit très bien attaché à la personne. Alors Béatrice Copper-Royer, avant qu'on écoute Flavie, je voulais vous poser une question pour les auditeurs d'Europe 1, justement sur toutes ces interprétations que les enfants peuvent faire, notamment des interprétations dans la culpabilité, c'est de ma faute si. Qu'est-ce que vous pouvez nous en dire et comment on peut désamorcer ces interprétations qui sont fausses.
4: Il faut toujours leur rappeler, avant même qu'ils l'expriment, que quand un très très proche meurt comme ça, il y est pour rien, que c'est pas de sa faute. Si un frère ou une sœur meurt, même si c'était disputé, même si de temps en temps il avait envie de le passer par la fenêtre, s'il est mort, c'est pas de sa faute. Donc l'ambivalence est au cœur des relations affectives et au cœur des relations fraternelles, au cœur aussi des relations parents-enfants et enfants-parents. Donc c'est toute cette ambivalence qui va créer de la culpabilité et donc il faut bien avoir en tête qu'elle est très très très très fréquente chez les enfants et que donc il faut vraiment les rassurer sur le fait qu'ils n'y sont pour rien et que même s'ils ont souhaité à un moment que ce frère ou cette sœur ou ce papa qui les avait fortement grondés disparaisse, s'il lui est arrivé quelque chose après, c'est pas de sa faute. Parce que oui, l'enfant est dominé par la pensée magique. Et donc, quand il énonce quelque chose, il pense que ça peut arriver, que sa pensée a la toute puissance d'avoir une action sur les événements. Et donc, il faut toujours le remettre, effectivement, à cette place d'enfant qui est qui est juste malheureusement absolument pas acteur, mais qui reste un petit enfant vulnérable, qui a besoin beaucoup, beaucoup, beaucoup qu'on le rassure et qu'on lui dise qu'il y est pour rien.
3: Oui, et qu'il n'a ni le pouvoir de ramener celui qui est mort, voilà. Ni le pouvoir de tuer quelqu'un. Il n'a ni le pouvoir de réparer papa et maman, ni le pouvoir de les séparer.
4: Cette période-là, dans le développement de l'enfant, elle est extrêmement puissante entre 3 ans et 6 ans, 6 ans et demi. Hein. C'est vraiment le moment où l'imaginaire est extrêmement fort, très prégnant, très dominant, et donc ils ont l'impression que tout est possible. Et la pensée magique, à ce moment-là, elle est très, très à l'œuvre. Après 7 ans, l'âge de raison, il commence à ça régresse et donc l'enfant qui perd un parent ou un frère ou une sœur entre 6 et 10 ans par exemple, il est beaucoup plus proche dans sa compréhension des événements déjà des adultes.
3: D'accord, alors on va entendre
21: On est en direct avec Flavie qui voulait échanger avec vous. Voilà, on va entendre le témoignage de Flavie. Bonjour Flavie.
3: Bonjour Flavie. Vous avez perdu votre maman le jour de vos 7 ans.
5: Oui, exactement.
3: C'était... Et vous me disiez en contactant avant l'émission que justement vous étiez d'une génération où on n'avait pas posé de mots.
5: Rien du tout en fait, j'ai 57 ans. Le jour où c'est arrivé, alors moi j'aimerais surtout parler de la période à partir du décès et la suite, parce qu'avant c'était assez nébuleux, flou, rien de dit vraiment. Ce qui fait que le jour de mon anniversaire, je l'ai fêté en famille avec des cousins. Et c'est moi qui aussi posais la question, où est maman ? Ce ne sont pas les adultes ou d'autres personnes qui m'ont annoncé l'événement. C'est moi qui, à force d'insister, fait que mon père a lâché maman est morte. Et quand j'ai entendu
3: parce
5: tout à l'heure...
3: Parce que maman était à l'hôpital ?
5: Elle avait un cancer, je ne sais pas où elle était exactement. C'était très flou. En fait, les mots n'étaient pas dits. Dans mon esprit à moi, en tout cas, moi, mes souvenirs, je ne savais pas. Et je savais qu'elle était malade, mais encore moins qu'elle était à ce point de pouvoir partir très rapidement du tout. Donc là, je sortais d'un événement très joyeux et on m'apprend que ma maman est morte de façon assez brutale. Et je me rends compte maintenant, parce que j'ai fait un gros travail, j'ai essayé de comprendre beaucoup de choses, que déjà tout ce qui est partagé par vos précédents témoignages est exactement ce que j'ai vécu, c'est-à-dire une position un peu particulière, notamment à l'école, par rapport aux autres, des messes basses. Mais une situation en même temps un peu privilégiée de temps à autre, sans savoir si c'était bien ou pas bien, je ne savais pas vraiment me positionner. Je me rends compte que les mots, tout ce que vous dites depuis le début, déjà j'en profite aussi pour remercier infiniment d'évoquer ce sujet qui est très très peu, partagé, parce que heureusement ça arrive pas tant que ça, mais ça arrive malgré tout beaucoup quand même. Et c'est un sujet avec tellement de peine pour les adultes que parfois les mots pour les enfants, on pense même parfois, peut-être égoïstement, mais tout à fait inconsciemment, on ne pense plus à l'enfant en fait. On pense au malheur des adultes, à la tristesse, au déchirement, la situation inacceptable, mais on n'interroge pas souvent. On parle du parent parti qui n'est plus présent. Ah, elle, ta maman était comme ci, ta maman était comme ça. Mais de ce que l'enfant ressent, en tout cas moi, de mon expérience, jamais on m'a interrogée là-dessus. Jamais j'ai pu poser des mots, ce qui fait que je me suis, moi, alors j'ai un frère et une sœur, j'avais 7 ans, 6 et 4. Évidemment, j'ai ressenti les choses très différemment. Mais les adultes ont tellement eu de mal à gérer ces moments de vie que l'enfant que j'étais, moi, en fait, je me suis, comme mon frère et ma sœur, je pense qu'on est venu, on a été très sages, très discrets. Et plus on était sages, plus on était discrets, on voyait que dans les yeux des personnes qui étaient autour de nous, c'était satisfaisant qu'on ne s'exprimait pas à ce sujet-là. On ne posait pas de questions. C'est venu beaucoup plus tard, avec évidemment des colères ou autres. Mais c'est un sujet qui est vraiment, enfin, de poser des mots, comme vous le dites, simplement. Et je crois qu'à un moment, j'ai été en colère, même encore aujourd'hui, de ne pas dire les choses simplement aux enfants. Je trouve que c'est tellement important de les faire participer au décès, à l'enterrement, et aussi le fait d'aller jusqu'au bout. Comme vous parliez tout à l'heure, la petite fille qui disait qu'elle ne comprenait pas pourquoi son papa ne ressortait pas du cercueil. Mais si elle assiste à l'enterrement, elle voit que le cercueil est quelque part, à sa façon, elle va le comprendre. Ça va être très dur pour les adultes, mais les enfants comprennent. Et je trouve qu'il est important de ne pas masquer tout ça aux enfants. Et ils le vivent.

0: Parce que de toutes les façons, on ne les regarde pas tellement à ce moment-là. Aujourd'hui, ça a quand même, heureusement, considérablement changé. Et je pense que les adultes sont beaucoup plus avertis. L'enfant est une personne, pas une grande personne, mais une personne qui a des émotions, des peurs, de la joie, de la colère, de la tristesse, etc. Mais cette invisibilité, elle a été incroyablement forte, et dans mon livre j'ai des témoignages comme ça d'enfants qui vers ces âges-là, 5 ans, 6 ans, 7 ans, 8 ans, à cette génération, ils étaient invisibles. Et c'était, je suis même pas sûre que c'était pour les protéger, je pense qu'ils ne comptaient pas.
1: Oui, à cette époque, on pensait à peine que les enfants pouvaient avoir mal.
2: Oui, c'est ça.
3: C'est en priorité les sentiments des adultes. Et il y a un autre sujet, si je peux, je ne sais pas si je peux dire aussi, c'est justement le sujet de la mort après, parce que évidemment j'ai une conscience de la mort tout à fait abstraite, mais malgré tout concrète dans le quotidien. Et aborder la mort avec les enfants, je sais que j'ai une personne de mon entourage, quand je parlais de la mort très souvent, on m'avait donné un livre, je crois que ça s'appelle La vie après la mort, et on me disait, bah, voilà, lis-le, c'est tout, sans accompagnement, sans rien. Et je trouve que, enfin, je n'ai pas lu encore votre livre, Béatrice, je vais le lire, assurément. Mais d'accompagner les enfants d'un âge, y répondre, et ne pas les laisser dans ce questionnement, dans ce silence qui est d'une brutalité, d'une violence.
0: Et d'ailleurs, moi, je trouve que les enfants qui posent des questions, notamment les petits, on peut leur, avant de leur donner une réponse, on peut leur dire, et toi, qu'est-ce que tu en penses? Parce que je trouve c'est assez important de voir où est-ce qu'ils en sont dans leur représentation, dans leur compréhension des choses. Moi, c'est toujours ce que je leur dis. Je dis, et toi, qu'est-ce que tu en penses? Et à ce moment-là, on situe un peu leur niveau de compréhension, parce que entre deux enfants, les choses peuvent être très différentes, évidemment.
3: Non, mais absolument.
1: Oui, oui.
3: Et comme vous le disiez, ça ne se faisait pas à l'époque. Mais là, aujourd'hui, c'est extraordinaire.
0: Mais tant mieux.
1: Oui, moi, je me rappelle d'un petit patient qui m'avait dit, et pourtant, il avait 7 ans, donc on pouvait imaginer qu'il commençait à accéder à l'irréversibilité de la mort. Et effectivement, il n'y était pas. Vous avez souligné quelque chose d'important, Béatrice, parce qu'il me dit pendant une séance, je lui dis, alors ta grand-mère vient à Noël, elle va être contente d'être entourée, puisque son grand-père était mort pendant l'été. Et là, il était en train de dessiner, il continue à dessiner, et puis il souffle et il me dit « Oui, mais bon, papy, il pourrait quand même arrêter d'être mort. » Ce que j'ai trouvé frappé au coin du bon sens, parce que finalement, papy, quand même, il exagérait d'être parti. Et donc, on sent bien que pour lui, ça n'était non seulement pas du tout irréversible, mais en plus, c'était presque malpoli de la part de papy d'avoir laissé sa grand-mère toute seule. Et on voit, ça dévoile aussi à quel point ils ont une empathie immense, presque plus que les adultes pour les enfants endeuillés, ils ont une grande empathie pour les adultes endeuillés.
2: C'est tellement important qu'ils verbalisent tout ça, ouais. C'est tellement important.
4: Marie-Estelle Dupont, l'enfant essaie toujours d'interpréter, de comprendre, en l'occurrence la mort, et de comprendre ce qui lui échappe.
1: Oui, bah, c'est tellement intolérable de ne pas avoir d'explication que l'enfant est prêt à toutes les interprétations délirantes quand quelque chose est douloureux, que ce soit de la maltraitance ou un deuil. Il va d'abord essayer de trouver une solution magique, une réponse magique, en se mettant d'ailleurs dans la culpabilité pour se donner l'illusion d'une forme de contrôle. Et s'il n'y a pas de réponse, c'est ce que Béatrice Copper-Royer rappelle dans son livre « Comprendre un enfant ou un adolescent en deuil », il va y avoir un deuil compliqué, un deuil pathologique. Donc l'enfant va somatiser, il va y avoir des troubles alimentaires, des troubles du sommeil, des somatisations, chez les plus grands parfois, des attaques de panique ou des agoraphobies. Donc je crois qu'on a vraiment un rôle à jouer dans le fait de contenir.
0: Je pense que c'est aussi une façon justement de leur montrer qu'ils ne sont pas invisibles. C'est une façon de les approcher.

0: touché au plus près d'une réalité qui certes est triste, mais ce qui entoure le deuil, il y a quand même des réunions de famille, il y a des rapprochements comme ça qui sont quand même réconfortants, il y a les amis qui sont là, etc. Et je pense que quand l'enfant est associé à ces rituels, à ces moments de rapprochement, à ces hommages qui sont rendus à celui qui est mort, c'est pour justement, ça lui donne une place à part entière dans le processus de deuil et ça lui fait beaucoup de bien. Et parfois, l'enfer est pavé de bonnes intentions et sous prétexte de les protéger, on les laisse à l'écart. Et moi, je suis pas d'accord. Je pense que c'est important qu'il soit là, qu'il soit présent. Évidemment, il faut qu'il soit tout à fait contenu, entouré avec un adulte référent. Je pense que au moment de quand un enfant perd comme ça un très très proche, un père ou une mère, ou enfin une sœur, il faut qu'il y ait un adulte presque qui se dédie un peu pendant quelques temps à lui pour qu'il y ait cette espèce de point de repère solide en face de lui. Mais s'il est bien accompagné, il peut se confronter à ces moments où on dit au revoir, où voilà, on se réunit pour rendre hommage.
1: Mais il en a besoin, parce que sinon on le prive aussi d'une certaine représentation de la perte et de voir que la tribu survit à la perte. Voilà. Parce que même s'il est triste de voir le cercueil de sa grand-mère, de voir que toute la tribu est là et qu'il va y avoir un après, et un après c'est pas l'oubli, ça déculpabilise aussi de continuer à vivre, parce que parfois on s'accroche à la perte en se disant si je suis à nouveau heureux, si à nouveau je rigole, j'abandonne le défunt. Et je pense que les enfants ont besoin justement de ces rituels, de mettre une lettre dans le cercueil, de chanter une chanson à l'enterrement, parce que ça leur permet d'avoir le sentiment de participer au travail du rite funéraire qui est profondément civilisationnel.
0: Exactement.
2: Flavie, merci de nous avoir appelés au 01 80 20.
3: Est-ce que je peux dire juste une petite phrase?
2: Oui, bien sûr.
3: Ça m'a beaucoup aidé, que j'ai eu, parce que j'ai fait des petites retraites ou autres, et une petite phrase qui m'a beaucoup aidé qui est « Ce n'est pas parce qu'on a vécu un drame que l'on n'a pas le droit d'être heureux ». Et ça, c'est quelque chose qui est beaucoup, c'est ce que vous venez de dire, Marie-Estelle. Et c'est une petite phrase que je trouve très forte.
2: C'est une belle conclusion.
0: Ça, c'est vrai.
2: C'est une phrase qui vous a beaucoup aidé.
3: Oui, malheureusement récemment, mais enfin je l'ai maintenant. Et je la transmets à mes enfants surtout.
2: Et vous venez de la transmettre à tous les auditeurs d'Europe 1.
3: Exactement.
2: Merci beaucoup.
1: Merci Flavie, merci beaucoup de votre témoignage.
2: Marie-Estelle Dupont, comment un petit enfant exprime sa souffrance face au deuil? Il y a quoi? Il y a des troubles du sommeil, j'imagine, notamment?
1: Oui, bah d'abord il va se rendre tout lisse, hein, il va raser les murs pour pas perturber les adultes qui restent, parce que sinon il n'a plus aucun point d'appui si ceux qui sont là s'effondrent encore plus. Donc l'enfant plus que parfait, rigide, qui ne fait pas de vagues, c'est évidemment un enfant en souffrance. Et puis il y a toute la gamme des troubles de l'enfant, les troubles du sommeil, les troubles alimentaires, l'angoisse de la séparation quand quelqu'un va prendre la voiture ou va prendre le train, toutes les somatisations, et puis des colères. Parfois, un enfant qui fait des colères parce que le moment où il se déclenche dans sa colère est lié à l'injustice que la perte réveille, au sentiment d'injustice. Et la colère, à ce moment-là, lui permet de ne pas sentir le chagrin. Mais je pense que c'est très important de lui en parler. Oui, allez-y.
0: Non, mais sur la colère, parce que ça me fait penser à un petit patient dont je parle dans le livre, c'est que ces colères, elles arrivent, comme souvent chez les enfants, à contre-temps. C'est-à-dire qu'une mère me disait que son petit garçon avait pas exprimé tellement de choses au moment de la mort de sa sœur. Et puis, quelques jours plus tard, peut-être même quelques semaines plus tard, il casse son avion. Et là, il fait une colère absolument paroxysmique. Et en fait, elle a eu l'intelligence, cette mère-là, de comprendre que cet événement extrêmement banal de casser son jouet lui avait finalement fait ressortir toute la frustration qu'il vivait depuis déjà quelque temps. Donc chez les enfants, les choses peuvent arriver à contre-temps. C'est pour ça qu'il faut ouvrir l'œil.
1: Oui.
0: Et c'est pas toujours ici, maintenant, dans l'instant, quoi. Ça peut être tout à fait différé.
1: Oui, la notion d'après-coup, elle est importante. Mais chez nous aussi, hein, parfois. On voit des adultes qui s'effondrent quand les choses commencent à aller mieux.
0: Bien sûr.
2: Marie-Estelle Dupont, il y a également des différences entre les familles, il y a des cultures familiales qui ont un impact sur ce moment qui est le deuil et comment il est vécu chez l'enfant.
1: Oui, bah Béatrice Coppard-Royer le rappelle dans son livre. D'ailleurs, selon la culture familiale, le rapport aux émotions et le rapport aux rituels et le rapport aux larmes est très différent. Il y a vraiment des familles où c'est circulé, il n'y a rien à voir. Et donc, du coup, les adultes sont eux-mêmes tellement empêtrés et démunis face à ce qui arrive que les émotions ne peuvent pas du tout circuler. Et puis, il y a des familles où, comme cette maman, on accepte avec plus de flexibilité qu'un enfant va pleurer, un enfant ne va rien dire, un enfant va se réfugier dans le travail, un enfant va faire des colères. Et je pense qu'on est quand même une génération qui commence à comprendre que le langage des émotions, c'est essentiel chez l'être humain, qu'on est des êtres d'attachement et qu'on peut pas simplement apprendre un langage technique à nos enfants sur la vie. Un langage du cœur et surtout un langage de l'ambivalence. Tu peux avoir dans ton cœur en même temps de la colère, du soulagement et de la peine. Tu peux avoir en même temps de l'excitation et de la tristesse. Et ça, je crois que ça les déculpabilise. Qu'est-ce que vous pourriez en dire, Béatrice, aux auditeurs d'Europe 1 ?
0: Je suis complètement d'accord avec vous. Effectivement, leur rappeler quand ils se trouvent en fait, ils ont l'impression d'être dans une impasse. Ils n'arrivent pas à dire ce qu'ils pensent parce que ils n'ont pas forcément les mots pour le dire. Donc ils emploient plein de détours. Ce qui est important, c'est justement qu'on s'efforce de les comprendre en lançant quelques pistes. Peut-être que tu es comme ça parce que, peut-être que tu es comme ci parce que, et ils vont rebondir. C'est vrai que c'est quand même assez complexe pour les adultes qui sont déjà eux-mêmes très très encombrés de leur propre chagrin, de leur détresse, voire de leur dépression. Être attentif à celui de l'enfant, c'est un effort, c'est pas évident. Donc je pense qu'à ce moment-là, il faut savoir se faire entourer. Je pense que le parent doit se dire qu'il n'est pas tout puissant, que oui, à ce moment-là de sa vie, il est très très auto-centré sur lui-même. Et il peut demander de l'aide à des très proches, à un oncle, un parrain, une marraine, qui sont des relais précieux pour l'enfant. Et il faut surtout pas que le parent se dise qu'il fait pas son devoir s'il le fait pas lui-même.
2: Merci beaucoup.
1: Merci
2: Béatrice Coppard-Royer d'être venue.
0: C'est moi qui vous remercie.
2: Cet après-midi.
1: Je rappelle votre livre, Comprendre un enfant ou un adolescent en deuil, c'est un livre magnifique. Merci beaucoup d'être venu.
0: Merci.
2: 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Marie-Estelle Dupont, on se retrouve demain.
1: On se retrouve demain, on va parler du deuil chez les adolescents et notamment la perte d'un ami, parce que beaucoup d'adolescents souffrent de la souffrance de leurs amis ou de leur perte.
2: Voilà, parce que vous vouliez qu'on ne bâcle pas ce thème. On a parlé du deuil chez l'enfant aujourd'hui et vous m'avez dit je voudrais qu'on consacre une émission au deuil chez l'adolescent et ça sera demain. Voilà, on se retrouve dès 15h demain dans un instant. Pascal Praud sur Europe 1, bonne fin d'après-midi sur Europe 1.
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17: Il est 16h, s'il vous plaît, un peu de discipline. Bonjour Émilie Nidez.
18: Bonjour Pascal, bonjour à tous.
17: Merci de rappeler les titres.
18: Le Qatar estime que les négociations entre les États-Unis et l'Iran ont besoin de plus de temps pour aboutir. Donald Trump dit avoir annulé une nouvelle attaque prévue aujourd'hui contre Téhéran. L'armée iranienne prévient qu'elle ouvrira de nouveaux fronts si les États-Unis reprennent leurs attaques. Sébastien Lecornu craint que la situation ne dure et que les guerres hybrides ou directes se multiplient. Le Premier ministre dit envisager davantage d'économies budgétaires que les 6 milliards d'euros prévus pour compenser l'impact de la guerre au Moyen-Orient. Il annoncera jeudi les aides ciblées qui seront versées le mois prochain face à la flambée des prix du carburant. Il se mêle à terreur depuis des mois dans le quartier de Gerland à Lyon. 6 mineurs âgés de 14 à 17 ans sont jugés aujourd'hui devant le tribunal pour enfants pour vol avec violence, non-assistance à personne en danger ou encore pour escroquerie et recel. Le jeune Théo, 19 ans, roué de coups en janvier dernier dans le hall de son immeuble, fait partie de leurs victimes présumées. Rétablir le calme est la priorité des priorités, assure le préfet du Rhône. Un millier de policiers et gendarmes sont mobilisés aujourd'hui à Lyon et dans sa banlieue pour une vaste opération contre le narcotrafic. Une quinzaine de personnes ont été interpellées. François Asselineau est renvoyé en correctionnel pour harcèlement sexuel et agression sexuelle sur un collaborateur, pour tentative d'agression sexuelle sur un autre. Le président de l'Union populaire républicaine a lancé fin mars sa campagne pour l'élection présidentielle de 2027. L'avocate de Flavie Flamand l'affirme, de nouvelles plaintes pour viol vont être déposées dans les prochains jours contre Patrick Bruel. Le chanteur est visé par 4 enquêtes pour viol en France et une enquête judiciaire en Belgique pour agression sexuelle. Il nie les faits qui lui sont reprochés. Il faut encourager les femmes victimes à parler, même des dizaines d'années après, assure la porte-parole du gouvernement face aux accusations de viol et d'agression sexuelle qui visent Patrick Bruel. Il faut rendre Christophe Glaize, non pas à la France, mais à sa mère. C'est la demande formulée par Gérald Darmanin. Le ministre de la Justice estime sur Europe 1 et CNews que le président algérien Tebboune y sera sensible. Gérald Darmanin se dit très rassuré par la façon dont Christophe Glaize est traité en Algérie. Le journaliste sportif a été condamné à 7 ans de prison pour apologie du terrorisme. La Russie entame aujourd'hui 3 jours d'exercice et d'entraînement à l'arme nucléaire. Des milliers d'hommes sont mobilisés dans le pays. Au moins 4 personnes ont été tuées et plus d'une 20aine blessées la nuit dernière dans une attaque de missiles et de drones russes au nord de l'Ukraine. Et puis Cristiano Ronaldo a été appelé par l'équipe du Portugal pour disputer sa 6e Coupe du Monde cet été en Amérique du Nord. Il avait annoncé en novembre dernier que le Mondial 2026 serait son dernier.
19: Merci beaucoup Émilie Dazier, les 16h03.
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19: Et nous sommes avec Caroline Iturbide, Georges Fenech, Gauthier Lebret et Olivier Guénec pour évoquer en ce mardi 19 mai toutes les actualités, notamment ce qui se passe dans le monde de la culture, du cinéma. Et des questions ont été posées à l'Assemblée nationale et c'est assez étonnant les questions qui sont désormais posées. La culture dans tous ses états, d'une certaine manière, dans l'édition, dans le cinéma, dans les médias. Et on voit bien aujourd'hui que le monopole qu'avaient certains depuis de nombreuses années, monopole qui est contesté par d'autres voix qui peuvent s'exprimer, d'autres films, pourquoi pas d'autres livres également, eh bien ça agace les uns et les autres. Et nous pourrons évoquer évidemment cela durant notre émission. Mais pour le moment, nous parlons de Michel Drucker.
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19: Bon, je précise que Michel Drucker est évidemment d'abord un ami de la station Europe 1, un ami et une référence pour tout le monde, que ce soit ma génération ou même la génération de celle de Gauthier. C'est vrai qu'en revanche, son intervention a fait causer, comme on dit, et c'est pourquoi on en parle. Il a expliqué dans un podcast en rafale pourquoi il n'a jamais quitté, pourquoi il n'a jamais invité la famille Le Pen dans son émission Vivement Dimanche. Eh bien, je vous propose de l'écouter, Michel Drucker.
20: Mes parents étaient des gens de gauche. Comme tous les immigrés venus d'Europe centrale, mon père, il était beaucoup plus proche du Front populaire de Léon Blum, et pas celui de Mélenchon, rien à voir. Le Front populaire de 1937 a offert les premiers congés payés
19: oui.
20: à des gens qui ne connaissaient pas la mer. Et donc, c'est vrai, 1937, le Front populaire, c'est l'année de la naturalisation de mes parents. Donc, je suis très attaché à cette époque.
19: C'est ce que tu dis,
20: je suis resté fidèle à mes parents.
19: C'est la gauche qui a fait mes parents français.
20: Voilà. C'est-à-dire que c'est un problème de reconnaissance. Moi, s'il n'y avait pas eu la gauche de Blum en 37, je ne serais pas français. J'étais naturalisé parce qu'il y avait cette génération d'hommes politiques. Mais voilà, alors cela dit, si j'ai peur des extrêmes, évidemment j'ai peur des extrêmes.
19: Tu n'as jamais reçu les Le Pen
20: non.
19: dans ton canapé rouge?
20: Non, j'ai reçu tous les...
19: D'autres politiques
20: tous les... Mais Le Pen, c'était très compliqué pour moi. Et je sais qu'à l'époque, ils m'en voulaient beaucoup de ne pas les recevoir, parce que j'avais reçu Arlette Laguiller, j'avais reçu Mélenchon quand il était ministre de Jospin, j'avais reçu Besancenot. C'est vrai que prendre des gens d'extrême droite sur mon plateau, ça, ma mère ne me l'aura pas pardonné. Mais la raison essentielle aussi, c'était que mon émission, c'était une émission familiale où on ne parlait pas politique, mais on parlait des choses qui nous concernent et qui concernent nos invités. Je ne me voyais pas recevoir la famille Le Pen, qui était une famille en morceaux, complètement éclatée.
19: Bon, je comprends Michel Drucker, je comprends son histoire, et je comprends effectivement par rapport au Rassemblement National, plus exactement le Front National tel qu'il était dans les années 70. Il n'y a pas de souci là-dessus. En revanche, ce qu'on peut dire qui est une réalité, c'est que le privilège rouge permet d'inviter des gens qui sont encore étiquetés au Parti communiste avec un parti qui a cautionné pendant des années des millions de morts en URSS. C'est-à-dire que Georges Marchais avait son rond de serviette à la télévision alors que c'était un ami, un proche de Brejnev. C'est ça qu'on peut être souligné à chaque fois.
21: Et encore ce matin, les leçons sur RTL de Fabien Roussel, sur les déclarations de Maxime Saada et sur Canal+, prendre des leçons de liberté d'expression du leader du Parti communiste français qui revendique encore ce terme de communiste qui, dans une émission de Canal, tient justement au tableau, est incapable de classer Staline dans les gentils ou dans les méchants. Le bilan du Parti communiste, c'est 100 millions de morts. Citez-moi un pays où le communisme a donné une démocratie. Ça n'existe pas. Donc c'est toujours succulent de prendre des leçons de liberté d'expression des gens qui n'ont jamais fait ce qui a été fait sur le fascisme. Il n'y a jamais eu de procès de Nuremberg du communisme. et qu'ils osent encore se revendiquer de cette idéologie mortifère qui a fait des dizaines de millions de morts, et en plus après, ils osent venir donner des leçons. Ils devraient tout simplement se taire, et c'est effectivement ce qu'appelle Gilles William le privilège rouge.
19: Bien sûr, c'est le privilège rouge, et c'est ça qui peut surprendre encore, après autant d'années, il y a vis-à-vis des régimes communistes, que ce soit l'URSS, mais d'autres d'ailleurs, Cuba,
21: la Corée du Nord.
19: La Corée du Nord peut-être.
21: Oui, ils sont
19: moins.
21: Un peu moins bienveillants.
19: C'est le seul, la Corée du Nord, qui aujourd'hui met Chavez, par exemple, Venezuela, et c'est ça qui peut nous étonner. Georges Fenech, on va écouter après Fabien Roussel.
0: Ce dont parle Chine. Michel Drucker, qui est une icône pour moi, plus qu'un ami, c'est vraiment l'icône.
3: Ouais.
19: C'est... Et parce que vous n'êtes pas du tout ami avec lui.
0: Si.
19: Ah, moi aussi.
0: Si, ça peut exister. Hein.
19: Oui, non, mais je ne le savais pas.
0: Oui, mais je suis très, très, très... comment vous dire, admiratif de cet homme, quoi.
21: Mais les dernières fois que vous avez dîné ensemble, par exemple, c'était quand?
0: On s'est vu chez Laurent, il n'y a pas tellement longtemps.
21: Mais par hasard, dans un restaurant?
19: Non, mais peu importe.
0: Voilà, il y a de l'estime.
21: D'à côté, quoi.
0: Ami, c'est un bien grand mot, il y a de l'estime réciproque. Voilà. Et bon.
21: Il te connaît?
0: Non.
19: Ça, c'est bien, attendez. Ils sont méchants.
0: Vous m'avez reproché la dernière fois de rien dire.
21: D'ailleurs,
19: vous avez, je voulais montrer, effectivement. Terminé, s'il vous plaît.
21: Je ne vous ai pas aussi parlé de ton amitié avec le général de Gaulle.
0: Alors, c'est simplement ce que je voulais dire, c'est que c'était le Front National d'une époque.
3: Oui.
0: Et qu'aujourd'hui, je ne suis pas sûr que Michel Drucker dirait la même chose pour Marine Le Pen, en parlant de famille éclatée.
21: Ah bah si, là, il parle de la famille Le Pen.
3: C'est ce qu'il continue de dire.
0: Mais c'était Jean-Marie Le Pen à l'époque, on se souvient de ce qui s'est passé.
3: Non, mais il faut respecter, je trouve, ce que dit Michel Drucker. De toute façon, Michel Drucker, il y a un petit côté, c'est un peu l'exception culturelle française. Il y a quelque chose chez lui, c'est vrai, de tellement iconique et tellement respectueux que moi, je trouve ça bien qu'à 83 ans, il déroge pas à sa règle, il dit qu'il est attaché à ses parents, c'est quand même, il défend des valeurs qui sont hyper jolies, même si c'est un peu
19: niant. Hein, c'était une histoire très particulière.
3: Exactement.
19: Son père a été à Drancy, il n'a pas été déporté, il a été à Drancy.
3: Moi j'aime bien le fait qu'il ne franchisse pas cette ligne, et en vrai, sincèrement, c'est vrai que la génération encore de nos parents...
0: rapport entre Drancy et le Rassemblement National?
19: Non, lui il en fait un.
0: Il y en a pas.
19: Oui, mais quelle est votre position?
21: On en parlera à votre prochain tour.
19: Finalement, vous êtes contre Michel Drucker.
0: Je crois qu'aujourd'hui, c'est daté ce qui vient de trop bien. Voilà, c'est tout.
19: Oui. Bon. Vous avez terminé.
3: Je trouve ça très intéressant et très respectueux de continuer à tenir sa barre. Il a 83 ans. Il sait très bien que, je veux dire, il vit dans une forme de nostalgie. Mais moi, je comprends qu'il y a aussi une génération qui a basculé. Et la génération de nos parents, pour ceux qui, en tout cas, étaient un peu contre le Front National, c'était très honteux à l'époque. Donc lui, il reste là.
19: Il est 16h11. Il est 16h11. Effectivement, c'est important de finir
3: de tenir
19: la phrase.
3: Voilà.
19: Exactement. 16h11, on marque une pause. On va écouter Fabien Roussel dans une seconde.
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21: Vous étiez si proche.
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19: 14 et nous sommes ensemble avec Caroline Turpin, avec Georges Fenech, avec Gauthier Lebray et avec Olivier Guenec. Et on parlait de Michel Drucker. Alors, je précise, hein, bien sûr, parce que je regardais précisément Abraham Drucker, qui est le père de Michel. Il était médecin-chef du camp de Drancy. Et Michel Drucker, d'ailleurs, en avait parlé avec beaucoup d'émotion lorsqu'il était venu dans une de nos émissions, parce que par le plus extraordinaire coïncidence, Michel s'était retrouvé dans le même endroit quand il faisait son service militaire que son père, 20 ans avant, dans les années 60, quand il a fait son service militaire. Je crois que nous avons un auditeur pour tout vous dire. Est-ce qu'on écoute d'abord... On écoute Fabien Roussel, qui évoquait effectivement la liberté d'expression.
30: La réaction du directeur de Canal+ est une réaction violente qui porte atteinte à la liberté d'expression. C'est pas une insulte. Ces signataires de pétition n'ont pas insulté Bolloré. Ils contestent juste le fait qu'un des principaux financeurs du cinéma français, qui est aussi le propriétaire de médias du groupe Relais, d'éditeurs, ils contestent Bolloré.
31: Positionnement clair chez CNews, au Journal du Dimanche, etc. Mais dans la production cinéma de Canal, vous voyez un problème ou pas, honnêtement?
30: La réaction du directeur de Canal est un problème. Pourquoi lui se permet de dire « ceux qui ont signé une pétition, je ne travaillerai plus avec eux, je ne les financerai
31: plus ».
30: Parce
31: qu'on nous insulte et on n'a pas de raison de financer des gens qui nous insultent.
30: Mais donc il montre le vrai visage du groupe Bolloré. Mmh. C'est-à-dire que c'est comme ça qu'il se comporte. Il suffit qu'on signe une pétition pour qu'il ne finance plus le cinéma, ben bravo.
19: Il est 16h16 sur l'antenne d'Europe 1 et nous sommes avec...
21: Son. De communiste, franchement. Il manque le vrai visage du groupe Bolloré, le vrai visage du communisme, monsieur Roussel. Non, mais vos ancêtres idéologiques, Staline, Mao, etc., avec les posters qu'il doit encore avoir dans sa chambre. Non, mais
19: Bolloré est d'une famille de résistants qui a fait le débarquement avec le général de Gaulle et tout. Hein.
3: Non, mais surtout, ça tombe sous le sens, enfin, je veux dire, de répliquer quand on se fait insulter de la sorte.
19: Nous sommes avec Kevin qui habite Rambouillet. Bonjour, Kevin.
32: Oui, bonjour à tout le monde.
19: Et merci Kevin. Vous êtes auditeur de Michel Drucker, téléspectateur de Michel Drucker, vous voulez réagir sur ce sujet?
32: Alors non, moi je suis pas forcément auditeur, mon grand-père et mes parents étaient téléspectateurs de son émission, moi je trouve sa position très courageuse, et surtout droite dans ses bottes, surtout dans l'époque où on est actuellement en France, où il y a une normalisation de l'extrême droite et du Rassemblement National. Le devoir de mémoire que Michel Drucker fait, moi je pense qu'il est très important. Je ne veux pas remonter à Jean-Marie Le Pen et puis au fondement du FN fondé par des Waffen-SS. Je vais prendre juste des cas récemment. Hein. On est en 2023, Bardella qui dit que Jean-Marie Le Pen n'est peut-être pas antisémite, ou qui ne croit pas qu'il est antisémite. On a Marine Le Pen qui, en 2012, va à un bal néo-nazi. Donc je pense qu'on devrait tous combattre le Rassemblement National.
0: Bon, je trouve que c'est un peu faible comme argument.
32: Vous en êtes responsable. Hein. Pour moi, vous en êtes responsable de la montée, de normaliser l'extrême droite.
0: Je suis tellement responsable que je vous donne la parole. Donc c'est dire si je suis responsable. Je normalise rien du tout, évidemment, et je ne suis pas responsable. En revanche, il y a des sujets que la société française, comment dire, aujourd'hui, doit regarder en face, et ces sujets-là, parfois, et je pense à l'immigration, bien souvent, vous font, aux yeux de certains, basculer dans le camp de la droite ou de l'extrême droite. J'observe que la gauche danoise, et c'est la gauche danoise, est infiniment plus rude dans ses propositions que n'importe quel parti politique en France, et personne ne fera le procès à la gauche danoise d'être extrémiste. Le sujet que pose notre société, c'est effectivement, est-ce que nous devons accueillir encore aujourd'hui beaucoup de personnes venues de l'étranger, sachant qu'on a du mal à les accueillir, à leur donner parfois un métier, et à les accueillir dans les meilleures conditions. Alors si pour vous, ça c'est d'extrême droite, bah écoutez, libre à vous. Moi je voudrais que vous me disiez ce que j'ai dit, qui à vos yeux vous paraît une parole d'extrême droite depuis que vous m'écoutez. Ça m'intéresserait vraiment que vous disiez, voilà ce que vous avez dit ce jour-là, le bal néo-nazi de Madame Le Pen en 2012. C'est des arguments qui sont pas à niveau, pardonnez-moi de le dire comme ça. Je ne sais même pas à quoi vous faites référence. En revanche, ce qui m'intéresse, c'est si dans le programme de Monsieur Bardella, de Madame Le Pen ou du RN, vous trouvez précisément des choses qui vous choquent, et là, on peut en parler. Mais on a besoin d'éléments factuels pour échanger ensemble. Et moi, à chaque fois que je pose la question aux uns et aux autres, est-ce que vous pouvez m'apporter un élément factuel ? Vous me dites, je suis responsable. Je veux bien l'entendre. Dites-moi en quoi ?
32: Alors, sur le point, déjà, le premier point que vous avez évoqué sur l'immigration, ne caricaturez pas, Monsieur Pro, vous êtes beaucoup plus intelligent que ça. On peut parler d'immigration sans être d'extrême droite, ça c'est clair, je vous le dis, tous les sujets en France sont libres à la parole. Là, le sujet, c'est clairement le Rassemblement National, Monsieur Pro, ne comparez pas ça à la gauche danoise.
0: Mais j'entends ce que vous dites, mais dites-moi en quoi précisément, dites-moi telle mesure de Marine Le Pen me paraît une mesure dangereuse pour la société au nom des libertés individuelles ou des libertés collectives. Et ça m'intéresse.
32: Eh ben, ils ont dans leur programme, un point programmatique. Je suis gardien d'immeuble, donc il y a un programme chez eux où c'est mensonger quand ils disent que s'ils prennent le pouvoir demain, ils prioriseront les logements sociaux aux Français.
0: Et ça donc, vous paraît,
32: Non, bah, attendez, Monsieur Pro, oui, ça me paraît un mensonge parce que je suis gardien d'immeuble. Les logements sociaux actuellement, les Français sont déjà prioritaires. Si vous n'avez pas de papier français, vous ne passez pas dans les logements sociaux. Donc déjà, c'est un mensonge du Rassemblement National.
0: C'est-à-dire que dans les logements sociaux, il n'y a pas d'étrangers, c'est ce que vous voulez dire ?
32: Il y a des étrangers. Il y a des étrangers dans les logements sociaux.
0: Bah, où est le problème alors de dire que si la priorité sera... Où est le problème dans cette proposition ?
32: Mais parce que c'est un mensonge, si quelqu'un arrive sans papier, si quelqu'un est sans papier, il n'a pas de logement social.
0: Mais si
32: quelqu'un
0: a un logement social,
32: c'est qu'il travaille en France.
0: Oui,
32: mais s'il a un titre de séjour, s'il est régulier, il n'est pas prioritaire par rapport à un Français. Et eux, ils nous font croire que s'ils seront au pouvoir, ils prioriseront les Français. Bah, le logement social, la priorité, c'est l'urgence sociale.
0: Mais pardonnez-moi, c'est une mesure politique qu'ils proposent. Et ils ont bien le droit.
4: Est-ce que la priorité nationale, c'est d'extrême droite?
0: Voilà, est-ce que la priorité nationale, c'est d'extrême droite? Vous savez, il y a plein de domaines où la priorité nationale existe.
4: Elle existe déjà.
0: Elle existe, par exemple, dans le cinéma français. Vous le savez, ça ?
4: Culturel.
0: Dans le domaine culturel, c'est l'exception et culturel. Et vous trouvez que c'est une mesure d'extrême droite ?
32: Pas forcément.
0: Bon, bah alors, finalement, il me semble que... Mais c'est pas un mensonge, pourquoi vous dites ça ? Moi, j'assure, je comprends pas, c'est pas un mensonge.
32: Parce que dans leur programme, ils disent que s'ils seront au pouvoir, ils vont prioriser les Français au logement social. C'est déjà le cas, sauf que
0: C'est pas le cas, puisque manifestement...
4: Maintenant, le mensonge n'est pas, pas uniquement d'extrême droite, je dirais.
0: Et puis, c'est quand même bien léger. Ce qui m'étonne toujours dans ces échanges-là, c'est quand même bien léger, si vous me permettez.
32: Mais Monsieur Pro, vous rassurez-moi, vous n'avez... Parce que vous vous dites que vous n'avez pas l'extrême droite, je veux bien vous le croire. Donc vous, vous n'avez aucun, aujourd'hui, là, aucun scrupule à dénoncer Jean-Marie Le Pen comme antisémite, rassurez-moi.
0: Mais évidemment, puisqu'il a été condamné.
32: Bardella ne le fait pas. Bardella, par exemple, ne le fait pas.
0: Mais je ne sais pas, je ne suis même pas sûr que Bardella le fasse ou ne le fasse pas. Mais vous dites, d'abord, ne criez pas, c'est pas utile.
32: Mais
0: il a été condamné pour propos racistes ou antisémites. Mais Jean-Marie Le Pen, il est mort. Ce n'est pas vraiment le sujet.
32: Si vous voulez faire ça, il est mort.
0: Bon, mais ce n'est pas vraiment le sujet. Ce qui est intéressant, c'est la société française. Ce qui est dommage, c'est la difficulté aujourd'hui à échanger dans la société française où immédiatement tout le monde traite l'autre de fasciste. On écoutera Madame Sarah Le Guin tout à l'heure, elle traite les uns et les autres de fascistes. Moi, je me fais traiter la preuve. Dans notre échange, vous dites je suis responsable, comme si j'étais responsable de quelque chose. Je t'assure, je suis responsable de pas grand-chose. La société française, clean. En fait, vous avez dans toutes les démocraties aujourd'hui, et notamment en Occident, les mêmes causes produisent les mêmes effets. C'est-à-dire que aux États-Unis, Donald Trump est arrivé au pouvoir. Pourquoi ? Parce que ceux qui dirigeaient les États-Unis depuis tant d'années n'ont pas trouvé les solutions, notamment pour les plus démunis. Parce que c'est souvent dans les classes populaires qui votent et pour Trump et pour le Rassemblement National. C'est pas la grande bourgeoisie, hein, vous savez, qui vote pour le Rassemblement National. C'est vraiment ceux qui se sentent délaissés par les partis traditionnels, la gauche a perdu l'électorat populaire et la droite, le problème de la droite, c'est l'électorat populaire. En tout cas, merci d'être intervenu sur cette antenne, ce qui montre effectivement qu'il faut entendre toutes les voix. Et je vous propose d'écouter, parce que je parlais de Sarah Le Guin. Alors Sarah Le Guin, elle est députée, je crois,
5: Europe France Insoumise de Paris.
0: Oui, France Insoumise, et c'est elle qui m'avait interpellé lorsque nous étions allés un jour dans cette fameuse commission d'enquête. Et écoutez ce qu'elle a dit cet après-midi à l'Assemblée nationale.
11: Ce dimanche à Cannes, Maxime Saada, patron de Canal+, se défendant de tout crypto-fascisme, nous a fait une démonstration de fascisme à découvert. Comédienne, cinéaste, projectionniste, monteuse, régisseur, sera puni quiconque figure sur la liste noire de Bolloré, quiconque ose critiquer la concentration à l'œuvre dans toute la chaîne du cinéma. Un cinéma qui dépend toujours plus de Canal à cause de l'asphyxie et de l'audiovisuel public et des collectivités locales organisées par votre gouvernement. Monsieur le Premier ministre, je ne poserai pas de questions car je n'attends rien de vous. Je n'attends rien de ceux qui laissent un milliardaire réactionnaire étendre sa main mise sur le cinéma, les médias, l'édition, les festivals, dans une OPA sur nos imaginaires.
0: L'OPA sur nos imaginaires, c'était le titre de l'Humanité ce matin. Alors vous avez Catherine Pégard, manifestement, qui a répondu, ministre de la Culture, et je vous propose de l'écouter.
12: Nous sommes un pays de culture, nous l'aimons sous toutes ses formes, et nous la voulons diverse, éclectique et respectée. Dans cette économie ambitieuse et fragile, Canal+ a eu une place importante en finançant aujourd'hui environ un film français sur deux. Il participe de cette diversité de notre cinéma à laquelle nous devons, oui, nous devons veiller collectivement. La place majeure de cette entreprise dans le cinéma lui donne une voix qui compte. Je regrette que la réponse, disproportionnée à tout le moins, apportée aux inquiétudes bien réelles qui se sont exprimées, les avive alors. Alors même que les films sélectionnés aujourd'hui devraient démentir les craintes par la variété des récits ou des imaginaires dans lesquels ils nous entraînent. La France est un grand pays de cinéma. Nos industries culturelles ne doivent pas être instrumentalisées à des fins politiques.
0: Bon, c'est intéressant quand même d'écouter la réponse de Madame Pégard, ministre de la Culture, je le rappelle, mais on est quand même aujourd'hui où la parole n'a plus de sens, parce que Maxime Saada, directeur donc général de Canal, est présenté comme faisant une démonstration de fascisme à découvert. Donc, en fait, il n'y a plus possibilité de discuter avec les uns les autres.
21: Madame Le Guin, est-ce qu'elle a réagi à ces streamers sur les réseaux sociaux en direct qui dit appel à voter Jean-Luc Mélenchon, donc sans candidat, tout en vomissant leur haine sur la mémoire de Samuel Paty et sur un film L'Abandon qui est réalisé en collaboration avec la sœur de Samuel Paty, Mickaëlle Paty. Je ne l'ai pas entendu là-dessus pour condamner ces aficionados, ces militants, vomir leur bile sur Samuel Paty. évidemment qu'on ne l'a pas entendu et on ne l'entendra pas.
3: Et l'abandon, pour rebondir sur ce que tu dis, l'abandon qui a été financé à hauteur de 1,5 million d'euros par Canal+, ça veut dire que si on arrête d'injecter de l'argent, enfin si Canal arrête d'injecter de l'argent, il n'y a plus de cinéma. Et le CNC, pour la petite histoire, a mis 100 000 euros dans la fabrication du film L'Abandon. Donc autant dire rien du tout.
21: Mais elle ne combat pas l'islamisme. Pour terminer sur LFI, ils ne combattent pas les islamistes, ils les font entrer à l'Assemblée nationale. Ils ont invité les héritiers du CCIF à l'Assemblée nationale.
0: Il est 16h28 et nous marquons une pause. En tout cas, le débat culturel, la bataille culturelle, ça va frotter. Et ce n'est que le début. En tout cas, c'est le prolongement. Il a commencé il y a de nombreux mois. Et en point d'orgue, la campagne présidentielle l'année prochaine. A tout de suite.
1: 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C'est Pascal Praud et vous, votre émission entre 16h et 18h. Émission durant laquelle vous pouvez intervenir via le standard d'Europe 1. 01 80 20 39 21. Je répète, 01 80 20 39 21. C'est un appel non surtaxé. Restez bien avec nous. Dans un instant, le rappel des titres avec Kim Nitez.
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0: Il est 16h30, nous sommes avec Émilie Dès qui nous rappelle les titres.
18: Sébastien Lecornu prévient que la crise économique liée à la guerre au Moyen-Orient va durer. Il dit envisager davantage d'économies budgétaires que les 6 milliards d'euros prévus. Le Premier ministre qui annoncera jeudi les aides ciblées qui seront versées le mois prochain face à l'envolée des prix du carburant. L'Union européenne promet de son côté d'apporter un soutien exceptionnel aux agriculteurs les plus touchés par l'envolée des prix des engrais liés à la guerre au Moyen-Orient. Le commissaire européen à l'agriculture n'a pas précisé les montants de ce soutien financier européen. 4 mois après la violente agression de Théo à Lyon, 6 mineurs âgés de 14 à 17 ans sont jugés devant le tribunal pour enfants pour vol avec violence, non-assistance à personne en danger ou pour escroquerie. Ces jeunes semaient la terreur dans le quartier de Gerland depuis des mois. Théo, 19 ans, avait été roué de coups dans le hall de son immeuble en janvier dernier. Une quinzaine de personnes ont été interpellées ce matin à Lyon et dans sa banlieue dans le cadre d'une opération contre le narcotrafic. 1 millier de gendarmes et de policiers sont mobilisés. L'opération doit durer toute la journée. De nouvelles plaintes pour viol vont être déposées dans les prochains jours contre Patrick Bruel. C'est ce qu'assure l'avocate de Flavie Flamand. L'animatrice accuse elle-même le chanteur de l'avoir violée alors qu'elle était mineure. La porte-parole du gouvernement estime qu'il faut encourager les femmes victimes à parler, même des dizaines d'années après. Patrick Bruel est visé par 4 enquêtes pour viol en France et une enquête judiciaire en Belgique pour agression sexuelle. Il nie les faits qui lui sont reprochés. Gérald Darmanin rassurant sur l'état de Christophe Glaize sur Europe 1 et CNews. Le ministre de la Justice dit espérer la libération prochaine du journaliste sportif Christophe Glaize, condamné à 7 ans de prison pour apologie du terrorisme. Le directeur de l'OMS se dit profondément préoccupé par l'ampleur et la rapidité de l'épidémie d'Ebola qui frappe la République démocratique du Congo. Épidémie à l'origine de 131 décès, l'Allemagne a accepté de soigner un ressortissant américain qui a contracter le virus en RDC. Et puis la compagnie Transavia annonce ajouter 2 vols aller-retour Paris-Budapest pour la finale fin mai de la Ligue des Champions, finale qui opposera le PSG à Arsenal, EasyJet et Air France. Ah bah non, c'est un peu loin.
0: C'est un peu loin, oui.
18: Ma télé est beaucoup plus près.
0: Bah, oui.
18: EasyJet et Air France ont aussi ajouté des vols.
0: Bien
18: pour
0: sûr,
18: la finale.
0: Évidemment, et c'est à 18h. Et c'est sur Canal+, c'est également sur une autre chaîne, je crois, mais c'est sur Canal+. Je peux citer l'autre chaîne, d'ailleurs, c'est M6. Mais sur,
2: vous y allez, vous ?
0: Bien sûr.
2: Non, vous allez à la finale de Ligue des Champions.
0: Non, je n'y vais pas. Je laisse ma place. Ah, j'en sais rien, je verrai, je vais décider. Mais je j'ai pas décidé.
2: Oui ou non, il y a pas de problème.
0: Mais parce que j'ai a priori, je ne sais pas.
2: Ah, vous n'avez pas d'invitation encore. Ce que vous dites.
0: Merci, cher Émile Didez. Il est 16h33.
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0: C'est ça en plus.
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0: Pro
18: et vous.
0: Nous sommes avec Caroline Iturbide, Georges Fenech, Gauthier Lebray et Olivier Guénèque.
21: Vaut mieux être à Budapest qu'à Paris pour la finale, au passage.
0: C'est possible. Amine Elbaï est là, il est juriste en droit public, il est venu la semaine dernière, vous connaissez son visage, il parle souvent de la situation de Roubaix, puisque lui-même est roubaisien, et puis il nous avait... ému la semaine passée en parlant de sa sœur qui était partie pour la Syrie, qui est revenue en France, qui est aujourd'hui dans une prison de Rennes et que vous allez voir régulièrement, Amine.
6: Absolument. Bonjour Pascal.
0: Bonjour et merci vraiment d'être avec nous. Alors on va d'abord, si vous le voulez bien, parler de l'abandon, oui. Écouter quelques réactions et puis après vous nous parlerez parce que évidemment ce qui vous touche dans votre cœur, dans votre famille, ce message-là, il est intéressant à écouter. Alors le film L'Abandon, sur Samuel Paty actuellement au cinéma, un film qui met en scène les 11 derniers jours du professeur d'histoire-géographie. Samuel Paty a été tué, décapité par un terroriste islamiste le 16 octobre 2020, devant son collège pour avoir montré en classe des caricatures de Mahomet. Où est la gauche ? Elle est bien silencieuse, c'était ce matin... La chronique de notre ami Laurent Tessier, aucun message depuis une semaine sur le sujet d'Olivier Faure, le patron du PS, aucun message de l'écologiste Marine Tondelier, du communiste Fabien Roussel, de Jean-Luc Mélenchon, des députés LFI Manuel Bompard, Mathilde Panot. Il préfère parler de Vincent Bolloré. En revanche, je vous propose d'écouter Sabrina Roubache, ministre déléguée chargée de l'enseignement et de la formation professionnelle à l'Assemblée nationale aujourd'hui.
7: Le ministre, évidemment, a vu ce film avec son équipe et comme n'importe quel membre de la communauté éducative, comme la totalité des Français, qui iront voir ce film, il en est ressorti, évidemment, profondément ému. Ce film a le mérite rare de la justesse de ton. Il révèle Samuel Paty dans sa pleine humanité, dans ce qu'il était. Un homme professeur, tout en le faisant entrer dans une sorte d'éternité collective. Celle des figures qui nous rappellent que l'école est ce que l'école a de plus précieux et à la fois de plus fragile. C'est aussi le film qui retrace de manière rigoureuse et équilibrée l'engrenage délétère et progressif qui a conduit à cet attentat terroriste islamiste. Il documente, il explique, sans jamais céder ni à la simplification ni à la complaisance. Monsieur le député, à partir de là, l'équipe du film a préparé un projet pédagogique qui est actuellement en cours de travail au sein de l'Éducation nationale afin d'être mis à disposition des professeurs qui souhaiteront l'utiliser pour accompagner leurs élèves. C'est au nom de cette liberté pédagogique qui s'impose à nous qu'il convient d'encourager à aller voir ce film, mais non de l'obliger. Je vous remercie.
0: C'est une bonne question d'ailleurs. Est-ce qu'il doit être projeté dans les classes ?
21: Bah oui, évidemment qu'il doit être projeté dans les classes, mais il faut qu'il soit projeté, parce qu'évidemment, il y aura des pressions pour qu'il ne le soit pas. Il faut qu'il soit projeté dans toutes les classes, le même jour à la même heure. Comme ça, il ne pourra y avoir aucune forme d'intimidation contre aucun professeur qui prendrait la décision lui-même de projeter le film. C'est une décision qui vient d'au-dessus, et c'est toutes les classes à la même heure, pour tous les collégiens, tous les lycéens, que sais-je. Et puis, ça va être très intéressant si c'est fait, parce que après, on verra où ça se passe bien et où ça se passe mal. dans quel établissement ça se passe bien, dans quel établissement ça se passe mal, où est-ce qu'ils sont situés en France, quelle est la sociologie des établissements, et ça sera très intéressant. Là, tout est dans la dernière phrase de ce texte lu par la ministre Sabrina Agresti-Roubache, où elle dit chacun a le choix de le voir, il n'est pas question de le rendre obligatoire. Pour les élèves, pourquoi il ne serait pas question de le rendre obligatoire? Il y a un certain nombre de programmes à acquérir, c'est obligatoire. Pour avoir le bac, avoir le brevet, il y a plein de choses d'obligatoires à l'école.
6: Enfin, pour les profs, c'est dangereux. Hein.
21: C'est pour ça que je t'ai, donné la solution. Si c'est le ministère de l'Éducation nationale qui dit c'est le temps à telle heure dans tous les collèges du pays, il n'y a absolument pas de danger pour les professeurs.
0: Si. Sur Sénèque,
21: ils sont protégés par cette mesure-là.
4: Je pense que, je pense sous ton contrôle, ami, je pense qu'en Seine-Saint-Denis, ça sera compliqué, même si c'est obligatoire.
0: Mais ne faisons pas de procès d'attention. Je vous assure, vous l'avez vu le film ?
4: J'y vais demain.
0: Et vous verrez que ce qui est intéressant dans le film, c'est qu'il y a beaucoup de familles de religion musulmane qui ont pris parti pour Samuel Paty.
4: Mais c'est un parti pris. Mais quoi, comment ça ? Vous disiez, à partir du moment où vous introduisez ce sujet douloureux, ce sujet de Samuel Paty, vous avez... Rappelez-vous, la
0: minute. Mais vous faites un procès d'intention sur la Seine-Saint-Denis.
4: Ben oui, la minute de silence, vous vous souvenez qu'il y avait un certain endroit.
6: Non, mais on ne la respectait pas.
4: Mais il y a combien de lycées qui portent le nom de Samuel Paty aujourd'hui?
0: Non, ça, c'est encore un problème.
4: C'est la même chose.
0: Je peux entendre qu'il y ait des voix discordantes, mais je peux aussi entendre qu'en Seine-Saint-Denis, précisément, il y ait des gens qui se mobilisent. En tout cas, je l'espère, pour aller voir ce film et effectivement pour défendre la mémoire de Samuel Paty.
4: Je crains que ce soit un vœu pieux.
0: C'est pas moi qui le dis. Ouais. Il s'est expliqué aujourd'hui et il en a remis une deuxième couche. Allez. Écoutez.
8: L'abandon de Vincent Garanc est un film dangereux. C'est un film dangereux. Et comme, après les propos que j'ai pu prononcer, des médias, ils ont colporté mes propos, ils ont déformé les trucs, ils ont dit n'importe quoi, ça dit, j'ai manqué de respect à Samuel Paty. La première phrase que je dis, et tout le monde est d'accord, Samuel Paty était un martyr. C'est honteux ce qui est arrivé, c'est un meurtre terroriste, c'est horrible. Tout le monde était endeuillé pour lui, c'est un professeur, il méritait pas ça. Ça, je l'ai toujours dit, j'ai vu des députés, des twittos, des nananins dire « je manquais de respect à Samuel Paty ». Jamais de la vie, j'ai manqué de respect à Samuel Paty. Ce film manque plus de respect qu'autre chose. Aussi, CNews, CNews, vous avez d'autres choses à faire, non? Les gars, je suis passé 5 fois en 2 jours. Faire un film aussi peu de temps après sa mort, déjà c'est bancal. Mais moi, honnêtement, comme j'ai dit à PAF, j'ai dit, franchement, pourquoi pas? Genre, moi, honnêtement, je partais avec des a priori, je suis honnête, mais le timing où c'est fait, comment c'est amené, j'étais en mode, je pense que ça va être maladroit et un film dangereux. Et encore une fois, t'as le fait que c'est un an avant les élections présidentielles, ça envoie un biais dangereux un an avant, il n'y a pas de hasard. Je pense que je dis, c'est un film dangereux, qui manque de respect à Samuel Paty, qui remplit un agenda contre les musulmans, et pour respecter sa mémoire, il aurait fallu faire un documentaire ou autre.
0: Voilà. Bon, on va marquer une pause, mais
21: je vous assure... Qu'est-ce que fait accrédité au Festival de Cannes, franchement?
0: Oui, et je vous assure, quand on me dit que ce monsieur est suivi par de nombreux jeunes, quand je l'entends...
21: Il a de
0: l'impact. Quand je vois l'articulation de sa pensée ou de sa non-pensée, quand je vois comment les mots sont agencés, comment les arguments sont mis en place... Vraiment, je m'inquiète pour la jeunesse. Parce que ce que j'entends là... Et
21: il y en a qui parlent mieux que lui, ils ne parlent pas tous comme ça. Mais
0: ce que j'entends là n'existait pas dans l'espace public ou médiatique il y a quelques années. C'est-à-dire que les réseaux sociaux ont donné la parole à des gens avant qui restaient sans doute au bistrot et qu'on n'entendait pas. Ils ont aujourd'hui un haut-parleur.
21: Pas tous,
0: et
21: pas tous.
0: Ils ont aujourd'hui un haut-parleur. Ça veut rien dire, pas tous.
21: Ah non, mais
0: ça veut rien dire, évidemment, pas tous.
21: Mais parfois, nous, les médias traditionnels, on a tendance à caricaturer le monde d'Internet. C'est pour ça que je me permets de dire,
0: mais ça veut rien dire.
3: Il n'y a vraiment pas besoin de nous.
0: Évidemment que tout le monde n'est pas. Bon. Mais ce que je veux vous dire, c'est que cette parole-là n'arrivait pas dans l'espace public et c'était pas un mal quand j'entends ce monsieur parler. Parce que je vous assure, on est au niveau zéro de la pensée, de ce que je viens d'entendre.
4: Il a donné beaucoup d'écho.
0: Il est 16h42. À tout de suite.
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6: Il est 16h44, on est avec Caroline Iturbide, Georges Fenech, Gauthier Lebret et Olivier Guénec. On écoutait donc le streamer Grim Cougeau. Alors, ouais. C'est la conversation qu'on avait hors antenne, mais qu'on peut avoir avec notre ami qui est présent ici. Amine Elbaï, oui. Amine Elbaï, juriste en droit public.
7: Qui est notre ami.
6: Hein, oui, qui est là. Notre ami, Amine Elbaï.
7: C'est notre ami, mais notre ami.
6: Quand j'entends ce garçon qui vient de parler,
8: oui.
6: Quand j'entends comment il s'exprime, son articulation, ce qu'il dit, les arguments qu'il met en place, et qu'on me dit parallèlement, c'est Olivier Guénec qui me dit ça,
7: oui.
6: Que c'est un leader d'opinion.
7: Mon Dieu. Un parmi tant d'autres.
6: Oui. Mais je vous assure, je suis inquiet pour cette jeunesse.
8: Moi, je le suis, mais depuis plus de 10 ans. Parce qu'en réalité, le problème, vous pouvez le transposer à comment, aujourd'hui, les réseaux sociaux fabriquent en réalité des leaders d'opinion. Et en particulier, des leaders d'opinion. Alors ici, vous avez un influenceur qui va critiquer le film L'Abandon. En 2014, eh bien, vous aviez des algorithmes qui mettaient en avant des leaders d'opinion religieuses. Et c'est comme ça, d'ailleurs, moi, ça fait écho en moi, de voir ce streamer critiquer et avoir une telle influence sur les jeunes. C'est la même influence qu'a pu avoir ma sœur à l'époque, quand elle avait 18 ans, en 2014, et elle s'est retrouvée effectivement charmée sur les réseaux sociaux par le discours d'un certain nombre de prédicateurs sur les réseaux sociaux, et en particulier de M. Fouad Mohamed Agade, qui était le terroriste du Bataclan et qui arrivait grâce au code des réseaux sociaux en 2014. Les gens ne connaissaient pas, il n'y avait pas encore TikTok à cette époque-là, mais il y avait quand même Facebook et Twitter. Et il avait réussi à recruter un grand nombre, justement, de jeunes un peu paumés, un peu perdus, et à les transformer, effectivement, comme...
7: Enfin, Grim Cougeau, il ne recrute personne. Là,
8: alors, il ne recrute personne, par contre, il peut influencer une manière de traiter l'information.
7: Il n'y a pas de stratégie de sa part, quoi.
8: Mais dites-vous que son discours a une influence sur les jeunes aujourd'hui.
7: Bien sûr.
8: Et directement chez les professeurs et dans les salles de classe.
7: Il y a une stratégie de sa part, c'est de faire du prosélytisme pour Jean-Luc Mélenchon. Ils concluent leur vidéo à Cannes par « Voter Mélenchon
6: oui. ».
7: Ce sont des streamers qui sont des militants de la France Insoumise. Hein. Ils sont pas, c'est pas des critiques de cinéma qui auraient travaillé hier chez Première et aujourd'hui qui feraient des vidéos. Hein.
6: Comment ça, qu'est-ce qu'ils font au Festival de Cannes? Qui les accrédite?
9: Bien sûr. Aujourd'hui, quand tu veux avoir une vitrine, t'es obligé de les faire venir, ces streamers, ces youtubeurs.
6: Vous êtes sérieux?
9: Ah mais bien sûr, c'est ceux qui sont le plus influents, qui permettent de vendre.
6: Je vous assure,
9: le plus aujourd'hui.
10: Ils arrivent à obtenir plus d'accréditation, les influenceurs, certains journalistes.
6: Vous pensez que ces gens-là font entrer du monde dans les salles de cinéma? Moi, j'étais dans une salle de cinéma samedi soir. Les gens qui ont vu L'Abandon, il n'y en a pas un qui connaissait Monsieur Grim Cougeau.
9: Mais là, c'est pour l'image du Festival de Cannes, sur les réseaux sociaux.
7: Ça donne une belle image.
6: Mais vous pensez que le Festival de Cannes a
10: va accréditer beaucoup plus facilement un influenceur qu'un journaliste de la presse traditionnelle.
6: Mais quel produit vous voulez vendre? Vous vendez des films à Cannes.
9: Mais la stratégie de communication aujourd'hui d'un événement se fait sur les réseaux sociaux et donc ils prennent des professionnels des réseaux sociaux.
6: Mais moi je crois
9: les streamers, les influenceurs.
6: Je crois qu'on peut que c'est une partie, mais d'imaginer que tout se fait aujourd'hui.
9: Ah, énormément d'argent généré comme ça. C'est une économie immense.
7: L'un des plus gros influenceurs de France, Jérém Star, a poussé un énorme coup de gueule en disant que tous ces influenceurs n'avaient rien à faire là-bas, que lui-même il était influenceur, on lui avait proposé d'y aller. Il n'y va pas parce qu'il connaît rien au cinéma, parce qu'il regarde pas de films et parce qu'il n'a rien à faire sur place.
10: Oui, mais ne serait-ce que de faire ça, c'est aussi un indicateur. Tu vois ce que je veux dire?
7: Parce que c'est pas juste des influenceurs. Si tu choisis quelques influenceurs par-ci par-là, qui ont des comptes, qui mettent en avant, pourquoi pas, une certaine image de luxe avec des marques qui peuvent être partenaires du Festival de Cannes, très bien. Là, c'est pas ça. Là, c'est un militant LFI qui crache sur un film réalisé en collaboration avec la sœur de Samuel Paty.
10: Il a 255 000 abonnés sur Instagram et il a une communauté qui
6: le suit. C'est pas énorme, 250 000 abonnés. Arrêtez,
9: ça marche pas comme ça.
10: Je suis d'accord avec vous.
6: Alors, vous avez raison.
9: Là-dessus, oui, par contre.

0: vous avez raison. Si vous pensez que tout se fait avec Monsieur Grimm Cougeot,
1: notamment.
2: Non, mais là,
1: notamment,
2: c'est des
1: vidéos d'opinion, ils sont dans des vidéos.
2: C'est difficile d'avoir une accréditation pour assister au Festival de Cannes. Dire même nous autour de la table, c'est pas quelque chose qu'on va nous donner comme ça gratuitement. Donc c'est
1: oui, c'est un influenceur. Ce que j'essaie de dire, c'est que bon. Il participe à des vidéos qui génèrent ensuite.
0: En tout cas, on en parle depuis une demi-heure.
3: Ah ouais, c'est super, cette vidéo qui crache sur Samuel Paty.
0: Le mot des millions de vues.
1: Ah, mais si.
0: Mais alors, trouvez-moi une. Mais parce que moi, j'ai cherché des millions de vues.
1: Ça vous parle, Squeezie, par exemple? Aujourd'hui, c'est le premier YouTuber de France.
2: Qui est
1: c'est quelqu'un qui est très influent. Et bien, Grimm Cougeot, quand il participe à une vidéo de Squeezie, participe.
0: Et bien, trouvez-moi une vidéo, envoyez-la moi.
1: Je si vous voulez, mais c'est.
0: Squeezie, j'ai jamais.
1: Il est hyper influent aujourd'hui. Il fait partie du top 10.
0: Terminons ce que nous devons entendre avant de parler avec Amine El-Bahi. De sa sœur. Je voudrais qu'on écoute Thibaut de Montbrial. La semaine dernière sur CNews, il était avec vous lorsqu'il a parlé des collabos et des lâches.
4: Vous avez face à l'islamisme les naïfs, les idiots utiles et les collabos. Les collabos, ils sont à la gauche de la gauche. Et puis les lâches, c'est ceux qui voient le problème et qui refusent de s'y attaquer.
0: Prisca Thévenot, députée d'Ensemble pour la République des Hauts-de-Seine, était invitée hier de Laurence Ferrari sur CNews et elle a interpellé le ministre de l'Éducation nationale, pourquoi pas, pour passer justement ce film.
5: J'ai interpellé aujourd'hui par écrit le ministre de l'Éducation nationale pour lui demander à ce que ce film puisse être diffusé largement, encourageant en tout cas la diffusion dans les lycées de notre pays, avec un temps d'échange derrière, que ce soit avec les enseignants qui le souhaitent, mais également avec des personnes de l'extérieur, soit des magistrats, des associations agréées, des référents laïcité. On devrait être unis en tant que nation, en tant que classe politique, derrière la diffusion de ce film pour réexpliquer ce qui s'est passé et surtout ne jamais oublier.
0: Ne jamais oublier Philippe Devilliers qui était sur CNews vendredi soir et sur cette même ligne, l'abandon est un film d'intérêt public.
6: Toute la classe politique a peur. C'est la peur qui règne alors qu'on nous avait promis le courage naissant. Pourquoi je dis que c'est d'intérêt public? Parce que il faut que tous les Français aillent voir ce film et qu'ils en tirent la conclusion que la société française doit être sauvée de l'islamisme qui nous conduit tout droit dans 30 ans, au califat.
0: Alors, la prédiction, évidemment, est terrible. Et c'est pourquoi, Amine El-Bahi, vous êtes avec nous aujourd'hui pour précisément parler de l'islamisme et pour parler de votre sœur. Parce que votre sœur, on va rappeler peut-être son parcours. Elle est aujourd'hui dans la prison de Rennes. Pourquoi est-elle dans cette prison?
7: Eh bien, elle est aujourd'hui détenue parce qu'il y a 10 ans, eh bien, elle avait à peine 18 ans, 19 ans. Et un matin du mois d'août 2014, elle se levait un matin en me disant qu'elle allait au marché et elle n'est jamais revenue. Elle est partie en Syrie rejoindre les rangs de Daesh elle est restée sur zone pendant près de 8 ans où elle s'est d'abord mariée au premier djihadiste qui était un djihadiste français, Fouad Mohamed Agade, terroriste du Bataclan, avant de se remarier à son décès avec un second djihadiste avec qui elle a eu 2 enfants. Étant précisé que lui aussi il est décédé puisqu'il s'est fait exploser à l'occasion d'une opération kamikaze sur zone. Elle a eu 2 enfants sur zone et c'est à l'issue du décès de son deuxième mari qu'elle a compris effectivement que sa place n'était peut-être pas parmi une société archaïque, totalitaire et violente. Et puis au bout de son cheminement, elle s'est rendue aux autorités kurdes qui administraient le nord-est de la Syrie. Elle est restée 3 ans dans les camps kurdes au nord-est de la Syrie, à Al-Hol et à Roj, aux côtés d'autres femmes françaises qui ont soit été arrêtées, soit elles se sont rendues aux Kurdes, pour finir par être rapatriées en octobre 2022 avec ses 2 enfants. Et donc actuellement, elle est poursuivie, elle sera renvoyée en octobre prochain devant la cour d'assises de Paris pour association de malfaiteurs. J'ai pu suivre en 10 ans, ben voilà, effectivement, le processus d'embrigadement, le départ, le maintien sur zone, les regrets,

0: La rédemption, le retour, et aujourd'hui l'incarcération, et de l'incarcération on est passé au désengagement. Pour moi c'est important de parler de désengagement violent, plus que de déradicalisation, parce qu'on ne déradicalise pas des individus qui pendant plusieurs années ont adhéré à une vision totalitaire et quelque part une vision de rejet de l'État. Donc on est clairement aujourd'hui dans un processus de désengagement. Ce processus, il avait déjà été amorcé dans les camps kurdes en Syrie. Et l'État français s'était assuré avant de rapatrier les femmes volontaires qui veulent rentrer en France, de les judiciariser et de les rapatrier en France.
1: Est-ce que vous savez la vie qu'elle a eue là-bas ?
0: Sur place, oui. Le rôle des femmes, en tout cas le rôle de ma sœur, n'était pas un rôle hyperactif, hormis un rôle religieux et idéologique quand même assez marqué, avec des publications extrêmement violentes sur les réseaux sociaux, avec un rôle idéologique extrêmement important, et puis un rôle de maternité, puisqu'elle a quand même mis au monde.
1: Mais est-ce qu'elle
0: enfants.
1: A assisté à des exécutions? Est-ce qu'elle a, je vais ne pas vous non. demander si elle a participé, bien sûr, puisque elle sera jugée en octobre, et sans doute aurez-vous envie de protéger votre sœur, ce qui Alors, est bien normal, mais est-ce que vous savez ce qu'elle a fait?
0: En l'état de mes informations, je n'ai pas l'information selon laquelle elle a participé à une action violente. En revanche, elle a effectivement assisté à des scènes de rituels de rites mortuaires, c'est-à-dire le lavage des cadavres, puisque c'était à cela dont les femmes servaient. Elles servaient effectivement à laver les corps, au rôle d'éducation effectivement des enfants, et puis à l'imprégnation idéologique, outre la rente mensuelle, puisque les femmes qui étaient veuves recevaient une allocation mensuelle de Daesh. En revanche, ce que je peux vous dire, c'est qu'il y a d'autres femmes qui ont eu un rôle extrêmement violent et qui sont encore violentes aujourd'hui, d'autres qui sont actuellement détenues dans les camps kurdes en Syrie. Avec une question épineuse que je vais vous poser cet après-midi, c'est que faire ? Parce qu'en réalité, depuis 10 ans, on met un peu le sujet sous le tapis, mais il y a encore des femmes françaises qui sont détenues dans les camps kurdes en Syrie. Et donc,
1: c'est vrai qu'on
0: n'a
1: pas
0: solution.
1: Forcément envie de les voir revenir sur le sol de France.
0: Absolument.
1: Bon, on va marquer une pause de toute façon.
0: Ce sujet-là
1: c'est un sujet, bien sûr. Alors, c'est une position ambiguë, parce qu'il y a une part d'humanité que chacun doit avoir. On
0: pas
1: pourrait
0: seulement.
1: Imaginer.
0: Non, il y a aussi une part. J'enlève les considérations humanitaires. Est-ce qu'il n'y a pas des considérations sécuritaires ? Parce que est-ce que vous les laissez à monsieur Al-Sharat ? Le président syrien, qui était lui-même djihadiste. Et donc, aujourd'hui, il y a un vrai sujet de diplomatie, il y a un vrai sujet politique sur le devenir, finalement, des enfants, d'une part, des femmes, d'autre part, et des hommes djihadistes, en France.
1: Restez avec nous, et on terminera entre 17h et 17h10 avec vous, pour évoquer ce sujet qui est forcément douloureux pour vous, et instructif, également, pour nous. À tout de suite.
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13: Quasiment à la seconde près, 17h, et c'est Émilie Dès qui nous rappelle les titres.
14: Bonjour à tous. J'étais à une heure de frapper l'Iran, assure Donald Trump. Le président américain y a finalement renoncé, assure qu'il existe de très bonnes chances de parvenir à un accord avec Téhéran. Réunis à Paris, les ministres des Finances du G7 appellent de nouveau à la réouverture du détroit d'Ormuz, passage stratégique pour le commerce mondial du pétrole et du gaz. Ils réaffirment vouloir une coopération multilatérale face aux risques qui pèsent sur l'économie mondiale. Face à l'envolée des prix du carburant, le premier ministre Sébastien Lecornu annoncera jeudi les aides ciblées qui seront versées le mois prochain. Notez que le député RN Jean-Philippe Tanguy sera demain matin à 8h10 l'invité de la grande interview Europe 1 CNews. Le procès se tient à huis clos. Six mineurs âgés de 14 à 17 ans sont jugés aujourd'hui pour vol avec violence, non-assistance à personne en danger ou encore pour escroquerie et recel. Il semait la terreur depuis des mois dans le quartier de Gerland à Lyon. Le jeune Théo, 19 ans, roué de coups en janvier dernier dans le hall de son immeuble. Meuble fait partie de leurs victimes présumées. Il faut encourager les femmes victimes à parler, même des dizaines d'années après. La réaction de la porte-parole du gouvernement face aux accusations de viol et d'agression sexuelle qui visent Patrick Bruel. Le chanteur est visé par 4 enquêtes pour viol en France et une enquête judiciaire en Belgique pour agression sexuelle. Il nie les faits qui lui sont reprochés. L'avocate de l'animatrice Flavie Flament assure que de nouvelles plaintes pour viol vont être déposées dans les prochains jours. Flavie Flament accuse elle-même Patrick Bruel de l'avoir violée alors qu'elle était mineure. Gérald Darmanin se dit très rassuré par la façon dont Christophe Glaise est traité en Algérie. Le journaliste sportif a été condamné à 7 ans de prison pour apologie du terrorisme. Nous avons rappelé qu'il faut rendre le journaliste sportif non pas à la France mais à sa mère, a déclaré le ministre de la Justice sur Europe 1 et CNews. De retour d'Alger, il pense que le président algérien Tebboune y sera sensible. La France a remporté un contrat de plusieurs milliards. La Suède va acheter 4 frégates à Naval Group. L'entreprise française était en compétition avec 3 autres groupes, dont un suédois. La Suède dit avoir privilégié une livraison rapide d'un modèle déjà produit et éprouvé. À un mois du bac, le ministre de l'Éducation a dévoilé ses ambitions pour l'examen, avec notamment un durcissement des consignes sur l'orthographe, une lutte renforcée contre la fraude. Il envisage aussi un âge plancher pour se présenter au bac. Le plus jeune candidat a un peu moins de 10 ans cette année. Et puis après plus de 2 ans d'absence, le Brésilien Neymar a été convoqué pour disputer le Mondial 2026 aux États-Unis, au Mexique et au Canada. Mondial qui se jouera du 11 juin au 19 juillet. Le Portugais Cristiano Ronaldo a lui aussi été appelé pour sa 6e Coupe du Monde.
13: 6 Coupes du Monde, mais c'est un record.
14: Et il pourrait être égalé par Lionel Messi, si j'ai tout bien compris.
13: 6 Coupes du Monde, Coupes du Monde, c'est sur 24 ans. Donc vous vous rendez compte, c'est tous les 4 ans.
15: Vous pensez que c'est un record, 6?
13: Ah, je pense que personne n'a joué 6 Coupes du Monde. Ça, je pense que
15: c'est
13: un carré quand même. 6 Coupes du Monde, il va jouer avec les petits-enfants de ceux qui l'avaient commencé, de ses coéquipiers.
0: Avec ses supporters.
13: 6 Coupes du Monde. Là, sa première était donc en quelle année? Si c'est la 6e, ça serait donc 2002. Essayez de regarder. 2002,
15: Oui,
13: 2002, 2006, 2010.
15: La connexion n'est pas exceptionnelle.
13: 2014, 2018, 2022. Et 2026,
15: non,
13: donc
15: Emilie a raison.
13: 2006.
15: Emilie a raison. 2006. Si Lionel Messi participe, ils seront les deux seuls à avoir joué 6 Coupes du Monde.
13: Donc, et sa première, c'était en 2006.
15: Et Alexandre Romar, il peut prendre le micro, il m'a donné un élément de réponse supplémentaire.
13: 2006.
16: Et le gardien du Mexique, bonjour. Guillermo Ochoa, le gardien du Mexique, s'il participe, ça fera aussi 6.
13: 6, mais c'est tout à fait.
15: C'est incroyable.
13: Donc ils ont joué leur première Coupe du Monde en 2006. Je vous le répète, c'était il y a 20 ans. Quand tu sais que la carrière d'un footballeur dure 10 ans, a priori, et 10 ans déjà c'est bien, là tu as un joueur qui, sur 20 ans, fait 6 Coupes du Monde. Bonjour Alexandre Omar. On vous a entendu.
16: Bonjour Pascal.
13: Comment ça va? Vous étiez beau en Lyon-Saut hier.
16: Ah bah oui, écoutez, on est polyvalent.
13: Qu'est-ce qui se passe, Olivier Guénèque? Pourquoi vous regardez?
15: Peut-être que je suis complètement bête, hein, mais 6 fois 4, 24. Oui. Donc non, c'était il y a 24 ans.
13: Non, parce qu'il y en a la première, elle est à zéro. On part de 1.
15: Donc, ouais, donc, ok. Ça donc, ouais, donc, je suis bête.
12: Il y a aussi une calcul mental où ça pêche.
13: Je sais que la première Coupe du Monde. La, comment
17: je savais que je me mettais en
12: danger. Je pensais qu'il y avait une
17: flèche. Je l'ai senti avant.
13: La première Coupe du Monde a pas.
17: Oui, évidemment, ouais. Bon, non, ouais, ça paraît totalement
14: mais
17: logique.
14: Mais là, forcément, t'as pas demandé à ChatGPT de préparer ta réponse.
13: Mais vous auriez demandé à John Boukoff, là. Je sais pas comment il s'appelle. Vous aurez peut-être.
17: Écoute, Joe, ouais, je vais l'appeler.
12: John Boukoff, on dira un jour d'échec russe.
13: Il vous aurait peut-être aidé. Bon, je salue donc Alexandre. Alexandre Marc était magnifique hier dans son petit lionceau de Sochaux. Vous savez que la vidéo, me disait Anissa Dadi ce matin, a été vue par des milliers, peut-être pas autant que son ami Djungogo, mais
14: comment il s'appelle, votre ami officiel.
13: Non, mais que je retrouve son nom, il s'appelle Grim Cujo.
17: Bah oui, on dit Grim.
13: Mais notre vidéo a été, Anissa est une influenceuse à sa manière, influenceuse sochalienne.
16: Oui, exactement. Et puis je salue aussi l'ASCAN, qui est remonté en N3. Oui, 15 ans d'absence. Oui, et on remonte en N3.
13: Je suis d'accord avec vous, mais pourquoi vous parlez de l'ASCAN?
16: Je supporte aussi l'ASCAN, voilà, je plaçais mon. La petite montée.
13: Mais ça, c'est extraordinaire. Et vous allez à Cannes de temps en temps?
16: Comment?
13: Vous êtes allé à Cannes de temps en temps?
16: Au stade Pierre Coubertin, oui, j'ai de la famille là-bas. Donc, et mon père et l'oncle René ont vu Vieira, Zidane et Johan Micou débuter là-bas.
13: L'oncle René. Qui est l'oncle René?
16: Comment?
13: Qui est l'oncle René? C'est le frère de votre
16: père? Le frère de mon père, oui.
13: Et pourquoi il est à Cannes?
16: On a toute la famille du côté, voilà, à Théoul-sur-Mer, un petit village. Ah
12: bah... Est-ce qu'on a déjà essayé de faire dormir ensemble l'oncle René et Mamie Zouzou?
17: Oh, ça va!
12: Parce qu'il peut y avoir des choses intéressantes, hein.
17: Mamie Zouzou est gourmande, mais quand même.
13: Moi, je suis allé à Cannes et le stade Pierre de Coubertin, je le connais bien, effectivement, bien. Fabrice Lafitte, bonjour.
18: Bonjour Pascal. Et puis, je suis un socio-show, c'est-à-dire qu'avec Dimitri Pavlenko, elle nous a, à l'époque, Anissa harcelé pour mettre un petit peu d'argent, vous savez, pour renflouer les caisses du club.
13: Et vous avez renfloué
18: pas grand chose.
17: Il a vidé la caisse de repas pour remplir celle de Sochaux.
13: Vous savez que je pensais à vous l'autre jour parce que la salle de repos, oui. Parce que vous étiez quand même l'homme du CSE et c'est la troisième saison quand même que je suis maintenant.
18: Troisième saison, oui.
13: Bon.
18: Rien. Vous avez un joli lit, hein.
13: Non, il est cassé mon lit. Maintenant, je suis
18: comment
13: sur le matelas.
18: Il est cassé
13: je suis le matelas, il est à même le sol.
18: Certains
13: pardonnez-moi.
18: Ont fait des.
13: Oui, je pense que certains.
18: Sérieux,
13: je n'en sais rien, mais en tout cas, il
18: certains
13: est cassé.
18: Ont fait plaisir sur votre
13: donc,
18: lit.
13: Non, mais je n'en sais rien. En
12: on
13: tout cas,
12: personne.
13: Je suis à même le sol avec mon matelas. J'attends que vous le répariez. Excusez-moi.
12: J'attends que vous le répariez. Bah,
17: non,
12: l'homme a tout fait.
17: Je suis votre palefrenier. Je suis votre chauffeur. Je suis votre dieu, en fait. C'est
13: mais
17: dingue.
13: Vous m'avez offert un lit.
17: Oui, mais enfin, c'est quand même pas mon métier. Vous comprenez, je travaille pas à but.
12: Est-ce qu'on peut s'arrêter une seconde? Olivier Ganek vient d'utiliser le terme palefrenier.
13: Palefrenier.
17: Allez. C'est pour moi.
13: Bon. Bon, en tout cas, c'est ce soir Saint-Étienne-Nice
18: Ah non, ça a été reporté puisque Nice joue la finale de la Coupe de France vendredi contre Lens. Donc c'est reporté à mardi prochain, le premier match.
13: D'accord. Bon, et puis Laurent Tessier, donc ce matin,
19: bonjour
13: chronique
19: à tous.
13: Remarquable comme d'habitude.
19: J'aimerais beaucoup utiliser la salle de repos en fin de semaine, jeudi, vendredi. J'ai envie de rester ici plutôt que de faire l'aller-retour.
13: Allez,
19: donc je vais emprunter votre lit.
14: Votre matelas.
13: Oui, je suis d'accord avec vous, mais
19: après la matinale, je rentre faire dodo et je reviens ensuite.
13: Dodo, vous dites, vous parlez comme les enfants. C'est bien. Bon. Non, mais pourquoi pas. Écoutez, vous savez déjà ce que vous allez faire demain matin?
19: Ah non, trop tôt, vous savez, 17h07, trop tôt, toujours.
13: Quand même.
19: Non, ça se décide entre 20h et 22h.
12: Bon. Vous savez pas ce que vous allez faire à 8h50, donc...
13: À 8h50.
12: Bah, je vous dis toujours, je ne sais pas ce qui va sortir de ma bouche avant de prendre l'antenne.
13: Moi, je sais ce qui sort de la vôtre. C'est pas terrible. 17h07. 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
13: Crowe. Bon, Caroline Turbine, Georges Fenech, l'ami de Michel Drucker, Gauthier Lebret et Olivier Guénec sont avec nous et Amine El Bahi. Alors, on sourit un peu, on apporte un peu de légèreté, mais on parle de la sœur de Amine El Bahi et on cherche toujours à comprendre. Et on va comprendre après cet indicatif musical.
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13: On cherche toujours à comprendre l'autre, même si c'est impossible. Donc vous êtes, je crois, une famille de 6.
22: Absolument.
13: Donc il y a 2 sœurs et 4 garçons.
22: Absolument.
13: Personne ne, dans cette fratrie ne sera ou ne fera ce qu'a fait votre sœur. On aura cet engagement.
22: Absolument.
13: Bon. Alors, votre sœur, elle est plus jeune que vous?
0: Elle a un an et demi de plus que moi.
13: Bon, vous la voyez grandir, oui. vous souvenez de l'enfant qu'elle était, c'est ça aussi qui m'intéresse. Quand elle avait 5 ans, 6 ans, 7 ans, est-ce que rétrospectivement, vous dites, tiens, il y avait des choses qui n'allaient pas? Et pardonnez-moi de vous poser crûment cette question-là, mais est-ce qu'elle est intelligente? Est-ce qu'elle est cultivée? Est-ce qu'elle a des bons résultats à l'école? On a envie de connaître son profil intellectuel, culturel, psychologique. Quelle petite fille est-elle?
0: Eh bien, écoutez, c'est simple. Nous avons grandi dans une famille de 6 enfants, à Roubaix. Elle a été dans le seul lycée de la commune qui n'était pas classé en zone d'éducation prioritaire. On a grandi dans une famille monoparentale avec une mère femme de ménage qui s'est toujours battue et qui a tout fait.
13: Mais
0: pour...
13: elle a des petits copains à l'âge de 12 ans, 13 ans, 14 ans. Est-ce qu'elle a des amis?
0: Elle faisait du théâtre, elle aimait lire, écrire, chanter, elle avait des amis. Et puis elle a eu son bac littéraire avec option théâtre. Et puis c'est à l'issue de ce baccalauréat où elle est restée à la maison avec une année sabbatique parce qu'elle ne savait pas trop quoi faire. Elle avait mis de côté 6 mois de droit et puis finalement elle souhaitait se réorienter. C'est au cours de cette année sabbatique où elle a rencontré en fait une voisine qui habitait à 500 mètres de la maison, qui était une ancienne amie du lycée dont toute la famille, c'était la famille Tard à Ouidat, à Roubaix. Ils étaient 27 à être partis du petit-fils à la grand-mère. C'était une famille qui était connue d'ailleurs des services de renseignement français. Toute la famille est partie et chacune des personnes de cette famille, notamment les femmes, faisait du recrutement auprès des proches, auprès des amis, auprès des copains.
13: Et cette radicalisation, puisque vous avez un an de différence, vous êtes encore dans l'appartement familial à ce moment-là?
0: À ce moment-là, j'étais encore dans l'appartement familial. Moi, j'avais pris dès le mois de juin, c'est-à-dire 3 mois avant son départ, le téléphone pour appeler le numéro vert Stop Djihadisme. Le gouvernement, à l'époque, avait mis en place un numéro vert pour signaler...
13: On est en quelle année?
0: En 2014. J'avais 17 ans à ce moment-là. J'étais mineur. Et j'ai pris le téléphone pour dénoncer la radicalisation de ma propre sœur. C'était difficile pour moi de le faire.
13: Bon, son accoutrement change, elle est habillée différemment, il y a des prières qui se mettent en place, il y a des comportements différents.
0: Alors, en l'apparence, il n'y avait rien de dramatique hormis des prières à la maison, sauf que c'est après son départ que j'ai appris que dans la rue, elle mettait le voile, puis le voile intégral. Elle a fréquenté... une mosquée connue pour ses liens passés et présents avec le salafisme. Et puis ensuite, elle a développé ce cheminement avec ses amis, y compris sur les réseaux sociaux, en étant en contact avec des individus déjà sur place, déjà sur zone en Syrie.
13: Bon, elle est en colère contre vous, contre sa mère? Est-ce qu'il y a une raison psychologique que vous expliquez?
0: Il y a eu une rupture, effectivement, à un moment... dès le mois d'avril, mai-juin, j'ai senti un changement dans le comportement avec des revendications politiques, communautaires qui n'avaient aucun sens, des revendications religieuses à table, alors qu'on est quand même dans une famille... dans une famille qui a été élevée dans la culture musulmane, pas nécessairement dans la pratique. Chacun de mes frères et sœurs a eu un parcours différent, l'un dans l'entrepreneuriat, l'autre dans la culture, l'autre dans le droit. Et donc effectivement, il y a eu des signaux faibles, mais qu'on ne pouvait pas évaluer à l'époque.
13: Par exemple ?
0: Les premiers signaux, ça a été... moi, j'ai entendu des anachides sur son téléphone. Les anachides, c'est des chants religieux. Des chants religieux où...
13: Ça, c'est pas un signal faible.
0: Ça dépend quel type de chant. Alors, effectivement, vous avez des chants d'abord salafistes, puis ensuite, c'était des prédicateurs. Ça a été le voile, ça a été du voile au niqab. Donc, on n'était pas totalement dans le voile intégral. On était au voile qui couvrait le menton et le front, puis ensuite, ça s'est
14: répété. Mais c'est très rapide, surtout. C'est allé très, très vite. Ouais.
13: On marque une pause. Je disais que vous resteriez jusqu'à 17h15, mais finalement, vous allez rester avec nous. Et puis, Georges et Caroline vont vous poser une question. À tout de suite.
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13: Il est 17h14 et on termine vraiment quelques instants avec Caroline Turbide, Georges Fenech, Gauthier Lebret, Olivier Guénec et Amine El Bahi, juriste qui est en droit public. Je dis ce que vous faites bien sûr, mais vous êtes régulièrement là pour témoigner de l'islamisme, de la montée de l'islamisme, et notamment vous aviez pris la parole régulièrement dans votre ville de Roubaix. Georges Fenech, question.
27: Oui. Amine le sait, donc il l'a dit à l'instant, ce sont les réseaux sociaux qui souvent font du recrutement. Il faut bien comprendre que ces jeunes, dont sa sœur, a été victime d'une forme d'appel vers une sorte de romantisme. Il faut bien comprendre les choses, c'est-à-dire l'appel pour aller sur la terre du Cham.
0: Et c'est ça.
27: C'est-à-dire vraiment aller peupler cette terre de l'islam. C'est pour ça que tous ces jeunes sont partis. On est d'ailleurs le premier contingent en Europe français à avoir rejoint la Syrie. Maintenant, ceux qui nous écoutent doivent se demander mais pourquoi on les accepte de revenir après ce qu'ils ont pu faire, etc. Mais autant les hommes, moi je dis les hommes qui sont partis, bah, qui s'assument, qui restent là-bas, qui purgent leur peine, etc. Autant les femmes avec les enfants qui n'ont rien demandé.
13: Rien demandé.
27: Non,
13: les enfants
27: qui n'ont rien demandé doivent pouvoir revenir en France. Et d'ailleurs, la France a changé de position, de doctrine en 2021, je crois, en 2022.
13: Et donc la question.
27: 2022, donc voilà. Alors la question que je me pose pour ces enfants, comment se fait-il qu'ils ne soient pas placés, plutôt que d'être dans des foyers d'accueil, au sein de la famille, chez des grands-pères, grand-mères, oncles, tantes, et qu'ils retrouvent une vie familiale.
0: Alors, s'agissant de ma nièce et de mon neveu, ça a été un choix de ma part, personnellement. Moi, je me suis opposé à ce qu'ils puissent retourner à Roubaix, moins dans la famille que dans l'environnement. Et je ne voulais surtout pas qu'ils retournent dans un environnement aussi austère, aussi hostile aussi, à Roubaix. Ils avaient besoin très vite de se re-socialiser, parce qu'ils ont vécu dans un environnement terrible, sous les bombes. Vous savez qu'on les a crus morts à un moment, on nous les a déclarés décédés en 2017, sous un bombardement, donc elle a été bombardée.
13: Donc là, ils sont dans une famille.
0: Ils sont aujourd'hui dans une famille d'accueil.
13: Et vous allez les voir régulièrement.
0: Je vais les voir régulièrement.
13: Vous m'avez montré des photos d'eux.
0: Ils sont suivis par un juge pour enfants.
13: Et vous allez les voir, et ils ont besoin de cette présence de leur oncle.
0: Absolument.
13: Bon, ils savent où est leur mère ?
0: Ils savent où est leur mère, ils vont la visiter tous les deux mois.
13: Ah oui.
0: Ils vont la visiter tous les deux mois dans une
13: unité familiale. Et comment ça se passe dans ces cas-là ?
0: La rencontre se fait en présence d'un éducateur de la protection judiciaire
13: des
0: jeunesse.
13: Combien de temps ça dure ?
0: Ça dure 3 heures. Et puis les enfants sont suivis après chaque rendez-vous par un psychologue pour essayer de...
13: Et votre sœur, elle apprécie ce contact ?
0: Oui, elle apprécie. Ses rapports, il faut dire, à elle, sont plutôt très positifs. Ce n'est pas le cas de toutes les femmes, d'ailleurs. Et ça me permet d'ailleurs, Pascal, un petit mot quand même. Parce que c'est très important. Vous savez, ma sœur, aujourd'hui, elle est détenue, et vous l'avez dit, effectivement, en Bretagne, à Rennes, dans un QPR, un quartier de prise en charge de la radicalisation. Moi, je suis assez partagé sur la politique carcérale pénitentiaire de lutte contre la radicalisation. Parce qu'en réalité, on ne déradicalise pas dans ce pays. Comment voulez-vous déradicaliser plusieurs femmes dans un endroit où chacun exprime des degrés de désengagement à des stades plus ou moins nuancés, avancé. Plus ou moins différents. Et donc, ça nécessite pour moi une prise en charge plutôt individuelle, plus qu'une prise en charge collective. Vous avez des femmes là-dedans qui sont dans ces quartiers, parce qu'on n'a pas d'autre solution en réalité, depuis 3 à 4 ans. Donc elles saturent ces places, ce qui d'ailleurs ne permet pas d'accueillir d'autres femmes qui, elles, sont à l'isolement et auraient besoin d'un accompagnement. Et le contenu même de cet accompagnement, ben, il est très restreint, parce qu'il n'y a plus d'objectifs pédagogique, plus d'objectifs de réinsertion et d'affiliation sociale au-delà de 6 mois. Le programme ne dure que 6 mois. Donc, vous dites quand même, en termes de lutte contre l'islamisme pour des gens qui ont connu quand même des engagements violents très élevés, vous dites que le contenu d'accompagnement est quand même relativement faible.
13: Elle est en préventive, nous sommes d'accord, puisque vous avez dit que le jugement aura lieu le...
0: En octobre.
13: Voilà.
12: Elle a été condamnée par contumace.
13: Elle est toute seule dans sa cellule.
0: Elle est toute seule dans sa cellule. Mm. Et avant d'aller dans cette cellule, elle a quand même fait 2 ans d'isolement total, strict, à la prison de Fresnes, avant d'intégrer un QER, un quartier d'évaluation de la radicalisation.
13: Donc c'est effectivement des expériences humaines assez fortes et assez rudes, mais qui sont aussi le résultat des choix qu'elle a pu faire. Caroline Iturbide, vous voulez vous interroger?
7: Oui, bah moi c'est le côté humain qui me fascine. En fait, je suis impressionnée, Amine, par déjà votre honnêteté. Je trouve ça incroyable de parler comme ça de sa propre sœur, parce qu'il y aurait avoir de la honte. Et donc je trouve ça très troublant et très touchant. Et justement, c'est un peu ma question, elle est vraiment hyper humaine. Genre, est-ce que vous lui pardonnez? Est-ce que vous l'aimez toujours comme vous avez toujours aimé votre sœur? Ou est-ce qu'il y a une haine un petit peu quelque part qui s'est mise en vous?
0: Non, j'ai eu de la colère plutôt. J'ai surtout culpabilisé parce que j'ai culpabilisé de ne pas avoir su la retenir alors que j'avais vu un certain nombre de formes de radicalisation. Je l'avais signalé au numéro vert avant son départ. Moi, j'en ai beaucoup souffert personnellement. J'en ai perdu pour ma santé avec l'apparition d'un vitiligo et puis un traitement quotidien. J'en ai aussi souffert personnellement parce que lorsque vous êtes confronté à l'islamisme, eh bien vous vous isolez, y compris socialement. J'ai perdu ma jeunesse dans ce combat. Mais ma priorité, ça a été aussi de pouvoir réunir ma famille, parce que j'ai assisté à une famille. Ma famille s'est complètement divisée. Il a fallu reconsolider, renouer. Ça a été difficile. Aujourd'hui, tout est reparti sur des bonnes bases et tout le monde va mieux. Mais ça a été effectivement très, très, très difficile. La relation directe avec ma sœur, je pense qu'elle exprime aujourd'hui un certain nombre de signes de culpabilité, mais l'amour ne veut pas dire tout cautionner.
13: L'aidez là, tout simplement, et finalement c'est une preuve d'amour d'aider l'autre.
0: Oui, il y a une preuve d'amour. Ma maman, je l'ai fait surtout pour ma mère. Parce que ma mère nous a élevés seuls, elle a fui l'Algérie à l'âge de 20 ans, et elle a connu en Algérie les décennies noires.
13: Mère va voir votre sœur?
0: Ma mère... C'est un peu plus compliqué, parce qu'elle vit ça comme une forme de trahison, regarde ce qu'elle nous a transmis. Et effectivement, quand vous vivez dans cette peur-là, dans ce ressentiment, moi, pendant très longtemps, j'ai été pointé comme le frère d'une djihadiste. Et vous savez, Pascal, moi, dans les médias, quand j'ai été invité pendant 10 ans, alors évidemment, je serrais les poings, je me faisais petit, mais souvent, dans les articles de presse, on mettait le frère d'une djihadiste.
13: Bien sûr.
0: J'étais complètement dépossédé de mon identité. Je n'existais pas en tant qu'Amine El-Bahi, mais en tant que le frère d'une djihadiste.
13: De la djihadiste.
0: Oui.
13: Elle travaille toujours, votre mère?
0: Aujourd'hui, elle a eu effectivement, avec ça, des problèmes de cœur. Elle a fait un infarctus.
13: Quel âge elle a?
0: Elle a 63 ans.
13: C'est jeune. Et pour elle, évidemment, donc vous l'aidez, j'imagine. Vous êtes tous unis dans les...
0: Oui, aujourd'hui, on est tous unis.
13: Les cinq qui sont en liberté, si j'ose dire, et puis votre sœur qui est en prison. Tout le monde a un rapport avec votre sœur et tout le monde l'accompagne.
0: Oui, tout le monde essaye de l'accompagner. Chacun est plus ou moins avancé dans son degré de pardon, finalement.
13: C'est vous qui êtes le plus près d'elle, sans doute.
0: Le plus près d'elle, parce que j'ai dû maintenir ce lien. C'est vrai que moi, à titre personnel, j'ai pu faire l'impasse sur le passé, parce que j'ai pu très vite garder contact. Et puis aussi, je me suis fait accompagner. Ça a été pour moi important. Et je pense que c'est important aussi que les familles, et c'est une revendication que je fais, il y a des tas de familles aujourd'hui en France qui sont concernées et qui ont besoin de cet accompagnement administratif et psychologique.
13: Merci, parce que l'autre jour, vous étiez venu et puis on avait dit qu'on vous réinviterait. Et c'est
0: Pascal.
13: Bien. Alors, cette émission permet d'avoir le temps de raconter cette histoire.
0: Merci infiniment.
13: Et je trouve
0: c'est la première
13: vraiment...
0: fois que je fais ça en 10 ans.
13: Mais je trouve que le temps est... vraiment, il y a des sujets qu'on ne peut pas traiter en une minute. Voilà, il y a des sujets où on a besoin de savoir d'où vous venez, qui vous êtes, qui était votre mère, qui étaient vos frères et sœurs, comment ça s'est passé. Et forcément, faut installer un petit peu cela dans le temps. Et Europe 1 nous permet de le faire, donc je trouve ça formidable. Il est 17h23, on reçoit Martin Blachier.
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13: Alors, au simple nom de Martin Blachier, je vois des gens qui viennent de tousser, il y a des gens qui sont en voiture et qui viennent de frayer, qui se sont mis sur le bas-côté immédiatement et qui ont dit « Quoi ? Qu'est-ce qui se passe ? Quel virus c'est de retour ?» Eh bien non, pas du tout. Il n'est pas là pour ça, il est venu. Bonjour Monsieur Blachier.
8: Bonjour.
13: Vous avez les cheveux de plus en plus courts. Hein.
8: Comme vous le dites à chaque fois, oui.
13: Mais oui, mais alors ça, je suis très très inquiet. Je vais vous envoyer chez le médecin de M. Guénèque.
12: Pour, faire des grèves, j'ai toutes les adresses.
13: Combien de temps mettez-vous pour avoir un rendez-vous c'est délicat. Combien de temps mettez-vous pour avoir un rendez-vous avec votre médecin généraliste, un spécialiste? Appelez-nous pour témoigner au standard d'Europe 1. 3 jours pour le généraliste. Bon, ça peut aller encore. 42 jours pour le cardiologue. Là, tu as le temps de faire une crise cardiaque. Les délais pour obtenir un rendez-vous musical sont restés stables ces deux dernières années, d'après Doctolib et la Fondation Jean Jaurès. L'étude montre une dégradation des délais chez les pédiatres, 8 jours. Les cardiologues, je l'ai dit, les psychiatres, 15 jours. C'est pas très grave, les psychiatres, moi vous les voyez, peut-être mieux c'est.
12: Ne blaguez pas là-dessus.
13: Non, mais je ne blague pas. Ouais. Les dermatologues,
7: ça c'est un des pires, ça.
13: Ça, c'est pourquoi ça, c'est un des pires, Martin Blachier, les dermatologues. On n'en a pas formé ?
8: Il y a très très peu de dermatologues.
13: Pourquoi ? En médecine, on n'a pas envie de faire dermato ?
8: Non, mais les places qui sont ouvertes pour dermato, elles sont toutes prises, mais il n'y en a pas beaucoup chaque année.
13: Mais ça veut dire quoi, prises qui sont ouvertes ?
8: Vous avez un certain nombre de places pour que les jeunes étudiants qui ont passé leur concours de l'internat puissent faire dermato. Et chaque année, il y en a très peu. Et donc, il y a une pénurie.
13: Mais pourquoi ils
8: n'en
13: ouvrent pas davantage ?
8: Parce que c'est des choses qui sont décidées à la fois par les dermatologues, qui n'ont pas forcément envie qu'il y ait beaucoup plus de dermatologues qui soient formés. Et donc, ça crée des files d'attente.
13: Ah oui, les dermatologues organisent leur propre pénurie de dermatologues.
8: Il y a eu ce mécanisme, effectivement, à un moment.
13: Mais c'est les dermatologues qui décident si d'autres dermatologues doivent arriver. C'est pas le ministre de la Santé, c'est pas la loi, c'est pas...
8: Il y a eu des spécialités, effectivement, qui ont œuvré pour qu'il y ait moins de places qui soient ouvertes en pensant que sinon il y en aurait trop.
13: C'est pas bien.
10: C'est pas bien du tout.
13: C'est pas bien parce que... oui, non seulement c'est pas bien parce que je vois il y a beaucoup de gens qui se plaignent de ne pas avoir de dermatologue. C'est la première fois. Vous connaissiez cette...
7: L'explication. Au moins on a l'explication. Oui. C'est déjà ça.
13: Bon, mais comment est attribué le nombre de places de dermatologue? Vous ne me répondez pas. Qui décide?
8: Il y a les enseignants en fait des différentes spécialités qui vont décider il va y avoir un certain nombre de places qui vont être ouvertes pour les différentes spécialités, avec à peu près la moitié pour les médecins généralistes et la moitié pour toutes les autres spécialités, avec une répartition pour chaque spécialité.
13: Bon, les gynécologues. Bon, je ne sais pas si l'un de vous a voulu prendre un rendez-vous, mais c'est 19 jours.
12: Georges,
13: c'est 19 jours.
10: Quand j'accompagne ma femme, oui.
12: Vous accompagnez votre femme chez le gynécologue ?
10: Non.
12: Et c'est lui qui se fait sculpter.
10: Je ne sais pas ce qu'ils ont après moi.
13: Jours les gynécologues, les chirurgiens dentistes, 10 jours. Bon, mais ce qui m'intéresse dans ces chiffres, il y a 30 ans, c'était la même chose ou les choses ont changé?
8: Non, les délais se sont allongés. Parce
13: et
8: que,
13: on peut le mesurer, ça? On sait combien précisément?
8: Ah bah oui, c'est des choses qui sont mesurées dans les observatoires régulièrement, chaque année.
13: Bon, et puis il y a un écart très important entre les départements. Il faut compter 16 jours d'attente pour un cardiologue à Paris contre 164 jours dans le Gers. Mais la vraie l'étude, ce qu'elle ne montre pas, à mon sens, c'est la vérité de ceux qui ont les moyens de connaître les gens parce qu'ils sont journalistes. Pourquoi pas? Parce qu'ils sont artistes, parce qu'ils sont...
12: Ça, c'est surtout à Paris, ça.
13: Non, c'est non,
7: dans
13: province,
7: toutes les grandes villes, à Bordeaux, à Lyon.
13: Voilà.
12: Non, mais ça joue beaucoup plus à Paris, c'est ce que je veux vous dire.
13: Mais je trouve qu'il y a les passe-droits et puis les hôpitaux privés parfois. C'est dans la sécurité sociale. Mais dans l'hôpital privé, tu as des dermatos privés, j'imagine, hors convention. Et là, tu l'as immédiatement, mais c'est toi qui payes. 17h27, restez avec nous, Martin Blachier, parce que sur la médecine, moi, je milite pour que vous soyez bientôt ministre de la médecine.
7: De la santé.
8: C'est la meilleure chance pour qu'il ne le soit jamais.
13: C'est agréable. 17h27, à tout de suite.
12: Et vous êtes bien sur Europe 1, restez avec nous. Pascal Pro est vous de retour dans un très court instant. Et à 17h30, le rappel des titres, Émilie Dez.
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33: Nous n'abandonnerons aucun métier, promet Sébastien Lecornu. Le Premier ministre annoncera jeudi les aides ciblées qui seront versées le mois prochain face à la flambée des prix du carburant. Sébastien Lecornu prévient que la crise économique va durer. Il dit envisager davantage d'économies budgétaires que les 6 milliards d'euros prévus. Les ministres des Finances du G7 étaient réunis hier et aujourd'hui à Paris. Ils réaffirment vouloir une coopération multilatérale face aux risques qui pèsent sur l'économie mondiale. L'Union européenne promet de son côté d'apporter un soutien exceptionnel aux agriculteurs les plus touchés par l'envolée des prix des engrais liés à la guerre au Moyen-Orient. Le commissaire européen à l'agriculture n'a pas précisé les montants de ce soutien financier européen. 4 mois après la violente agression de Théo à Lyon, 6 mineurs âgés de 14 à 17 ans sont jugés devant le tribunal pour enfants pour vol avec violence, non-assistance à personne en danger ou pour escroquerie. Ces jeunes semaient la terreur dans le quartier de Gerland depuis des mois. Théo, 19 ans, avait été roué de coups dans le hall de son immeuble en janvier dernier. Une quinzaine de personnes ont été interpellées à Lyon et dans sa banlieue dans le cadre d'une opération contre le narcotrafic. Un millier de policiers et de gendarmes étaient mobilisés aujourd'hui. L'opération devait durer toute la journée. Nous espérons tous la libération prochaine de Christophe Glaize, assure Gérald Darmanin, le ministre de la Justice, invité sur Europe 1 et CNews. De retour d'Algérie, il se dit très rassuré par la façon dont le journaliste sportif est traité. Christophe Glaize, condamné à 7 ans de prison pour apologie du terrorisme. Le directeur de l'OMS se dit profondément préoccupé par l'ampleur et la rapidité de l'épidémie d'Ebola qui frappe la République démocratique du Congo. Épidémie à l'origine de 131 décès. L'Allemagne a accepté de soigner un ressortissant américain qui a contracté le virus Ebola en RDC. La justice a rejeté aujourd'hui la demande de 2 associations de défense du patrimoine. Elle voulait suspendre la pose de 6 nouveaux vitraux contemporains de Notre-Dame de Paris. Des travaux décidés dans le cadre de la restauration de la cathédrale après l'incendie de 2019. Et puis après Roland-Garros, Carlos Alcaraz déclare également forfait pour Wimbledon. L'Espagnol numéro 2 mondial ne s'est pas suffisamment remis de sa blessure au poignet droit.
32: Oui, là c'est chaud quand même. S'il manque deux grands chelems sur 4, c'est beaucoup.
13: Dites-moi, avant d'écouter la chanson traditionnelle qu'on vous propose à la fin de ce flash, où en est le cobra de Toulouse?
33: Parce que mais vous il n'est toujours pas été retrouvé.
13: Mais oui, mais vous nous en parlez la semaine dernière. Nous nous inquiétons. Nous n'allons plus à Toulouse de ce fait, alors que moi j'avais prévu...
33: C'est pas à Toulouse même, c'est à côté.
13: Castelginest. Passé,
12: mais il se déplace. Hein.
13: Mais j'avais prévu effectivement de passer, pourquoi pas, quelques jours à Castelginest. Vous me dites qu'il y a un cobra, donc excusez-moi, j'ai pas envie de me faire piquer par un cobra.
0: Non, et puis ça tout d'un pas, coup,
12: ça mord.
13: Bah, écoutez, ça mord, c'est pire. D'autant qu'on ne peut plus avoir de médecin avant 48 jours. Donc, je me dis,
0: le venin,
12: tu prends un coup de cobra et puis
13: Mais surtout, je dis ça en m'amusant parce que ça fait partie des infos qui sont données aux gens. Et puis après, il n'y a pas de cold case, comme on dit.
33: Ah, donc, on l'a pas retrouvé.
13: Mais oui, mais on l'a pas retrouvé.
0: C'est moi qui vais le retrouver. Mais non, mais on m'envoyer à Toulouse.
13: Oui, oui. On en parle.
12: T'as l'habitude, toi, des cobras.
13: Oui, on a eu ces plaisanteries la semaine dernière déjà. Mais si quoi, on pouvait éviter une deuxième semaine à écouter de Je reviens-y, c'est voilà.
12: Mais quoi, il a l'habitude des cobras, il envoie souvent des cobras.
13: Je vais des anacondas, on a eu toutes les plaisanteries de ce genre.
0: Je vais beaucoup aux autres bovales, c'est ce qu'il veut dire.
13: Oui, mais alors je voudrais que vous vous renseigniez pour demain, quand même, le cobra.
33: J'enquête.
13: Non mais c'est extraordinaire parce
33: cobra
13: que...
33: Cobra lunettes.
13: En plus, un cobra à lunettes.
0: Dis donc, j'en connais un, cobra à lunettes.
13: Bon, on peut appeler...
12: Là, il les a pas mis.
2: Pourquoi il mord, ce cobra?
13: Mais je ne sais pas, mais en tout cas, je suis étonné qu'il n'y ait pas de suite. Moi, j'ai mis une suite dans les sortes de cold case. Ouais, souvent, d'ailleurs, les téléspectateurs... Exactement.
12: Les auditeurs, peut-être. Ils ont qu'à appeler Rocco Siffredi pour le retrouver.
13: Qu'est-ce qu'il est lourd. C'est la lourdeur. Non, mais Georges...
2: Je ne comprends pas le rapport.
0: Non, mais t'inquiète, t'es pas concerné.
13: On vous explique pas, Georges.
0: T'es pas concerné. C'est pas toi qu'on va appeler, t'inquiète.
2: Au secours, au secours.
13: Non, mais en revanche, Georges...
2: Je ne sais pas de quoi vous parlez.
0: Le jour où il y a une limace qui s'évade.
2: Non. Je peux pas rire avec vous, je comprends pas ce que vous dites.
13: C'est vraiment... Je demande pardon.
2: C'est quoi, une histoire de virilité?
13: Non, je demande pardon aux auditeurs, vraiment, pour ces blagues de garçons de bain.
0: Oh, ils rigolent avec nous, les auditeurs.
13: Non, les auditeurs d'Europe 1 sont d'un certain niveau.
12: Oh là là, ça n'empêche pas de temps en temps de se faire plaisir.
13: Oui, bah, pas avec une limace.
12: Avec un cobra.
33: Ah oui, non, l'image de la limace,
13: bon,
33: c'est pas cool.
13: J'ai, exactement, un ver de terre, peut-être. En revanche, je vous propose d'avoir une petite chanson qui est... Je vous propose d'avoir une petite chanson qui est en rapport avec notre discussion sur Monsieur Blachier. Écoutez.
3: Je suis malade, c'est ça.
13: Je suis malade. On n'a pas intérêt à être malade parce qu'on est à 25 jours avant d'avoir un docteur, comme on dit. Vous aimez qu'on dise docteur, qu'on vous appelle docteur ou pas?
12: C'est sexy, je trouve, docteur.
4: Non, j'ai pas de...
13: Dans le temps, on disait toujours docteur.
4: Oui, mais on le dit encore pas mal.
13: C'est vrai? Bonjour, les gens qui entrent dans votre... Mais vous, vous consultez pas.
4: Exactement.
13: Vous, vous êtes un scientifique.
4: Les gens l'appellent docteur quand même.
13: Ils disent bonjour. Et ça donne un certain chic de dire docteur, docteur. Comment allez-vous, cher docteur?
4: Ça crée son petit effet,
13: Exactement.
4: Bonjour, docteur. Quoi de neuf, docteur?
13: Il est 17h36, merci, Émilie Dez.
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13: Alors, nous sommes pour les dernières minutes avec Caroline Iturbide, Georges Fenech, Gauthier Lebret, Olivier Guénec, et on parle effectivement de la difficulté d'avoir un médecin. Et à Paris, alors les gens vont aux urgences dans ces cas-là. Si,
4: c'est exactement ça, c'est pour ça que les urgences sont engorgées, c'est parce que quand ils ne peuvent pas avoir leur médecin, ils vont aux urgences, même si ce n'est pas urgent.
13: Mais lorsqu'il y a quelque chose d'urgent, si vous avez par exemple un cancer et qu'il faut une IRM ou un scanner très rapidement, dans ces cas-là, il y a accélération du processus où on vous dit, ben non, j'ai eu une petite tumeur, je tousse, mais il faut que vous attendiez. Qu'est-ce qui se passe?
4: En général, quand même, quand vous allez sur un centre anticancéreux, vous êtes priorisé si jamais il y a une vraie situation d'urgence à agir. Mais j'ai déjà eu des cas autour de moi où effectivement, les gens n'ont pas réussi rapidement à avoir accès à un bon centre anticancéreux, et ça c'est une réalité. Donc oui, il y a un engorgement, Et c'est vrai qu'on n'est pas tous logés à la même enseigne et qu'après, c'est du système D, comme on dit.
13: Les gens qui nous écoutent sont à Paris, mais ils sont évidemment en région. Est-ce qu'il y a des régions qui sont plus favorisées ou plus défavorisées que d'autres ?
4: Bien entendu, il y a une énorme disparité entre les régions. Les régions qui sont les plus favorisées, c'est effectivement l'Île-de-France et la Côte d'Azur.
13: Oui, parce que tous les médecins ont envie de...
4: C'est là où les médecins ont envie d'aller, effectivement. Ben oui. Il y a des endroits où ni les médecins ni personne n'ont envie d'aller. Malheureusement, il y a quand même des gens malades et dans ce cas-là, ils ont du mal à trouver un médecin.
13: Alors, on a un auditeur qui est avec nous et c'est Bernard. Bonjour Bernard, vous êtes ophtalmo ?
1: Oui, j'étais ophtalmo, je suis à la retraite.
13: Vous êtes à la retraite depuis combien de temps ?
5: Il continue à dépanner, c'est pour ça.
1: Pardon ?
13: Vous êtes à la retraite depuis combien de temps, Bernard ?
1: Ça va faire une dizaine d'années. J'ai 78 ans et j'ai arrêté à 68 ans.
13: Bon, et malgré cela, vous avez repris un peu du travail, me dit-on ?
1: Oui, à minima. Mais c'est-à-dire que j'essaie de dépanner les gens quand ils sont dans une situation difficile, parce qu'ils ne trouvent pas un ophtalmo. Hein. Ce que je voudrais surtout expliquer, c'est qu'actuellement, chez les spécialistes, hein, j'insiste bien chez les spécialistes, la plupart maintenant sont en secteur 2, c'est-à-dire avec dépassement d'honoraires. Ça, c'est ancien, les dépassements d'honoraires. Simplement, dans le temps, les dépassements d'honoraires étaient très mesurés. Ça veut dire que sur une consultation d'ophtalmo, c'était 5 ou 10 euros de plus. On n'est plus du tout dans cette situation. Hein. On est avec fréquemment des consultations d'ophtalmo à 75 euros. Ce qui est absolument inadmissible.
13: C'est-à-dire que vous trouvez que c'est trop cher, 75 euros pour une consultation d'ophtalmo ?
1: Consultation d'ophtalmo courante, c'est un quart d'heure. Alors, il y a effectivement maintenant plus
13: d'investissements. Sur ces 75 euros, combien seront remboursés par la Sécurité sociale ?
1: Avant, on est sur 28, je crois, la consultation. Donc
13: il y a une mutuelle derrière, parfois ?
1: Ah ben oui, souvent, ben sinon les gens ne pourraient pas.
13: Et la mutuelle, elle rembourse à quel niveau ?
1: Ça dépend quelle mutuelle vous avez pris, quoi. Il y a des tarifs que vous payez, on arrive à des tarifs très élevés dans les mutuelles. Vous payez 200 euros par mois pour une personne. Quoi.
13: Nous, lorsqu'on est en CDI, ce qui est notre cas, moi, je ne regarde même pas la mutuelle, c'est automatique. C'est l'avantage d'être dans une grande maison comme la nôtre. On est généralement plutôt bien couvert. On a une mutuelle santé importante, une mutuelle, comment s'appelle la mutuelle décès ou
4: la prévoyance.
13: Voilà, la prévoyance, exactement. S'il nous arrive quelque chose, les gens sont généralement extrêmement bien couverts.
1: Oui, mais ça dépend des mutuelles qu'on est là.
13: Mais c'est des grandes maisons. C'est des grandes maisons.
1: Avec des cotisations mensuelles qui sont très variables. Vous avez des cotisations qui sont de 50, vous avez des cotisations qui sont de 200 euros par mois.
13: Donc ça, c'est beaucoup d'argent,
1: 200 euros. Alors, ce que je voulais souligner, si vous voulez, le problème, c'est que quand vous gagnez 75 euros de la consultation, eh ben, vous travaillez 35 heures par semaine. Hein ? Donc on a une pénurie parce qu'il y a un manque de médecins, mais on a une pénurie aussi parce qu'il y a des temps de travail qui ont diminué dans des proportions considérables.
13: Et oui, mais ça, que faire de cela ?
1: Eh ben, il faut limiter les dépassements d'honoraires, c'est tout. Madame Touraine l'avait fait.
4: Martin Blachier. Je pense qu'il y a un effet, effectivement, où les gens vont adapter leur volume horaire en fonction de ce qu'ils peuvent avoir sur chaque consultation. Mais je pense qu'il n'y a pas que ça. Il y a aussi un changement démographique. C'est-à-dire qu'à l'époque, peut-être, où monsieur exerçait, c'était essentiellement des hommes qui travaillaient beaucoup plus. Et la nouvelle génération de médecins est essentiellement féminine. Et de toute façon, les habitudes de travail de la nouvelle génération sont très différentes des habitudes de travail de l'ancienne génération. Aujourd'hui, on a pu de générations de médecins qui estiment que c'est un sacerdoce. Donc en fait, ils veulent travailler en tant que médecin de la même façon qu'ils travailleraient pour une autre profession. Et ça, c'est vrai en France, mais c'est vrai partout dans le monde. Donc l'idée de dire qu'on va revenir à l'exercice qui était celui de l'ancien modèle, je pense que c'est pas possible. Moi, je pense que ça va être beaucoup plus profond que ça, le changement. Je pense que la médecine telle qu'elle est faite de façon artisanale dans le cabinet du médecin, c'est quelque chose qui va petit à petit disparaître avec des choses beaucoup mieux organisées et une manière d'être suivi par la médecine qui va être révolutionnaire.
13: Est-ce que vous pensez merci beaucoup Bernard. Merci beaucoup et bravo pour de toute façon.
1: Il peut y avoir un moyen terme quand même, entre 40 consultations et 75, il pourrait y avoir des tarifs quand même qui sont plus corrects. Un médecin peut travailler le samedi. Hein, c'est pas épouvantable.
13: Il peut travailler tout le temps. C'est épouvantable.
7: Je suis bien obligé d'aller chez le médecin, sinon la pharmacienne ne va pas me donner le médicament.
13: Chez le médecin, tu vas
7: chez le médecin. Je souffre pendant 10 jours.
13: Ça, c'est rigolo. C'est vraiment rigolo. Tu vas chez le médecin. Non, mais vraiment. Tu vas chez une angine, tu vas chez le pharmacien, il te donne des trucs.
8: Non, il a pas le droit de les donner sans ordonnance.
4: Qui prendra en charge l'angine demain, c'est un vrai sujet. C'est pas certain que ce sera le médecin, mais même si on va sur des maladies qui sont
13: chez le menuisier,
4: qui sont plus sérieuses comme comme un diabète ou comme une maladie inflammatoire ou même.
13: Tu te soignes tout seul.
4: Si je peux.
13: Oui, je t'en prie. Allez-y, Marc.
4: Certaines maladies chroniques, je pense que ce ne sera plus un médecin individuel qui prendra en charge, mais ce seront des organisations type des entreprises qui travailleront avec des médecins et tout un tas d'outils pour prendre en charge le patient, mais ce ne sera plus uniquement le médecin dans son cabinet.
7: Ah, on aura plus référent,
13: là, je vais vous interroger sur l'intelligence artificielle, parce que moi, je pense que dans 10 ans, il n'y aura plus de médecin, il y aura un robot qui arrivera, qui dira « Bonjour !» Et vous direz « J'ai une angine », etc.
8: Il animera de 16h à 18h aussi, attention.
13: Oui, bah, ça marche.

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16: 7h47, on est avec Martin Blachier. Est-ce qu'on est en train de parler de la difficulté de trouver un spécialiste médical et d'avoir un rendez-vous dans des temps convenables? Et notre ami Guénèque veut poser une question, mais vous n'allez jamais chez le médecin.
17: Mais je vais jamais chez le médecin. J'ai encore une famille qui habite encore en Savoie et c'est ce que je voulais vous dire. Par exemple, j'ai demandé à ma mère et voilà, là, elle a essayé de prendre rendez-vous chez l'ophtalmologue et elle a rendez-vous le 2 novembre dans 6 mois. Qu'est-ce qu'il y a?
18: Ophtalmologue.
17: Ah, qu'est-ce qu'il y a?
18: Non, mais parce que j'ai lu le texte ou le message. Hein, vous êtes dur.
17: Mais c'est terrible. Mais je suis vraiment dans un dîner de bourgeois. Bon, allez. Et donc, l'ophtalmologue, c'est dans 6 mois. Bon, je recommence. Elle a rendez-vous chez l'ophtalmologue.
19: C'est
17: une catastrophe en région, partout dans la ruralité.
16: Mais c'est-à-dire que cet ophtalmo, alors on a dit tout à l'heure qu'il y a un quart d'heure par rendez-vous. Donc il travaille 8 heures. Combien de travail un ophtalmo par jour? 8 heures par jour?
20: Bon, ça dépend des ophtalmos, mais en général, les libéraux travaillent 4 jours par semaine.
16: Bon, mais et combien d'heures?
20: Bon, ils font des bonnes journées. En général, c'est des journées de 10-12 heures quand même.
16: Bon, de 10-12 heures. Donc, il va recevoir à peu près combien? 40 personnes dans la journée?
20: Ouais, c'est ça, 40 à 50 patients par jour, carrément.
16: 40, bon. Donc, il va recevoir par mois, il va travailler 20 jours. Donc, ça va être 800 personnes par mois. On est d'accord,
20: ouais,
16: 800 personnes.
20: Je fais quelques,
16: donc, 800 personnes. Donc, comme c'est dans 6 mois, multiplié par 6, c'est-à-dire que cet ophtalmo, avant de recevoir Madame Boubouk, va recevoir entre 4500 et 5000 personnes. Ouais, c'est ça. Donc, il a sur son carnet 5000 rendez-vous de noter. C'est ce que je comprends.
20: J'imagine, ouais.
16: Et ça, c'est la normalité.
20: C'est de la normalité pour un certain nombre de spécialistes, effectivement, dans les zones qui sont dites sous-dotées.
18: Un certain nombre de régions, surtout.
16: C'est invraisemblable. Alors, les dentistes, parce que je m'aperçois qu'il y a beaucoup de gens, je l'entends, vous allez me dire si c'est vrai, parce que ophtalmo, bon, on ne voit pas si on...
18: C'est
16: quel
18: problème. C'est sûr qu'on ne
16: voit pas si la personne est en déficit visuel ou pas. De lunettes ou pas. Dentiste, on voit. Et on voit parfois des bouches qui sont...
18: Non mais c'est quoi ce genre de
19: mouvement? C'est-à-dire qu'il y a une question impactée.

0: ne sont pas comment dire ou saines ou qui ne sont pas comment dire qui ne sont pas soignées. Voilà, je cherchais le terme soignées. Et j'entends dire que une couronne, que un bridge, tout ça c'est très cher et ce n'est pas remboursé. C'est une réalité ou pas ?
1: C'est assez mal remboursé, ouais, le dentaire. Alors vous avez maintenant effectivement un certain nombre de mutuelles qui prennent en charge une partie des frais dentaires.
2: Pas grand-chose.
1: Mais c'est vrai que pour certains soins, c'est ça, il y a un reste à charge.
0: C'est-à-dire le reste à charge. Oui, parce que les gens renoncent. Moi, on me dit que des gens ne font pas une couronne ou ne font pas un bridge, donc il y a des trous qui peuvent exister. Bon, mais parce que c'est pas remboursé intégralement.
3: En ce moment, je subis.
0: C'est-à-dire, Georges,
3: il faut que je trouve. Et on m'a demandé 5 000 € pour mettre effectivement un implant. Donc j'ai cherché, j'ai fini par trouver un dentiste avec 3 000 €. C'est cher, non remboursé. Hein.
0: Oui, mais là, l'implant.
3: Remboursé 200 € ou.
2: Non mais t'as les moyens toi Georges,
0: on parle de expliquez ce que là parce que je ne comprends pas.
1: Est-ce que vous savez qu'en France on est le pays où on paye le moins pour notre santé de notre poche au monde?
0: Oui je le sais.
1: C'est
0: ça.
1: Là où on a le reste à charge le plus bas. Donc oui, je pense qu'en fait la réalité.
0: En Grande-Bretagne aussi c'est peu cher paraît-il.
1: Oui, non mais en fait en Grande-Bretagne on n'a pas de rendez-vous. C'est-à-dire que les files d'attente chez nous c'est rien comparé à la Grande-Bretagne. Bon, parce
0: mais
1: que...
0: expliquez le cas là que je ne comprends pas, le cas de l'implant de Georges.
1: C'est-à-dire que vous allez avoir un certain nombre de soins qui sont les soins de base, donc des solutions de base que va proposer le dentiste qui vont être plutôt
3: j'ai
1: pas trop mal remboursé,
3: oui.
1: Mais si jamais c'est des choses qui sont un petit peu plus complexes ou qui jugent que c'est pas le soin de base, bah à ce moment-là ça va être de votre poche et ça peut vite être très cher. Mais c'est cher dans le dentaire parce que tout n'est pas remboursé, mais dans n'importe quoi en fait la santé c'est très cher, mais les gens l'oublient parce qu'ils ne payent rien.
0: Et moi je pense que c'est une erreur qu'ils ne payent rien, Martin Blacher. Alors on va me dire c'est peut-être facile de dire ça dans la position dans laquelle je suis, mais on a habitué les gens à ne pas payer la santé alors que la santé ça se paye.
1: Moi, je suis d'avis qu'il faut effectivement sortir de ce système du tout gratuit, parce que du coup, on consomme assez mal la santé, et de toute façon, à l'avenir, on va avoir un vrai problème, parce que les coûts de santé vont exploser, et qu'on est déjà un des pays au monde qui dépense le plus pour notre santé. Donc en fait, en France, on a un accès illimité, mais là, dans les années qui vont venir, on va avoir des vrais problèmes, parce qu'on n'arrive plus à la financer. En fait, de la même manière qu'on n'arrive plus à financer les retraites, on n'arrive plus à financer la santé, donc il y a une vraie problématique
0: avec des gens
1: à se poser,
0: plus,
1: et donc il va falloir réorganiser, parce que de toute façon, il n'y a plus d'argent, et il n'y a plus les gens
2: vous
1: pour le faire.
2: Quoi,
1: on ne peut pas rester organisé de la
2: vous
1: même manière.
2: Vous faites payer une chimiothérapie?
0: Je suis pas entré dans le détail, je suis pas ministre de la santé.
2: Mais concrètement, donc t'as un cancer, tu fais ta chimiothérapie, tu passes à la caisse derrière?
0: Je pense que des gens, pardonnez-moi, je vais prendre mon cas personnel, j'ai pas à être remboursé par la sécurité sociale. Voilà.
2: D'accord. À partir d'un certain niveau de revenu,
0: je veux dire. Les 25 euros que je peux payer pour une consultation chez le généraliste, je peux les payer moi. Voilà.
1: Non, mais je pense que c'est pas ça qui va se passer dans.
0: C'est aussi un...
2: Non, mais en fonction des revenus, c'est ce que vous voulez dire. Bah,
4: c'est différent. Ce que vous dites, c'est différent.
0: Bah, je pense
4: que là, vous dites parler des Français en général.
5: Vous pouvez, hein, vous donnez pas votre carte vitale et vous n'êtes pas remboursé.
1: Mais à l'avenir, ce qui va se passer, sans doute, c'est que.
0: Sur 25 euros, c'est ce que je peux faire, mais je vais jamais chez le médecin, surtout. J'y vais jamais.
1: Ce qui va se passer sans doute, c'est qu'à l'avenir, comme de toute façon, on ne pourra pas payer pour tout le monde la santé, le top du top, il y aura probablement un package de base, un certain nombre de soins qui vont être disponibles par l'assurance maladie. Et puis, si vous voulez quelque chose qui soit un petit peu au-dessus, comme pour le dentiste, vous allez être obligé de payer votre poids. Je ne vois pas comment ça peut être autrement.
0: Mais vous ne pensez pas que en fonction du revenu, tu dois être assuré ou pas
1: ça pose un certain nombre de questions, parce qu'en fait, selon vos revenus, vous cotisez déjà pas la même quantité d'argent que les autres. Donc oui, on peut rajouter une gradation de plus
0: celui qui a
1: dans le reste
0: moyens,
1: à charge. C'est une des solutions.
0: Peut-il payer davantage
1: En tout cas, il faudra payer. Ça, c'est sûr. Je ne sais pas qui, mais...
0: Il me semble, pour de fait. Alors, il ne faut peut-être pas payer à la cotisation parce qu'on n'a pas l'imposé davantage sur son salaire, mais en revanche, effectivement, peut-elle...
2: Ouais. Enfin, on n'en est même pas là, les gens, ils n'arrivent même pas à avoir des rendez-vous, donc on n'en est pas du tout là.
0: Bon, il va falloir tout changer, alors il va falloir...
1: Je pense que le système de santé va fondamentalement changer dans les 10 prochaines années, il va falloir l'organiser différemment, parce que si on continue de l'organiser comme ça, on est dans une équation qui n'a pas de solution, donc il va falloir faire différemment, parce qu'on n'aura pas assez de personnes et on n'aura pas assez d'argent.
0: Bah écoutez, je vous remercie beaucoup Martin Blachier d'être venu, et puis nous on va chercher un dentiste demain.
2: Vous avez un trou, Georges, alors
0: vous avez
3: j'ai un trou, Pascal.
0: Mais où ça? Mais si vous faites rien, Si vous faites rien, par exemple,
3: je vais rester avec un trou.
0: Quoi, moi, j'aurais un trou dans la truc et puis j'ai pas voulu d'implant parce que le type m'a dit je vais faire un implant, j'ai un truc. Il m'a fait un bridge, ça marchait pas. Je vais refaire un bridge. J'ai dit vous me.
4: Donc là, vous restez avec un gros trou.
0: Oui, un petit trou. Et puis il m'avait même fait un petit bridge, etc. Je trouvais que ça prenait trop de place. Je lui ai dit remettez-moi là-dedans comme elle était avant.
4: Mais toi, Georges, le trou, tu le combles quand du coup?
3: Ben je vais le faire le fin août.
4: Tu vas faire le trou
5: parce que. Le temps de faire des économies.
3: Il faut qu'on puisse pas me voir pendant au moins 8 jours. T'as la chic comme ça.
0: Ah oui. Pierre, devine-nous dans une seconde parce que Laurence Ferrari sera avec Éric Zemmour ce soir. Punchline donc dans un instant. Et on vous dit à demain si vous le voulez bien.
6: 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Excellente soirée à l'écoute d'Europe 1.
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6: Bonsoir à tous. Le 14 février 2017, Emmanuel Macron, candidat à la présidentielle, regard juvénile d'un homme de 39 ans, apparaissait à la télé algérienne. Sur le ton d'un jeune financier expliquant le passé de la France comme on expliquerait les avantages et les inconvénients à boucler la signature d'un contrat entre un fonds d'investissement et une entreprise, Emmanuel Macron lâche cette phrase. La colonisation de l'Algérie, c'est un crime contre l'humanité. Ce qu'on a depuis appelé la rente mémorielle, la France la traîne à ses dépens, l'Algérie en a profité pour surfer sur la vague. Depuis, la France tente de sauver la situation. Des gouvernements ont été envoyés. On se souvient du flop de Madame Borne, revenue bredouille. Alors le président frappe fort, décide de la marocanisation du Sahara occidental. Là, c'est le coup de grâce, l'Algérie ne répond plus. Ensuite, plusieurs méthodes ont été employées. La méthode douce de Jean-Noël Barrot, la méthode forte de Bruno Retailleau, tout cela dans le même gouvernement. Il y a eu les arrestations de Boualem Sansal et de Christophe Glaize. Il y a eu les discours contradictoires de Laurent Nunez sur l'islam et le voile à la Grande Mosquée de Paris. Et puis, il y a eu la reprise des voyages. Nunez, Ruffaut, Darmanin, la Trinité, Intérieur, Défense, Justice. Gérald Darmanin qui revient avec la prudence qui le caractérise. L'Algérie est un grand pays, dit-il, comme la France. L'opposition crie à la naïveté. Et nous, que devons-nous croire? Question posée dans Punchline ce soir.
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6: Il est 18h sur Europe 1. Dans l'actualité de ce mardi, Sébastien Lecornu annoncera jeudi les aides ciblées face à la flambée des prix du carburant. Nous n'abandonnerons aucun métier, dit le Premier ministre qui prévient que la crise économique va durer. Il dit envisager davantage d'économies budgétaires que les 6 milliards d'euros prévus. L'Union européenne, de son côté, promet d'apporter un soutien exceptionnel aux agriculteurs les plus touchés par l'envolée des prix de l'engrais lié à la guerre, bien sûr, au Moyen-Orient. Le commissaire européen à l'agriculture n'a pas précisé les montants de ce soutien. 4 mois après la violente agression de Théo à Lyon. 6 mineurs âgés de 14 à 17 ans jugés devant le tribunal pour enfants. Vol avec violence, non-assistance à personne en danger, escroquerie. Ces jeunes semaient la terreur dans le quartier de Gerland depuis des mois. Théo, 19 ans, avait été roué de coups dans le hall de son immeuble en janvier. Une quinzaine de personnes interpellées à Lyon et dans sa banlieue dans le cadre d'une opération contre le narcotrafic. Un millier de policiers et de gendarmes mobilisés. L'opération dure toute la journée. Une fusillade dans le 8e a hier soir fait 3 blessés. Nous espérons toute la liberté. Nous espérons tous la libération prochaine de Christophe Glaize, a assuré ce matin sur Europe 1 et CNews Gérald Darmanin de retour d'Algérie. Il se dit très rassuré par la façon dont le journaliste est traité. Christophe Glaize, condamné à 7 ans de prison pour apologie du terrorisme. Vladimir Poutine est arrivé en Chine quelques jours après Donald Trump. Il y rencontre Xi Jinping pour, dit-on, renforcer le partenariat stratégique bilatéral et échanger leurs opinions sur les grandes questions internationales et régionales. Vous voyez qu'on est avancé avec ce genre d'informations. Les vitraux de Notre-Dame, suite, la justice a rejeté aujourd'hui la demande de 2 associations de défense du patrimoine. Elles voulaient suspendre la pose des 6 nouveaux vitraux de Claire Tabouret, censés remplacer ceux de Viollet-le-Duc, des travaux décidés dans le cadre de la rénovation en 2019. Et puis, après Roland-Garros, Carlos Alcaraz déclare ne pas participer à Wimbledon. L'Espagnol souffre toujours de sa blessure au poignet droit. Pour m'accompagner dans Punchline ce soir sur Europe 1, Maëlène Trémollet. Bonsoir. Bonsoir ou bonjour ?
0: Bonsoir.
6: Qu'est-ce qu'on dit à 18h02 ?
1: Bonjour.
6: Bonjour. Voilà une bonne
0: Pierre.
6: Solution.
0: Bonjour à tous.
6: Merci Maëlène, merci Raphaël Steinville d'être là.
1: Bonsoir,
6: directeur
1: Pierre.
6: Adjoint de la rédaction du JDD et Paul Amar est là également.
1: Bonsoir Pierre.
6: Bonsoir Paul. Le prix des carburants, les prix s'envolent. Sébastien Lecornu a promis des aides. Elles seront précisées jeudi prochain. Il a, à l'Assemblée, tout à l'heure, dit que la crise pétrolière va durer en France.
2: L'État répond évidemment qu'on abandonnera aucun des métiers que vous avez listés dans votre question au gouvernement, et pour cause, parce que c'est la philosophie de notre accompagnement depuis le début, qui est un accompagnement à l'activité avec un soutien ciblé. Malheureusement, cette géopolitique s'est installée dans le réservoir des Françaises et des Français, et malheureusement, nous le voyons, sous une forme ou sous une autre, cela va durer. Et il ne faut pas mentir aux Françaises et aux Français, les guerres hybrides ou malheureusement les guerres plus directes vont se multiplier. Et donc évidemment, nous payons cash nos dépendances en la matière.
6: Il est assez poète en fait, Sébastien Lecornu, je ne savais pas. Moi je savais qu'il était, peintre, impressionniste, à côté de Giverny, à Vernon, tout ça. Mais là, écoutez, le réservoir, la guerre s'installe dans le réservoir des Français. Bon, j'aime bien la sémantique. Et puis, sur la fin, quand même, on va pas se mentir, ça c'est le tic de langage des Français, des jeunes Français, on va pas se mentir. Il y a le pas de souci, on va pas se mentir. Mais en fait, les Français, ils s'en fichent qu'on leur mente ou pas. Enfin, en l'occurrence, ils voudraient juste.
0: Ils préféraient qu'on leur baisse
6: les prix de l'essence, surtout, Raphaël Steinville.
1: Vous avez raison de noter cette sémantique, parce que lorsque Sébastien Lecornu dit devant la représentation nationale que tout a été fait et tout sera fait pour venir en soutien des entreprises, je pense que les Français, pour beaucoup, se sentent totalement abandonnés par le gouvernement. Est-ce que tout est fait ? Je n'en suis pas sûr. Un certain nombre de nos pays voisins ont adopté des politiques différentes de la nôtre. Et en fait, la politique que mène Sébastien Lecornu, en privilégiant finalement à la fois des mesures ciblées et des mesures non lointaines avec ce plan d'électrification de la France, ce sont des politiques qui coûtent aux Français, qui attendent des réponses immédiates. Mmh. Un certain nombre de choix politiques pourraient être faits et ils préfèrent finalement poursuivre dans une voie plutôt qu'à en fait, aider immédiatement. Ceux qui en ont le plus cruellement besoin.
6: C'est le nini, parce qu'on a la gauche qui demande de caper les prix et de s'en prendre, pour certaines gauches, au super profit total. On a le RN qui veut baisser les taxes, et puis le gouvernement, entre les deux, ne fait pas grand-chose. En fait.
0: Oui, puis le choix de la transparence, il arrive un peu tardivement, hein, puisque là, on ne va pas se mentir. Mais dans les dernières semaines, on a quand même eu la question de est-ce qu'il y a une cagnotte ? Non, mais je reprends ce que vous dites. Ouais. De fait, lui, il prétend qu'on ne va pas se mentir, mais il y a eu la question quand même de est-ce qu'il y a une cagnotte ? Est-ce qu'il n'y a pas de cagnotte ? Il y a aussi le gouvernement qui a quelque part renvoyé la balle à Total et aux distributeurs sur la responsabilité de la hausse des prix. Et en attendant, ce que les Français notent, c'est que c'est Total Energy qui plafonne les prix, encore une fois, pour le week-end de la Pentecôte à venir. Donc cet aveu d'honnêteté, il arrive peut-être un peu tardivement. Ensuite, on peut quand même reconnaître qu'une chose, c'est que Sébastien Lecornu est capable d'assumer que la France n'a aucune maîtrise dans ce conflit. D'ailleurs, depuis ses débuts, d'ailleurs, elle n'était pas au courant qu'il allait y avoir ce conflit. Et que de fait, du coup, elle est tributaire de tout ce qui se passe au Moyen-Orient et qu'elle le restera pour l'instant.
6: Donc j'en conclus, Paul Amar, que quand on ne peut pas agir, on fait de la sémantique.
3: Exactement, et il prépare à sa façon un peu subliminale les Français à des lendemains encore plus difficiles parce qu'il est contraint par une situation financière absolument exécrable et qu'il ne peut pas tout faire. Le quoi qu'il en coûte, c'est derrière nous. Mmh. C'est plutôt maintenant le quoi qu'il advienne.
6: Ah oui, mais
3: et donc là, il est complètement coincé financièrement.
6: Vaste programme, comme disait
3: politiquement et même socialement. Moi, je suis d'ailleurs impressionné par le civisme des Français.
6: Oui.
3: Pour beaucoup moins, puis, on a eu des gilets jaunes.
6: Et le civisme aussi de Total. Alors l'autre jour, Manuel Bompard au Grand Rendez-vous m'a dit « Vous êtes l'avocat de Total ». Non, je ne suis pas l'avocat de Total, mais j'aime bien aussi cette idée que Total a décidé tout seul de caper les prix à 1,99 et 2,25. Je crois que c'est un peu moins maintenant le gasoil parce que ça est redescendu, alors qu'on leur a rien demandé. Puis accessoirement, c'est une entreprise privée. Enfin bon, en attendant, on peut tricoter, on peut inventer de la sémantique, mais ça va pas bien loin.
1: Oui, mais encore une fois, moi je pense que le gouvernement a des marges de manœuvre immédiates il aurait pu aussi anticiper ce genre de crise. En finalement décidant de déroger à un certain nombre de lois qui finalement aujourd'hui nous empêchent d'être souverains dans notre approvisionnement de pétrole. Mmh. C'est-à-dire qu'on dispose de ressources pétrolifères, mais la loi Hulot aujourd'hui nous interdit d'explorer un certain nombre de sites parce que désormais il faut basculer dans les énergies vertes et abandonner le pétrole. Je note au passage que la Norvège, qui dispose de champs pétrolifères, notamment en mer du Nord, a fait le choix, alors même qu'elle s'était engagée à ne plus explorer de nouveaux puits, pour venir en aide à l'Europe, de faire de nouvelles recherches. Donc la France pourrait aussi s'exonérer d'un certain nombre de lois extrêmement contraignantes et finalement retrouver une part de souveraineté et se libérer d'un certain nombre d'interdépendances en explorant les ressources dont elle dispose.
6: Oui, et la Norvège avait très très tôt électrifié le parc automobile en subventionnant, en sursubventionnant, c'est-à-dire qu'en gros, je ne vais pas faire de publicité, mais vous achetiez une Tesla au prix d'un Renault Scénic, donc c'était quand même intéressant. Et puis aujourd'hui, voilà, on voit la différence de gestion entre les deux pays. Je voudrais qu'on parle également du procès des agresseurs de Théo. Je vous l'ai dit, c'est des jeunes extrêmement jeunes, hein, 6 mineurs âgés de 14 à 17 ans jugés devant le tribunal pour enfants, vol avec violence, non-assistance à personne en danger, escroquerie. Je rappelle que Théo, à Gerland, dans le quartier de Lyon, a été agressé 3 fois de suite par la même bande qu'aujourd'hui. Les juges ne retiendront que la 3e agression. C'est ce que dénonce justement la mère de Théo qui, ce matin, était sur notre antenne.
4: La peine de prison aujourd'hui, c'est connu et reconnu qu'on va mettre des jeunes qui sont déjà à la dérive avec des jeunes pires et qu'on va les entraîner dans le trafic, dans des choses encore au-dessus de ce qu'ils ont fait. Donc non, c'est pas la solution, il faut juste voilà, mettre des gens autour d'une table, des professionnels qui vont évaluer tout ça et qui vont dire, donner des stades différents. Quand les violences commencent à l'école, et ben qu'est-ce qu'on fait? Quand les violences sont à la maison, en extérieur, des agressions, des vols, qu'est-ce qu'on fait? Est-ce qu'on réagit pas à partir de 3, 4 agressions et non plus d'une dizaine, une vingtaine, une trentaine? Parce que là, on est passé à côté d'un meurtre, en fait. Mmh. Voilà ce qui s'est passé. Ils se rendent pas compte, mais ils auraient pu tuer mon fils, comme ils auraient pu tuer Ethan, comme ils auraient pu tuer Victor, comme ils auraient pu tuer, voilà. Les 11 victimes qui sont là aujourd'hui sont des victimes qui auraient pu mourir lors de leur agression.
6: Et cette hyper-violence, on la voit partout, tous les jours, n'importe où en fait.
3: D'une violence inouïe.
6: Sur les stades de foot, dans les halls d'immeubles en l'occurrence.
3: Vraiment, d'une violence inouïe qui trouble d'ailleurs.
6: Qu'est-ce qui se passe, Paul Amar?
3: Écoutez, autrefois, quand j'étais à votre place, et quand on était confronté à ce genre de situation, on organisait même des débats très souvent entre prévention et répression. C'est un débat permanent, qui opposait souvent d'ailleurs le ministre de la Justice, plutôt bienveillant, au ministre de l'Intérieur, sur une ligne de fermeté. Aujourd'hui, la prévention ne marche absolument plus, et la répression, ce qui est encore plus grave, ne marche absolument pas. Voilà un garçon, Théo, qui est traumatisé à vie. Voilà des garçons qui, je l'espère, seront sanctionnés, mais qui sortiront un jour de prison, récidive assurée. Mmh. Je peux signer aujourd'hui qu'ils récidiveront. Donc voilà où on en est, c'est une jeunesse complètement perdue. Et je pense que le pouvoir n'a pas pris la mesure de l'ampleur du problème, qui est considérable. Autrefois, Bensoussan parlait des territoires perdus. Aujourd'hui, on peut parler d'une jeunesse complètement perdue, qui a décroché. Mmh. Qui a décroché.
6: Mais la jeunesse est née dans ces territoires perdus dont parlait Georges Bensoussan en 2001.
3: Absolument, et qui a décroché de l'école, qui a décroché de la famille, qui a décroché surtout de l'autorité, et qui se livre d'une façon, avec un sentiment et une réalité d'impunité totale. Donc je pense qu'il faut changer de logiciel. Je ne sais pas de quelle façon, mais il faut vraiment changer de logiciel pour résoudre ce problème qui va polluer et empoisonner la société française.
0: Mais là-dessus, j'ai une question pour vous. Changer de logiciel, oui, mais comment est-ce qu'on fait? Parce que là, on parle de mineurs de 15 à 17 ans, mais vous parliez des stades de football. Le petit garçon qui a été passé à tabac il y a quelques jours, c'était des enfants de 9 ans. On ne peut pas inventer un logiciel qui permettrait de cadrer des enfants à partir de 8 ans. C'est vraiment la petite enfance et 15 ans qui est déjà l'adolescence et on rentre quand même dans autre chose. Qu'est-ce que vous proposeriez pour une tranche d'âge aussi, aussi élargie aujourd'hui?
3: Eh bien, s'intéresser aux parents. Tout simplement parce que l'irresponsabilité commence au sein du cercle familial, avec une démission totale des parents qui sont dans une certaine zone de confort.
6: Ça, c'est intéressant. Qu'est-ce que vous répondez à certains maires? Je me souviens effectivement de certains maires qui disaient il faut supprimer les allocations aux parents qui ne sont pas responsables. Qu'est-ce que vous dites, par exemple? Je vais vous donner un exemple bien précis qui revient dans l'actualité comme l'exemple, j'allais dire, maître étalon, qui est celui de la mère de famille qui élève 5 enfants, qui est femme de ménage avec des horaires décalés, qui rentre à la maison vers 9h du matin après avoir fait le ménage toute la nuit dans une entreprise. Elle a 5 gamins, ils sont certainement déscolarisés. Le mari est soit absent, le mari est soit en prison, le mari est peut-être elle-même est peut-être victime d'un mari violent. Qu'est-ce qu'on fait pour ces cas-là bien précis, qui en fait sont beaucoup plus nombreux qu'on ne le croit, Paul Amar? On leur dit, en fait, c'est vous qui êtes responsable, vous devriez en plus de tout ce qui vous arrive
3: Je vais mettre les pieds dans le plat. Je vais m'intéresser à une autre communauté qui s'est parfaitement intégrée. Par exemple, la communauté chinoise ou asiatique. Pour avoir été correspondant aux États-Unis, je connais bien les communautés asiatiques qui sont en France. Quand un problème surgit dans le cercle familial, il est aussitôt réglé par le cercle familial.
6: C'est-à-dire que la famille interagit.
3: Absolument. Ce qui n'est pas le cas dans d'autres communautés. Donc il va falloir que le gouvernement, justement, prenne conscience de cette situation et s'adresse d'une certaine façon. Je sais qu'il y a un coup. Il y a 10 ans, j'aurais dit moi-même, non, surtout pas suppression des allocations. C'est évident. Mais aujourd'hui, il y a une telle urgence. Écoutez, personnellement, je suis confronté à ce problème. Je n'en dirai pas davantage à cette violence des jeunes, confronté personnellement. Et je peux vous dire que c'est extrêmement douloureux.
6: Une pause dans Punchline, 18h13, on revient dans un instant, tout de suite.
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6: Punchline revient dans un instant. On parle du retour de Gérald Darmanin qui était en Algérie. À tout de suite sur Europe 1.
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6: Avec Raphaël Steinville, Maëlène Trémollet et Paul Amar pour parler de l'actualité. Actualité brûlante, on apprend à l'instant qu'un juge d'instruction va enquêter sur Édouard Philippe pour des faits présumés de détournement de fonds publics, favoritisme, prise illégale d'intérêt, concussion. Au Havre, ville dont il est maire, une lanceuse d'alerte avait dénoncé ces faits présumés en septembre 2023 auprès du parquet national financier qui avait alors ouvert une enquête et mené des perquisitions en avril 2024. Puis elle avait déposé plainte en juin 2025 avec constitution de partie civile. Les faits sont contestés depuis le début par l'ancien Premier ministre. Voilà. Ça arrive toujours. On est à un an de la présidentielle.
1: C'est vrai que c'est un calendrier délicat. Édouard Philippe, même s'il a annoncé sa candidature à la présidentielle de longue date, n'a pas encore relancé sa campagne et s'apprêtait à le faire de manière plus nombreuse, entouré de davantage de soutien et de militants. C'est vrai que c'est très embarrassant de débuter une campagne lestée du poids des affaires.
6: Enfin là, il va y avoir effectivement une enquête. Généralement, ce genre de choses, ça arrive un peu plus tard quand même dans la campagne. François Fillon, je me souviens, ça arrive en janvier. 2017.
1: Oui, avec le PNF qui avait ouvert une enquête en moins de 24 heures après la parution
6: des documents
1: du Canard Enchaîné, voilà. De Mediapart, je ne sais plus.
6: Je crois, oui, il faudra retrouver, mais effectivement, mais c'était le fameux Penelope Gate.
0: Autrefois, les champs politiques et judiciaires étaient vraiment distincts. Et le judiciaire n'impactait pas trop le politique, jusqu'à l'affaire Fillon, d'ailleurs. Et aujourd'hui, on voit bien que...
6: Mais Hélène n'est pas d'accord du tout.
2: Ah bah non, mais je dis juste qu'aujourd'hui, c'est plus du tout le cas. Là, on parle de deux les mieux placés dans les sondages. Non,
0: autrefois. Aujourd'hui, non. Aujourd'hui, manifestement, le monde judiciaire aura son mot à dire dans la partie présidentielle qui va commencer, clairement. Sarko n'est pas candidat, mais de Sarko à maintenant à Édouard Philippe en passant par Marine Le Pen. Oui, clairement.
1: Et Jean-Luc Mélenchon.
0: Mais d'ailleurs, je suis surpris. Vous vous souvenez de cette émission consacrée aux statuettes offertes à
6: Dominique Villepin.
0: J'étais surpris de constater que le parquet national financier n'avait ouvert aucune enquête.
6: Bon, comme ça c'est fait, et voilà, on attend toujours.
0: Vous
6: lancez un message au parquet national financier qui écoute Europe 1, certainement. Gérald Darmanin est de retour d'Algérie, l'une des questions évidemment c'était la question de notre confrère Christophe Glaise, et il en a parlé ce matin sur Europe 1.
3: D'abord je pense évidemment à Christophe Glaise, à sa maman, à sa libération prochaine, nous l'espérons toutes et tous.
4: Vous avez des gages rassurants en la matière ?
3: Je pense que ce n'est pas sur un plateau de télévision qu'on peut le faire, mais en tout cas, je peux dire que nous avons été très rassurés par la façon dont Christophe Glaise d'ailleurs est traité. Et puis, bien sûr, nous avons rappelé qu'il faut rendre Christophe Glaise non pas à la France, mais à sa mère. Et je pense que le président Tebboune, il sera sensible. En tout cas, nous lui faisons confiance, je lui fais confiance pour cela. Nous sommes tous touchés par l'humanité de cette situation. Et je peux vous dire que j'avais... avec mon homologue, avec le président Tebboune, des échanges extrêmement francs sur cette question.
6: Paul Amar, est-ce que le président Tebboune va être touché par cette humanité, pour reprendre les mots du ministre de la Justice ?
0: Écoutez, moi j'aime bien Gérald Darmanin, qui est à mes yeux un bon ministre de la Justice, mais il serait un excellent ministre des Affaires étrangères. Parce que présenté comme un succès, cet aller-retour...
6: Ça, il n'a pas encore coché dans son...
1: Les affaires algériennes.
0: présenté comme un succès, cet aller-retour à Alger, franchement, moi je trouve ça humiliant.
6: C'est-à-dire
0: trois visites ministérielles, peut-être quatre derrière, pour ne toujours pas obtenir la libération de Christophe Glaise. Si Gérald Darmanin était revenu...
6: Laurent Nunez, Alice Ruffaud et maintenant oui.
0: Et avant,
6: M. Darmanin.
0: Monsieur Barrot. Ministre, absolument, M. Barrot. Et ne pas revenir avec Christophe Glaise, c'est humiliant pour la France. C'est humiliant.
6: Mais
0: ce
6: n'est pas Emmanuel Macron de revenir avec Christophe Glaise ? Est-ce qu'il n'y a pas une...
2: Écoutez, l'humiliation est d'autant plus forte que Emmanuel Macron a envoyé Alice Ruffaud, qui est une de ses proches aussi pour ça. Et Xavier Driancourt le disait lui-même à notre antenne, l'ancien ambassadeur en Algérie, disait qu'envoyer Alice Ruffaud, c'était un symbole fort, justement parce qu'Emmanuel Macron est en contact direct, bien plus qu'avec, par exemple, le ministre des Affaires étrangères, Jean-Noël Barrot. Donc les mains tendues se multiplient, je ne comprends pas vraiment. On est tous rassurés que Christophe Glaise soit en bonne santé, mais je ne comprends pas vraiment comment on peut se féliciter de ça. La réalité, c'est que ça va être exactement comme dans le cas de Boualem Sansal, à savoir au bon vouloir d'Abdelmadjid Tebboune, puisque Christophe Glaise ne s'est pas pourvu en cassation. Donc ça, maintenant, la question, ça va être celle d'une grâce présidentielle. Mais je trouve que le discours tenu est un peu faible, sachant que Boualem Sansal, à son retour, avait aussi affirmé qu'il y avait d'autres binationaux qui étaient enfermés dans les geôles algériennes, qui étaient dans son cas, et auxquels on ne pensait pas, qui étaient oubliés et qui pouvaient être plus en danger ou en mauvaise santé. Donc je ne trouve pas du tout que le bilan puisse être rassurant. C'est des personnes moins médiatisées, mais ça reste des...
1: Moi, je ne doute pas que Christophe Glaise, en tout cas, je l'espère de tout mon cœur, soit libéré dans les prochains jours.
6: Dans les prochains jours. Donc, très rapidement.
1: Selon les informations dont nous disposons, notamment de confrères algériens, il semblerait que, soit à l'occasion de l'Aïd, soit à l'occasion du début de la Coupe du Monde, cette grâce et cette libération de Christophe Glaise pourraient intervenir.
6: Bon.
1: C'est ce qui m'a été dit ces dernières heures. Pour autant, c'est le prix qu'il en coûte à la France d'obtenir cette libération qui me semble problématique. C'est-à-dire qu'aujourd'hui, on l'a rappelé, cette succession, cette valse du ministre qui finalement se rend en Algérie presque dans une position de soumission sous couvert de dégel de relations diplomatiques, moi me semble problématique. Qu'a-t-on obtenu en échange d'Alger ? Quelques centaines de laissez-passer consulaires quand nous avons 51 000 clandestins algériens sur notre territoire, quelques avancées dans le cadre de la coopération judiciaire d'importance par ailleurs, hein, quand même. Il s'agit notamment de dirigeants de la DZ Mafia qui pourraient être extradés vers la France. Et dans le même temps, Alger dicte quand même son tempo, rêverait que la France lui cède un certain nombre de personnalités qu'elle réclame. Donc, je ne sais pas si on peut parler d'une relation équilibrée. Aujourd'hui, j'ai quand même l'impression qu'on est encore dans l'aplarentrisme.
2: Et là-dessus, la sémantique est très intéressante, puisque les ministres qui vont en Algérie passent leur temps à répéter que c'est notre intérêt commun d'avoir une relation bilatérale. Mais l'intérêt commun, il n'a pas l'air d'intéresser beaucoup Alger pour l'instant. Encore une fois, les mains tendues vont toujours dans le même sens. C'est des mains tendues du gouvernement français. Et pour l'instant, le gouvernement algérien n'a rien fait de plus que recevoir ses mains tendues. Mais il n'a pas fait de gestes. Il accepte les visites, il accepte les commémorations de Sétif, etc. Mais ça ne va pas plus loin. Donc j'ai du mal à voir comment on peut présumer d'une amélioration.
5: Il y a des magistrats algériens qui vont venir en France, a dit Gérald Darmanin.
1: Et un nouvel ambassadeur algérien qui devrait être nommé dans les prochains jours.
2: Et Stéphane Romaté a pu rentrer.
5: L'ambassadeur de France en Algérie qui a pu rentrer, Paul Amar.
0: Ils ne sont pas allés à Alger, ils sont allés à Canossa. Et la prochaine photo, ce sera peut-être Emmanuel Macron comme Henri IV à Alger-Canossa pour, je reprends le mot de Raphaël, se soumettre et peut-être abdiquer. Moi, je trouve ça scandaleux. Voilà, tout simplement.
5: Alors, critique de l'opposition, et en l'occurrence du RN, Laurent Jacobelli, député de Moselle, a estimé qu'il faut de la diplomatie, de la fermeté, et non la courbette face à l'Algérie.
7: Ça fait des années que le président de la République fait l'aplavantrisme, met un genou à terre, que nos ministres vont battre leur coulpe à Alger. Qu'est-ce qui se passe? Eh bien, à chaque fois, le président Tebboune a des propos encore plus durs pour la France.
9: Donc, c'est la rupture diplomatique avec l'Algérie, si le RN est au pouvoir.
7: C'est pas de la rupture, c'est la fermeté dans le langage diplomatique et mettre des conditions. Vous voulez ne pas reprendre vos OQTF, alors plus de visa.
9: Viser les accords de 68, c'est d'ailleurs
7: révisé. Mais l'Assemblée nationale a demandé à ce qu'on arrête ces accords de 68, rien n'a été fait. Arrêtons la diplomatie de la courbette, essayons la diplomatie de la fermeté. En général, ça marche.
5: Et que répond ce matin Gérald Darmanin à cette critique de la diplomatie de la courbette?
35: La courbette, c'est ce qu'ils avaient contre M. Trump et M. Poutine. Donc on n'a pas de leçon, on n'a pas de leçon de courbette à avoir de la part du Rassemblement national. S'ils étaient en responsabilité, qu'un Dieu ne plaise, il serait obligé de parler au grand pays africain qu'est l'Algérie. Parfois avec des désaccords, bien évidemment. Et ben, nous parlons avec nos voisins et parfois nos amis. Et je pense que chacun voit qu'avec l'Algérie, nous avons des relations qui sont entre chien et chat. Mais nous devons nous parler, même quand c'est difficile. Et nos services secrets, moi je pense que c'est un point très important pour que les Français comprennent, se parlent quasiment quotidiennement pour la sécurité des Algériens et des Français.
5: Qu'est-ce qu'on répond à M. Darmanin?
0: Écoutez, il y avait un historien ce matin sur Europe 1 qui a écrit un livre d'ailleurs avec
5: Pierre Vermeuren.
0: Bravo, avec une formule excellente, c'est le titre du livre, je crois, La relation pathologique. Depuis 1954, le début de la guerre d'indépendance, la France a toujours été coupable et l'Algérie a toujours été victime. Et ça continue, même après l'indépendance. Et c'est cette relation pathologique qu'il faudrait un jour assainir une bonne fois pour toutes. Je vais prendre un exemple, parce qu'on parle de l'Algérie, mais parlons des Algériens en France. Quand le recteur algérien de la Grande Mosquée de Paris dénonce les banquets canons, qui s'en émeut?
5: Le canon français.
0: Qui s'en émeut? Alors ces banquets, je le dis pour les auditeurs, où les traditions françaises sont célébrées.
5: Non, ce qui dérangeait, c'est qu'il y avait un cochon à la broche.
0: Voilà, assorti de cochonnailles, de vin, etc. Il dénonce ces banquets,
5: excluant ceux qui ne mangent pas.
0: Imaginez l'archevêque d'Alger dénoncer la fête du mouton, qui est une fête sacrée pour les musulmans.
5: Ben, vous lancez une idée, Paul Amar. Écoute, on verra si...
1: Non, mais il y a beaucoup de choses qui sont extrêmement dérangeantes dans cette relation franco-algérienne. Mais ce qui me dérange peut-être le plus aujourd'hui, c'est la manière dont le pouvoir semble laisser entendre que finalement cette nouvelle politique diligente à l'égard d'Alger porterait ses fruits. En réalité, la politique de fermeté, elle n'a jamais été essayée du temps d'Emmanuel Macron. Lorsque François Bayrou et Bruno Retailleau ont émis l'idée d'une politique de riposte graduée à Alger, immédiatement Emmanuel Macron a mis fin à cette hypothèse. Et s'il y a eu une rupture, ce n'est pas Bruno Retailleau qui en est le responsable, mais encore une fois, Emmanuel Macron, qui après avoir finalement voulu célébrer et pactiser avec l'Algérie, a rompu ses négociations en reconnaissant le Sahara oriental.
0: C'est très intéressant ce que vous dites, parce qu'il y a un double mystère. Le premier, 2017, Emmanuel Macron candidat, il n'est pas encore favori.
5: 14 février 2017.
0: Va en Algérie, vous avez rappelé dans votre éditorial, Pierre, la phrase « crime contre l'humanité commis par la France » avec aucun équilibre dans le propos, il aurait pu dénoncer aussi les crimes contre l'humanité commis par le FLN. Il ne l'a pas fait. Premier mystère, pourquoi ? En échange de quoi ? Je me contente de poser la question. Second mystère, juste avant l'élection présidentielle, la deuxième, il change complètement de posture. Alors qu'il avait choisi l'Algérie dans le conflit qu'il oppose au Maroc sur le Sahara occidental, il décide de soutenir et demande à son groupe parlementaire, qui n'avait rien compris à l'époque, de soutenir le Maroc.
5: Après un premier échec de différents premiers ministres qui sont revenus bredouilles, voilà. Dont Mme Borne, on s'en souvient.
0: Et c'est le second mystère. Pourquoi change-t-il brutalement de posture?
5: Parce qu'il n'est pas content?
0: Non. Là, je vais poser aussi la question. Pourquoi? En échange de quoi?
5: Et
0: ce qui explique d'ailleurs, je termine, la prise en otage de Boualem Sansal, parce que l'Algérie furieuse a réagi comme elle sait réagir, en prenant des otages.
5: Une pause dans ce punchline, et on parle de l'actualité, bien sûr, dans un instant, notamment la loi d'urgence agricole, le chemin de crête du gouvernement. À tout de suite.
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5: À 18h31, soupçon de détournement de fonds publics, un juge d'instruction va enquêter sur Édouard Philippe, c'est le parquet national financier qui l'annonce pour favoritisme, prise illégale d'intérêt et concussion. Une lanceuse d'alerte avait dénoncé ces faits présumés en septembre 2023. Sébastien Lecornu annoncera jeudi les aides ciblées face à la flambée des prix du carburant. Nous n'abandonnerons aucun métier, dit le Premier ministre. Il prévient également que la crise économique va durer. L'Union européenne promet de son côté d'apporter un soutien exceptionnel aux agriculteurs les plus touchés par l'envolée des prix de l'engrais après la crise au Moyen-Orient. 4 mois après la violente agression de Théo à Lyon, 6 mineurs âgés de 14 à 17 ans sont jugés devant le tribunal pour enfants. Vol avec violence, non-assistance à personne en danger et escroquerie. Nous espérons tous la libération prochaine de Christophe Glaize. Sur Gérald Darmanin ce matin sur Europe 1 et CNews. De retour d'Algérie, il se dit très rassuré par la façon dont le journaliste est traité. Vladimir Poutine est arrivé en Chine quelques jours après Donald Trump. Il y rencontre Xi Jinping pour le partenariat bilatéral stratégique entre les deux pays. À tout de suite, on se retrouve pour les débats dans Punchline sur Europe 1.
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5: Jusqu'à 19h, entouré de Maïlène Trémelet du service politique d'Europe 1, Raphaël Steinville, directeur adjoint de la rédaction du JDD, et Paul Amar pour commenter l'actualité. Le projet de loi d'urgence agricole a commencé à être discuté aujourd'hui à l'Assemblée nationale. Le gouvernement souhaite faciliter justement diverses choses. Il y a énormément de choses dans cette loi. Comme d'habitude, c'est une usine à gaz. Parmi les prérogatives, le gouvernement souhaite faciliter l'installation des poulaillers en allégeant les normes très contraignantes, idée qui ulcère les écologistes, mais que les agriculteurs voient d'un très bon œil. Charles Lullier a rencontré un éleveur du Gers. Reportage.
4: La ferme de Marc Aragon vient casser tous les clichés sur l'élevage. Ces 12 000 poules pondeuses gambadent dans un gigantesque bâtiment.
6: Là, on est à l'intérieur du bâtiment. Elles partagent leur vie entre le bâtiment et la prairie dehors, ombragée avec des arbres.
4: Et comme c'est une affaire qui roule, Marc Aragon a pour projet de s'agrandir. Mais ce n'est pas si simple pour l'instant.
6: J'aimerais bien faire un méga poulailler. 30 000 poules pondeuses, c'est un projet que j'aimerais bien faire. Mais c'est des heures de papier pour expliquer le bien-être animal. Vous voyez, elles sont à côté de nous, elles cacotent. Nos animaux, on les aime, quoi. Ici, aujourd'hui, on a des normes qui s'allègent pour construire des bâtiments. On va dans le bon sens. Et en plus, il y a une forte augmentation de consommation d'œufs en France. On n'est pas loin des 5%. C'est clairement une opportunité.
4: Une opportunité et une question de souveraineté alimentaire.
6: C'est important que notre population française mange des œufs français aujourd'hui. Ce serait mieux qu'en Pologne, en Ukraine, dans les autres pays européens, quoi. Mais il ne faut pas qu'il y ait des tarés qui viennent saccager notre outil de travail, quoi.
4: Car c'est l'autre problème lié à ces méga-poulaillers, la fronde de certains groupuscules écologistes ici. Et c'est au moins aussi contraignant que les normes actuelles. Tourne-coupe Charles Duillier, Europe.
5: Voilà, donc une façon aussi de trouver aujourd'hui l'agriculture du moment, j'allais dire. Aujourd'hui, on est dans un moment où le pouvoir d'achat concerne les Français, donc les œufs se vendent très bien. Voilà, donc ces agriculteurs qui ont décidé de prendre le problème à l'envers en disant on va plutôt contourner la loi agricole et laisser les politiques s'en faire du souci, et puis nous on va faire justement des œufs. C'est pas mal, non, Raphaël Steinville ?
7: Non, mais c'est le système de la débrouille qui prévaut. Là où on attend des politiques qu'ils s'emparent d'un sujet absolument majeur et qui voit finalement mois après mois, année après année, notre agriculture lentement mais sûrement mourir sans que nous ne fassions grand chose pour elle. Cette loi qui est discutée, on en a vu les prémices lors en commission. Elle va être extrêmement compliquée à être adoptée en l'état. En tout cas, il y a déjà eu un certain nombre de renoncements parce que notamment le poids des écologistes, le poids de la gauche fait que, alors même qu'il y a des besoins absolument criants, notamment en manière d'allègement des surtranspositions, aujourd'hui, le gouvernement avance timidement.
5: Et justement, vous parlez des écologistes. Écoutez ce que dit Marie Pochon, députée écologiste de la Drôme. Elle critique vivement le projet de loi.
8: Globalement, ce texte, ce qu'on en tire, mais comme l'ensemble des textes agricoles qui ont été étudiés ces dernières années, promeut une vision, la vision du nivellement par le bas des normes environnementales, sociales, sanitaires de notre agriculture, à l'encontre justement de la promotion de l'excellence agricole française. Ce texte promeut également une vision d'un soutien à une infime minorité d'agriculteurs. C'était le cas de la loi Duplon. On voit la même dynamique finalement dans les articles sur les ICPE ou sur le stockage d'eau qui finalement bénéficie réussira à une minorité contre une majorité. Et enfin, l'opposition entre agriculture et écologie qui se ressent dans l'ensemble des textes et que nous regrettons bien évidemment.
5: Il y a deux ministères où vous êtes sûr de passer un mauvais moment. C'est, alors il est connu pour ça, le ministère de l'Éducation nationale, puisque d'ailleurs certains anciens ministres avaient taxé d'usines à gaz et d'autres choses également. Et puis le ministère, le mammouth, qu'il fallait dégraisser, et le ministère de l'écologie, c'est-à-dire que là, pour le coup, de l'agriculture, pardon. Parce que là, vous avez d'un côté les éleveurs qui crèvent, et dans tous les sens du terme, y compris au niveau financier, et puis de l'autre côté, les écologistes qui voudraient une agriculture vertueuse, alors qu'en fait, on n'a pas les moyens, tout simplement, d'avoir cette agriculture ultra vertueuse.
9: Exactement, mais ça va au-delà, pour le coup, là même, de ce ministère. C'est pour tout le gouvernement que c'est un défi. On le voit bien parce que, déjà, Sébastien Lecornu s'est fendu d'un tweet il y a quelques jours. Je crois qu'il réclame un débat sérieux et un débat de compromis. Et pour cause, dans les rangs macronistes, les députés savent très bien qu'ils risquent de ne pas avoir de majorité, malgré le soutien de la droite. D'ailleurs, si on prend juste le calendrier, parce que le calendrier très contraint jusqu'à l'été à l'Assemblée nationale. Il devait y avoir 4 jours d'examen. Ils ont rajouté des jours d'examen avant le vote qui est prévu le 2 juin. Et on n'est pas sûr encore que ça suffise, puisque les écologistes, comme vous l'avez entendu, sont prêts à tout pour essayer d'entraver ce texte, notamment un quart de ce texte, un quart des amendements. Il y a plus de 2000 amendements. Un quart de ces amendements portent sur l'eau. Donc ça va être quelque chose qui sera très important de regarder, la simplification et la possibilité ou non de mettre en place des bassines, et qui est très très décrié par les écologistes. Ça va être intéressant de regarder. Ce qui est sûr, c'est qu'au terme d'une année très compliquée pour le gouvernement, il se pourrait qu'une fois de plus, ce texte se solde par un nouvel échec, et c'est ce que veut éviter à tout prix le Bloc central. Mais malheureusement, avec le blocage notamment sur la gauche, il n'est pas sûr que le nombre de voix réunies soit suffisant. Après, le texte sera envoyé au Sénat.
5: Oui, et ça rentre d'ailleurs dans un autre domaine qui est celui des normes. Vous avez enquêté récemment pour Europe 1 sur le surplus de normes. Complètement là-dedans, en fait.
9: Non, mais il y a un seul chiffre à retenir, c'est quand il vous faudrait 113 jours pour lire l'intégralité du droit français, ce qui est une idée farfelue par ailleurs. Je ne sais pas qui voudrait lire le droit français.
5: C'est l'IA qui
9: 24 heures sur 24.
5: C'est l'IA, je pense, qui a calculé qu'il fallait 113 jours.
9: Je pense aussi, mais si on se disait qu'on prenait 113 jours pour faire cette activité, et les 48 millions de mots, c'est quand même assez terrifiant de voir les normes qui s'ajoutent et qui s'additionnent. Et si vous voulez tout savoir, j'ai été chercher des normes farfelues. Je n'ai pas pris les plus farfelues dans le papier qui s'en est suivi, mais parmi les normes les plus décriées, les plus connues, il y a celle du latin et des poissonniers, par exemple. Et il y a beaucoup de Français qui l'ignorent, mais tout ça, c'est quand même des lois qui sont promulguées. C'est les poissonniers qui sont obligés d'inscrire le nom des espèces de poissons en latin sur leurs étals pour permettre de mieux les codifier. Bon, bah, tout ça, c'est issu des travaux de l'Assemblée. On espère que cette fois, pour
5: vive
9: cette
5: la
9: loi
5: République,
9: qui est très attendue...
5: Vive la France.
9: On espère que pour cette loi, au moins, qui est la troisième loi agricole en 2 ans, eh ben, il y aura des résultats.
7: Il faut quand même dire quelque chose. Il y a une vraie urgence. L'année dernière, pour la première fois, la balance commerciale agricole était déficitaire. Moins 500 millions d'euros. Ça signifie, si je donne ce chiffre, c'est vraiment à l'adresse des écologistes, c'est-à-dire que si la France, jusqu'à présent, était exportatrice, aujourd'hui, nous sommes obligés de faire venir un certain nombre de matières premières, dont la qualité, les normes environnementales sont probablement beaucoup moins exigeantes que celles de nos agriculteurs. Et donc, finalement, ça participe de la malbouffe et de la malsanté, de la mauvaise santé des Français.
5: La malsanté, non,
7: la malsanté,
5: ça peut être un nouveau mot. Il figurera dans le Robert en 2028, vous allez voir, Paul Amar.
10: En tout cas, je vous remercie parce que c'est vous qui m'avez... Je vous avais écouté sur Europe, qui m'avait appris le latin chez les poissonniers, c'était magnifique. Je ne savais pas. En tout cas, merci pour l'info. Non, mais il y a...
5: Mais ça rentre, en fait, dans le... Je me souviens que le JDD avait publié il y a un peu plus d'un an, je pense. C'était un article sur l'aide française au développement. Et vous aviez listé les différents projets de l'aide française au développement. Je crois qu'il y avait la recherche d'un coléoptère à Madagascar. Ça nous coûtait je ne sais plus combien de millions. Et ainsi de suite. Et donc, du coup, voilà. L'usine à gaz s'ajoute en fait, à l'usine à gaz s'ajoute la facture. Voilà, tout ça coûte en fait énormément d'argent. Et puis une dernière image aussi, je ne sais pas si vous vous souvenez, dans une émission de télévision, François Bayrou qui était arrivé avec le code du travail français, et le code du travail suisse. Il y en a un qui faisait 1500 pages et l'autre faisait 150 pages. Voilà, il disait, voilà.
9: Et ça, le code ça rural en France, si on parle de la loi agricole, il fait plus de 3000 pages aujourd'hui.
5: Mais c'est mieux.
9: Et y a des...
5: Comme ça, il y a tout.
9: Non, mais oui, mais il y a des agriculteurs qui passent des journées à faire intégralement de l'administratif pour pouvoir seulement essayer d'exercer leur métier. Et là,
5: c'est proportionnel à notre langue, hein, d'ailleurs, parce que vous avez le français et puis vous avez l'anglais.
9: 62 lois promulguées en 2025. Ouais. Et augmentation des normes de plus de 70% depuis 2002, la première fois où on a fait des statistiques sur le sujet à Matignon.
5: Depuis 2002, plus 70%. Alors que ça fait 25 ans qu'on nous dit simplification.
9: C'est surtout ça, c'est qu'il y a quand même
5: qui
9: un
5: va croire le politique qui en 27 va dire dans son programme je vais faire un grand travail de simplification.
7: Aux normes européennes qui s'imposent à la France s'ajoutent les surtranspositions et c'est là où ça devient absolument ubuesque pour le pauvre agriculteur.
5: Non mais on se croirait dans un magasin de fripes. C'est comme quand vous allez les soldes, il y a moins 40%, sauf que celui qui vend les fripes, il a déjà augmenté de plus 80%. Donc en fait vous payez 40 sur 80% de moins. Là, c'est pareil. On va faire une simplification, un choc de simplification. J'entends ça dans tous les programmes politiques pour 27, sur des trucs qui ont augmenté de 70%.
9: Et parmi elles, il y a par exemple l'interdiction pour les jeunes de travailler en hauteur. S'il n'y a pas la possibilité.

0: de considérer la situation désastreuse dans laquelle se trouvent les agriculteurs, c'est un peu lamentable. On pourrait très bien. Il y a une urgence aujourd'hui. Sauver les paysans, quitte à reporter certaines lois environnementales. Et ce n'est pas le cas. D'ailleurs, je reconnais qu'Annie Genevard refuse le en même temps et elle fait un choix. Et c'est ce qu'elle dit.
1: À l'étranger, Donald Trump a pris la parole tout à l'heure à la Maison Blanche. On ne sait vraiment pas du tout maintenant ce qui se passe avec l'Iran, le détroit d'Ormuz, attaque, pas attaque, troupe au sol, pas troupe au sol. Le président de la République, la présidente des États-Unis a pris la parole.
2: J'espère que nous n'aurons pas à faire la guerre, mais il se peut que nous devions leur infliger un autre coup dur. Je ne suis pas encore certain, vous le saurez très bientôt.
3: À quel point étiez-vous proche de l'annonce d'une frappe en Iran ?
2: À une heure près, nous sommes tous prêts à partir. Nous allions frapper, cela se serait produit en ce moment même. Les navires sont prêts, ils sont remplis à ras-bord. Et nous sommes tous prêts à commencer.
1: Bon, alors ça c'est la sémantique trumpienne. Et puis alors le bruit que vous entendez derrière, c'est les travaux pour la salle de bal de la Maison-Blanche. Parce qu'en fait, le but de Donald Trump, c'était de présenter sa salle de bal. Voilà, donc il y a vraiment des jours où on ne sait pas si on est dans une série Netflix ou si c'est la réalité.
4: Oui, mais parfois on se demande si c'est notre... rôle de devoir suivre les pérégrinations de Donald Trump, de devoir en permanence surréagir aux moindres propos et aux moindres... Parce qu'il nous donne à voir et à entendre en permanence. Donc c'est très très... Et en fait, il a quand même une faculté. D'un côté, il nous vend sa salle de bal et 30 minutes après, il nous parle de l'Iran avant de revenir à sa salle de bal. Honnêtement,
1: parce qu'il répond aux questions des journalistes qui sont en horde devant lui et chacun pose une question différente.
4: Oui, mais il était prévu qu'il intervienne sur l'Iran, mais dans un cadre qui est tellement déconnecté de ce qu'on attend habituellement d'un président qui répond de manière beaucoup plus statutaire. Oui, mais effectivement, il a bousculé les codes et d'une certaine manière, nous sommes tous un petit peu perdus face à cette nouvelle manière de communiquer.
0: Voilà. Et précisément, les experts, notamment en France, les généraux à la retraite ou d'autres experts. Qui ne cesse de décrypter le Trump se trompe complètement parce que il le trouve fantasque, extravagant, légèrement fou. Vous l'avez observé à Pékin. La sobriété qui était la sienne, la discrétion qui était la sienne, comme un chef d'État. J'avais suivi Giscard à Pékin, il s'était comporté comme un Giscard, comme un chef d'État européen.
1: Il n'a pas joué d'accordéon.
0: Pas du tout. Non, là-bas. Il n'a pas osé. Et donc Trump brouille délibérément les pistes. Quand il s'agit d'être discret, pudique, il l'a été en Chine. Et là, quand il est extravagant, il brouille les pistes. C'est ce que Clausewitz appelait le brouillard de la guerre. Il continue de le faire, mais en réalité, il fait une pression considérable sur l'Iran. Il attend que l'Iran cède sur le nucléaire. Le point crucial de cet enjeu-là, de la guerre...
1: Et donc, il parle de la salle de bal pendant ce temps-là.
0: Oui.
1: Pour détourner l'attention, pour dire j'ai d'autres trucs à faire, il n'y a pas que l'Iran
4: qui compte. J'aimerais souscrire à votre analyse, Paul, mais je n'en suis pas certain. J'ai l'impression que depuis maintenant des semaines, c'est l'Iran, malheureusement, qui mène le bal, qui impose ses conditions, qui refuse les conditions de Donald Trump, qui finalement muscle sa manière aujourd'hui de contrôler le détroit d'Ormuz avec désormais quasiment un ministère qui sera en charge de ce détroit. J'ai pas l'impression que Donald Trump ait trouvé la porte de sortie pour finalement conduire de nouveau le monde dans un environnement plus apaisé.
5: Mais sans compter qu'il y a une pression qui s'exerce quand même sur Donald Trump, on peut pas dire exactement qu'il tire toutes les ficelles en ce moment. Il y a quand même l'échéance des midterms qui arrive bientôt. Et là, il se retrouve aussi avec une guerre que les Américains, il y en a 15 sur 4 qui étaient partisans dès les premières semaines de cette offensive. Donc en réalité, là, Donald Trump se retrouve avec une guerre sur les bras qu'il n'avait pas souhaité, des investissements massifs et des Américains à convaincre pour les midterms, qui sont donc les élections de mi-mandat, qui seront extrêmement importantes pour lui, pour la suite. Le point d'interrogation sur sa communication, sa sérénité ou non, ça
1: et puis point d'interrogation sur l'intervention des troupes au sol aussi.
4: On peut parler sur le terrain militaire, mais il y a quand même d'abord une interrogation s'agissant du peuple iranien.
1: Mais c'est ce que je dis. Comment est-ce que vous voulez délivrer le peuple iranien sans intervention des troupes au sol?
0: Le peuple iranien sacrifié. Non, on se raconte pas.
4: Et il faudrait s'en satisfaire?
0: Pas du tout. Évidemment, pas du tout. La meilleure issue de cette situation-là, c'est évidemment le changement de régime et la chute du régime.

0: des Mollahs ou des gardiens de la Révolution, mais comme on voudra. Mais Trump a sacrifié, soyons réalistes, Trump, pas les Israéliens, mais Trump a sacrifié le peuple iranien. Il y a eu une tentative de leur fournir des armes qui a été avortée. Ils ont donné des armes en pensant que les Kurdes allaient leur passer des armes. Mmh. Ça n'a pas marché.
1: C'était au tout début.
2: Au tout début, ça n'avait pas marché. Paul, aujourd'hui, on a Donald Trump qui nous explique qu'il y a eu un changement de régime. Et on a un régime qui est finalement pire que le précédent. Lui assure qu'il a décapité le régime, que l'Ayatollah Khomeini a été décapité, que ses seconds, ses troisièmes ont été éliminés. Et pour autant, on voit dans la manière dont aujourd'hui les gardiens de la révolution s'imposent.
1: Un autre son de cloche, et peut-être qu'on y verra plus clair, c'est Majed El Ansari. Il est porte-parole du ministère qatari des Affaires étrangères. Il estime qu'aujourd'hui, les efforts diplomatiques nécessitent plus de temps.
3: Nous soutenons pleinement la voie diplomatique car nous voulons protéger les populations de la région qui seraient les principales victimes d'une éventuelle escalade. Nous soutenons également les efforts diplomatiques du Pakistan qui a fait preuve de sérieux en rassemblant les parties et en cherchant une solution, et nous pensons qu'il nécessite plus de temps.
1: En fait, c'est pas que les États-Unis et l'Iran et les Israéliens, c'est toute la région qui est impliqué, et là en l'occurrence voilà, c'est le Qatar qui prend la parole, qui est impliqué dans ce conflit, et donc il y a toute une situation à sortir. Voilà, donc la situation est plus globale que juste une guerre américano-iranienne. Voilà.
0: D'abord, je voudrais simplement dire que les uns et les autres ont fait preuve d'une impatience absolument incroyable. La guerre Iran-Irak a duré combien de temps? 8 ans. La Russie s'embourbe en Ukraine depuis 4 ans. La guerre contre l'Iran a commencé le 28 février.
1: Je voulais dire, il n'y a pas de guerre rapide.
0: Mais non, on est tous addicts à la vie, aux vidéos, et, y compris les adultes, et on a l'impression que c'est un jeu vidéo, et on voudrait que ça finisse très vite.
2: Mais d'abord, c'est Donald Trump qui est le premier à parler des 4 à 5 semaines.
0: Mais ça fait partie de ses
1: 4 à 5 semaines. Il a mis 5 semaines.
2: Enivré de ses succès au Venezuela, il a voulu dupliquer en sachant que c'était un peu plus compliqué avec l'Iran.
0: Je ne suis pas en train d'absoudre Trump, mais ce que je peux vous dire, c'est qu'il y a un point sur lequel il ne transigera pas. Alors, on peut avoir l'impression qu'il est dans une sorte de bourbier, non pas militaire, mais en tout cas politique, en ce moment, avec les mi-termes, avec cette impuissance, avec cette incapacité à résoudre le conflit. Mais il y a un point sur lequel il ne flanchera pas, aussi bien pour les Israéliens que pour les États du Golfe, c'est qu'il empêchera l'Iran d'avoir la bombe nucléaire. Et si l'Iran, tout l'enjeu de la négociation, il est sur ce point-là, les fameux 440 kilos d'uranium enrichi que l'Iran cache quelque part. Si l'Iran ne cède pas ces 440 kilos d'uranium enrichi, eh bien, le feu reprendra. J'en suis convaincu. Donc, ils essayent de convaincre l'Iran de ne pas avoir la bombe nucléaire. Si l'Iran cède, c'est réglé. Et malheureusement, je dis bien malheureusement, le peuple iranien sera sacrifié, comme le peuple taïwanais pourrait être un jour sacrifié au nom de cette coopération voulue par Trump avec la Chine.
1: Et puisqu'on parlait du gouvernement français, là aussi, il est aux abonnés absents, Maïlène Trémollet. C'est-à-dire que Jean-Noël Barrot, pour les rares fois qu'il prenne la parole, ou Emmanuel Macron sur le sujet, on est complètement à côté.
4: Oui, on est à côté, mais aussi on est à côté parce qu'on n'est pas tellement au courant. Et là-dessus, le gouvernement français n'y peut rien. Emmanuel Macron n'avait pas été prévenu, souvenez-vous, de l'offensive dès le début. Et en réalité, on a un train de retard depuis le début.
1: Oui,
4: de cette,
1: on essaye de participer. De cette, on fait la guerre sans la guerre, c'est-à-dire qu'on essaye de participer à cette guerre, mais de manière assez étrange. On a quand même envoyé la moitié de la marine nationale Méditerranée.
4: On a Emmanuel Macron qui veut quand même alerter un signal, c'est celui de la France qui est capable de remettre l'ordre dans la région si le cessez-le-feu était définitif et appliqué, etc. Et puis on a un gouvernement qui compose tant bien que mal avec ses conséquences. C'est Sébastien Lecornu cet après-midi qui explique à l'Assemblée nationale, par exemple, qu'on ne sait pas exactement où on en est, qu'on ne sait pas ce qui va se passer et qu'on est désolé, mais qu'on ne sait pas exactement quoi dire aux Français.
1: C'est dément.
2: Ce que l'on sait pas, mais c'est également Sébastien Lecornu qui le reconnaissait à l'Assemblée, c'est que l'envoi de la moitié de la flotte française en mer
1: Méditerranée.
2: En mer, non, c'est, ils sont passés le.
1: Ils sont en
2: Méditerranée, en mer Rouge, en tout cas, mobilisent des moyens extraordinaires, et coûtent aussi extraordinairement cher.
1: C'est vrai qu'il a passé le canal de Suez, vous avez raison.
2: Bien sûr. Ouais. Donc, ça, pour un effet qui est très incertain, parce que tant que la situation n'est pas débloquée, tant que le détroit d'Ormuz n'est pas libéré et la circulation des bateaux possible, d'une certaine manière, la flotte française ne sert pas à grand-chose. chose.
4: Après, on ne peut pas dire qu'Emmanuel Macron ne se positionne pas pour l'après, en tout cas, parce qu'ils veulent obtenir la sécurisation pacifique du détroit d'Ormuz par la suite, avec d'autres pays qui sont d'accord. Il s'était mis d'accord notamment avec le Premier ministre britannique. Ouais. Et il y a des pays qui sont prêts à suivre cette
1: initiative. Il avait dit à Donald Trump, je t'aiderai, mais après. Et Donald Trump lui avait dit, je n'ai pas besoin après, j'ai besoin maintenant.
0: Oui, il a raison, mais pour être tout à fait honnête, Emmanuel Macron applique l'accord de défense, par exemple, avec les Émirats, et l'armée française a aidé les Émirats à intercepter des missiles tirés par l'Iran.
2: Oui, mais aujourd'hui, elle ne le fait pas avec des mirages ou des rafales qui décollent du Charles de Gaulle, mais presque essentiellement avec des hélicoptères, parce que c'est beaucoup moins coûteux que des missiles tirés par des rafales.
1: Surtout si on ne fait pas la guerre. Merci beaucoup, Paul Amar. Merci, Maëlène Trémollet, Raphaël Steinville. Dans un instant, Jacques Serret pour Europe 1 Soir. Je vous retrouve à 21h avec Laurence Ferrari pour La France en face sur Europe 1 et sur CNews. Notre invité, le président de Reconquête, Éric Zemmour. À tout à l'heure.
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1: Bonsoir à tous, très heureux de vous retrouver pour 2 heures d'infos dans Europe 1 Soir. Un point commun dans beaucoup de sujets que nous allons traiter, le retour des rapports de force. Rapports de force militaires avec cette déclaration de Donald Trump. Le président américain affirme qu'il était à une heure de refrapper l'Iran. Le gouvernement français reconnaît désormais que la crise va durer. Sébastien Lecornu parle d'une géopolitique qui s'est installée dans le réservoir des Français. Rapports de force sécuritaires également, l'Assemblée nationale vient d'adopter 36 milliards d'euros supplémentaires pour les armées. Le gouvernement prépare un nouvel état d'alerte de sécurité nationale. Des débats qui auraient semblé très théoriques il y a encore quelques années et qui deviennent aujourd'hui très concrets. Puis il y a le rapport de force diplomatique avec l'Algérie. Bref, des sujets très différents mais une même réalité ce soir. Finalement, tous ces sujets racontent peut-être la même chose. Un monde devenu instable et des Français qui voient ces crises internationales s'inviter directement dans leur quotidien. Bienvenue dans Europe
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3: À la une ce soir, la géopolitique s'est installée dans le réservoir des Français et cela va durer. Avertissement du Premier ministre Sébastien Lecornu à l'Assemblée. Le gouvernement promet de nouvelles aides face à la flambée des prix du carburant, mais prépare aussi les Français à une crise durable. Donald Trump lui affirme avoir annulé à la dernière minute une frappe américaine contre l'Iran. Le président américain alterne menaces et ouvertures diplomatiques alors que la tension reste maximale au Moyen-Orient. Et puis la pénurie d'œufs se poursuit en France. La consommation explose, mais la production peine à suivre, faute de poules pondeuses en nombre suffisant. Explication Europe 1 à suivre. Enfin, dans un mois avant le baccalauréat, les élèves de terminale débuteront les épreuves le 15 juin. Et cette année, il y a une attention renforcée sur l'orthographe. On va tout vous expliquer. Enfin, direction Roland-Garros ce soir. Roland-Garros où les qualifications ont débuté. Les spectateurs ont notamment pu assister aujourd'hui à l'entraînement de Novak Djokovic sur le Philippe Chatrier. On vous emmène sur place. La météo, la tendance avec vous, Marlène Duret. Bonsoir Marlène.
4: Bonsoir Jacques. Alors, quelques pluies vont persister dans les régions les plus au nord demain, alors que le soleil poussera par le sud avec des températures qui vont continuer de grimper.
3: Météo complète en fin de journal. Les invités d'Europe 1 soir à 19h15. Nous recevrons le député RN des Bouches-du-Rhône, Franck Alizio. Retour avec lui sur la visite du garde des Sceaux, Gérald Darmanin à Alger, mais aussi sur la lutte contre le narcotrafic, la crise des carburants qui risque de durer selon le Premier ministre. Nous lui demanderons bien sûr son avis à Franck Alizio, comme sur la nomination aussi d'Emmanuel Moulin. Vous savez, ce proche du président de la République, Emmanuel Macron, qui doit être placé à la tête de la Banque de France. Une arrivée qui est bien sûr loin de satisfaire les oppositions sur les bancs de l'Assemblée. Et puis à 20h10, je vous donne rendez-vous avec Jean-Louis Thiériot. Retour sur la loi de programmation militaire 2026, votée cet après-midi à l'Assemblée. Jean-Louis Thiériot, député LR de Seine-et-Marne et ancien ministre délégué des armées et des anciens combattants. Il sera notre invité dans un peu plus d'une heure.
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3: À la une de ce journal de 19h, cette phrase cet après-midi prononcée par le Premier ministre, la géopolitique s'est installée dans le réservoir des Français et malheureusement cela va durer. Avertissement de Sébastien Lecornu, le Premier ministre qui doit présenter dans 2 jours, jeudi, un nouveau plan de soutien face aux conséquences économiques de la crise au Moyen-Orient. Il promet de nouvelles aides pour les secteurs les plus touchés par la flambée des prix du carburant, agriculture, pêche, transport ou encore BTP. Mais derrière les annonces à venir, le gouvernement prépare aussi les Français à une crise appelée à durer. Alexandre Chauveau, l'exécutif redoute désormais un impact plus large sur l'ensemble de l'activité économique du pays.
16: Oui, l'État n'abandonnera aucun des métiers frappés par la crise, promet Sébastien Lecornu. Pêcheurs, agriculteurs, transporteurs devraient ainsi voir leurs aides augmenter, tandis que de nouveaux secteurs pourraient être concernés, annonce le Premier ministre.
20: Il va falloir se mettre à l'échelle aussi, soit par filière, soit en fonction évidemment de métiers nouveaux qui pourraient être concernés. Nous sommes en train de mettre une dernière main, si j'ose dire, à ces différentes annonces.
16: Sébastien Lecornu qui fait œuvre de transparence sur les conséquences de la crise. Il ne faut pas mentir aux Français. Tous les scénarios sont sur la table, y compris la reprise des combats, affirme le locataire de Matignon, qui alerte sur la durée du conflit et de ses effets.
20: Malheureusement, cette géopolitique s'est installée dans le réservoir des Françaises et des Français. Et malheureusement, nous le voyons, sous une forme ou sous une autre, cela va durer.
16: Et cela aura des conséquences sur les finances publiques. Au-delà des aides sur le carburant, la présence des forces armées françaises au Moyen-Orient devrait contraindre l'exécutif à revoir son budget consacré aux armées pour 2026.
3: Et cela va durer car la tension reste maximale au Moyen-Orient. Donald Trump souffle encore le chaud et le froid face à l'Iran. Il alterne menaces et déclarations conciliantes. Bonsoir Wilfried de Villers.
21: Bonsoir Jacques, bonsoir à tous.
3: Alors d'un côté, Donald Trump est confiant sur les chances de parvenir à un accord. De l'autre, il est prêt à frapper l'Iran à tout moment. Le président américain affirme aujourd'hui avoir annulé in extremis une attaque américaine prévue aujourd'hui.
21: Oui, après des semaines de menaces et surtout de préparatifs en vue d'une reprise de la guerre, Donald Trump aurait finalement retenu l'armée américaine alors qu'elle s'apprêtait à frapper.
0: Tout s'est joué à une heure près. Nous étions prêts à frapper. Les navires sont prêts et nous sommes tous sur le qui-vive. J'espère que nous n'aurons pas à reprendre la guerre. Mais il se peut que nous soyons obligés de le faire. Vous le saurez très bientôt.
21: Donald Trump qui, une nouvelle fois, menace l'Iran si le régime persiste à ne rien lâcher dans les négociations, en particulier sur le nucléaire. La réponse de Téhéran ne s'est pas fait attendre. Les représailles seront immédiates en cas d'attaque américaine. L'Iran, dit un responsable de l'état-major, a le doigt sur la gâchette. Et si la Maison-Blanche laisse miroiter la perspective d'un accord rapide, notamment via une médiation des pays du Golfe, une véritable reprise positive des négociations est à tempérer. Déclaration du porte-parole de la diplomatie du Qatar, Majed Al-Ansari.
0: Nous soutenons pleinement la voie diplomatique car nous voulons protéger les populations de la région qui seraient les premières victimes d'une escalade. Nous soutenons également les efforts de médiation du Pakistan, mais nous pensons que les négociations nécessitent plus de temps.
21: Dans sa dernière proposition, Washington exige que l'Iran ne conserve qu'un seul site nucléaire sur son territoire et qu'elle cède, ce n'est pas nouveau, son stock d'uranium enrichi, ligne rouge pour Téhéran.
1: Les explications de Wilfried de Villers pour Europe 1 et pendant ce temps en France, l'Assemblée nationale a approuvé il y a un peu moins d'une heure ce mardi l'actualisation de la loi de programmation militaire avec 36 milliards d'euros supplémentaires pour les armées d'ici 2030. Les députés ont également validé la création d'un nouvel état d'alerte de sécurité nationale en cas de menace grave, notamment cyber ou terroriste. On en parlera à 20h15 sur Europe 1 avec le député LR Jean-Louis Thiriot, ancien ministre délégué aux armées. Une nouvelle étape judiciaire pour Édouard Philippe. À un an de la présidentielle, un juge d'instruction va enquêter sur l'ancien Premier ministre pour des soupçons de détournement de fonds publics, favoritisme, prise illégale d'intérêts et concussion au Havre dont il est maire. L'affaire avait été signalée au parquet national financier en 2023 par une lanceuse d'alerte. Des perquisitions avaient été menées en avril 2024. Édouard Philippe conteste depuis le début l'ensemble de ces accusations. Ne soyez pas surpris lorsque vous irez faire vos courses. La pénurie d'œufs sévit toujours en France. La demande explose, mais la production peine à suivre. Pas assez d'œufs parce qu'il n'y a tout simplement pas assez de poules pondeuses. L'œuf, longtemps considéré comme un produit banal du quotidien, est devenu l'un des aliments préférés des Français. Bon marché, riche en protéines et adaptable à tous les repas. Le résultat, c'est une consommation qui progresse d'environ 5% par an depuis 3 ans, selon le Comité national pour la promotion de l'œuf. La filière tente désormais d'accélérer la cadence avec la construction de nouveaux élevages et davantage de production hors cage, Caroline Baudry.
2: Il est modeste, mais incontournable et fait l'unanimité chez ces Parisiens.
22: J'en mange de plus en plus, environ 6 par jour.
23: Une ou deux fois par semaine.
24: À la coque, j'adore ça.
2: Aussi fragile que précieux, parfois victime de son succès dans les rayons, clairsemé, voire vidé.
22: Il faut être assez stratégique, essayer de venir à l'heure où ils ont la livraison.
2: Et pour cause, 269 œufs par personne ont été mangés en moyenne en 2025. 10 de plus qu'en 2024, mais 32 de moins qu'en 2035, selon les projections du Comité national de la production de l'œuf. Alice Richard en est la directrice.
25: On a chiffré ce besoin en effet à 575 bâtiments à horizon 2035 de nouveaux poulaillers. Ça permet de produire à peu près ces 300 millions d'œufs supplémentaires chaque année qu'on doit produire pour répondre à la demande.
2: Une demande en quantité et en qualité.
25: Les trois premiers critères d'achat des consommateurs pour les œufs, donc ça va être l'origine, France, le mode d'élevage, les alternatives à la cage, ça va être le sol, le plein air, le bio, le label rouge. Et puis la troisième, évidemment, c'est le prix.
2: Une poule pondeuse sur 4 est élevé en cage aujourd'hui. Ce sera 1 sur 10 d'ici 2030, selon les engagements des professionnels de la filière.
1: Caroline Baudry. Plus qu'un mois avant le début du baccalauréat général et technologique, les élèves de terminale débuteront les épreuves le 15 juin avec l'épreuve traditionnelle de la philosophie. À quelques semaines de l'examen, le ministre de l'Éducation nationale, Édouard Geffray, a rappelé ce matin les principales consignes aux candidats avec plusieurs points de vigilance cette année. Bonsoir Laura Legault.
26: Bonsoir Jacques, bonsoir à tous.
1: Et parmi les nouveautés, l'orthographe qui pourra désormais coûter plus cher aux élèves.
26: Oui, orthographe, syntaxe, grammaire, chaque faute sera sanctionnée, non seulement pendant l'épreuve de français, mais aussi dans toutes les autres matières. En maths, en sciences, en histoire, le ministre de l'Éducation nationale, Édouard Geffray, veut être ferme.
27: Si un élève a un niveau d'orthographe, de syntaxe et de grammaire manifestement insuffisant, il ne peut pas avoir la moyenne. L'objectif, c'est que quand on a le baccalauréat, ça doit attester d'un certain niveau de maîtrise de la langue. C'est l'objet même du baccalauréat.
26: Pas de barème fixe selon les fautes, mais des consignes seront transmises aux examinateurs. Fermeté aussi contre la triche. L'année dernière, 1208 cas de fraude ont été recensés. Un chiffre en hausse de 30% en un an et plus de la moitié ont impliqué un téléphone portable ou autre objet connecté. Le ministre prévient donc des détecteurs de smartphones seront installés comme chaque année aléatoirement dans les centres d'examen. Enfin, le ministre s'interroge sur un point, l'âge minimum requis pour passer le bac. Cette année, le plus jeune candidat a un peu moins de 10 ans. Pas sûr que ce soit une bonne chose de passer cet examen aussi jeune, selon le ministre. Il envisage donc d'instaurer un âge plancher pour les futurs candidats.
1: Les explications de Laura Legault pour Europe 1. Merci Laura. 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On prend la direction de la porte d'eau.
7: Je pense que beaucoup le respectent. Donc le voir ici déjà à l'entraînement, c'est quelque chose. Je ne m'y attendais pas. Moi, je venais simplement pour les qualifs. Et j'ai appris du coup ce matin qu'il était là ce soir. Donc on a attendu ce moment avec impatience.
8: Et juste à côté de lui, Dominique, elle aussi, observe chaque déplacement de l'homme aux 24 grands chelems.
9: On peut juger de sa condition physique, là, qui est toujours là. C'est incroyable. C'est un des plus grands champions. J'ai la chance d'être là de façon inattendue et c'est fabuleux.
8: Un grand champion, voire même le plus grand champion de l'histoire, c'est en tout cas ce que pense Nicolas.
10: C'est un guerrier, il sait tout faire, défendre, attaquer, monter à la volée quand il le faut. Et de les voir, des champions comme ça à l'entraînement, c'est pour un prix très modique. Ouais. Oui, c'est vraiment top, ouais.
8: Voilà, et tous ces fans me disaient à quel point c'est important de venir voir Novak Djokovic tant qu'il joue encore. Le Serbe, bientôt 39 ans, s'apprête à disputer son 22e Roland-Garros.
1: Merci Charles Bouchain, en direct de Roland-Garros, Europe 1, radio officielle de Roland-Garros.
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1: La bourse avec Claire Lemaître de Boursier.com. Bonsoir Claire.
13: Bonsoir Jacques.
1: Clôture en légère baisse ce soir.
13: Oui, c'est du rouge. Le CAC 40 était bien parti, mais il a craqué en deuxième partie de séance. Il perd ce soir un petit 0,1%, rattrapé par la baisse du Nasdaq à Wall Street. On a toujours aussi des inquiétudes concernant l'inflation et les taux obligataires. À Paris, la chute du jour, elle est signée par Vallourec, repli de 8%. Le groupe sidérurgique ArcelorMittal se désengage partiellement du fabricant de tubes. Il a vendu l'équivalent de 10% du capital de Vallourec, donc une forte baisse. Et puis sur les autres places financières en Europe, Francfort gagne 0,4% et Londres un petit 0,1%. Moins 0,1% à Paris pour le CAC 40. On est à 7982 points.
1: Merci Claire Lemaître.
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1: La météo avec Marlène Duré. Marlène, le temps sera plus stable demain.
14: Eh oui, journée de transition, sachant que les journées de jeudi et vendredi seront chaudes et ensoleillées. Alors demain, notre anticyclone va regonfler, surtout l'après-midi, mais on se réveillera déjà sous le soleil, dès Savoie à la Drôme, à l'Ardèche, à la Provence, Alpes-Côte d'Azur, jusqu'en Corse, mais aussi du Languedoc-Roussillon vers l'Aubrac et le Puy-de-Dôme en Auvergne, sur le Piémont et le relief pyrénéen également. Sur le reste du pays, c'est plutôt une dominante de nuages. Demain matin, et même un ciel temporairement gris et pluvieux au nord d'une ligne reliant grosso modo Crozon dans le Finistère à Mulhouse, en passant par Saint-Malo, Paris ou Chaumont en Haute-Marne. Et puis, au fil de la journée, les éclaircies vont s'élargir dans toutes les régions. Il y a quand même une zone qui va rester nuageuse et qui offrira la possibilité d'une averse, celle qui s'étend de la Haute-Normandie au Grand Est, en passant par la Picardie et la région parisienne. Petite averse possible l'après-midi sur l'est des Pyrénées et enfin, petit mistral dans le bas rhodanien. Les températures en hausse et ce dès le matin, les nombreux nuages servant de couette ou de couverture empêchant les températures de chuter, donc pas de gel prévu. Et les maximales, ça nous intéresse. 17 degrés prévus à Brest demain, 18 au Havre, 20 à Paris, Nancy, Nantes, 22 à Bourges, Mulhouse et Bastia. Il fera 24 degrés à Lyon et Biarritz, 25 du côté de Grenoble, Montauban, Toulon et jusqu'à 26 à 28 dans le Languedoc-Roussillon.
1: Ça remonte, merci
14: oui,
1: Marlène.
14: Ça va continuer, ce n'est que le début.
1: Merci Marlène Duré pour la météo. On va marquer une courte pause sur Europe 1 dans un instant. Notre invité, Franck Alizio, député RN des Bouches-du-Rhône, il sera notre invité. Puis on va retrouver bien sûr les débatteurs d'Europe 1 ce soir, Gilles William Golnadel et Jules Torres du JDD. A tout de suite.
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12: Avant de retrouver Franck Alizio, député RN des Bouches-du-Rhône, Gilles William Golnadel et Jules Torres, le rappel des titres, le journal permanent, Rudy Saada.
13: Face à un conflit qui est amené à durer au Moyen-Orient, il faudra faire encore plus d'économies. C'est ce qu'a annoncé Sébastien Lecornu cet après-midi lors des questions au gouvernement à l'Assemblée. Je pense que les 6 milliards d'euros que nous avons documentés devront être remis à jour. C'est ce qu'a prédit donc le locataire de Matignon. L'armée iranienne avertit qu'elle ouvrira de nouveaux fronts si les États-Unis reprennent leurs attaques contre la République islamique. Le président américain, lui, de son côté, dit avoir été à une heure de frapper l'Iran dans le même temps. Le Qatar appelle à donner plus de temps à la diplomatie. L'Organisation mondiale de la santé alerte sur l'ampleur et la rapidité de l'épidémie d'Ebola. Elle frappe l'est de la République démocratique du Congo. Le virus est suspecté d'avoir fait déjà plus de 130 morts. Le procès des agresseurs de Théo s'est ouvert aujourd'hui devant le tribunal pour enfants de Lyon. Six mineurs âgés de 15 à 17 ans sont accusés d'avoir en janvier dernier roué de coups le jeune homme de 19 ans pour lui voler son téléphone portable. L'extrême violence de ce groupe qui semait la terreur dans le quartier de Gerland avait choqué une partie de l'opinion. Et puis la justice rejette la demande de deux associations de défense du patrimoine. Elles souhaitaient suspendre l'installation de 6 nouveaux vitraux contemporains à Notre-Dame de Paris, des travaux voulus par Emmanuel Macron qui avaient été lancés après l'incendie de 2019.
12: Merci Rudy.
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12: Allez, je suis sûr que c'est un sujet qui va vous faire réagir, mon cher Gilles William, Jules Torres.
15: Toujours.
12: Franck Alizio, je rappelle que vous êtes député RN des Bouches-du-Rhône. Ce matin, le ministre de la Justice, Gérald Darmanin, était l'invité de la grande interview Europe 1 CNews face à Laurence Ferrari. Il était de retour de son déplacement en Algérie. Juste avant son départ, le RN, par la voix de Laurent Jacobelli, avait réclamé une diplomatie de la fermeté et non une diplomatie de la courbette. Eh bien, le garde des Sceaux vous a répondu, à vous, à l'ensemble des députés RN. Je vous propose de l'écouter.
16: La courbette, c'est ce qu'ils avaient contre M. Trump et M. Poutine. Donc on n'a pas de leçon, de courbette à avoir de la part du Rassemblement national. S'ils étaient en responsabilité, qu'à Dieu ne plaise, ils seraient obligés de parler au grand pays africain qu'est l'Algérie. Parfois avec des désaccords, bien évidemment. Eh ben, nous parlons avec nos voisins et parfois nos amis. Et je pense que chacun voit qu'avec l'Algérie, nous avons des relations qui sont entre chien et chat. Mais nous devons nous parler, même quand c'est difficile. Et nos services secrets, moi je pense que c'est un point très important pour que les Français comprennent, se parlent quasiment quotidiennement pour la sécurité des Algériens et des Français.
12: Ouais. Franck Alizio, vous répondez quoi au garde des Sceaux ?
17: Qu'on ne peut pas, évidemment, ignorer, ne pas penser, faire semblant, d'ignorer qu'il y a une arrière-pensée électorale dans les sorties de Monsieur Darmanin. Si on prend l'exemple de ma ville, à Marseille, il y a

0: 250 000 Marseillais, enfin, qui sont soit immigrés réguliers algériens, soit binationaux, soit comment dire, d'origine algérienne sur une génération, c'est-à-dire descendants directs, enfants de. Évidemment que c'est un poids politique. Évidemment que lorsque, par exemple, en préparation de l'élection municipale à Marseille, Monsieur Delogu et Monsieur Payan, le maire de Marseille, sont allés régulièrement en Algérie pour traiter le gouvernement algérien, pour avoir le soutien implicite du gouvernement algérien par le réseau, par la diaspora, par les mosquées qui sont tenues par l'Algérie indirectement. Bien, il y a une recherche évidemment d'électeurs et Monsieur Darmanin fait ça tout simplement. Il pense à 2027. Il pense à cet électorat. Voilà. Sinon, il n'y aurait aucune raison d'aller traiter de cette manière. Évidemment qu'il faut un bras de fer, évidemment qu'il faut des relations avec l'Algérie comme dans tous les pays. Mais d'une dictature, je n'ai entendu nulle part rappeler que c'est une dictature. Rappeler nulle part que c'est l'un des pays qui a le discours officiel le plus anti-français.
1: Gilles William Golnadel, c'est votre sentiment, vous aussi, est-ce que vous partagez l'analyse de Franck Alizio lorsqu'il dit Gérald Darmanin ne parle pas là finalement en ministre de la Justice, mais en potentiel candidat à la prochaine présidentielle.
2: Je ne suis pas un grand spécialiste des questions électorales, mais je sais qu'effectivement les Algériens en France, ou certains Algériens ont un certain pouvoir, ils sont nombreux, donc on peut évidemment les regarder ainsi, mais moi ma préoccupation est ailleurs. Je trouve que la remarque, la comparaison avec messieurs Poutine et Trump n'est pas digne de l'intelligence de monsieur Darmanin. Je ne sache pas que monsieur Trump ou Poutine est détenu ou détienne des otages français. Je ne sache pas que la question kabyle, par exemple. Je suis effrayé, pas seulement sur le plan politique, mais également sur le plan médiatique. Je lisais un article du Monde sur la visite de Darmanin. Il y a une absence de tout sens critique, notamment du Monde, mais pas seulement du Monde, par rapport à la dictature algérienne. Je ne vous parle même pas de la manière dont ils ont traité l'affaire de Boualem Sansal. Ils détiennent encore un otage, ils ne le disent même pas ainsi, ils ne parlent pas du problème kabyle. Le peuple kabyle n'existe pas pour eux. Il ne parle pas. Je suis l'avocat des Kabyles en France, du MAC notamment, mais il n'y a pas de justice algérienne. Si vous saviez la tête qu'avait la demande d'extradition de la prétendue justice algérienne par rapport aux gens qu'il voulait faire venir en Algérie, mais c'est quelque chose d'effrayant. Qu'il dit en France, personne. Donc non, moi je pense que au-delà de la question politique, il existe, c'est ma thèse, un masochisme français, un masochisme occidental qui fait qu'on préfère l'autre et qu'on. Mais d'ailleurs, le père de ce masochisme-là s'appelle Monsieur Macron. Il n'était pas encore président de la République qu'il expliquait qu'on avait déjà commis des crimes contre l'humanité en Algérie.
1: Mais vous avez le sentiment que Gérald Darmanin s'inscrit dans cette trajectoire-là ?
2: Je vous avoue être déçu parce que c'est quelqu'un que j'aime bien, à tout point de vue, et que je ne le reconnais pas dans ce voyage-là, je l'avoue.
1: Jules Torres, comment avez-vous perçu ces propos du garde des Sceaux ce matin sur notre antenne ?
3: C'est vrai que on a du mal à comprendre ces éléments de langage-là, les comparaisons qui, en effet, sont pas forcément idoines. Du reste, on voit bien que Gérald Darmanin, il est gêné parce qu'il est envoyé en Algérie par un président de la République et un gouvernement qui, sur la question algérienne, a tout raté depuis 2017. Ça a commencé, en effet, par les propos d'Emmanuel Macron sur la colonisation qualifiée de crime contre l'humanité. Ça s'est poursuivi des années. Et quand Gérald Darmanin dit qu'on est obligé de parler avec le régime algérien, notamment pour un sujet sécuritaire. Je vous rappelle que pendant les Jeux Olympiques en 2024, il y a un seul pays dans le monde qui a refusé toute coopération sécuritaire avec la France, c'est l'Algérie. Même la Russie de M. Poutine, avec qui la France est quasiment en guerre, a coopéré pour nous donner des informations en termes de renseignements. Donc le sujet, c'est pas la France et l'Algérie, c'est est-ce que l'Algérie respecte la France ? Est-ce que l'Algérie considère aujourd'hui que la France doit être encore une fois, encore et toujours dans une sorte de rente mémorielle ? Est-ce que la France doit plier les chines, courber les chines, ou être dans une diplomatie de la soumission et de la courbette ? C'est ça aujourd'hui que le régime algérien nous demande à nous, et c'est vrai que ce gouvernement-là et par l'intermédiaire de Gérald Darmanin, eh bien, continue ce qu'on a fait depuis maintenant une dizaine d'années.
1: Vous avez le sentiment qu'il était encore, une fois de plus, dans la diplomatie de la courbette, là, même après, après ce voyage-là?
3: C'est-à-dire que Gérald Darmanin, je crois qu'il a obtenu un certain nombre de choses sur ces sujets à lui, notamment l'extradition d'un certain nombre de narcotrafiquants qui sont emprisonnés dans les geôles algériennes. Donc, sur les questions de justice, il va beaucoup avancer.
1: Il y a tout de même un signal envoyé avec des hauts responsables français qui étaient avec lui dans la délégation.
3: Vous avez raison, mais c'est le quatrième voyage officiel en quasiment un an de ministre. Il y avait eu Jean-Noël Barrot, il y a eu Laurent Nunez, il y a eu Alice Ruffo qui y est allée également, la ministre déléguée aux armées. Ensuite, Gérald Darmanin. Pour quel résultat ensuite? Pour quel combien de laissez-passer consulaires va-t-on avoir? Monsieur Nunez semble se féliciter que depuis le début de l'année, l'Algérie nous ait délivré 150 laissez-passer consulaires pour expulser les OQTF. Bon, il y a 40 000 OQTF algériens chaque année en France. Donc ça fait 0,5% de réussite. Je ne suis pas tout à fait sûr qu'on puisse s'en féliciter.
1: Franck Alizio, je rappelle que vous êtes député RN des Bouches-du-Rhône. Quelle serait la méthode du RN si vous étiez aux manettes?
0: Établir un bras de fer avec le gouvernement algérien, reprendre la maîtrise de nos visas.
1: Tous ces hommes sous OQTF et qui ont souvent la double nationalité.
0: Le premier boulot d'un gouvernement, en effet, ce serait de se pencher sur ces deux chiffres. C'est 40 000 Algériens sous OQTF, à peu près. Et de l'autre côté, en gros, 150 sur les 6 derniers mois, j'imagine qu'il se félicite grosso modo d'un rythme de croisière de 300. Mais si vous calculez, il faudrait 140 ans. J'ai mis à faire le calcul, c'est pas très compliqué. Il faudrait 140 ans pour faire sortir du coup à ce rythme-là les 40 000 Algériens sous OQTF, 1040 chaque année. Enfin, je veux dire, c'est ça la première mission du gouvernement français. C'est là-dessus qu'il faut négocier. C'est reprendre la maîtrise de notre politique en matière de distribution des livrances des visas. C'est revenir à une conditionner notre coopération bilatérale, justement, à la reprise des expulsions. C'est ce qu'il faudrait faire avec le gouvernement. La remise en cause, évidemment, on le dit très souvent, des accords de 1968 avec l'Algérie. Revenir, arriver à une relation mature, rationnelle avec l'Algérie. Ce n'est pas le cas aujourd'hui. Et je trouve qu'il y a toujours un calcul, encore une fois pervers, à confondre les Algériens et la dictature algérienne aujourd'hui, qui n'a rien à voir avec le peuple, qui, les peuples algériens, souffrent lui-même de la dictature algérienne.
1: Franck Alizio, en un mot, il y a un autre ministre qui était l'invité d'une matinale ce matin, c'était Laurent Nunez, il était sur le plateau de BFM TV ce matin. Il expliquait que la lutte contre le narcotrafic portait ses fruits. La guerre est loin d'être gagnée, mais nous obtenons des gains significatifs, s'expliquait le ministre de l'Intérieur Laurent Nunez. Est-ce que vous, député des Bouches-du-Rhône, vous partagez un petit peu, ne serait-ce qu'un petit peu, cette analyse?
0: En tout cas, je ne le vois pas à Marseille. Je ne le vois pas à Marseille, qui est malheureusement l'épicentre du narcotrafic. Il y a toujours des exécutions, il y a toujours les mêmes problèmes liés au narcotrafic. Il n'y a rien qui a évolué dans la ville de Marseille. Si tout le monde était convaincu, tout le monde ne parlerait pas de ce que Marine Le Pen a proposé il y a maintenant plusieurs années, c'est-à-dire un état d'urgence en matière de narcotrafic. Et cette notion d'état d'urgence en matière de narcotrafic, maintenant, elle est proposée régulièrement par tout le monde, y compris par des personnes comme Édouard Philippe. Donc vous voyez bien que, évidemment, que les moyens ne sont pas là en matière de narcotrafic, mais le gouvernement n'a plus qu'à faire ça de la communication, donc il en fait.
1: Pour conclure, Franck Alizio, très brièvement, vous avez annoncé hier le ralliement de Marie-Pierre Calais, vice-présidente du département et ancienne élue LR, ancienne élue LR, donc qui vous rejoint, vous, au sein du Rassemblement National. Ça y est, c'est une forme de recomposition accélérée de la droite à l'aube de la campagne présidentielle, en tout cas dans votre département.
0: C'est une recomposition, c'est un rassemblement, c'est une union sacrée pour la Provence.
1: Mais ça y est, le Rassemblement National veut l'union des droites?
0: c'est pas l'union des droites, c'est l'union sacrée, ça dépasse, c'est l'union pour la Provence, c'est l'union pour la France, c'est l'union pour notre pays. Maintenant, évidemment, bah, la logique fait que c'est ceux qui partagent nos convictions et nos valeurs qui nous rejoignent. Il y a beaucoup d'élus et d'électeurs sincères de droite qui maintenant se disent c'est le moment ou jamais d'aller prêter main forte à cette alternance, à cette victoire des forces l'an prochain à la présidentielle, aux législatives et après à d'autres rendez-vous locaux. Et cette force, elle est organisée autour du Rassemblement national, autour de l'UDR. Donc, plus nous serons nombreux à y croire, plus nous serons nombreux à œuvrer dans ce sens. Et je me félicite du courage de toutes celles, de tous ceux qui nous rejoignent ces derniers temps. Et ça va continuer et ça va s'amplifier.
1: Merci beaucoup, Franck Alizio, député RN des Bouches-du-Rhône. Merci d'avoir accepté notre invitation ce soir sur Europe 1. 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On marque une courte pause et puis on va faire le tour de l'actualité avec nos débatteurs Gilles William Gonaldel et Jules Torres.
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1: Le rappel des titres avec Rudy Saada.
17: Sébastien Lecornu affirme que l'État n'abandonnera aucun métier face à la hausse des prix du carburant devant une crise qui, selon le Premier ministre, devrait durer. Il annoncera jeudi des aides ciblées qui seront versées le mois prochain. Le Premier ministre qui, par ailleurs, envisage davantage d'économies budgétaires que les 6 milliards d'euros déjà prévus. Roland Lescure confiant pour la saison estivale. Le ministre de l'Économie tente de rassurer sur, je cite, notre capacité collective à s'assurer que les avions pourront voler cet été en France face au risque de voir le trafic aérien perturbé par la crise des carburants. Il a mis en avant une augmentation des capacités de raffinage et une diversification des approvisionnements. Pour Maud Bréjon, il faut encourager les victimes à parler, même des dizaines d'années après. La porte-parole du gouvernement s'exprimait sur les accusations de viol et d'agression sexuelle qui visent Patrick Bruel. Le chanteur a fait l'objet de 4 enquêtes pour viol en France et une enquête judiciaire en Belgique pour agression sexuelle. Il nie les faits qui lui sont reprochés. La Russie annonce 3 jours consacrés à un exercice de préparation et d'utilisation de son armement nucléaire. Une déclaration qui intervient après une attaque d'envergure par Kiev. 600 drones ukrainiens ont ciblé la périphérie de Moscou le week-end dernier. Et puis l'Allemagne annonce qu'elle va accueillir et soigner un patient américain touché par le virus Ebola. Berlin répond ainsi à une demande d'aide des États-Unis. Le virus Ebola qui serait à l'origine de 130 décès ces derniers jours en République démocratique du Congo. L'OMS se dit profondément préoccupée.
1: Merci Rudy.
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1: Allez, nous sommes avec Gilles-William Golnadel et Jules Torres du JDD. On commence avec cette polémique qui secoue le festival de Cannes, messieurs, autour de Canal+. Il y a eu cette tribune dénonçant une soi-disant emprise de l'extrême droite sur le cinéma. Ça a été signé par 600 professionnels du secteur. Le président du directoire de Canal+, Maxime Saada, a expliqué qu'il ne comprenait pas que des personnalités travaillant avec le groupe puissent participer à une attaque visant directement leur principal partenaire financier. Or, ça a suscité un emballement médiatique. Eh bien, écoutez, la ministre de la Culture, Catherine Pégard, a réagi. Elle a été interpellée cet après-midi à l'Assemblée. Écoutez.
14: Canal+ a eu une place importante en finançant aujourd'hui environ un film français sur deux. Les premiers films, le cinéma indépendant et bien d'autres. Ils participent de cette diversité de notre cinéma à laquelle nous devons, oui, nous devons veiller collectivement. La place majeure de cette entreprise dans le cinéma lui donne une voix qui compte. Je regrette que la réponse, disproportionnée à tout le moins, apportée aux inquiétudes bien réelles qui se sont exprimées, les avive alors. Alors même que les films sélectionnés aujourd'hui devraient démentir les craintes par la variété des récits ou des imaginaires dans lesquels ils nous entraînent.
1: Gilles-William Golnadel, lorsque l'on écoute Catherine Pégard, on a du mal à saisir. Il y a une forme de « en même temps » tout à fait incompréhensible. Vous y voyez autre chose.
2: Je suis désolé. S'il y avait eu un « en même temps », la ministre aurait dû avoir à cœur de dire toute l'ignominie de la tribune dans Libération. Ben parce que c'est quand même des résistants en carton-pâte, mais de véritables censeurs, menés par une Juliette Binoche qui a eu l'intelligence politique de ne pas croire à l'attentat du 11 septembre, hein, ça vous montre l'acuité quand même extraordinaire, et qui trouve le moyen de considérer un patron de droite catholique comme un fasciste, et comme allant encore plus loin, comme de nature à mettre dans le cinéma français des messages, si vous voulez, un peu implicites de fascisme sans que les téléspectateurs s'en aperçoivent. Ça va très loin. Pardon, une ministre de la Culture qui ferait du en même temps.
1: Mais je veux dire, par là, elle souligne l'importance du groupe Canal+.
2: Ah bah,
1: En même temps, elle parle d'inquiétude justifiée de la part de ses professionnels. Enfin, c'est incompréhensible. Jules Torres.
3: Oui, moi, je trouve au contraire qu'elle n'est pas du tout dans un en même temps. Alors, et je dirais même qu'elle pourrait faire partie, elle pourrait être la 601e signataire de cette pétition, puisque elle partage ce que disent un certain nombre de ses signataires, qui, encore une fois, ne sont pas simplement dans la critique, parce qu'ils critiquent quelque chose qui n'est même d'ailleurs pas arrivé. C'est-à-dire qu'ils ont peur d'une potentielle mainmise et d'une intervention, alors que tous les professionnels du monde du cinéma, et d'ailleurs on l'a vu ces deux derniers jours, vous disent que le groupe Canal n'est jamais intervenu dans le choix des films. Enfin, pardonnez-moi, mais l'histoire de Souleymane, qui n'est pas franchement un film de droite, a été financée grandement par Canal.
1: Il n'aurait jamais vu le jour sans Canal.
3: Il n'aurait jamais vu le jour. Et d'ailleurs, le producteur de ce film-là a même dit que justement, c'est parce que France Télévisions n'avait pas donné assez d'argent, ou en tout cas n'avait pas participé assez, qu'il y avait besoin absolu de Canal. Donc j'ai envie de vous dire... vous savez, c'était Grasset la semaine dernière, c'était Fayard il y a deux semaines, c'était CNews il y a trois semaines, c'était Europe 1 il y a quatre semaines, c'était le JDD il y a cinq semaines. Il leur faut, la gauche culturelle a besoin d'excommunier quelqu'un, la gauche culturelle a besoin de diaboliser quelqu'un. Cette semaine, bah, c'est Canal+, ils vont s'en prendre à Canal+, qui encore une fois participe au rayonnement culturel français, au fait qu'on est sans doute l'un des trois pays dans le monde qui a une industrie du cinéma vertueuse et extrêmement puissante et qui rayonne encore une fois sur tous les continents. Donc à un moment donné, il faudrait juste qu'ils arrêtent et qu'ils se félicitent que Canal participe autant au financement du cinéma français.
1: Allez, à Cannes, je voulais quand même vous souligner la présence assez étonnante aussi sur le tapis rouge de Najat Vallaud-Belkacem ou encore Aurore Berger.
3: Je ne comprends rien au tapis rouge. Il y a des gens qui n'ont jamais fait de cinéma, qui n'ont rien à voir avec le cinéma et qui sont là. J'ai vu, en effet, Najat Vallaud-Belkacem, Jean-François Copé aussi.
1: Bon, et pendant ce temps, en tout cas, Emmanuel Macron, lui, il n'est pas sur le tapis rouge. Mais aujourd'hui, figurez-vous qu'il a relancé un débat, le débat sur la consigne des bouteilles en plastique. Oui, Emmanuel Macron veut ouvrir une concertation. Écoutez.
18: Nous payons 1,5 milliard d'euros parce qu'on ne respecte pas les normes européennes sur la consigne. Alors, s'il y a des ministères qui ont 1,5 milliard d'euros en trop, il faut tout de suite le signaler. Mais si on pense que c'est un bon usage et des bons choix collectifs de dire la consigne, ça contrarie certains ou certains autres, et donc il ne faut surtout pas y aller, alors que des pays comme les Britanniques sont en train d'y aller à marche forcée, que nous étions naguère en avance, expliquer aux gens qu'on a les moyens de payer chaque année 1,5 milliard à l'Europe parce qu'on n'est pas au rendez-vous des obligations qu'on s'est données. Et c'est nous qui l'avons choisi, pour nous-mêmes. Parce que c'est bon. Ça réduit notre dépendance aux intrants et aux matières pour produire, parce qu'on réutilise. On crée de l'emploi local, non délocalisable. On recrée de la compétitivité sur certaines filières, parce qu'on réduit aussi la volatilité des prix. Donc je pense qu'il faut maintenant bouger.
1: Les bouteilles en plastique, c'est la priorité, Jules Torres.
3: On a un président qui dirige un pays depuis 9 ans, qui est rongé par l'insécurité, qui est miné par le narcotrafic, avec la semaine dernière 6 morts liés au trafic de drogue, avec des finances publiques catastrophiques, avec une augmentation de 1400 milliards de dettes, avec un président qui navigue de tarmac en tarmac. Un coup, il est à Nairobi, un coup, il est au Vatican. Bon, il a le droit, c'est le président de la République, c'est très bien. Et la seule chose qu'il dit quand il vient en France, c'est qu'il lance un appel sur les consignes et les bouteilles en plastique. Je pense que ça se résume. On est sur la fin de quinquennat, la fin de règne, possiblement la plus grotesque qu'on a jamais vue.
1: Gilles William, ça vous inspire, vous, les consignes sur les bouteilles en plastique?
2: Je vous avoue que ça fait longtemps mais je n'écoute plus ce que dit le président de la République. Je ne tiens plus aucun compte de ce qu'il dit, et quand on me force à demander une explication, il n'y a que sous l'angle psychologique que je pourrais la donner, je ne veux pas commettre un crime de lèse-majesté.
1: Alors, vous ne souhaitez plus écouter Emmanuel Macron, peut-être allez-vous écouter ce soir Éric Zemmour. Éric Zemmour qui sera l'invité de Pierre de Villeneuve et de Laurence Ferrari ce soir. Bonsoir Pierre.
19: Bonsoir Jacques.
1: Alors, dans une heure, on va vous retrouver pour cette émission spéciale sur nos deux antennes, La France en face, avec comme invité Éric Zemmour à partir de 21h.
19: Est-ce que vous venez de dire sur les bouteilles ne participe-t-il pas au suicide français? C'est une transition toute trouvée pour dire qu'on accueille Éric Zemmour pour la réédition de son best-seller, Le suicide français, qui a déjà été lu par plus de 500 000 lecteurs. C'est une version augmentée. Elle va être traduite également aux États-Unis. Donc, les débats que vous aviez à l'instant rappellent le triptyque qu'Éric Zemmour narre dans son livre « Déconstruction, dérision, destruction ». Voilà, on en est là. Une heure de discussion libre avec Éric Zemmour, avec les questions des Français, puisque nous sommes allés justement tendre le micro et les caméras. Et ainsi, les Français poseront directement les questions à Éric Zemmour.
1: Et de nombreuses questions aussi, on l'imagine, sur cette présidentielle à venir. Qui de Éric Zemmour ou de Sarah Knafo se lancera dans la bataille? Jules Torres, c'est vrai que c'est un enjeu au sein de Reconquête aujourd'hui.
3: Ah bah oui, parce que c'est vrai que plus les semaines passent, moins il y a de certitude sur le candidat qui représentera Reconquête, la bannière Reconquête à l'élection présidentielle. Donc on a hâte d'entendre la question de Pierre de Villeneuve et la réponse d'Éric Zemmour.
19: Oui, on a noté qu'Éric Zemmour a ce matin promis un grand avenir à Sarah Knafo dans le Figaro. Donc évidemment que nous lui posons la question.
1: Est-ce que vous espérez une réponse claire d'ici ce soir?
3: En tout cas, je vais poser la question, cher Jacques.
19: Clairement.
3: Plusieurs fois.
1: Gilles William Golnadel, vous, si vous aviez un pronostic sur le ou la candidate de Reconquête?
2: Bon, écoutez, je ne souffre pas d'un excès de modestie, mais je ne me considère pas comme un grand spécialiste de la politique politicienne. J'ai l'impression, et la lecture du Figaro ne m'a pas démenti, que Éric Zemmour se voyait bien candidat et challengé, notamment le représentant du RN.
1: Et Pierre de Villeneuve, j'imagine également que vous allez revenir sur le déplacement de Gérald Darmanin en Algérie auprès d'Éric Zemmour.
19: Avec les déclarations également de Gérald Darmanin ce matin sur CNews, sur le régalien et sur cette relation. Peut-on dire une relation pathologique? En tout cas, c'est ce que dit Pierre Vermeren dans son livre. Mais en tout cas, effectivement, c'est une relation qui mérite d'être approfondie, en tout cas expliquée.
1: Eh bien, à tout à l'heure, Pierre, on vous retrouve avec Laurence Ferrari, Éric Zemmour, invité d'Europe 1 et de CNews, 21h, 22h. Alors, on marque une courte pause et dans un instant, le journal de 20h présenté par Rudy Saada. Et puis, bien sûr, on poursuivra sur tous les sujets d'actualité jusqu'à 21h.
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1: Dans 10 minutes, l'invité d'Europe 1 soir, Jean-Louis Thiériot, député LR de Seine-et-Marne et ancien ministre délégué des armées et des anciens combattants. Mais d'abord, le journal de 20h. Bonsoir, Rudy Saada.
17: Bonsoir, Jacques Serret.
1: Europe 1, il est 20h.
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1: Il avait terrorisé un quartier et tabassé le jeune Théo. 5 mineurs sont jugés à Lyon. Leur procès a démarré aujourd'hui.
17: Oui, âgés de 15 à 17 ans, ils sont accusés d'avoir roué de coups le jeune homme pour lui voler son téléphone portable. C'était en janvier dernier. Europe 1 a suivi ce premier jour d'audience à Lyon. L'État gagne des batailles et obtient des gains significatifs. Laurent Nunez salue les victoires contre le narcotrafic de son gouvernement. Mais vous le verrez, sur le terrain, la réalité est différente. Si les trafics sont moins visibles, leur intensité demeure. Explication dans ce journal. Et puis Shell quitte la France. Le géant britannique des carburants devrait dans les prochains mois céder ses 85 stations restantes après BP et Esso. C'est un autre acteur important qui s'en va. Les raisons de cet exode dans ce journal.
1: La tendance météo, Marlène Duret.
30: Une amélioration progressive demain avec un soleil conquérant sur la moitié sud, un ciel plus variable au nord où quelques pluies pourront encore circuler.
1: Météo complète en fin de journal.
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1: Agression, vol de téléphone, de carte bleue, un gang de mineurs semait la terreur dans le quartier de Gerland, à Lyon. Ils sont jugés depuis cet après-midi.
17: Et parmi leurs victimes, Théo, 19 ans, roué de coups pour un simple téléphone portable. C'était le 31 janvier dernier. Les accusés ont entre 14 et 17 ans. 11 victimes ont été recensées. Jean-Luc Boujon, vous êtes le correspondant d'Europe 1 à Lyon et vous suivez ce procès qui se déroule à huis clos.
31: Oui, ni public ni journaliste dans la salle, tout simplement parce que les débats devant le tribunal des enfants se déroulent à huis clos, c'est la règle. Des prévenus dont l'attitude est assez désinvolte depuis le début de l'après-midi. Écoutez Loïc, le papa d'une des victimes.
32: On sent qu'ils s'amusent, qu'ils se parlent. Moi, je l'ai vu, ils s'envoient des petits clins d'œil, puis ils se retiennent de rien. C'est pas un problème pour eux d'être ici, en fait. Ils ont tout oublié, enfin, ils se souviennent de rien. Ils étaient pas là, j'ai le droit de pas répondre, je ne réponds pas. Il y en a aucun qui comprend la gravité des faits.
31: Alors, ce qu'on reproche à ces six jeunes, ce sont des agressions très violentes, commises à plusieurs. Écoutez, écouter Tan, 19 ans, tabassé sur un pont enjambant le Rhône.
0: Il y en a un qui m'attrape, me jette par terre. Moi, je bascule, je me tape la tête contre le trottoir. Et après, c'est un déferlement de haine, c'est un tabassage gratuit. J'étais par terre, c'était on me saute sur la tête, pieds joints, c'était coup de pied, coup de poing, insulte. On m'a poussé contre le rebord du pont. Je me suis dit qu'on attendait tenter de me faire tomber. Et après, on m'a jeté aussi sur les rails du tram. Heureusement, il n'y avait pas de tram qui est passé à ce moment-là.
31: Tabassé également dans son hall d'immeuble, Théo, 19 ans, lui, n'a pas eu la force d'assister au débat. Cet après-midi, ses agresseurs n'ont cette fois pas nié les faits. Impossible, car une vidéo des caméras de l'immeuble montre la violence de l'agression. Ils ont simplement expliqué sans vergogne que c'était l'étudiant qui les avait provoqués et qu'eux, qui étaient au moins quatre, n'avaient fait que se défendre. Le verdict est attendu dans la soirée.
17: Jean-Luc Boujon, le correspondant d'Europe 1 en région lyonnaise.
1: L'État gagne des batailles et obtient des gains significatifs contre le narcotrafic. C'est ce qu'affirme le ministre de l'Intérieur, Laurent Nunez.
17: Oui, selon le patron de la place Beauvau, le trafic recule, mais cela dit, la guerre est loin d'être remportée. William Molinier, la réalité est plus nuancée. Le trafic est certes moins visible qu'avant, mais il reste à un niveau très élevé.
4: Le trafic de drogue s'est fortement numérisé. D'un côté, le nombre de points de deal a considérablement baissé. Selon les informations d'Europe 1, il en était recensé 4000 en 2020 sur le territoire, 2600 en fin d'année dernière, soit 35% de moins. Mais d'un autre côté, depuis la crise Covid, les plateformes en ligne ont explosé. Les messageries cryptées, couplées à des stratégies marketing puissantes, permettent aux dealers de vendre en toute discrétion. Les transactions sont moins présentes au pied des cités grâce à la livraison à domicile, à l'envoi de colis postaux et au règlement par crypto-monnaie. Enfin, les lieux de stockage de la drogue se sont diversifiés pour ne pas attirer l'attention. Les nourrices s'installent en périphérie des centres urbains, dans les zones pavillonnaires, moins denses, parfois même dans les campagnes. Le trafic n'a donc pas structurellement baissé. Pour preuve, aucune tension n'est observée sur la disponibilité des produits et les prix, notamment de la cocaïne, sont plutôt à la baisse. Signe que les stocks sont pleins, malgré la hausse réelle des saisies par les services répressifs.
17: William Molinier du service police-justice d'Europe 1. Dans l'actualité internationale, Donald Trump dit avoir été à une heure de frapper l'Iran. Le président américain s'exprimait cet après-midi devant le chantier de la nouvelle salle de bal de la Maison-Blanche. Il a indiqué avoir été dissuadé par les pays du Golfe. De son côté, Téhéran menace d'ouvrir de nouveaux fronts si les bombardements américains et israéliens venaient à reprendre.
1: Dans ce contexte de crise des carburants, on apprend qu'après BP et Esso, le Britannique Shell s'apprêterait à se désengager de son réseau en France.
17: Oui, après avoir détenu 900 stations-service sur tout le territoire, il n'en reste désormais que 85, toutes sous contrat, essentiellement le long des autoroutes. Barthélémy Philippe, c'est une désertion qui interroge.
6: Oui, la France n'est plus un terrain de jeu rentable pour les géants pétroliers. Les taxes sont élevées, la réglementation contraignante et la demande d'hydrocarbures recule. Avec son retrait, Shell prend acte de ce manque de compétitivité, selon Olivier Gantois, président de l'Union française des industries pétrolières.
7: S'il y a d'autres pays dans lesquels les perspectives sont meilleures, des pays qui sont en croissance en termes de demande d'énergie, les majors vont aller de préférence investir là-bas.
6: L'autre frein à la rentabilité des multinationales pétrolières, ce sont les grandes surfaces qui utilisent le carburant comme un produit d'appel, selon Francis Pousse, président national carburant chez Mobilians.
8: La concurrence des grandes surfaces fait que les marges sont réduites par rapport à d'autres pays européens. Vous avez 5000 grandes surfaces qui distribuent 65% de parts de marché. Donc c'est cette pression sur les prix qui, petit à petit, a fait fuir les différents réseaux dont on vient de parler.
6: Si Shell confirme son départ, Total Energy et l'italien Eni seraient les deux derniers groupes pétroliers en France présents sur toute la chaîne logistique. Extraction des gisements, raffinage et distribution.
17: Barthélémy Philippe du service économie d'Europe 1. Et alors que le sans-plomb 98 atteint aujourd'hui un record 2,13 euros donc en moyenne le litre, le gouvernement dit ne laisser tomber aucun secteur. Sébastien Lecornu devrait annoncer jeudi de nouvelles aides. Le locataire de Matignon qui par ailleurs envisage davantage d'économies budgétaires que les 6 milliards d'euros prévus face donc à une crise qui selon lui est amenée à durer. L'ancien Premier ministre et candidat à la prochaine présidentielle, Édouard Philippe, visé par une enquête pour soupçon de détournement de fonds publics au Havre. C'est ce qu'a annoncé le parquet national financier en fin d'après-midi. Un juge d'instruction va enquêter pour des faits présumés de détournement de fonds publics, favoritisme, prise illégale d'intérêt. Une perquisition avait déjà eu lieu à la mairie du Havre en 2024.
1: Ça y est, les députés ont commencé ce soir l'examen du projet de loi d'urgence agricole.
17: Et un texte censé répondre à la colère des agriculteurs après la crise de l'hiver dernier. Au menu, le stockage de l'eau, revenus des exploitants, élevage, pesticides, souveraineté alimentaire. Un texte hautement inflammable. Arthur Delaborde, plus de 2000 amendements ont été déposés. Mais malgré tout, le gouvernement espère réussir ce qui sera certainement son dernier grand rendez-vous avec le monde agricole avant 2027.
2: Une loi d'urgence avec une promesse, tourner la page de la colère agricole. La ministre de l'Agriculture, Annie Genevard, veut un texte de réconciliation.
3: Une réconciliation entre les mondes politiques et agricoles. Une réconciliation entre l'urgence climatique et l'urgence de produire davantage pour reconquérir notre souveraineté alimentaire.
2: L'ambition du gouvernement, apporter des solutions concrètes aux agriculteurs, faciliter les projets de stockage de l'eau, renforcer le revenu des producteurs face aux industriels et à la grande distribution, mais aussi simplifier certaines règles pour l'élevage, régler la question du loup ou encore empêcher l'importation de produits traités avec des pesticides interdits en Europe. Mais derrière cette promesse de réconciliation, la bataille politique s'annonce féroce. La gauche dénonce des reculs environnementaux, notamment sur les mégabassines et l'élevage intensif. Le RN juge le texte trop timide. Résultat des débats sous haute tension qui pourraient s'éterniser et se transformer en casse-tête pour le gouvernement. En coulisses, personne n'est aujourd'hui capable de dire quelle majorité pourrait adopter ce texte.
17: Arthur Delaborde du service politique d'Europe 1.
1: C'était le journal de 20h présenté par...

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Merci aux équipes d'Europa. Bonjour et bienvenue sur Radio Rythme Bleu pour ce mercredi matin. C'est le jour du milieu. J'espère que vous allez bien. On va vous souhaiter bien sûr un bon courage, un bon appétit et un bon réveil, si c'est le cas. 20 mai, c'est le 140e jour de l'année aujourd'hui. Nous fêtons les Bernardins, un Italien issu de la noblesse de Sienne qui a été considéré au 15e siècle comme le plus grand orateur de son époque. Au caractère bernardin et réfléchi, réservé et conciliant, c'est un dérivé de Bernard, bien sûr. Ce prénom signifie ours fort. Sans chiffrer le 4 et sa couleur, le jaune. Les Bernardins, on leur souhaite un bon début de journée, bien sûr. Et un bon début de journée à tout le monde. Bienvenue sur Radio Rythme Bleu. On va attaquer en musique ce matin avec les Cool and the Gang. Dans un instant, la page pratique, assez conséquente ce matin. On va accueillir Eugénie d'ici quelques minutes. Allez, bon mercredi matin à tous. Take it to the top, c'est le titre de la chanson pour les Cool and the Gang.

0: ce mercredi 20 mai de 13h à 15h sur la commune de Podimier, plus précisément sur les zones Tiwaka-Podimier, Tiunao, Amoa, ce mercredi 20 mai de 8h à 13h sur la commune de Tuo et plus précisément sur les zones Tiwaka-Tuo, village Tuo, Kukangon, Pombei, Popomeu, Puyu, Saint-Michel, Tuo, Koe, Tutial, Mission, Tuo, Tuo Mission, ce mercredi 20 mai de 8h à 13h sur la commune de Païta et plus précisément sur la zone tribu de Bangou, ce mercredi 20 mai de 8h à 12h sur la commune de Lafoy et plus précisément sur la zone forêt noire, ce mercredi 20 mai de 8h à 10h sur la commune de Kouawa et plus précisément sur les zones Ko, Mibara, Faja, ce mercredi 20 mai de 8h à 16h pour toutes ces coupures. Le courant pourra être rétabli avant l'heure prévue sans autre préavis. Organisation CMS Belep, astreinte et permanence le lundi 25 mai, lundi de Pentecôte du centre médico-social de Belep. La province nord informe la population de la commune de Belep que le lundi 25 mai, le centre médico-social assurera les urgences de premier recours 24 heures sur 24, la permanence de soins de 9h à 10h30. Le CMS reprendra ses activités aux heures habituelles le mardi 26 mai à 7h30. Pour toute question complémentaire, contactez le CMS de Belep au 47 75 80. La province nord appelle la population à la prudence et à la vigilance.
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0: Enerkel informe ses clients que la distribution de courant électrique sera interrompue sur la commune de Saramea et plus précisément sur les zones tribus de Saramea, domaine du 27, Col d'Amieux, ce jeudi 21 mai de 8h à 14h. Le courant pourra être rétabli avant l'heure prévue sans autre préavis. Je vous informe de ces coupures programmées de la semaine. Bouraï, village, Taroudière, Trou, Perruche, Haute, Téné, Boguen, Téné, jeudi 21 mai de 7h30 à 12h. Lifou, Lessi, jeudi 21 mai de 8h à 10h, tribu de Tchapout. Numéro 1, Nouméa PK4, samedi 23 mai de 12h à 17h, rue Jean Chalier. Ces horaires sont susceptibles d'être modifiés sans autre préavis en fonction des contraintes liées à ces travaux.
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0: Enerkel informe ses clients que la distribution de courant électrique sera interrompue sur la commune d'Ouvéa et plus précisément sur les zones Ouloup, Banouch, Ognahu, Saint-Paul. Ce jeudi 21 mai de 8h à 15h, le courant pourra être rétabli avant l'heure prévue sans autre préavis. À l'occasion d'une séance militaire organisée par les forces armées de Nouvelle-Calédonie à la gare maritime, rue Jules Ferry, le stationnement est réglementé de la façon suivante. Le stationnement est interdit à partir de 17h30 ce mercredi 20 mai, sauf taxi sur le parking de la rue Jules Ferry, portion comprise entre les rues Anatole-France et de Verdun. Le retour à la normale se fera sans préavis dès la fin de la cérémonie.
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0: Enerkel informe ses clients que la distribution de courant électrique sera interrompue sur la commune de Kouawa et plus précisément sur la zone Miami-Barafaja ce jeudi 21 mai de 8h à 16h. Le courant pourra être rétabli avant l'heure prévue sans autre préavis. Enerkel informe ses clients que la distribution de courant électrique sera interrompue sur la commune de Kouawa et plus précisément sur la zone Ko ce jeudi 21 mai de 10h à 12h. Le courant pourra être rétabli avant l'heure prévue sans autre préavis.
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0: Enerkel informe ses clients que la distribution de courant électrique sera interrompue sur la commune de Païta et plus précisément sur la zone Montmou ce jeudi 21 mai de 7h30 à 13h30. Le courant pourra être rétabli avant l'heure prévue sans autre préavis. Enerkel informe ses clients que la distribution de courant électrique sera interrompue sur la commune de Yaté et plus précisément sur les zones Vao Mission, Waïna, Néoué, Saint-Christophe, Embouchure, Mami, Port-Boisé, Cuébéni, Touaouro, Saint-Pierre, route de centrale Yaté, col de Yaté, Saint-Gabriel, Goro, Bac, Rive Gauche, va au village, Unia Sud, va aux antennes, tribu d'Unia, ce jeudi 21 mai de 5h à 6h. Le courant pourra être rétabli avant l'heure prévue, sans autre préavis.
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0: Fermeture des centres médico-sociaux de la province nord, le lundi 25 mai, lundi de Pentecôte. La province nord informe qu'à compter du vendredi 22 mai,

Mais à 15h30, seront fermés les CMS de Poya, Kone, Vo, Kalagomen, Poum, Wegwa, Puebo, Yegen, Tuo, Poedzimie, Ponerewa, Wailu, Kanala et Kwawa. En cas d'urgence, veuillez contacter le SAMU Centre 15. Les CMS reprendront leurs activités aux heures habituelles le mardi 26 mai à 7h30. La province Nord appelle la population à la prudence et à la vigilance. La mairie de Yegen informe les administrés de la commune qu'en raison de la tenue d'une réunion générale de l'ensemble du personnel, tous les services communaux et notamment les services aux populations seront exceptionnellement fermés au public ce mercredi 20 mai à partir de 14h. L'ensemble des services de la mairie réouvriront à compter du jeudi 21 mai aux horaires habituels. Madame la maire vous remercie de votre compréhension pour la gêne occasionnée.

On the radio pour Donna Summer sur votre radio. Vous êtes les bienvenus. On vous rappelle les anniversaires. C'est dans une demi-heure maintenant, au 25 46 46. Vous pouvez y aller, joindre Jane. Elle va noter votre message pour les natifs de ce 20 mai, bien sûr, par SMS au 31 46. Rendez-vous donc dans à peu près 25 minutes. Mr. Probes, Waves. Dans un instant, les avis de décès. Et juste après, on va accueillir Nicolas pour le début du 6-8. On vous souhaite un bon début de journée, bien sûr, un bon courage pour le jour du milieu, le mercredi 20 mai.

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1: Les avis qui vont suivre concernent les décès pour Madame Train, Yvette, Né, Martine, Monsieur Yehouillé, Nalouane, Jacques, Monsieur Tini, Lolesio, Mademoiselle Naweo, Marie-Hélène, Maline, pour Madame Baron, Hélène, Né, Nicolas, Monsieur Cédaré, Aouta, Janvier, pour Monsieur Verdier, Michel, Monsieur Parage, Roger, pour Monsieur Fadom, Ouakapé, Madame Loza, Crémonde, Né, Rivière, dite Mamita, Monsieur Koucha, Irénée, pour Madame Aouta, Oufao, Pipiena, Né, Selemagou, et Monsieur Litam, Chouchou, Singfat, A, Yen, Taïna. Et un avis de messe pour Madame Minel, Garivier, Hélène. On nous prie d'annoncer le décès de Madame Train Yvette Né Martine, survenue le 13 mai dans sa 94e année. Une veillée aura lieu au centre funéraire de Nouméa aujourd'hui mercredi à partir de 8h. La cérémonie sera célébrée également aujourd'hui à 13h15 dans la chapelle du centre funéraire de Nouméa, suivie de l'inhumation au cimetière du 5e kilomètre. On nous prie d'annoncer le décès de Monsieur Yehouillé Nalouane Jacques, survenu le 13 mai dans sa 58e année à son domicile à Dimbéa. La veillée aura lieu au centre funéraire de Nouméa le dimanche 24 mai de 8h à 20h. Le corps sera transféré par le Béticho le lundi 25 mai vers Marais. On nous prie d'annoncer le décès de Monsieur Tini Lolesio, survenu le 13 mai à Dimbéa. La veillée aura lieu aujourd'hui, mercredi 20 mai, de 8h à 10h, suivie de la cérémonie religieuse et l'inhumation aura lieu à 11h au cimetière du 5e kilomètre. On a la douleur de vous annoncer le décès de Mademoiselle Maline Marie-Hélène Naweo, survenue dans sa 52e année à la suite d'une très longue maladie. Les obsèques ont lieu à la tribu de Mou à Lifou le mardi 26 mai. L'heure précise vous sera communiquée ultérieurement. Les veillées auront lieu donc ce week-end, samedi 23 et dimanche 24 mai de 8h à 20h au centre funéraire de Nouméa. Le corps sera transféré sur Lifou le lundi 25 mai au matin par le Béticho. Les coutumes se feront à la morgue. On nous prie d'annoncer le décès de Madame Baron Hélène et Nicolas, survenue le 15 mai. La veillée aura lieu à la morgue municipale de Nouméa. Ce sera aujourd'hui de 8h jusqu'à la levée du corps. La cérémonie religieuse sera célébrée en la chapelle du centre funéraire de Nouméa aujourd'hui, mercredi 20 mai à 14h15. Suivi de la crémation au crématorium de Nouméa, ce sera à partir de 15h. Pas de couronne, cependant, chacun peut venir avec une rose s'il le désire. On nous prie d'annoncer le décès de Monsieur Chédaré Aouta Janvier, survenu le 16 mai dans sa 74e année. L'inhumation aura lieu aujourd'hui, mercredi 20 mai, à partir de 9h. On nous prie d'annoncer le décès de Monsieur Verdier Michel, survenu le 14 mai dans sa 71e année. Une veillée aura lieu au centre funéraire du Pont des Français. Ce sera demain, jeudi 21 mai, de 16h à 19h. Et la cérémonie religieuse sera célébrée le même jour à 17h30, suivie de la crémation, dans le respect de ses volontés, ni fleurs, ni couronnes. On a la douleur de vous annoncer le décès de Monsieur Parage Roger, survenu le 17 mai dans sa 89e année. La veillée aura lieu aujourd'hui, mercredi 20 mai, de 13h à 20h. Elle reprendra demain, jeudi, de 7h à 8h, au centre funéraire de Nouméa. Une cérémonie religieuse sera dite à 8h15. La crémation se déroulera dans la plus stricte intimité familiale. On nous prie d'annoncer le décès de Monsieur Fadom Ouakapé, survenu le 17 mai dans sa 79e année, des suites d'une longue maladie. L'inhumation aura lieu aujourd'hui, mercredi 20 mai, à 9h, au cimetière de Wanap. On nous prie d'annoncer le décès de Madame Raymonde Lozac, née Rivière, dite Mamita, survenue le 17 mai dans sa 96e année. Une veillée se déroulera au centre funéraire de Nouméa. Ce sera le vendredi 22 mai de 9h à 13h. Une seconde veillée aura lieu au centre funéraire du Pont des Français. Ce vendredi, donc de 16h à 19h, la cérémonie religieuse sera célébrée le même jour à 17h30, suivie de la crémation. On nous prie d'annoncer le décès de Monsieur Koucha Irénée, survenu le 18 mai à Nakheti. La levée du corps se fera aujourd'hui, mercredi 20 mai à 8h30, suivie de l'inhumation au cimetière de Kereji à Nakheti à partir de 9h. On a la douleur d'annoncer le décès de Madame Aoutaoufao Pipiena Né Selemago, survenue le 17 mai dans sa 70e année. La veillée aura lieu au centre funéraire de Nouméa, aujourd'hui mercredi de 11h à 20h. Elle reprendra demain jeudi à 7h. La cérémonie religieuse sera célébrée en la chapelle du centre funéraire de Nouméa demain jeudi 21 mai à 9h15, suivie de l'inhumation à 10h au cimetière du 5e kilomètre. On nous prie d'annoncer le décès de monsieur Litham Chouchou Singh Fat Ayen Taina, survenu le 18 mai. La veillée aura lieu à la morgue municipale aujourd'hui, mercredi, de 9h à 20h et demain jeudi à partir de 7h et jusqu'à la levée du corps. La cérémonie sera célébrée au centre funéraire de Nouméa demain jeudi 21 mai à 8h30, suivie de l'inhumation au cimetière de Dimbéa à 10h. Et une messe sera dite ce vendredi 22 mai à 18h en l'église du Vœu en la mémoire de Madame Hélène Minel Garivier. 9 ans déjà. C'était nos avis de décès et nos avis de messe.
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10: Bonjour à tous, soyez les bienvenus dans le 6h-8h. Nous sommes le mercredi 20 mai, soyez les bienvenus dans cette matinale. Bonjour Thierry.
1: Bonjour Nicolas.
10: Vous allez bien?
1: Ça va bien pour ce mercredi 20 mai, le jour du milieu. Soyez.
10: Et ça fait plaisir parce que là c'est le vrai jour du milieu, parfois on ne sait plus.
1: Et une semaine pleine en plus.
10: Voilà.
1: Alors, au compte, c'est parti. 6h-8h, on est en heureux de vous accueillir avec Nicolas. On va vous accompagner avec de la formation, bien sûr, des rubriques incontournables et de la bonne musique.
10: Vos rendez-vous d'information dans le 6h-8h, à ne pas manquer le grand journal du matin, ce sera à 6h30. Vous retrouverez aussi Léana Colombo pour le mini-journal à 7h30 et le flash de 8h. L'information, c'est aussi une interview et aujourd'hui on reviendra sur le début des commémorations des 80 ans du retour du bataillon du Pacifique. Il y a beaucoup de séquences mémorielles aujourd'hui et demain, des animations aussi, on va en parler à 7h30 en compagnie du commissaire de première classe Thomas Le Breton. Il est le directeur de la DICOM et le capitaine Dimitri, officier de liaison des commémorations. Ils seront tous les deux nos invités du matin à 7h30. L'actualité nationale à 6h20, l'édito politique d'Alexis Brézet qui s'interrogera aujourd'hui sur la violence dans le périscolaire. Que faire pour protéger les enfants?
1: Et d'après autrement, ce sera bien sûr bonjour la Calédonie ce matin avec Elida. On reste à Nouméa, les éphémérides, l'horoscope, les anniversaires et bien sûr les mots drôles et méchants avec Elisabeth Noir. Ce sera un peu avant 6h30.
10: Vous nous appellerez également dans ce 6-8 au 25-46-46 pour vous avez un avis, pour vos coups de cœur ou vos coups de gueule, vos avis sur l'actualité. Vous êtes les bienvenus. RRB Matin, nous sommes le mercredi 20 mai. Très bon réveil.
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1: Et voici à présent votre premier rendez-vous avec la rédaction Info Express. On retrouve Nicolas Legrand.
10: Et à la une, cette nouvelle étape pour la proposition de loi organique visant à ouvrir le corps électoral provincial aux natifs. Cette nuit, la commission des lois de l'Assemblée nationale s'est rassemblée pour étudier le texte qui sera donc examiné la nuit prochaine pour nous en séance publique. Les députés de la commission des lois ont émis un vote favorable. En ouverture des travaux, la ministre des Outre-mer, Naïma Moutchou, a défendu ce texte sur un sujet sensible, dit-elle, qui touche à l'histoire des accords de Matignon et Nouméa, mais je cite toujours, il touche aussi à la recherche patiente d'un destin commun au cœur du processus calédonien depuis plus de 30 ans.
11: Le gouvernement aborde donc cette question avec un souci constant d'équilibre, avec de la prudence. Le texte qui vous est soumis poursuit un objectif clair qui est de permettre l'inscription sur la liste électorale spéciale provinciale des personnes nées en Nouvelle-Calédonie et déjà inscrites sur les listes électorales générales. Autrement dit, reconnaître une réalité humaine et démocratique devenue impossible à ignorer.
10: Et je le disais, la commission des lois a donc adopté le texte qui sera examiné la nuit prochaine en séance publique. Sur le territoire, où en est-on dans la lutte contre la délinquance ? Hier après-midi, les partenaires du plan territorial de sécurité et de prévention de la délinquance ont fait un point d'étape. Ils ont rappelé le contexte et les enjeux de la sécurité. Le haut-commissaire Jacques Billan, la membre du gouvernement Isabelle Champmoreau, le deuxième vice-président de la province sud Gilles Brial, le procureur de la République Yves Dupas et le directeur du CHT Leslie Levent ont également présenté les perspectives 2026-2028. Enfin, les partenaires ont signé une convention de financement pour l'acquisition d'un appareil d'analyse toxicologique destiné au laboratoire du Medipol. L'actualité nationale, la géopolitique s'est installée dans le réservoir des Français. Cela va durer. L'avertissement du Premier ministre Sébastien Lecornu à l'Assemblée la nuit dernière pour nous. Le gouvernement annoncera de nouvelles aides demain face à la flambée des prix du carburant en métropole. Pendant ce temps-là, la tension est toujours maximale au Moyen-Orient. Donald Trump affirme avoir annulé au dernier moment une frappe américaine contre l'Iran. Il annonce donner un délai de 2-3 jours à Téhéran pour que les négociations progressent. Pendant ce temps, l'Assemblée a donc voté et approuvé 36 milliards d'euros supplémentaires pour les armées françaises d'ici 2030. On termine avec un mot de sport en cyclisme. Le rouleur italien Filippo Ganna s'est facilement imposé sur les 42 km de la 10e étape du Tour d'Italie. À près de 55 km/h de moyenne, il a remporté le contre-la-montre devant Timen Arensman et le français Rémi Cavagna. Le maillot rose est toujours sur les épaules d'Afonso Eulalio.
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10: Et la météo, c'est avec vous Thierry.
1: Oui Nicolas, ce matin sur l'Est et les Loïtés, le ciel sera nuageux avec très localement quelques ondées. Ailleurs, l'impression de beau temps persistera malgré l'arrivée d'un voile de nuages d'altitude. Le vent au maximum, ça sera 20 nœuds sur les pointes nord et sud. Cet après-midi, le temps évolue peu avec un ciel qui restera nuageux et de rares ondées sur l'Est, l'extrême sud et les Loyautés. Ailleurs, beau temps sous un ciel voilé. Le vent pour cet après-midi, 15 à 20 nœuds, toujours aux extrémités de la Grande Terre. Les températures, elles, comprises entre 26 et 29 degrés en général.
10: Merci beaucoup Thierry pour ce point sur la météo. La suite, on aura notamment les anniversaires.
1: Au 25-46-46, comme tous les matins pour les natifs de ce 20, mais on vous souhaite la bienvenue, bien sûr. Jenny, elle va noter votre message, je vous parle bien des SMS. Vous tapez votre texto, vous l'envoyez au 31-46.
10: Et la suite, sur Radio Rythme Bleu, il y a également Bonjour la Calédonie. Pour ceux qui sont à Nouméa, on va y rester. Et pour les autres, eh bien, on vous embarque avec nous. Bonjour la Calédonie.
13: Bonjour la Calédonie, bonjour Nouméa. Ce matin, je vous emmène en direction de la salle des expos de Nouville qui accueillera le salon Fête des Mers organisé par l'AMAC, l'Association des métiers d'art calédonien. Les exposants vous attendront à partir de ce vendredi 22 jusqu'au dimanche 24 mai. La salle des expos se transformera en véritable caverne au trésor. Les visiteurs trouveront sur place près de 50 exposants, soit une quinzaine de corps de métiers et de créations uniques locales faites main. Les précisions de Marion Allegro, la trésorière de l'Association des métiers d'art calédonien.
14: C'est une association qui date de 1993, qui représente les métiers d'art et l'artisanat dans sa globalité en Nouvelle-Calédonie. On va vraiment représenter des métiers tels que la couture, la bijouterie, la joaillerie, tout ce qui est cosmétique, savon, donc le côté bien-être. On va avoir des prestations en maroquinerie également, tout ce qui est cuir et cuir végétal. On a vraiment des corps de métier qui sont très représentatifs et qui sont très variés. Le but de l'AMAC, c'est aussi de valoriser énormément de corps de métier. On ne va pas retrouver 80% des exposants lors d'un salon avec que de la bijouterie, par exemple. On va sélectionner en fait des artisanats de qualité avec des corps de métier représentatifs avec un pourcentage réduit qui permet en fait d'avoir une vraie valorisation lors du salon.
13: Vous organisez le salon Fête des Mères en fin de semaine. Qu'est-ce que vous avez prévu à cette occasion ?
14: On sera plus de 45 exposants sur place. On a prévu vraiment de la démonstration de produits, un accueil de qualité et surtout plein de cadeaux pour la Fête des Mères. On n'a pas forcément d'animation prévue sur ce salon-là, mais on est vraiment sur la découverte de ce qu'on a à présenter comme travail.
13: Alors justement, par rapport aux années précédentes, une nouveauté, une particularité ?
14: Alors, cette année, on a un nouveau bureau, donc on a fait le challenge de sélectionner aussi des nouveaux artisans au sein de l'association et au sein des non-adhérents également, pour vraiment montrer qu'il y a de la nouveauté, il y a de la richesse en fait, et on a vraiment quelque chose de qualitatif à découvrir.
13: Alors par exemple, des idées cadeaux originales que l'on pourra retrouver sur place ?
14: Alors on a comme nouvelle exposante, on va avoir une dame qui va faire vraiment de la couture en zéro déchet qui est absolument fantastique. On va retrouver une dame qui va faire aussi des poupées en chiffon, qu'on n'a pas encore en Calédonie. Je trouve ça hyper valorisant d'avoir un produit qui est à la fois minimaliste, mais aussi de qualité. Mais on a aussi tout ce qui est la valorisation de produits de matières premières locales, autant sur du cosmétique que sur de l'alimentaire. Parce que la particularité cette année, c'est que la MAC valorise aussi des artisans qui font de l'alimentaire. Et d'avoir une vraie richesse qui est différente, qui soit à la fois sur du consommable, mais à la fois aussi sur du pérenne. On va essayer d'avoir vraiment autant des petits budgets. Donc, c'est des budgets en dessous de 1000 francs. Donc, ce qui est vraiment intéressant, finalement, d'avoir un cadeau qui puisse rentrer dans un portefeuille réduit. Mais on a aussi des produits qui vont être un peu plus haut de gamme, qui vont permettre aussi d'avoir quelque chose avec un affect plus important, qui puisse... travailler sur d'autres richesses.
13: Une invitation donc à lancer aux Calédoniens à venir découvrir ou redécouvrir ce salon de la MAC.
14: C'est ça, on est vraiment sur un salon avec et des personnes extraordinaires et des produits fantastiques à venir vraiment choper pour la fête des mères. Soit pour offrir, mais on peut aussi se faire plaisir et craquer soi-même pour un petit truc qu'on aura trouvé là-bas.
13: C'était Marion Allegro qui vous attendra ce vendredi de 11h à 17h, le samedi de 9h à 17h, puis le dimanche de 9h à 14h à la salle des expos de Nouville pour le salon Fête des Mères organisé par l'AMAC, l'association des métiers d'art calédonien. Bonne journée sur Radio Rythme Bleu.
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15: Bonjour à tous, ce mercredi, première omelette géante pour Dimbéa, premier scanner et mission du dialogue. Des petites et grandes histoires qui ont leur importance le 20 mai en Calédonie. Bonne fête aux Bernadins et aux Bernadines et un joyeux anniversaire à Stéphane Collaro, 83 ans aujourd'hui, le créateur du Bébête Show, tonton mayonnaise du petit rapporteur de Jacques Martin, reste une figure culte de la télévision française des années 70-80. Il est apparu dans son propre rôle dans Les Mystères de l'amour sur TMC en 2025, preuve qu'on n'efface pas un Collaro aussi facilement. En 1983, le 20 mai, la revue américaine Science publiait la découverte, par des chercheurs français dirigés par le professeur Luc Montagnier, du virus de l'immunodéficience humaine, le VIH, annoncé comme responsable du sida. Et sur le territoire, le 20 mai, en 1978, la commission de l'enseignement propose la prolongation de la scolarité obligatoire de 14 à 16 ans, comme c'était déjà le cas en métropole. Passons en 1979, on avait parlé la semaine dernière d'une grève entamée par les boulangers de Nouméa. Eh bien ce jour-là, elle se termine, sans que les boulangers aient obtenu satisfaction. Pour rappel, ils demandaient que le prix de la baguette passe à 30 francs. Sans transition, le 20 mai 1984, le jumelage avec la commune métropolitaine de Bessières donne lieu à l'organisation de la première fête de l'omelette géante à Dimbéa, au parc Fayard. La première d'une longue série. 4 ans plus tard, en 1988, arrivé en Calédonie d'une mission du dialogue, envoyée par Michel Rocard, pour renouer le dialogue et trouver des solutions aux problèmes calédoniens. Elle est composée de 6 francs-maçons, hauts fonctionnaires et religieux, coordonnés par Christian Blanc, qui était le bras droit d'Edgar Pisani lorsqu'il était haut commissaire en Calédonie en 84-85. Passons en 1989, le CHT met en service le premier scanner du territoire, un appareil qui se rendra vite indispensable. Et puis, en 1994, la nouvelle mine de la SLN, Copéto, est inaugurée. Un an plus tard, 1995, Aviazur inaugure sa desserte inter-île. Et puis le mot de la fin, en 1997, la 300e maison Jaurédier est livrée à ses propriétaires. Beaucoup de premières qui, l'air de rien, ont leur importance un 20 mai. Belle journée à vous tous avec RRB.
1: Merci Mario, une belle journée également. Horoscope anniversaire, bien sûr, on aura l'édito politique, c'est la suite du programme et on accueille Lana à 6h11.
16: Bonjour tout le monde, on commence avec les béliers. Vous avez envie d'aller vite aujourd'hui, mais étonnamment, vous gérez mieux votre impulsivité que d'habitude. Taureau, vous apportez une présence rassurante dans une relation, même sans grands mots. Gémeaux, vous trouvez une solution rapide à quelque chose qui bloquait ou ralentissait l'ambiance. Cancer, vous protégez mieux votre calme aujourd'hui et cela change énormément votre manière de vivre la journée. Lion, le plus intéressant, c'est que vous n'avez même pas besoin d'en faire trop. Restez dans cette simplicité, elle vous met particulièrement en valeur. Vierge, votre discipline peut devenir une force incroyable quand elle inclut aussi le repos. Balance, Vous hésitez moins aujourd'hui et cela vous apporte une vraie sensation de légèreté. Scorpion, pour une fois, votre lucidité ne vous pousse pas à vous fermer. C'est une belle avancée. Sagittaire, votre enthousiasme est contagieux quand il reste sincère. Attention simplement à ne pas négliger un détail important par impatience. Capricorne, vous gérez vos responsabilités avec sérieux, mais aujourd'hui, vous semblez moins dur avec vous-même. Verseau, une discussion peut devenir beaucoup plus intéressante que prévu. Et pour finir, les poissons, vous ressentez mieux ce qui vous fait du bien et ce qui vous épuise. Cette lucidité émotionnelle vous aide énormément aujourd'hui.
1: Merci Lana et à plus tard dans la matinée. On vous signale les anniversaires bien sûr au 25 46 46 et dans quelques minutes ou par SMS au 31 46.
17: 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Ouais.

0: Meilleur Happy Birthday pour ce mercredi 20 mai. On va souhaiter ce matin un bel anniversaire à Tony, à Dimbéa, de la part de sa femme et de ses enfants qui lui souhaitent une très belle journée au travail. Tony, bel anniversaire monsieur, bonne journée à vous. C'est pour souhaiter un bel anniversaire à notre grand frère Yvan, dit Coyote, à Logicop. Passe une belle journée, gros bisous de la part de la famille. Merci Radio Rythme Bleu, pas de problème. Yvan, dit Coyote, bel anniversaire du côté de Logicop. Happy Birthday pour ce mercredi matin. On fête également les Bernardins, hein, n'oublie pas. Bonne fête Bernard. Bel anniversaire à tous les natifs de ce 20 mai.
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0: Oui, monsieur. Fuego. Allez, Carole G, retour de l'actu dans un instant. L'édito politique avec Europe 1 et Le Figaro. C'est à suivre sur Radio Rythme Bleu.

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2: L'édito politique sur Europe 1 avec Le Figaro. Bonjour Alexis Brézet.
3: Bonjour Dimitri, bonjour à tous.
2: Hier soir à Paris s'est tenue la première réunion de la Convention citoyenne annoncée par le nouveau maire de Paris, Emmanuel Grégoire, en réponse aux faits d'agressions sexuelles et de violences dans le périscolaire. Pensez-vous Alexis que cette Convention citoyenne servira à quelque chose?
3: Mais qui peut le croire Dimitri? À lui seul, l'intitulé de ce comité Théodule sonne comme un déni. Je cite... Convention citoyenne sur la protection et le temps de l'enfant à l'école. Le temps de l'enfant à l'école. Cacher ces mots que je ne saurais entendre. Parce qu'il s'agit de viol, d'agression sexuelle, de violence physique et morale, de brutalité, d'humiliation. C'est cela l'abominable réalité de ce qu'on subit, et pardon de le dire, de ce que subissent peut-être encore des enfants, de tout petits enfants, dans nos maternelles et nos écoles primaires publiques. La procureure de Paris vient d'annoncer qu'elle avait ouvert des enquêtes pour de possibles violences dans un total de 84 écoles maternelles, une vingtaine d'écoles élémentaires et une dizaine de crèches. Mais enfin, cette souffrance des enfants, cette détresse des parents, c'est effrayant. Et il ne s'agit que de Paris, parce qu'à Tours, à Lille, à Charleville-Mézières, c'est pas mieux. Et qui en parle? Qui écoute la parole des associations de victimes? Cet omerta est tout de même étrange. Il n'y a pas si longtemps, on a mobilisé l'opinion, le Parlement, les médias, pendant 3 mois et demi, autour du cas d'une école dans laquelle s'était passé il y a 30 ans des faits insupportables. C'était, rappelez-vous, la commission Bétaram. Et là, alors que ce sont des horreurs qui se déroulent aujourd'hui, qui concernent des dizaines et dizaines d'établissements publics, mais que fait-on? Emmanuel Macron, qui n'est pourtant pas avare de ses mots, n'a jamais parlé de ce scandale. Sébastien Lecornu non plus. C'est à se demander si on veut vraiment voir les causes de ces dérives gravissimes qui, pourtant, ne doivent rien au hasard.
2: Que voulez-vous dire, Alexis?
3: Eh bien, que toute cette horreur est le fruit d'une décision politique. Alors, pas forcément inspirée par d'horribles motifs, mais mal gérée, mal suivie et qui nous a conduit là où nous en sommes. En 2012, François Hollande est élu, notamment sur la promesse de modifier les rythmes scolaires. En 2013, Vincent Peillon applique le programme et décide de passer de la semaine scolaire de 4 jours à la semaine de 4 jours et demi. Ça fait une matinée de plus à l'école, où les enfants, paraît-il, sont plus réceptifs et aux enseignements. Et puis l'après-midi, ça dégage des plages horaires pour des activités ludiques, sportives ou culturelles. Ce qui est aussi, nous expliquons, un moyen de lutter contre les inégalités. Fort bien. Le problème, c'est qu'il faut du monde pour dispenser ces activités. Les communes doivent donc recruter de toute urgence des milliers et des milliers d'animateurs. Mais bon, un boulot de 4 ou 5 heures par semaine, payé au Landpierre, évidemment, les candidats ne se bousculent pas. Et les villes se mettent à recruter littéralement n'importe qui. De pseudo-animateurs, souvent des jeunes, sans formation, sans expérience et sans motivation, parfois venus des quartiers difficiles. Et parmi eux, bah évidemment, il y a des hommes et des femmes formidables, et puis comme toujours des paresseux, mais aussi des personnes violentes et des pervers sexuels attirés par la possibilité d'être en contact avec des enfants. C'est aussi simple et aussi triste que cela.
2: Et alors, on fait quoi maintenant, Alexis?
3: Bah déjà, on met l'État dans le système, parce que protéger nos enfants, c'est sa mission, et puisque les communes ont failli, il faut qu'ils le fassent. Et puis ensuite, bah, soit on revient partout à la semaine des 4 jours, et on supprime purement et simplement ces activités préscolaires qu'on ne sait pas assurer. Soit on se dit... Après tout, que 4 heures supplémentaires chaque semaine dans le primaire, bah, ça pourrait être peut-être l'occasion de confier aux professeurs des écoles, contre rémunération bien sûr, la mission d'aider les enfants qui en ont besoin à apprendre à lire, à écrire, à compter. Ce serait pas inutile, restaurer l'honneur du scolaire pour en finir avec la honte du périscolaire.
2: L'édito politique sur Europe 1, merci Alexis Brézet.
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5: Merci messieurs, prochain rendez-vous ce sera dans Infomail, tout à l'heure aux environs 11h20 pour l'édito politique. Clin d'œil à l'Italie ce matin, Eros Ramazzotti. Dans un instant, les mots dans les méchants, programme du cinéma et bien sûr, on retrouvera Nicolas Legrand à 6h30 pour le journal de la rédaction. Excellent début de journée à tous.

0: Ramazzotti, 6h28, voici les mots drôles et méchants avec Elisabeth Noir.
1: Jacques Chirac pouvait avoir la dent dure et on se souvient de son duel avec Édouard Balladur, son ex-ami de 30 ans. Il porta sur lui ce jugement. Balladur

0: Nouvelle République. Maximilien Kolbe. Retour sur le parcours du père Maximilien Kolbe, prêtre polonais, déporté à Auschwitz, devenu symbole de courage et de sacrifice dans l'horreur des camps nazis. Autofiction en compétition à Cannes 2026. En première crise créative, un réalisateur transforme un drame personnel en scénario pour son prochain film. Peu à peu, fiction et réalité se confondent dans un troublant jeu de miroir sous les limites de l'autofiction. Passenger, film d'horreur interdit aux moins de 12 ans. Les goûteuses d'Hitler, en VOSTF uniquement. Durant la Seconde Guerre mondiale, des jeunes femmes sont contraintes de goûter les repas destinés à Hitler au péril de leur vie. L'événement cinéma de la semaine, Star Wars, The Mandalorian et Grogu, le 22 mai, séance prestige en salle VIP. Toujours à l'affiche, La Vénus électrique, Les rayons et les ombres, Vivaldi et moi, VOSTF uniquement, Mortal Kombat 2, C'est quoi l'amour, The Criminals, Juste une illusion, Histoire parallèle, Pour le plaisir, Le diable s'habille en Prada 2, Michael, Super Mario Galaxy, le film, Marsupilami et Zootopie 2. Cinéma d'ici et d'ailleurs, La Cour d'Oku, thriller américain, en avant-première, Reims Polar 2026. Un homme ruiné à cause d'un emprunt kidnappe le fils d'un courtier responsable de sa situation. Il réclame 5 millions de dollars et les excuses. La prise d'otage va durer 63 heures sous les yeux de la télévision locale puis nationale. Attention, dernière séance pour Un monde fragile et merveilleux.
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5: Naïma Moutchou défend le réajustement du corps électoral provincial. La ministre des Outre-mer était devant la commission des lois à l'Assemblée nationale. Elle a évoqué l'ouverture aux natifs et aux conjoints. La Nouvelle-Calédonie se dote d'un appareil d'analyse toxicologique, un investissement à 60 millions de francs dans le cadre du plan territorial de sécurité et de prévention de la délinquance. Présentation dans ce journal. La géopolitique s'est installée dans le réservoir des Français et cela va durer. C'est l'avertissement du Premier ministre Sébastien Lecornu à l'Assemblée nationale la nuit dernière pour nous. Pendant ce temps-là, Donald Trump souffle toujours le chaud et le froid. Le président américain annonce qu'il a renoncé à une frappe sur l'Iran au dernier moment. Le sport du tennis est deuxième jour des qualifications à Roland-Garros, une semaine pendant laquelle les spectateurs peuvent aussi aller voir avec le même billet les entraînements des plus grands joueurs du monde. Reportage dans ce journal. La météo en Nouvelle-Calédonie, le temps évolue peu avec un ciel qui reste nuageux et de rares ondées sur l'est, l'extrême sud et les Loyautés. Ailleurs, beau temps sous un ciel voilé. Quant aux températures maximales, elles restent élevées avec 26 à 29 degrés.
2: Bienvenue dans Info Matin pour tout savoir de l'actualité en Calédonie, en métropole et dans le monde. Bonjour Nicolas.
5: Bonjour Thierry, bonjour à tous.
2: Elle a une l'actualité calédonienne à Paris.
5: Oui, avec cette nouvelle étape pour la proposition de loi organique visant à ouvrir le corps électoral provincial aux natifs. Cette nuit, la commission des lois de l'Assemblée nationale s'est rassemblée pour étudier le texte qui sera ensuite examiné la nuit prochaine en séance publique. Les députés de la commission des lois ont émis un vote favorable. En ouverture des travaux, la ministre des Outre-mer, Naïma Moutchou, a rappelé que les discussions étaient dans l'impasse et que le Premier ministre a donc pris l'initiative de réunir les partenaires politiques calédoniens à plusieurs reprises avant de proposer cette ouverture aux natifs par proposition de loi organique et aux conjoints par un amendement. Un sujet sensible, dit-elle, qui touche à l'histoire des accords de Matignon et Nouméa, mais je cite encore, il touche aussi à la recherche patiente d'un destin commun au cœur du processus calédonien depuis plus de 30 ans.
6: Le gouvernement aborde donc cette question avec un souci constant d'équilibre, avec de la prudence. Le texte qui vous est soumis poursuit un objectif clair qui est de permettre l'inscription sur la liste électorale spéciale provinciale des personnes nées en Nouvelle-Calédonie et déjà inscrites sur les listes électorales générales. Autrement dit, reconnaître une réalité humaine et démocratique devenue impossible à ignorer. Je pense notamment à ces jeunes Calédoniens qui ont parfois participé aux 3 consultations référendaires, mais qui ne peuvent pas aujourd'hui, en l'état, voter aux élections provinciales. Cette situation interroge profondément notre conception de l'égalité démocratique. Le gouvernement considère donc que cette évolution constitue un ajustement nécessaire, mais aussi mesuré, proportionné, qui permet d'atténuer les dérogations particulièrement importantes au principe d'universalité et d'égalité du suffrage.
5: Et dans sa prise de parole, Naïma Moutchou a également évoqué l'amendement déposé par le gouvernement concernant les conjoints d'électeurs inscrits sur la liste électorale spéciale provinciale, et elle balaye l'argument.

0: qui a prévalu hier au Sénat, qui l'a rejeté, selon lequel cet amendement ferait courir un risque de censure du texte.
1: Le gouvernement a déposé en séance publique hier un amendement relatif aux conjoints. Les conjoints liés depuis au moins 5 ans par un mariage ou par un pacte civil de solidarité avec un électeur inscrit sur la liste électorale spéciale provinciale. Là encore, nous parlons d'un ajustement limité, encadré, qui est fondé sur l'existence d'un lien durable avec la Nouvelle-Calédonie. Le Conseil d'État lui-même, dans son avis du 26 décembre 2023, a considéré qu'avec l'écoulement du temps, le législateur organique pouvait intervenir pour atténuer les atteintes aux principes d'universalité et d'égalité du suffrage devenues excessives au regard de l'objectif poursuivi.
0: Et pour la ministre des Outre-mer, il est donc essentiel d'ajuster le corps électoral provincial pour le scrutin du 28 juin afin de recréer les conditions du dialogue en vue d'un accord avant la fin de l'année, comme le souhaite le Premier ministre Sébastien Lecornu.
1: Ni les signataires de l'accord de Nouméa, ni le constituant de 1998 ou de 2007 n'ont entendu créer un mécanisme conduisant, avec le seul écoulement du temps, à l'extinction progressive du corps électoral. Or, c'est bien le risque auquel nous sommes aujourd'hui confrontés. Au fond, chacun voit bien que le temps produit aujourd'hui un double effet. Un effet juridique d'abord, avec une fragilité croissante du dispositif actuel, mais aussi un effet politique, car plus le temps passe, plus certains pourraient être tentés de considérer que l'attente ou que le blocage constitue une stratégie, et le gouvernement lui refuse cette logique de pourrissement. Nous faisons le choix du dialogue, nous faisons le choix de l'équilibre et de la responsabilité. L'inclusion des conjoints participe aussi de cette recherche d'équilibre et de cette volonté de recréer les conditions d'une reprise durable des discussions politiques dès le mois de juillet. Pensons à l'après 28 juin.
0: La commission des lois a donc adopté cette proposition de loi organique qui sera donc examinée la nuit prochaine en séance publique à l'Assemblée nationale.
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0: Sur le territoire, où en est-on dans la lutte contre la délinquance? Un point d'étape était organisé hier après-midi au Médipôle en présence des différents partenaires du plan territorial de sécurité et de prévention de la délinquance. Léana Colombo.
3: Le PSTPD, adopté en 2018 par le Congrès, avait et a toujours d'ailleurs pour objectif d'inverser la courbe de la délinquance et ce, grâce à une action concertée et coordonnée des institutions, État, gouvernement, province, commune, association ou encore établissement public. Le commissaire Jacques Billon a dans un premier temps rappelé quelques chiffres de la délinquance et a présenté le contexte et les enjeux de la sécurité en Nouvelle-Calédonie.
4: Les chiffres de la délinquance que nous avons récemment publiés mettent en lumière une situation contrastée. D'abord, et c'est positif, nous observons une baisse très importante des violences de type urbaine, moins 76% d'incendies par rapport aux années passées, moins 48% de destruction, dégradation. En revanche, nous sommes confrontés à un phénomène inquiétant qui est des cambriolages de logements, une augmentation de près de 47% par rapport à 2023. Le taux d'élucidation, il est assez exceptionnel ici en Nouvelle-Calédonie puisqu'il est de 30% concernant les cambriolages alors que le chiffre de référence est 7% au niveau national. Maintenant, il faut empêcher effectivement la commission des faits et ça passe par un travail collectif, un travail de partenariat, un travail avec les maires, avec nos concitoyens eux-mêmes pour qu'ils soient acteurs de leur sécurité.
3: Une nouvelle méthode de travail a été présentée par les partenaires du plan, dont Isabelle Champmoreau, membre du gouvernement en charge des secteurs de l'enseignement, de la protection de l'enfance, de la famille, de l'égalité femmes-hommes et de la cause du bien-être animal.
5: On avait déjà un plan territorial de la délinquance et de la sécurité, mais il comportait à peu près de 130 actions. Donc c'était un plan qui a été difficile à mettre en œuvre et dont on a eu aussi du mal à mesurer les effets. Donc on a réduit à une feuille de route de 10 actions avec les partenaires. On s'est fixé une priorité qui est assez transversale, mais qui est la plus importante, c'est la lutte contre les addictions, parce qu'on voit que l'alcool et les stupéfiants sont impliqués dans beaucoup de faits de violence, que ce soit routière, mais aussi intrafamiliale. Notre objectif, c'est quand même beaucoup de travail auprès des publics jeunes.
3: Un volet prévention, mais aussi un volet expertise au cœur du PSTPD avec plusieurs projets, un plan alimenté par différentes analyses statistiques.
5: En se basant sur les différentes statistiques et études que l'on connaît, hein, le baromètre santé, l'étude que la province sud a menée également. Donc on a par exemple, en lien aussi avec les 1000 premiers jours de vie, bientôt une campagne de communication pour sensibiliser les femmes, mais aussi leur entourage, au risque de la consommation d'alcool et de stupéfiants, par exemple pendant la grossesse. On met aussi en place un entretien dans les lycées de la Nouvelle-Calédonie, donc 5 lycées sont concernés cette année. C'est une nouveauté pour discuter avec nos jeunes lycéens de manière individuelle de la question de la prévention des addictions et de la santé sexuelle, parce que pour nous, ça fait un lien en prévention avec la consommation, mais aussi tout ce qui est comportement au sein de la cellule familiale, du couple, et donc la prévention, par exemple, sur les violences intrafamiliales.
3: Enfin, les partenaires du plan territorial de sécurité et de prévention de la délinquance ont signé une convention de financement pour l'acquisition d'un appareil d'analyse toxicologique destiné au laboratoire du Medipol. Une avancée pour la justice calédonienne, nous a dit Yves Dupas, le procureur de la République.
6: D'abord, une avancée en matière d'investigation judiciaire, hein, qui permettra d'analyser les prélèvements salivaires sur les conducteurs de véhicules, hein, mais aussi d'analyse de supports capillaires, hein, qui concernent notamment un certain nombre de procédures de violences sexuelles avec des suspicions de soumission chimique. Avant, ces supports, ces prélèvements salivaires étaient expédiés en métropole, hein. Nous devions passer par une prise de sang, donc une complexité dans le traitement de ces procédures, notamment pour les contrôles des usagers de la route, hein, qui étaient poursuivis pour conduite en état alcoolique, mais rarement poursuivis pour usage de stupéfiants, conduite après usage de stupéfiants, parce que finalement on n'avait pas les moyens d'analyse rapide et moderne d'aujourd'hui.
3: Un appareil qui a coûté 60 millions de francs, financé à hauteur de 30% par le CHT, 25% par l'État, 25% par le gouvernement de la Nouvelle-Calédonie et 20% par la province sud. Il sera mis en service d'ici la fin de l'année.
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0: Et c'est l'heure d'opinion, votre rendez-vous SMS sur Radio Rythme Bleu. Tout d'abord, la réponse à notre question d'hier. Alors que l'ouverture du corps électoral provincial est actuellement en débat devant le Parlement, 88% des auditeurs de Radio Rythme Bleu qui se sont exprimés par SMS se disent partisans de l'ouverture aux natifs et aux conjoints. Ils sont 6% à être partisans de l'ouverture aux seuls natifs. Et enfin, 6% également qui se disent opposés à toute ouverture du corps électoral. Voici maintenant notre question du jour. 80 ans après le retour des volontaires, êtes-vous sensible à l'engagement du bataillon du Pacifique? Si vous y êtes sensible, vous tapez 1, sinon vous tapez 2 et vous envoyez votre réponse par SMS au 3146. Merci pour votre participation et rendez-vous demain pour la réponse à la question du jour. Et oui, puisqu'effectivement le début des commémorations des 80 ans du retour du bataillon du Pacifique, c'est aujourd'hui. Les FANC organisent deux journées mémorielles, aujourd'hui et demain. Les cérémonies débuteront cet après-midi à 13h30 par l'accostage stage au Quai Ferry du Pomme Bénébigue avant une cérémonie militaire qui se déroulera à partir de 17h45 à la gare maritime. Demain jeudi, les FANC s'installeront sur la place des Cocotiers avec de nombreux stands et animations de 10h à 17h avant un spectacle son et lumière suivi de la lecture du discours du général de Gaulle. Nous parlerons de cet anniversaire à 7h30 sur Radio Rythme Bleu en compagnie du commissaire de première classe Thomas Le Breton, qui est le directeur de la DICOM, et du capitaine Dimitri, officier de liaison des commémorations. Ils seront nos invités du matin à 7h30. Et notez que la ville de Nouméa s'associe par ailleurs à la commémoration des 80 ans du retour des volontaires calédoniens du bataillon du Pacifique. Une plaque commémorative sera inaugurée cet après-midi à 16h au Quai Ferry. Parallèlement, une exposition photographique intitulée « Tous volontaires » sera inaugurée sur les grilles de l'hôtel de ville. Il est 6h passé de 43 minutes. Merci d'écouter Radio Rythme Bleu. On va marquer une première pause publicitaire dans ce journal avant de voir toute l'actualité en métropole et dans le monde. Et Sébastien Lecornu prévient, la crise énergétique va durer.
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0: Et la tension reste maximale au Moyen-Orient. Donald Trump souffle encore le chaud et le froid face à l'Iran. Il alterne menaces et déclarations conciliantes. D'un côté, Donald Trump est confiant sur les chances de parvenir à un accord. Et de l'autre, il est prêt à frapper l'Iran à tout moment. Le président américain qui affirme même aujourd'hui avoir annulé in extremis une attaque américaine prévue aujourd'hui. Wilfried de Villers pour Europe 1.
10: Oui, après des semaines de menaces et surtout de préparatifs en vue d'une reprise de la guerre, Donald Trump aurait finalement retenu l'armée américaine alors qu'elle s'apprêtait à frapper.
11: Tout s'est joué à une heure près. Nous étions prêts à frapper. Les navires sont prêts et nous sommes tous sur le qui-vive. J'espère que nous n'aurons pas à reprendre la guerre. Mais il se peut que nous soyons obligés de le faire. Vous le saurez très bientôt.
10: Donald Trump qui une nouvelle fois menace l'Iran si le régime persiste à ne rien lâcher dans les négociations, en particulier sur le nucléaire. La réponse de Téhéran ne s'est pas fait attendre. Les représailles seront immédiates en cas d'attaque américaine. L'Iran, dit un responsable de l'état-major, a le doigt sur la gâchette. Et si la Maison-Blanche laisse miroiter la perspective d'un accord rapide, notamment via une médiation des pays du Golfe, une véritable reprise positive des négociations est à tempérer. Déclaration du porte-parole de la diplomatie du Qatar, Majed Al-Ansari.
12: Nous soutenons pleinement la voie diplomatique car nous voulons protéger les populations de la région qui seraient les premières victimes d'une escalade. Nous soutenons également les efforts de médiation du Pakistan, mais nous pensons que les négociations nécessitent plus de temps.
10: Dans sa dernière proposition, Washington exige que l'Iran ne conserve qu'un seul site nucléaire sur son territoire et qu'elle cède, ce n'est pas nouveau, son stock d'uranium enrichi, ligne rouge pour Téhéran.
0: Et pendant ce temps-là, en métropole, Sébastien Lecornu prépare les esprits à de nouvelles coupes budgétaires. La géopolitique s'est installée dans le réservoir des Français et malheureusement, cela va durer. C'est l'avertissement du Premier ministre qui doit présenter demain un nouveau plan de soutien face aux conséquences économiques de la crise au Moyen-Orient. Il promet de nouvelles aides pour les secteurs les plus touchés par la flambée des prix du carburant. Agriculture, pêche, transport ou encore BTP. Mais derrière les annonces à venir, le gouvernement prépare aussi les Français à une crise appelée à durer. L'exécutif retourne désormais un impact plus large sur l'ensemble de l'activité économique du pays. Alexandre Chauveau pour Europe 1.
13: Oui, l'État n'abandonnera aucun des métiers frappés par la crise, promet Sébastien Lecornu. Pêcheurs, agriculteurs, transporteurs devraient ainsi voir leurs aides augmenter, tandis que de nouveaux secteurs pourraient être concernés, annonce le Premier ministre.
14: Il va falloir se mettre à l'échelle aussi, soit par filière, soit en fonction évidemment de métiers nouveaux qui pourraient être concernés. Nous sommes en train de mettre une dernière main, si j'ose dire, à ces différentes annonces.
13: Sébastien Lecornu qui fait œuvre de transparence sur les conséquences de la crise. Il ne faut pas mentir aux Français. Tous les scénarios sont sur la table, y compris la reprise des combats, affirme le locataire de Matignon, qui alerte sur la durée du conflit et de ses effets.
14: Malheureusement, cette géopolitique s'est installée dans le réservoir des Françaises et des Français. Et malheureusement, nous le voyons, sous une forme ou sous une autre, cela va durer.
13: Et cela aura des conséquences sur les finances publiques. Au-delà des aides sur le carburant, la présence des forces armées françaises au Moyen-Orient devrait contraindre l'exécutif à revoir son budget consacré aux armées pour 2026.
0: Alexandre Chauveau du service politique d'Europe 1. Toujours dans l'actualité en métropole, il ne reste plus qu'un mois avant le début du baccalauréat général et technologique. Les élèves de terminale débuteront les épreuves le 15 juin avant la traditionnelle épreuve de philosophie, Et à quelques semaines de l'examen, le ministre de l'Éducation nationale, Édouard Geffray, a rappelé les principales consignes aux candidats avec plusieurs points de vigilance cette année. Et parmi les nouveautés, l'orthographe qui pourra désormais coûter plus cher aux élèves dans toutes les matières.
15: Si un élève a un niveau d'orthographe, de syntaxe et de grammaire manifestement insuffisant, il ne peut pas avoir la moyenne. L'objectif, c'est que quand on a le baccalauréat, ça doit attester d'un certain niveau de maîtrise de la langue. C'est l'objet même du baccalauréat.
0: Pas de barème fixe selon les fautes, mais des consignes seront données aux examinateurs. Par ailleurs, le ministre de l'Éducation nationale compte lutter davantage contre la triche qui a augmenté de 30% en un an. 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On marque une nouvelle pause publicitaire dans ce journal avant de voir la suite de l'actualité sur le territoire.
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0: Et on parlait il y a quelques instants du conflit au Moyen-Orient qui a aussi des impacts sur le prix des billets d'avion à l'international. Air Calin a annoncé hier qu'en raison de la situation géopolitique, elle est contrainte de réviser ses tarifs. Une évolution des prix d'environ 4% en moyenne. Un aller-retour Nouméa-Paris coûtera par exemple 4,8% plus cher et une rotation sur Wallis 2,4%. Air Calin rappelle que l'augmentation totale des prix depuis le début de la crise est de 11,6% en moyenne. Que les nouvelles tarifications donc entrent en vigueur et qu'elles ne concernent évidemment pas les billets déjà achetés. Air Calin qui est confronté par ailleurs à une nouvelle panne sur l'un de ses A330neo et elle annonce qu'elle doit avancer la rotation sur Tahiti. Le vol au départ de Tahiti en direction de Nouméa demain se posera donc jeudi à 11h30 à la Tontouta. Le vol partira donc de la Tontouta le même jour à 13h30. Toujours dans l'actualité sur le territoire, l'agence rurale et l'agence sanitaire et sociale ont restitué hier à la CCI l'étude d'impact du projet pilote La Belle Cantine, porté par le cluster Pacific Food Lab. Cette étude vise à expérimenter un modèle de restauration scolaire plus durable autour de trois axes. Le développement et l'approvisionnement en produits locaux, la réduction du gaspillage alimentaire et la sensibilisation des élèves à une alimentation durable. Les précisions de Julien Barbier, le directeur adjoint de l'agence rurale.
22: En 2025, l'agence rurale a participé à ce projet-là sur deux volets, un appui technique au projet et aussi un financement avec les autres partenaires comme l'ASS. Et en particulier sur le financement d'un test de bonification du ticket repas avec l'idée d'aller challenger cet aspect-là et voir s'il y a un effet entraînant, un effet démultiplicateur sur l'intégration des produits locaux. Sur 2026, la feuille de route qui est déjà tracée, c'est d'améliorer différents axes du projet, notamment eu égard aux recommandations qui sont sorties de cette étude d'impact, au rang desquelles on voit que le premier levier à activer est vraiment celui du gaspillage alimentaire. Donc gaspillage effectivement qu'on évalue aujourd'hui à l'aval, c'est-à-dire via des tables de tri après le repas, mais aujourd'hui un gaspillage, je dirais, amont, qui a travaillé, donc notamment au niveau de la préparation des menus, de leur élaboration, mais aussi, pas simplement du côté chef, mais du côté, parce que c'est quelque chose qui est vraiment ressorti là aussi, c'est l'attente aujourd'hui des élèves, et effectivement une sorte de dérive assez importante en termes de pratiques alimentaires et d'attentes alimentaires.
0: Et cette étude d'impact du projet pilote La Belle Cantine s'est déroulée au sein de plusieurs collèges. Le collège Gabriel Païta à Païta, le collège de Normandie, celui d'Apogoty, mais aussi l'internat provincial de La Foix et le lycée Michel Rocard de Pointe-Bout. Charles Villot est le manager de Pacific Food Lab.
23: À partir du moment où les cantines veulent participer et qu'elles n'ont pas de problématique d'hygiène, parce que nous, notre travail, c'est pas sur l'hygiène, c'est vraiment sur l'intégration des produits locaux. Bah, à partir du moment où elles sont volontaires, elles sont les bienvenues. C'est-à-dire que ça demande un engagement de la part du chef. Soit qu'il aménage son travail, mais il y a un peu de bénévolat, quoi. Il y a un certain nombre de points qui ont été levés par les caisses des écoles. Il y a un certain nombre de challenges qui sont plus complexes à relever au primaire qu'au secondaire, qui sont plus simples à relever quand on fait la cuisine sur place et que le chef peut discuter directement avec l'enfant qui mange. C'est pour ça qu'on commence par là. On va essayer de faire déjà ce qui est simple et puis petit à petit monter la complexité. Chaque cantine est un cas particulier. C'est pas les mêmes enfants, c'est pas les mêmes comportements alimentaires, c'est pas le même chef, c'est pas la même culture culinaire. Et après, bah, comment tout ça évolue dans le temps, hein.
0: Des propos recueillis hier par Kélinda Boiscou. Il est 6h54, vous écoutez Radio Rythme Bleu, on va marquer une dernière pause publicitaire dans ce journal avant de voir toute l'actualité sportive et notamment la préparation de Roland Garros avec les qualifications.
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2: L'actualité sportive, on retrouve Nicolas Legrand.
0: Et tout d'abord du cyclisme et le rouleur italien Filippo Ganna qui s'est facilement imposé sur les 42 km de la 10e étape du Tour d'Italie. À près de 55 km de moyenne, il a remporté le contre-la-montre devant Timen Arensman et le français Rémi Cavagna. Le maillot rose est toujours sur les épaules d'Afonso Eulalio. Le tennis avec Roland Garros, c'est la deuxième journée de cette semaine de qualification, une semaine pendant laquelle les spectateurs peuvent aussi aller voir avec le même billet les entraînements des meilleurs grands joueurs du monde sur le court Philippe Chatrier. Les fans de tennis ont notamment eu la chance de voir s'entraîner Novak Djokovic. Charles Bouchain pour Europe 1.
24: Oui, un entraînement avec Alexander Zverev qui s'est terminé il y a quelques minutes sur le Philippe Chatrier. Novak Djokovic, lui, s'est fait un petit peu attendre. Il avait rendez-vous sur le court à 17h. Il est arrivé à 17h30. Résultat, les tribunes ont eu le temps de bien se remplir et le public a tout donné lors de l'entrée du Serbe.
25: Je veux tout simplement vous demander d'accueillir la légende.
24: Présent dans les gradins, Nicolas immortalise alors le moment avec son téléphone. C'est la première fois qu'il voit Novak Djokovic.
26: Impressionné de le voir enfin sur le central. Hein. C'est un grand joueur et je pense que beaucoup le respectent. Donc le voir ici déjà à l'entraînement, c'est quelque chose. Je ne m'y attendais pas, moi je venais simplement pour les qualifs. Et j'ai appris du coup ce matin qu'il était là ce soir, donc on a attendu ce moment avec impatience.
24: Et juste à côté de lui, Dominique, elle aussi, observe chaque déplacement de l'homme aux 24 grands chelems.
27: On peut juger de sa condition physique, là, qui est toujours là. C'est incroyable. C'est un des plus grands champions. J'ai la chance d'être là de façon inattendue et c'est fabuleux.
24: Un grand champion, voire même le plus grand champion de l'histoire, c'est en tout cas ce que pense Nicolas.
26: C'est un guerrier, il sait tout faire, défendre, attaquer, monter à la volée quand il le faut. Et de les voir des champions comme ça à l'entraînement, c'est pour un prix très modique. Ouais. Oui, c'est vraiment top, ouais.
24: Voilà, et tous ces fans me disaient à quel point c'est important de venir voir Novak Djokovic tant qu'il joue encore. Le Serbe, bientôt 39 ans, s'apprête à disputer son 22e Roland-Garros.
0: Charles Bouchain, l'envoyé spécial d'Europe 1 à Roland-Garros. En bref, les résultats des Calédoniens hors du territoire et déjà deux médailles d'or pour Vitolio Cavacava, actuellement engagé dans les championnats d'athlétisme handisport d'Océanie 2026 à Darwin. Après son sacre au lancer du poids, le sportif calédonien a remporté hier la première place au lancer du javelot grâce à un jet mesuré à 40,57 m. Aujourd'hui, place à une nouvelle épreuve, le lancer de disque.
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0: Et la météo, c'est avec vous Thierry.
2: Oui Nicolas, ce matin sur l'Est et les Loyautés, le ciel sera nuageux avec très localement quelques ondées. Ailleurs, l'impression de beau temps persistera malgré l'arrivée d'un voile de nuages d'altitude. Le vent pour ce matin orienté à l'est autour des 15 à 20 nœuds sur les pointes nord et sud, entre 10 et 15 nœuds ailleurs. La côte ouest est souvent déventée, sauf dans l'axe de certaines vallées. Cet après-midi, le temps évolue peu avec un ciel qui restera nuageux et de rares ondées sur l'Est et l'extrême sud ainsi que les Loyautés. Ailleurs, beau temps sous un ciel voilé. Le vent orienté est-nord-est pour cet après-midi, 10 à 15 nœuds localement. 15 à 20 nœuds aux extrémités de la Grande Terre et les températures en général 26 à 29 degrés.
0: Merci beaucoup Thierry, merci à tous d'avoir écouté ce journal. Dans un instant, le rappel des titres de l'actualité, puis le billet d'humeur de la rédaction et ensuite vous nous appellerez au 25 46 46 pour vous avez un avis.
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2: Excellent début de journée, il est 7h.
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2: L'heure du rappel des titres, on retrouve Nicolas Legrand.
0: Bonjour à tous et à la une de l'actualité, cette nouvelle étape pour la proposition de loi organique visant à ouvrir le corps électoral provincial. Cette nuit, la commission des lois à l'Assemblée nationale s'est donc rassemblée pour étudier le texte qui sera examiné ensuite la nuit prochaine en séance publique. Les députés de la commission des lois ont émis un vote favorable. En ouverture des travaux, la ministre des Outre-mer, Naïma Moutchou, a défendu ce texte qui ouvre donc aux natifs le corps électoral provincial et par amendement aux conjoints. C'est un sujet sensible, dit-elle, qui touche à la fois l'histoire des accords de Matignon et Nouméa, mais il touche aussi à la recherche patiente d'un destin commun au cœur du processus calédonien depuis plus de 30 ans. Fin de citation. L'actualité est marquée également par la lutte contre la délinquance en Nouvelle-Calédonie. Hier après-midi, les partenaires du plan territorial de sécurité et de prévention de la délinquance ont fait un point d'étape. Ils ont rappelé le contexte et les enjeux de la sécurité en Nouvelle-Calédonie. Ils ont aussi présenté les perspectives 2026-2028 et notamment l'acquisition d'un appareil d'analyse toxicologique destiné au laboratoire du Medipol. L'actualité nationale et internationale, la géopolitique s'est donc installée dans le réservoir des Français et malheureusement, cela va durer. C'est l'avertissement du Premier ministre Sébastien Lecornu à l'Assemblée nationale la nuit dernière pour nous. Le gouvernement qui annoncera de nouvelles aides demain face à la flambée des prix du carburant en métropole. Flambée des prix liée à cette tension toujours maximale au Moyen-Orient. Donald Trump affirme avoir annulé au dernier moment une frappe américaine contre l'Iran. Il annonce donner un délai de 2-3 jours à Téhéran pour que les négociations progressent. L'actualité sportive du cyclisme et le rouleur italien Filippo Ganna s'est facilement imposé sur les 42 km de la 10e étape du Tour d'Italie. Il a roulé à près de 55 km/h de moyenne sur ce contre-la-montre. Le français Rémi Cavagna s'est classé 3e du jour.
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2: Et on vous retrouve Nicolas pour le billet d'humeur de la rédaction.
0: Une annonce qui fait l'effet d'un coup de pompe. Le conflit au Moyen-Orient perturbe durablement les cours mondiaux des énergies fossiles. Les automobilistes qui font beaucoup de routes l'ont remarqué et ont sûrement pour certains adapté leurs usages. Par exemple, en limitant leurs déplacements, en ayant recours au covoiturage ou alors tout simplement en levant le pied. Et dans les airs, on apprend qu'aujourd'hui Air Canada augmente de nouveau le prix de ses billets. Depuis le début de la crise, la hausse avoisine les 12%. Des turbulences qui pourraient perdurer et ça risque donc de secouer pour les foyers les plus modestes qui doivent se déplacer ou qui veulent simplement changer d'air. Alors après le confinement externe lié à la crise sanitaire Covid, la Nouvelle-Calédonie, en pleine crise économique, va peut-être subir une sorte de confinement énergétique.
2: Le billet d'humeur de la rédaction signé ce matin, Nicolas Legrand, a retrouvé bien sûr pour la réécouter sur notre site internet rrb.nc cet après-midi dans Tout Info, juste après le flash de 16h. Il est 7h03, on vous souhaite la bienvenue au standard, le 25 46 46 et on retrouve Nicolas tout de suite.
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0: Vous écoutez Radio Rythme Bleu, merci d'être avec nous. Vous pouvez participer à l'émission Vous avez un avis en nous appelant tout simplement au 25 46 46 pour nous faire part d'un avis sur l'actualité ou sur un sujet du quotidien. Vous êtes les bienvenus, il n'y a pas de thème imposé bien entendu dans cette émission. Merci à tous ceux qui vont participer donc au 25 46 46 puisque ça nourrit aussi le débat en échangeant des arguments. Je rappelle aussi que vous pouvez vous exprimer par SMS puisque chaque jour nous vous posons une question en lien avec l'actualité et vous le savez, il y a donc deux jours de commémoration des 80 ans du retour du bataillon du Pacifique en Nouvelle-Calédonie. Les FANC organisent un certain nombre d'événements, on va en parler tout à l'heure avec nos deux invités du matin. La ville de Nouméa aussi, on en reparlera. Notre question du jour est donc la suivante. 80 ans après le retour des volontaires, êtes-vous sensible à l'engagement du bataillon du Pacifique? Si vous y êtes sensible, vous tapez 1, sinon vous tapez 2 et vous envoyez votre réponse par SMS au 3146. Merci pour votre participation et rendez-vous demain pour la réponse à la question du jour. Je vous donne la réponse à notre question d'hier qui concerne l'actualité politique. Alors que l'ouverture du corps électoral provincial est actuellement en débat devant le Parlement, 88% des auditeurs de RRB qui se sont exprimés par SMS se disent partisans de l'ouverture aux natifs et aux conjoints. Ils sont 6% à être partisans de l'ouverture aux seuls natifs et enfin 6% également qui se disent opposés à toute ouverture du corps électoral. Le 25 46 46, on patiente en musique jusqu'au premier appel donc de cette émission pour la lancer.

0: Vous écoutez Radio Rythme Bleu, il est 7h08 et on a donc le premier appel. Et c'est Fabien qui est avec nous. Bonjour Fabien.
1: Oui, bonjour. C'est juste pour parler de ce que vous avez annoncé par rapport à RK1. C'est bien de vouloir augmenter les tarifs en prétextant tout un tas de choses, mais avant d'augmenter les tarifs, il faudrait qu'ils soient en capacité de maintenir leurs avions correctement, arrêter d'annuler les vols, et voilà quoi. C'est juste un tas de couilles, tous autant qu'ils sont.
0: On va rester correct, Fabien. On peut entendre les coups de gueule, mais on va rester correct dans l'expression de ceci.
1: Ah bah après, ça dépend. Hein. Quand il y a, comment il s'appelle, Norbert qui appelle, qui insulte tous les blancs, etc. Là, vous lui laissez l'antenne.
0: Hein. Ah, on laisse pas l'antenne, on coupe à chaque fois. Donc, ne dites pas n'importe quoi. Merci Fabien. Merci d'avoir été avec nous ce matin sur l'antenne de Radio Rythme Bleu. Des accusations un petit peu dures quand même. Il est 7h09. Merci d'être avec nous. On va enchaîner avec un nouvel appel. Bonjour Didier.
2: Oui, bonjour. Vous m'entendez, Nicolas ?
0: On vous entend bien, oui. Il y a un petit peu de bruit autour, mais on vous entend bien.
2: Ok, parfait. Bon, voilà, je viens vers vous ce matin. Je suis déjà venu plusieurs fois chez vous. Je viens de temps en temps. Là, je viens parce que j'ai un sentiment de... Moi, ça fait... J'ai 69 ans. Je suis arrivé en Nouvelle-Calédonie à l'âge de 18 ans. Donc, ça fait 50 ans que je suis calédonien. Et mon sentiment, là, depuis quelques années, c'est celui d'un énorme gâchis. J'en veux vraiment à notre classe politique de tous bords qui, en 40 ans, n'ont pas... Il y avait vraiment tout. Moi, j'ai vécu les années, la fin des années 70. Il y avait vraiment tout pour que ce pays fonctionne et que tout le monde y ait sa place. Effectivement, ça a été une colonie, ça a été une histoire extrêmement dure, mais ça, tout le monde l'a reconnu. Et j'en veux vraiment à cette classe politique qui, par posture, par pure idéologie, a coulé le pays, quoi. Ce pays, honnêtement, Nicolas, pour moi, alors après, les jeunes générations, c'est complètement différent, mais pour les gens de ma génération, qui ont vécu les événements des années 80 et qui ont cru à l'accord de Nouméa et que on pouvait faire un pays ensemble, c'est pitoyable, quoi. Pitoyable. Tout ça pour de l'idéologie pure et de la posture. Et de la posture d'autant plus violente que les gens qui sont dans cette posture sont payés des centaines de milliers de francs. C'est une pièce de théâtre, quoi. Pièce de théâtre et qui finira très vite ou à terme par une indépendance. A priori association qui aurait dû être promulguée il y a 50 ans, quoi. Voilà. Voilà ce que je voulais partager avec vous ce matin, Nicolas.
0: Merci Didier pour votre avis ce matin sur l'antenne de Radio Rythme Bleu.
2: Je vous en prie, ouais, bonne journée.
0: Bonne journée, à très bientôt. Merci de nous avoir appelé sur RRB. Il est 7h11. Vous écoutez donc Radio Rythme Bleu. On va marquer une courte pause publicitaire et on se retrouve juste après au 25 46 46.
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0: Vous écoutez Radio Rythme Bleu, il est 7h12. On va donc poursuivre dans cette émission, toujours au même numéro, 25 46 46. Et qui a-t-on au bout du fil ? D'ici quelques secondes, je vais le savoir. Et c'est Ernest qui est avec nous. Bonjour Ernest.
10: Bonjour Nicolas, bonjour. Nicolas, tu m'entends ?
0: Oui, on vous entend, mais de loin, hein.
10: Ok, ben, et là, c'est bon ?
0: C'est mieux.
10: Oui. Ben, j'ai écouté le monsieur, là, il a fait... je suis d'accord avec lui, le monsieur, là, parce que, oui, on a connu les années 70, vous voyez ? Les années 70, et là, il y avait monsieur Jacques Lafleur, là, ceux de la droite, et il y a les autres de la gauche, là, il y a les autres par là. Oui, avant ils arrivaient à parler, tu vois. Mais Moi, je me rappelle parce que moi, je faisais partie de le petit four la rose, tu vois. Et puis mon père, tout ça, il faisait partie de Jacques Lafleur, tout ça, de Rebaz de Wailou, tout ça. Ça, c'est le vieux papa, t'as vu. Et puis, Nicolas, tu m'écoutes?
0: Oui, on vous écoute. Et puis, on tend l'oreille parce que c'est un peu bas, mais on vous écoute.
10: Oui, c'est un peu rigolé parce que quand il faut une grande réunion à Mordor, ben mon père, c'est ça, il m'appelle pour faire le café avec les autres jeunes, vous voyez. Et puis, moi je suis sur mon père ça, avec Jacques Lafleur. Et puis, quand c'est les manifs pour les poulards rouges, ben, je participe aussi. Voilà. Ben, parce qu'on est jeunes, ben, et puis c'est en ce moment-là que je garde le souvenir. Comme le monsieur l'a dit, je garde le souvenir jusqu'à maintenant. Mais maintenant, quand on te remarque, mais je crois que c'est les postures politiques, le pouvoir et tout, là, celui qui monte le plus fort, voilà. C'est juste ça, Nicolas.
0: Eh bien, merci de l'avoir partagé, Ernest.
10: Olé.
0: Bonne journée, merci d'avoir été avec nous sur l'antenne de Radio Rythme Bleu. Bonjour Christophe.
5: Bonjour Nicolas, comment ça va?
0: Ça va bien et vous?
5: Moyen. Bon, je vais ramener de l'optimisme quand même. Hier soir, j'étais rêveur en regardant la télévision. Vous savez, il y a eu une compétition de vin en Vendée, là. Compétition de vin, ils jouent du yoke, dans toute la France, il y a des clubs de vin, il y a des clubs de Hori Tahiti. J'en ai déjà parlé de ça une fois, hein, je ne sais plus, Nicolas.
0: Oui, on s'en souvient.
5: Ouais, on s'en souvient, vous en souvenez. Hein, le nombre de gens qui pratiquent le Hori Tahiti dans le monde au titre de la compétition, il y en a 600 000. Et ça me laissait rêveur et je me dis, mais il y a combien de pratiquants voilà une culture qui s'exporte, voilà une culture qui se promeut, voilà une culture qui vit. Les Tahitiens, ils ont tout compris, ils ont ouvert. Ils ont ouvert les vannes, ils ont laissé rentrer les autres, ils ont laissé venir les autres et ils les ont intimement impliqués dans leur culture. Alors vous me voyez arriver avec ma petite idée derrière la tête, je suppose, on en est où sur le projet Kanaki à ce niveau-là, en termes de diffusion de la culture? Pour le moment, la culture Kanak, elle est dans les musées, point final. Elle vit où dans le monde? C'est malheureux, hein, et avec cette histoire du collectoral, quelque part, c'est un marqueur de ce renfermement sur soi qui aboutit généralement à la fin de à une fin. Généralement, quand on se renferme sur soi, ça aboutit à une fin. Voilà. Une fin civilisationnelle, généralement, qui termine dans les musées, d'ailleurs. Parce qu'on se dit, ah, qu'est-ce que c'était bien avant. C'est souvent à ce titre-là que les musées sont utiles. C'est qu'ils rappellent le passé, mais ils montrent rien sur l'avenir. Donc voilà, j'étais rêveur, j'étais admiratif même. Et je disais bravo aux Tahitiens et à la diffusion de leur culture dans le monde entier. Voilà, c'était mon message du jour, Nicolas.
0: Merci Christophe, merci d'avoir partagé avec nous ce matin. On vous souhaite une bonne journée. À bientôt. Jimmy a composé lui aussi le 25-46-46. Bonjour Jimmy.
8: Bonjour. Voilà, c'était plus un coup de cœur qu'un coup de gueule. Désolé, je suis en voiture, je ne sais pas si vous m'entendez bien.
0: On vous entend, c'est un peu faible, mais on vous entend.
8: En fait, voilà, c'est comme je viens d'apprendre par mon collègue de travail que tous les enfants à l'école en province sud pouvaient avoir 6 000 francs pris sur la cantine, ou enfin, comment dire, ou en bon d'achat alimentaire ou vestimentaire. Donc voilà, c'était un coup de cœur à ça, et puis, parce que là, moi, d'un seul coup, je viens d'apprendre que je peux avoir 30 000 francs de bons pour aller faire des courses pour les enfants, peu importe. Donc voilà, ça tombe du ciel et je voulais faire un petit merci. Je pense que c'est la province sud, l'État, je ne sais pas. En tout cas, voilà, allez vous inscrire, profitez, parce qu'après, on ne sait pas jusqu'à quand. Apparemment, il faut s'inscrire avant la fin du mois pour profiter des bons. Donc voilà, c'était mon petit coup de cœur du matin.
0: Eh bien, merci de l'avoir partagé avec nous, Jimmy, ce matin.
8: Merci, bonne journée.
0: Merci d'avoir été avec nous. Les familles ont effectivement jusqu'au 31 mai pour déposer leur demande en ligne pour ce dispositif Sud Solidarité. Bonjour Raphaël.
11: Bonjour Nicolas, bonjour aux auditeurs de RRD. Juste pour aller dans le sens du monsieur, là, effectivement, c'est grâce à l'aide de l'État, une aide de 6 000 francs par enfant sans condition de ressources. Il faut simplement aller sur le site et donner une copie du livret de famille, une quittance de loyer, un certificat de scolarité, et tous les enfants tous les enfants sans condition bénéficient de 6 000 francs. C'est effectivement une aide de la présidente Sonia Backès qui, grâce à l'État, peut reverser ça aux Calédoniens.
0: Et c'est valable de la crèche à la terminale, d'ailleurs.
11: Et c'est valable de la crèche à la terminale, effectivement. Et moi, je voudrais saluer l'intervention de Christophe. Et je lui souhaite beaucoup de courage parce qu'il commence d'habitude avec beaucoup de joie. Et là, il a dit que ça n'allait pas forcément très fort. Donc, je lui souhaite beaucoup de courage et il nous donne le peps quand il parle à la radio. Et en fait, il a raison. Il a raison. Une civilisation qui ne s'exporte pas, c'est une civilisation qui se meurt. Et aujourd'hui, avec toute la culture kanak, avec tout ce qu'il est possible de faire avec la culture kanak, que je trouve extraordinaire, et c'est la France qui donne ce rayonnement à la culture kanak, et qui a laissé de l'espace à la culture kanak et à tout ce qu'il est possible de faire, les contes, les sculptures, les danses, et j'en passe, et des meilleurs, parce que c'est une civilisation extraordinaire. C'est grâce à la France, et en fait, au lieu de l'exporter, on se renferme sur nous-mêmes. C'est dommage. Il faut impérativement faire vivre et apprendre à connaître la culture wallisienne, la culture indonésienne, la culture kanak, et c'est très, très, très important. Et je voudrais le saluer pour ce qu'il a dit sur le gel du corps électoral, parce qu'effectivement, quand on commence à discriminer une partie de la population, c'est le début de la fin. Une très, très bonne journée à tous, et on souhaite le meilleur à tous les Calédoniens qui, effectivement, peuvent rencontrer quelques difficultés, et un gros big up à Christophe.
0: Bonne journée, merci d'avoir été avec nous ce matin, Raphaël. À bientôt. Merci de nous avoir appelés. 7h19, bientôt 7h20 minutes d'ailleurs. Merci à tous d'avoir été avec nous pour cette première partie de Vous avez un avis. La suite sur Radio Rythme Bleu, exceptionnellement comme hier, pas de regard international de Vincent Hervouette d'Europe 1. On le retrouvera prochainement sur l'antenne de Radio Rythme Bleu. À 7h30, le mini-journal sera présenté par Léana Colombo. Et ensuite, on va revenir sur une séquence mémorielle importante puisqu'on va parler des commémorations des 80 ans du retour du bataillon du Pacifique. Deux invités ce matin, le commissaire de première classe Thomas Le Breton, qui est le directeur de la DICOM, et le capitaine Dimitri, officier de liaison des commémorations. Ils seront donc nos invités du matin pour nous dire tout sur cette séquence mémorielle qui s'ouvre aujourd'hui et qui va se poursuivre également demain, notamment sur la place des Cocotiers et sur les Caféries, on vous en parlera. Merci à tous d'être avec nous, on se donne rendez-vous tout à l'heure pour la deuxième partie, ce sera entre 7h45 et 8h.
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pire heure ce matin avec C'est mon histoire. Vous souhaitez un bon début de journée. Eric Clapton, Marc Barclay avant le mini-journal.

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2: Radio Rythme Bleu, 7h30.
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2: Le mini-journal, on retrouve Léana Colombo et Nicolas Legrand.
5: Et à la une ce matin, le vote favorable de la Commission des lois à l'Assemblée nationale concernant la proposition de loi organique visant à ouvrir le corps électoral provincial aux natifs.
6: Une nouvelle étape décisive dans ce parcours législatif. En ouverture des travaux, la ministre des Outre-mer, Naïma Moutchou, a défendu ce texte sur un sujet sensible, dit-elle, qui touche à l'histoire des accords de Matignon et Nouméa, mais je cite encore, il touche aussi à la recherche patiente d'un destin commun au cœur du processus calédonien depuis plus de 30 ans.
7: Le gouvernement aborde donc cette question avec un souci constant d'équilibre, avec de la prudence. Le texte qui vous est soumis poursuit un objectif clair qui est de permettre l'inscription sur la liste électorale spéciale provinciale des personnes nées en Nouvelle-Calédonie et déjà inscrites sur les listes électorales générales. Autrement dit, reconnaître une réalité humaine et démocratique devenue impossible à ignorer.
6: L'amendement visant à étendre ce droit aux conjoints a lui été rejeté. Le texte devra désormais être examiné en séance publique la nuit prochaine. Pour nous.
5: L'actualité sur le territoire, la sécurité et la lutte contre la délinquance sont au cœur des préoccupations des institutions.
6: Un point d'étape du plan territorial de sécurité et de prévention de la délinquance a été réalisé hier après-midi au CHT. À cette occasion, les perspectives 2026-2028 ont été présentées et une convention de financement pour l'acquisition d'un appareil d'analyse toxicologique destiné au laboratoire du Medipol a été signée. Cet appareil, d'un coût de 60 millions de francs, sera mis en service d'ici la fin de l'année.
5: L'actualité en Métropole et Sébastien Lecornu prépare les esprits à de nouvelles coupes budgétaires. Il a déclaré que la géopolitique s'est installée dans le réservoir des Français et malheureusement ça va durer.
6: Le Premier ministre envisage de revoir les 6 milliards d'euros de gel de crédit pour compenser l'impact de la guerre au Moyen-Orient. Face à la flambée des prix de l'énergie, le gouvernement a procédé à plusieurs reprises à des aides ciblées aux secteurs économiques les plus exposés à la crise, comme la pêche ou le BTP. Sébastien Lecornu annoncera de nouvelles aides demain pour lutter contre cette hausse des prix du carburant en métropole.
5: Et pendant ce temps-là, Donald Trump, lui, n'exclut pas d'attaquer de nouveau l'Iran.
6: Le président américain affirme avoir annulé au dernier moment une frappe américaine contre l'Iran. Il annonce donner un délai de 2 à 3 jours à Téhéran pour que les négociations progressent.
8: Tout s'est joué à une heure près. Nous étions prêts à frapper. Les navires sont prêts et nous sommes tous sur le qui-vive. J'espère que nous n'aurons pas à reprendre la guerre, mais il se peut que nous soyons obligés de le faire. Vous le saurez très bientôt.
6: Le Qatar, de son côté, appelle à donner plus de temps à la diplomatie. Et pendant ce temps, l'Assemblée a voté et approuvé 36 milliards d'euros supplémentaires pour les armées françaises d'ici 2030.
5: On termine Léana Colombo avec le sport. Tout d'abord du cyclisme et l'Italien Filippo Ganna qui remporte le contre-la-montre de la 10e étape du Tour d'Italie.
6: Sur un parcours entièrement plat de 42 km, l'Italien, spécialiste de ce type de course, a été le plus rapide devant Timen Arensman et le Français Rémi Cavagna. Le maillot rose est toujours sur les épaules d'Afonso Eulalio.
5: Et puis du tennis. Avec la deuxième journée des qualifications à Roland-Garros.
6: Et une première victoire française, celle de Pierre Hugerbert face au japonais Kaichi Uchida, 6-4-6-4. Au deuxième tour, il trouvera sur sa route le britannique Jan Szewczynski, 104e mondial. Kryan Jacquet et Luka Pavlovic se sont également qualifiés. Côté femme, Jessica Ponché l'a emporté face à l'Australienne Priscilla Hohn. Ça passe au prochain tour aussi pour Harmony Tan.
5: Merci beaucoup Léana Colombo pour ce point complet sur l'actualité du jour. On vous retrouve tout à l'heure à 8h pour le Flash.
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5: Et une page d'histoire ce matin avec le début des commémorations des 80 ans du retour du bataillon du Pacifique. Les FANC organisent 2 journées mémorielles aujourd'hui et demain. Et pour en parler, nous recevons ce matin le commissaire en chef de première classe Thomas Le Breton. Bon

0: bonjour.
1: Oui, bonjour. Bonjour à tous. Bonjour Nicolas. Bonjour aux auditeurs.
0: Vous êtes le directeur de la DICOM, on va y revenir, et le capitaine Dimitri, officier de liaison des commémorations. Bonjour.
2: Oui, bonjour.
0: Merci également d'être avec nous. Je le disais peut-être pour commencer cet entretien, parler un petit peu de ce qu'est la DICOM, parce qu'on connaît mal aussi cet organisme.
1: Oui, écoutez, merci. Donc la DICOM FANC, c'est la direction du commissariat des forces armées en Nouvelle-Calédonie. C'est un organisme militaire, le deuxième en taille au sein des FANC, donc l'organisme le plus important après le RIMAP. C'est plus de 300 personnes et cet organisme relève d'un service de soutien interarmé, le service du commissariat des armées, qui est l'un des grands services de soutien des forces armées. Alors c'est une sorte d'héritier de l'intendance militaire qui était implantée au XXe siècle à Nouméa, dans le centre-ville, dans le secteur de l'avenue Paul Doumer et de la rue de la République. C'est le bâtiment des subsistances militaires qui accueille aujourd'hui les services administratifs de l'État. Et donc le commissariat aujourd'hui, qui est implanté partout où sont les forces, il est en charge du soutien administratif et logistique des forces armées. Donc partout où elles se trouvent, en métropole, en opération extérieure et bien sûr ici, outre-mer, la devise du commissariat et notre devise, donc c'est de soutenir les armées en tout temps, tout lieu, toutes circonstances. Et notre saint patron qui est Saint-Martin a pour devise lui aussi non recuso laborem en latin, c'est-à-dire je ne refuse pas le travail. Tout un programme. Donc ça correspond pour nous à s'occuper de l'alimentation, de la restauration, de l'habillement, des équipements du combattant, de l'hébergement, la gestion de base, transport, l'administration, la paye, les achats, les finances, le juridique, le contentieux. Tout un programme.
0: Ouais, et donc aujourd'hui, ici aussi, pour nous parler de ces commémorations qui vont débuter aujourd'hui, je le disais, c'est important de commémorer ces 80 ans du retour du bataillon du Pacifique.
1: Alors oui, absolument, absolument. Alors 2026, d'une manière générale, hein, et au-delà même des 80 ans, je tiens à rappeler pour démarrer, c'est une année mémorielle très importante pour les forces armées en Nouvelle-Calédonie. Donc c'est bien sûr les 80 ans du retour du bataillon du Pacifique, c'est aussi les 400 ans de la marine, je crois que vous êtes déjà venu sur ce sujet, les 50 ans de la création de l'escadron de transport aérien à Tontouta, et puis aussi les 40 ans du régiment du service militaire adapté, qui fait ses journées portes ouvertes ce week-end à Koumac, et j'invite notamment les auditeurs qui se trouvent dans le Nord à aller les visiter. Donc c'est une année mémorielle importante, mais pour ce qui est des 80 ans du retour du bataillon, donc ce sont des commémorations dans lesquelles nous, la DICOM, sommes très engagés, puisque le général Soubrier nous a confié l'organisation de ces deux journées importantes, ici à Nouméa, hein, donc 20 et 21 mai. Nous nous sommes concentrés donc sur l'événement particulier du retour des 80 ans. Pourquoi c'est important? Et puis juste pour rappeler, donc cet appel aux forces françaises libres de venir rejoindre le contingent de résistants suite à l'occupation allemande. Et donc on a eu de façon volontaire, c'est pour ça qu'on les appelle les volontaires, plusieurs centaines de Français originaires du Pacifique et des différentes îles qui se sont portés volontaires pour constituer un bataillon, donc le bataillon du Pacifique, et qui ont pris un bateau. Donc ils étaient 283 dans le premier bateau, le premier contingent qui est parti, qui ont rejoint d'abord l'Australie pour commencer l'entraînement, et puis ensuite qui sont partis au Moyen-Orient, continuer à s'entraîner, qui ensuite ont mené les premiers combats qui ont été lourds avec les forces françaises libres en Libye, et après qui ont fait la campagne d'Italie et qui ont fait la campagne de France et qui sont remontés vers le nord. Donc tout ça correspond à des années d'engagement et jusqu'au sacrifice suprême, à commencer par le chef, hein, le premier chef de corps, le lieutenant-colonel Broche, qui lui est décédé dès le début des combats en Afrique.
0: Des gens qui se sont engagés par sens du devoir peut-être, parce que effectivement certains et beaucoup ne connaissaient pas la France métropolitaine.
1: Exactement. L'engagement, c'était celui pour des valeurs. Et ça, c'est important. Je dirais que c'est important parce que c'est précisément le fil rouge qui nous ramène aujourd'hui, et c'est bien tout le sens de ces commémorations, à ce que ça peut représenter pour les populations et pour la jeunesse, en particulier calédonienne. Voilà la notion de valeur. Le rôle, je pense, de ces commémorations, qui est très important, hein, c'est comme celui de la conservation de la mémoire, d'événements qui ont façonné la société calédonienne et qui contribuent aujourd'hui à l'entretien d'une mémoire collective, partagée. Le terme de partage est important en Calédonie. et donc qui a façonné l'identité historique de la Calédonie et du Pacifique. C'est important parce que ça permet aussi de rendre hommage aux volontaires engagés, donc ces volontaires, honneur aux volontaires, en reconnaissant publiquement leur sacrifice. Alors ça peut être le sacrifice de leur vie pour certains, mais aussi le sacrifice d'années, hein, d'années entières consacrées à la défense de leurs valeurs, de la démocratie, et puis transmettre aussi les valeurs de courage, ces commémorations, ce qui a été leur courage de partir, de quitter leur terre, leur famille, les valeurs de courage, de paix, de solidarité, et de vigilance aussi face au conflit. Ça fait sens aujourd'hui dans un monde, j'écoutais attentivement l'actualité, mais aujourd'hui qui est devenu rude à nouveau, un monde incertain. Voilà, il faut savoir profiter de ces moments pour sensibiliser les jeunes, en particulier les jeunes générations, pour que les tragédies ne s'oublient pas avec le temps.
0: Voilà. Donc deux jours de commémoration, une vraie séquence mémorielle avec beaucoup d'événements. Vous avez voulu aussi que ce soit tourné vers le grand public. C'était important de mettre les Calédoniens au cœur de ces commémorations.
2: Alors exactement, c'était très très important que ce soit ensemble. Donc ça a été ensemble avec tout le monde en fait, tous les acteurs. Ensemble avec l'ensemble des FANC bien évidemment, mais la mairie qui a joué un rôle extrêmement facilitateur pour toutes ces commémorations. Le PANC également, qui nous a ouvert ses portes et particulièrement aidé pour l'organisation de ces manifestations, qui auront lieu sur trois grands rendez-vous, un peu rendez-vous, une stèle, inauguration d'une stèle sur le quai des volontaires. Donc ça, ce sera en fin d'après-midi aujourd'hui. Ensuite, on a une prise d'armes, une cérémonie militaire qui aura lieu à 19h ce soir au PANC. Évidemment, c'est ouvert à tout le monde, hein, ceux qui veulent voir. Une cérémonie militaire un petit peu particulière, puisqu'on aura le patrouilleur d'outre-mer, l'Auguste Bénébig, qui sera à quai. Et puis à l'issue de cette cérémonie, donc dépôt de gerbes à la mer, il y aura la projection du film Le Bataillon des Volontaires, un film d'à peu près une vingtaine de minutes, qui mettra à l'honneur en fait tous ces gens qui sont engagés pendant la Seconde Guerre mondiale. Et puis demain, le village des Fancs, hein, donc sorte de village des armées, qui aura lieu place des Cocotiers, où là effectivement tous les acteurs des Fancs auront des stands, et puis on accueillera du public, les classes défense. À tous les curieux qui veulent venir prendre des informations, des renseignements, et puis on terminera par un petit son et lumière retraçant un petit peu une petite histoire intimiste, bien sûr ouvert à tous, hein, venez nombreux, mais une petite histoire intimiste sur l'engagement qu'a pu avoir un certain nombre de personnes ici sur la Nouvelle-Calédonie pour partir combattre en France. Voilà.
0: Donc aujourd'hui, le centre névralgique, c'est Quai Ferry, Port Autonome, et demain, ça se déplace place des Cocotiers. Là, avec des temps forts, on l'a dit, c'était important. Il y a la jeunesse, on l'a évoqué au cours de cette interview. Il y a les classes de défense aussi qui seront très mobilisées là-dessus.
2: Exactement. La jeunesse est au centre, hein, du projet, bien sûr. Tout ça est fait pour leur permettre de ne pas oublier, de ne absolument pas effacer cette mémoire. On ne réécrit pas l'histoire. Et effectivement, ils seront en tout cas bien accueillis, bien orientés. On pourra donner toutes les informations qu'ils veulent sur l'histoire, sur les carrières qu'on peut faire également à l'armée, sur tout ce qu'il y a comme processus pour permettre, en tout cas, de se relancer s'il y a besoin ou de s'informer.
0: Donc il y a un double objectif finalement, il y a à la fois rendre hommage à ces volontaires et puis aussi la transmission de ces valeurs.
1: Oui, absolument. Je pense qu'effectivement la jeunesse c'est quelque chose qui nous touche beaucoup. On est très, très surpris de cet engouement, l'enthousiasme de la jeunesse pour la défense en particulier. Je sais que le général Soubrier est déjà intervenu, ainsi que le chef du CSNJ chez nous, en charge de la jeunesse, sur le sujet des classes de défense, qui ont un grand, grand succès ici en Nouvelle-Calédonie, mais aussi à Wallis et Futuna. Je pense que ce succès, ça ne correspond pas à la célébration de l'armée, pour l'armée, mais à un intérêt manifeste pour une cause noble qui transcende les communautés dans un destin commun. Mmh. Et ça, c'est important. Je souhaiterais préciser, parce que ça me touche beaucoup dans cette histoire, que ce soir, donc, j'aurai l'honneur de commander la cérémonie, hein, qui sera présidée par le haut commissaire et puis le général Soubrier, bien sûr. Il y aura parmi l'effectif décoré, puisqu'il y a des remises de décoration, une militaire de mon organisme, de la DICOM FANC, une militaire mélanésienne, caporal chef, qui est née, qui a grandi ici, et qui sera décorée ce soir d'une des médailles les plus prestigieuses et honorifiques de la République française. Une militaire qui a été citée en opération. Cette médaille, c'est la médaille militaire. Et ce qui est important, c'est de comprendre qu'en Calédonie, les héros n'appartiennent pas qu'au passé. Et ils écrivent l'histoire au présent également. Et moi, je suis très fier d'être à la tête de personnes de cette trempe. Le général Soubrier dit que la mémoire est un flambeau. Et effectivement, je pense que c'est vraiment l'illustration que l'histoire n'est pas figée et qu'elle s'écrit au quotidien, que les Calédoniens continuent d'écrire l'histoire militaire au sein des armées françaises.
0: Et on a effectivement en Nouvelle-Calédonie des traces encore de ce bataillon du Pacifique. On parlait... pourquoi pas du Cambroche, on parlait aussi effectivement du RIMAP. Les liens sont toujours encore importants de cette mémoire, elle existe au quotidien, pas que pour les 80 ans.
2: Les liens sont à l'armée, en tout cas, c'est parfaitement entretenu. Comme on dit, c'est more majorum, à la manière des anciens. Et ça, en fait, ça permet à l'ensemble des forces de transmettre en fait, ce devoir, cette idée de sacrifice, cette idée de remplir la mission. Et ça, c'est vraiment indispensable. Et effectivement, au RIMAP, il y a une salle d'honneur donc, qui est ouverte effectivement en permanence, de façon à ce que tout le monde puisse se souvenir, encore une fois, pour marcher dans les traces des anciens.
0: On parlait du patrouilleur outre-mer Auguste Benhabi qui sera présent. On a le 18 juin prochain l'arrivée aussi du Jean Trinap. Là aussi, ça va marquer l'histoire et continuer à perdurer cette tradition et cette mémoire.
1: Ah oui, absolument. C'est un événement important. Bon, ce sont des beaux bâtiments de guerre, hein, ces patrouilleurs de nouvelle génération. Le TRANAP est attendu effectivement ici avec impatience. Il y aura des festivités particulières qui sont celles prévues pour l'arrivée d'un bâtiment militaire à son port d'attache. Voilà, donc le 18 juin, effectivement, il faut absolument être présent. Je pense que c'est un spectacle qui pourra se voir depuis la côte.
0: Eh bien, on aura l'occasion en tout cas d'en reparler sur l'antenne de Radio Rythme Bleu. Merci à tous les deux d'être venus nous parler de ces deux séquences donc mémorielles. Aujourd'hui, rendez-vous au Quai Ferret à partir de cet après-midi et
2: c'est
0: au port autonome.
2: Voilà, c'est essentiellement à partir de 19h. Voilà, ce sera parfait pour la cérémonie. Et puis demain, au village des Fanques, venez nombreux. Et puis demain soir, le petit son et lumière, évidemment gratuit, proposé à la population et à tous les curieux, tous ceux qui veulent se renseigner un petit peu plus. Voilà.
0: Merci beaucoup.
1: Merci à tous.
0: Merci. Une interview que vous pourrez réécouter et visionner sur notre site internet le www.rrb.nc. Il est 7h48, on va marquer une courte pause publicitaire et on se retrouve juste après pour la deuxième et dernière partie de Vous avez un avis. Vous nous appelez dès maintenant au standard de Radio Rythme Bleu, c'est le 25 46 46.
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3: Vous écoutez Radio Rythme Bleu, il est 7h50. Merci d'être avec nous. On a 10 minutes encore à passer ensemble avec vos appels en direct. Ça se passe donc au 25 46 46, appels qui peuvent concerner l'actualité, les sujets du quotidien. Ça peut être un coup de cœur, un coup de gueule. C'est votre espace de libre expression dans le respect de tous, donc jusqu'à 8h, et on patiente en musique jusqu'au premier appel de cette deuxième partie.

0: Vous écoutez Radio Rythme Bleu, il est 7h52 et Eric est avec nous en direct. Bonjour Eric.
1: Bonjour Nicolas, comment ça va ce matin?
0: Ça va bien et vous?
1: Ça va bien. Et Thierry, comment il va?
2: Il va bien.
1: Il va bien, il est en pleine forme aussi. Bon.
2: Oui.
1: Ah, ben, c'est important d'aller bien. Moi, je voulais revenir sur un peu sur l'actualité là, qui se passe en ce moment, forcément. Concernant le deuxième électoral. Moi, par exemple, ça fait 17 ans que je suis en Calédonie, 17 ans que je suis chef d'entreprise, et voilà. Pour ma part, j'ai pas le droit de vote. Donc, je cotise, je paye les impôts. Et j'ai pas le droit de voter pour les provinciales. Et franchement, ça me fait très, très, très, très mal au cœur. Parce que on s'investit, nous, chefs d'entreprise, parce que sans les chefs d'entreprise ici en Calédonie, la Calédonie ne tourne pas. Et ne pas avoir le droit de vote, je suis très, très attristé. Parce que, ici, c'est donné aux conjoints. Alors que historiquement, il y a quand même eu des signatures à l'époque sur 10 ans glissants. Et puis, on revient à chaque fois on rétropédale, vais-je dire. Et je me sens attristé, et surtout pour les Calédoniens qui sont ici de génération en génération, même eux ne peuvent pas voter. Alors que en France, par exemple, il y a beaucoup de Kanaks qui sont partis en France, et après un an, ils ont le droit de voter en France. Et ici, on n'a pas le droit. Après 20 ans de résidence, je trouve ça complètement hallucinant. Et démocratiquement parlant, c'est inadmissible. Enfin, voilà mon avis de ce matin.
0: Merci de l'avoir partagé, Eric.
1: Et je pense que beaucoup, beaucoup, beaucoup de Calédoniens sont fortement attristés.
0: Merci, Eric, pour votre avis.
1: Et bravo à Nicolas Meslor qui se bat pour la Calédonie. C'est le seul qui se bat pour nous en France, au Sénat. Et bravo à Nicolas.
0: À l'Assemblée nationale.
1: À l'Assemblée nationale, oui, pardon. Et go Nico. Un grand bisou à toute la Calédonie et soyons forts.
0: Bonne journée, okay. Eric. Merci d'avoir
1: été
0: avec nous.
1: Belle journée, tata.
0: Bonne journée, à bientôt. Merci de nous avoir rappelé. Je vous donne la réponse à la question d'hier puisqu'elle concerne ce sujet. Alors que l'ouverture du corps électoral provincial est actuellement en débat devant le Parlement, 88% des auditeurs de Radio Rythme Bleu qui se sont exprimés par SMS se disent partisans de l'ouverture aux natifs et aux conjoints. Ils sont 6% à être partisans de l'ouverture aux seuls natifs et enfin 6% également qui se disent opposés à toute ouverture du corps électoral. Voici maintenant notre question du jour et elle concerne le sujet dont on a parlé tout à l'heure avec nos deux invités du matin. 80 ans après le retour des volontaires, êtes-vous sensible à l'engagement du bataillon du Pacifique? Si vous y êtes sensible, vous tapez 1, sinon vous tapez 2 et vous envoyez votre réponse par SMS au 3146. Merci évidemment pour votre participation et rendez-vous demain pour la réponse à la question du jour. Vous écoutez Radio Rythme Bleu, 7h55. On poursuit en attendant un prochain appel.

0: Ghislaine est avec nous à 7h56. Bonjour Ghislaine.
1: Bonjour, c'est pour vous dire que des félicitations à Monsieur Ismet Kurtovic qui a parlé pour les journées pédagogiques là.
0: C'était dans le club politique, oui, vendredi.
1: Oui, du club politique de vendredi. Enfin, j'ai entendu un auditeur qui l'a félicité aussi, parce que c'est quand même des heures en moins pour nos enfants. Deuxièmement, je voudrais vous dire que le journaliste qui n'arrête pas de dire que Bourraqué, ce qui est arrivé à Roland Moisson, ça n'est pas Bourraqué, ça appartient au secrétaire de la mairie, le petit terrain, et c'est à Gilles. C'est pas Bourraqué, c'est à mi-chemin, c'est à 3-4 km de Boulou-Paris. Mais c'est pas Bourraqué. Voilà, c'était pour une mise au point qu'ils arrêtent de dire Bourraqué. Non, c'est pas sur une propriété de Bourraqué. C'est au petit lotissement, il y a plusieurs maisons ensemble, 5-6 maisons. Voilà.
0: Merci Ghislaine pour votre avis et cette précision. Merci d'avoir été avec nous ce matin sur l'antenne de Radio Rythme Bleu.
1: Merci, bonne journée à toute la Calédonie.
0: Bonne journée, à très bientôt. Germain est avec nous. Bonjour Germain.
2: Oui, bonjour monsieur. Bonjour toutes les auditeurs de RRB. Donc je voulais juste aussi me donner un petit avis concernant l'émission, on va dire, le petit reportage qui est passé hier au JT. Donc les gens sont émus de l'exploit qu'ont fait les Tahitiens au niveau de leur tradition et qui ont exporté aussi dans le monde. Donc je vois pas pourquoi ils sont émus. C'est vrai que c'est un exploit. Mais il faut aussi regarder d'eux-mêmes aussi au pays. Si les Tahitiens ont réussi, donc ici, il faut qu'on se mette ensemble. On entend toujours parler de terre de parole, terre de partage, et de vivre ensemble. Et je pense que c'est des choses qui sont... bientôt, on va les appeler spirituelles, parce qu'elles n'existent pas physiquement, mais qui est invisible. Donc il faut qu'on se mette ensemble. Est-ce que tout le monde peut s'associer en jouant le jeu, ou peut-être en faisant parler leur cœur, qu'il faut se mettre aussi à la pratique des choses au niveau culturel, au niveau de la société mélanésienne. Et on attend, moi, ma façon, je ne dénigre pas les personnes blancs, mais on appelle ici des gens blancs pour dire que venez danser le pilou avec nous, venez danser le tchap avec nous, parce que la seule communauté ici qui danse le pilou ici, c'est la communauté caldoche. Donc on encourage aussi les autres ethnies à se mettre aussi dans le bain, à faire valoir la culture mélanésienne kanak, et qu'on marche ensemble et qu'on ira ensemble plus loin pour que nos gosses aussi prendront exemple du vivre ensemble, qu'on le souhaite vraiment, qu'on entend parler de la bouche de tout le monde, parce que le vivre ensemble, il n'a pas de couleur, c'est le vivre dans la paix, c'est ce qui est important pour la jeunesse qui arrive, pour nos enfants. Donc on encourage tout le monde à venir aussi s'intégrer, de danser le tchap, de danser le pilou, et aussi s'intéresser à la culture au lieu de dénigrer sans l'avoir touché. Voilà un peu mon argument pour encourager tout à chacun et tout à chacune pour dire qu'il faut qu'on avance ensemble et faire valoir la culture mélanésienne dans le monde aussi. Merci à bon entendeur. Belle journée à toutes et à tous.
0: Bonne journée, merci d'avoir été avec nous, d'avoir exprimé votre avis ce matin et d'avoir donc répondu et fait suite à l'appel de Christophe qui avait été salué ensuite par Raphaël en première partie de cette émission tout à l'heure entre 7h05 et 7h20. Merci à tous d'avoir été avec nous pour Vous avez un avis. On se retrouve demain, même heure, même zone, pour un nouveau numéro. Ce sera donc demain matin dans le 6-8. Le 6-8, c'est bientôt terminé. Un dernier point sur l'actualité avec Léana Colombo et ensuite on cède la place à Mouna.
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6: Excellent début de journée, la dernière partie de votre matinale avec le rappel des titres. On retrouve bien sûr Nicolas Legrand et Léana Colombo.
0: Bonjour à tous. À la une de l'actualité, la commission des lois a donc voté favorablement la proposition de loi organique concernant le corps électoral provincial.
7: Une nouvelle étape décisive dans ce parcours législatif. En ouverture des travaux, la ministre des Outre-mer, Naïma Moutchou, a défendu ce texte sur un sujet sensible, dit-elle, qui touche à l'histoire des accords de Matignon et Nouméa, mais je cite toujours, il touche aussi à la recherche patiente d'un destin commun au cœur du processus calédonien depuis plus de 30 ans. L'amendement visant à étendre ce droit au conjoint a lui été rejeté. Le texte devra désormais être examiné en séance publique la nuit prochaine pour nous.
0: Sur le territoire maintenant, l'actualité est marquée par la lutte contre la délinquance.
7: Un point d'étape du plan territorial de sécurité et de prévention de la délinquance a été réalisé hier après-midi au CHT. À cette occasion, les perspectives 2026-2028 ont été présentées et une convention de financement pour l'acquisition d'un appareil d'analyse toxicologique destiné au laboratoire du Medipol a été signée. Cet appareil de 60 millions de francs sera mis en service d'ici la fin de l'année.
0: L'actualité en métropole et le gouvernement prévient et met en garde les Français. La crise énergétique risque de durer.
7: Sébastien Lecornu envisage de revoir les 6 milliards d'euros de gel de crédit pour compenser l'impact de la guerre au Moyen-Orient. Face à la flambée des prix de l'énergie, le gouvernement a procédé à plusieurs reprises à des aides ciblées aux secteurs économiques les plus exposés à la crise, comme la pêche ou le BTP. Le Premier ministre annoncera de nouvelles aides demain pour lutter contre cette hausse des prix du carburant.
0: Et pendant ce temps-là, toujours de vives tensions au Moyen-Orient. Donald Trump souffle le chaud et le froid.
7: Le président américain affirme avoir annulé au dernier moment une frappe américaine contre l'Iran. Il annonce donner un délai de 2-3 jours à Téhéran pour que les négociations progressent. Le Qatar, de son côté, appelle à donner plus de temps à la diplomatie. Et pendant ce temps, l'Assemblée a voté et approuvé 36 milliards d'euros supplémentaires pour les armées françaises d'ici 2030.
0: On termine Léana Colombo avec le sport et en cyclisme. L'Italien Filippo Ganna gagne sur ses terres. Il remporte la dixième étape du Tour d'Italie.
7: Sur un parcours entièrement plat de 42 km, l'Italien spécialiste de ce type de course a été le plus rapide devant Timen Arensman et le Français Rémi Cavanna. Le maillot rose est toujours sur les épaules d'Alfonso Eulalio.
0: On parle de tennis également avec la deuxième journée des qualifications à Roland-Garros.
7: Et une première victoire française, celle de Pierre Hugerbert face au Japonais Kaichi Uchida 6-4-6-4. Au deuxième tour, il trouvera sur sa route le Britannique Jan Schönski, 104e mondial. Kyrian Jacquet et Luc Pavlovic se sont également qualifiés.
0: Merci beaucoup Léana Colombo pour ce point complet sur l'actualité du jour. Léana qui m'a regardé pendant tout le flash, puisque j'improvisais effectivement tout le flash, puisque vous ne m'aviez pas donné les feuilles.
7: Non, mais je les avais pourtant, mais j'ai
0: voulu
7: les garder.
0: Vous les aviez en main.
7: J'ai voulu les garder.
0: Et elle me regardait avec des grands yeux écarquillés en se demandant mais pourquoi il improvise.
7: Je me suis dit mais quel talent surtout.
0: C'est gentil. Merci beaucoup Léana, la prochaine fois vous me donnerez les feuilles, ce sera plus confortable.
7: Bah, fallait me tendre la main, mais c'est pas grave.
8: D'accord, bien,
0: j'allais
8: bonjour.
0: Pas vous embêter. Bonjour Mouna.
8: Bonjour
0: Mouna. Non mais vous avez entendu, vous avez
8: vous
0: vu
8: êtes... Vous avez vu,
7: elle a gardé les feuilles. Vous aviez tellement un talent.
8: Ah mais Nicolas,
7: que je n'y ai vu que du feu.
8: Non, je suis d'accord, on ne s'est rendu compte de rien.
7: Non.
8: Viens rattraper Léana. Vous avez tellement un talent.
0: Oui, c'est ça, elle rattrape sa bêtise. Mais vous êtes pardonnée, Léana. Bonjour Mouna.
8: Eh bien, c'est quelque chose ce matin, tous les deux.
0: Ah oui, on est en pleine forme. Je vous attendais.
8: Ah, eh bien, je vous propose un petit wouh, 1, 2, 3, un petit son pour commencer la matinée, mais en douceur, avec la douce et mémorable voix d'Otis Redding, s'il vous plaît, pour My Girl. Voilà, comme ça, ça va calmer les mœurs à tout le monde.
7: Oui.
0: Bon. Allez-y. Hein.
8: Vous voulez improviser là-dessus aussi, Nicolas?
0: Ah non, bah non. Vous avez un tel talent.
7: Ah, mais là, vous pourriez le faire.
0: Faites pas du théâtre d'impro parce que les autres, ils vont poursuivre.
8: Ils vont rougir.
0: Mal.
8: Allez, bonne journée.
0: Bonne
8: hein.
0: journée. Hein.
8: Bonne journée, Léana.
7: Bonne journée, Léana.
0: Les feuilles.
7: Bah, pas besoin.

0: Et voilà, 8h passées de 7 minutes sur Radio Rythme Bleu. Bonjour tout le monde. Très heureuse de vous retrouver en ce mercredi 20, déjà au milieu de la semaine. Courage, le plus dur est derrière nous. Enfin, normalement. Après, la vie aime parfois improviser sans prévenir, mais on va rester optimiste. On a commencé cette matinée tout en douceur. My Girl, version Otis Redding, bien sûr. Reprise magnifique, pleine de chaleur et de soul, enregistrée fin des années 60. Et franchement, il y a des chansons comme ça, dès les premières notes, on respire un peu mieux, n'est-ce pas? Bienvenue dans Plus la peine de zapper sur RRB. Pendant les 3 prochaines heures, on va essayer de vous donner un petit peu plus d'énergie, un peu de bonne humeur et surtout de quoi attaquer la journée du bon pied. 9h30, côté jeu, on se retrouvera en direct pour votre big quiz. À 10h30, c'est Jennifer qui reviendra avec le totem. Et côté rubrique aujourd'hui, on retrouvera également Hors Piste avec Ismaël. Ça, ce sera sur les coups de 9h50. Sans oublier Par ici les sorties à 10h20 avec Kéline Dabouakou et Allons Enfants en fin de matinée. Dans quelques instants, grâce aux stations Shell et Pacifique, on va surtout faire un heureux ou une heureuse. Restez bien avec nous sur Radio Rythme Bleu, installez-vous confortablement et très belle matinée à vous. On accueille tout de suite Cédric. Bonjour Cédric.
1: Bonjour.
0: Bonjour, c'est Mouna, comment allez-vous?
1: Très bien, merci.
0: Et ça va Cédric, c'est un peu mystérieux notre appel de ce matin.
1: Oui, complètement.
0: Bon, donc si je vous demande si vous avez une idée de la raison de l'appel, vous en avez aucune?
1: Pas du tout.
0: Bon, Cédric, est-ce que vous êtes client des stations Shell et Pacifique?
1: Oui.
0: Notamment la station Shell de Porte de Fer, peut-être?
1: Oui, je vais un peu dans plusieurs différences, mais souvent c'est Shell, ouais.
0: Bon, Cédric, j'ai le bonheur de vous annoncer ce matin que vous remportez 15 000 francs de bon essence. Félicitations, Cédric.
1: Cool, merci.
0: La journée commence plutôt bien pour vous.
1: Ouais, bah, carrément.
0: Est-ce que vous pourriez alors retourner à cette même station, la station Shell de Porte de Fer avec laquelle vous avez gagné? Là, on est mercredi, donc à partir de vendredi avec votre pièce d'identité, s'il vous plaît.
1: Oui, bien sûr.
0: Comme ça, vous récupérez votre cadeau. Et Cédric, je dois vous avertir, je ne sais pas si vous le savez, il y a 4 Toyota Hilux à gagner par an avec les stations Shell.
1: Oui.
0: Le bulletin tiré au sort, votre bulletin, retourne dans l'urne. Je croise les doigts en disant ça, Cédric. Vous n'êtes pas à l'abri d'être tiré au sort une seconde fois, peut-être pour le jackpot. Voilà.
1: Ah ben, ce serait top.
0: Est-ce que vous souhaitez profiter de l'antenne d'RRB pour un message ou une dédicace éventuellement?
1: Pas spécialement, juste un grand bonjour à toute la Calédonie et une bonne semaine.
0: Oh bah parfait, et bah Cédric, nous on vous embrasse des studios d'RRB et que la chance vous accompagne encore longtemps.
1: Et merci beaucoup et bonne journée à vous.
0: Merci, au revoir Cédric.
1: Au revoir.
0: Et voilà notre gagnant du jour, Cédric, félicitations à lui. Merci à nos partenaires, les stations Chalet Pacifique, grâce à qui on peut faire un heureux chaque jour sur Radio Rythme Bleu. Et ça, c'est vraiment quelque chose d'incroyable. Si vous aussi, vous souhaitez être appelé, vous souhaitez gagner 15 000 francs de bon essence, au mieux, un des 4 Toyota Hilux qu'ils font gagner par an, vous savez ce qu'il vous reste à faire quand vous vous arrêtez aux stations Shell, quand vous faites de l'essence, vous remplissez le bulletin, vous le mettez dans l'urne et hop, le tour est joué. Il est 8h10 sur RRB. Céline Dion, le ballet, c'est pour vous, c'est cadeau. Installez-vous confortablement.

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1: Bonjour à tous, ce mercredi, première omelette géante pour Dimbéa, premier scanner et mission du dialogue. Des petites et grandes histoires qui ont leur importance le 20 mai en Calédonie. Bonne fête aux Bernadins et aux Bernadines et un joyeux anniversaire à Stéphane Collaro, 83 ans aujourd'hui, le créateur du Bébête Show, tonton mayonnaise du petit rapporteur de Jacques Martin, reste une figure culte de la télévision française des années 70-80. Il est apparu dans son propre rôle dans Les Mystères de l'amour sur TMC en 2025, preuve qu'on n'efface pas un Collaro aussi facilement. En 1983, le 20 mai, la revue américaine Science publiait la découverte, par des chercheurs français dirigés par le professeur Luc Montagnier, du virus de l'immunodéficience humaine, le VIH, annoncé comme responsable du sida. Et sur le territoire, le 20 mai, en 1978, la commission de l'enseignement propose la prolongation de la scolarité obligatoire de 14 à 16 ans, comme c'était déjà le cas en métropole. Passons en 1979, on avait parlé la semaine dernière d'une grève entamée par les boulangers de Nouméa. Eh bien ce jour-là, elle se termine, sans que les boulangers aient obtenu satisfaction. Pour rappel, ils demandaient que le prix de la baguette passe à 30 francs. Sans transition, le 20 mai 1984, le jumelage avec la commune métropolitaine de Bessières donne lieu à l'organisation de la première fête de l'omelette géante à Dimbéa, au parc Fayard. La première d'une longue série. 4 ans plus tard, en 1988, arrivé en Calédonie d'une mission du dialogue, envoyée par Michel Rocard, pour renouer le dialogue et trouver des solutions aux problèmes calédoniens. Elle est composée de 6 francs-maçons, hauts fonctionnaires et religieux, coordonnés par Christian Blanc, qui était le bras droit d'Edgar Pisani lorsqu'il était haut-commissaire en Calédonie en 84-85. Passons en 1989, le CHT met en service le premier scanner du territoire, un appareil qui se rendra vite indispensable. Et puis, en 1994, la nouvelle mine de la SLN, Copéto, est inaugurée. Un an plus tard, 1995, Aviasur inaugure sa desserte Interil. Et puis le mot de la fin, en 1997, la 300e maison Jaurédier est livrée à ses propriétaires. Beaucoup de premières qui, l'air de rien, ont leur importance un 20 mai. Belle journée à vous tous avec RRB.
2: Merci Marion, merci pour cette éphéméride. On regarde maintenant ce que cette journée du 20 mai nous réserve avec Lana et l'horoscope du jour. Très belle matinée à vous.
3: Bonjour tout le monde, on commence avec les béliers. Vous avez envie d'aller vite aujourd'hui, mais étonnamment, vous gérez mieux votre impulsivité que d'habitude.
4: Taureau,
3: vous apportez une présence rassurante dans une relation, même sans grands mots.
4: Gémeaux,
3: vous trouvez une solution rapide à quelque chose qui bloquait ou ralentissait l'ambiance.
4: Cancer, vous protégez mieux votre calme aujourd'hui et cela change énormément votre manière de vivre la journée.
3: Lion, le plus intéressant, c'est que vous n'avez même pas besoin d'en faire trop. Restez dans cette simplicité, elle vous met particulièrement en valeur.
4: Vierge, votre discipline peut devenir une force incroyable quand elle inclut aussi le repos.
3: Balance, vous hésitez moins aujourd'hui et cela vous apporte une vraie sensation de légèreté.
4: Scorpion, pour une fois, votre lucidité ne vous pousse pas à vous fermer. C'est une belle avancée.
3: Sagittaire, votre enthousiasme est contagieux quand il reste sincère. Attention simplement à ne pas négliger un détail important par impatience.
4: Capricorne, vous gérez vos responsabilités avec sérieux, mais aujourd'hui, vous semblez moins dur avec vous-même.
3: Verseau, une discussion peut devenir beaucoup plus intéressante que prévu.
4: Et pour finir, les poissons, vous ressentez mieux ce qui vous fait du bien et ce qui vous épuise. Cette lucidité émotionnelle vous aide énormément aujourd'hui.

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3: Et oui, 8h passées de 21 minutes, vous êtes sur Radio Rythme Bleu et comme chaque matin, on prend quelques instants pour souhaiter un très joyeux anniversaire à toutes les personnes parmi vous qui sont nées un 20 mai. Oui, que vous soyez au travail, sur la route, à la maison ou discrètement en train d'attendre qu'on pense à vous aujourd'hui. Oui, oui, on vous voit. Ce moment est fait pour vous. Place tout de suite au message et aux dédicaces sur Radio Rythme Bleu. Attention, un joyeux anniversaire à notre grand frère Yvon, dit Coyote, à Logicop. Passe une belle journée et gros bisous de la famille. Joyeux anniversaire à Judy Kael du côté de Tantouta pour sa nouvelle dizaine. Grosse bise de ta maman qui t'aime fort. Un joyeux anniversaire à Emma du côté de Rivière Salée. Un gros bisou de son chéri qui l'aime de tout son cœur. Et enfin, un gros bisou à notre maman Patricia du côté de Vaud. Tous ses enfants et ses petits-enfants pensent à elle très fort et lui font 65 gros bisous. Très joyeux anniversaire encore à toutes les personnes qu'on a célébrées ce matin sur Radio Rythme Bleu. Et joyeux anniversaire aussi à ceux qui n'ont pas été cités, mais qui fêtent bien leurs anniversaires aujourd'hui, un 20 mai. En tout cas, merci pour vos messages, vos dédicaces et ces petits mots qui voyagent avec nous chaque matin. C'est un bonheur de vous lire. En tout cas, et pour accompagner ça en musique, Toni Braxton, maintenant. Et je vous le lance, vous savez quoi ? Unbreak My Heart, et attention, le prochain rendez-vous, c'est à 8h30, le point météo sur RRB.

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2: Ce matin, sur l'Est, les loyautés, le ciel est nuageux avec très localement une ondée. Ailleurs,

températures maximales resteront élevées avec 26 à 29 degrés. Voilà pour le point météo sur RRB, journée plutôt agréable qui nous attend malgré quelques nuages du côté de l'Est et des loyautés avec des températures qui, elles, savent parfaitement qu'on est toujours au mois de mai. Juste après ça, une question qu'on peut être beaucoup à se poser, que ce soit au réveil, devant le café ou encore devant notre agenda. Comment on fait ? Réponse en musique tout de suite avec Vianney et Zazie.

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1: Non, excusez-moi, une petite erreur de tapis de ma part. Bah, qu'est-ce qui se passe? Il est 8h45 sur Radio Rythme Bleu. Ce n'est pas l'heure de jouer, puisque c'est l'heure des petites annonces. Excusez-moi, que s'est-il passé? Je ne sais pas, mais on va y arriver. Là!
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1: Erreur de tapis, mais le moment, lui, est bien le bon. 8h45 sur RRB. Comme chaque matin, place à vos petites annonces. Rendez-vous 100% dédié aux particuliers, achats, ventes, recherches peut-être. En bref, tout ce qui peut rendre service et éviter à un objet de finir oublié au fond d'un garage. Petit rappel quand même, on ne diffuse pas d'annonces concernant les armes, les bijoux ou encore la nourriture. Et cette rubrique est 100%, mais alors 100% dédiée aux particuliers. Professionnels, si vous avez besoin de communiquer, on a des solutions adaptées pour vous. 25 46 46 hors antenne. Place maintenant à vos petites annonces sur Radio Rythme Bleu. Pour participer et passer en direct pour vos annonces, c'est au 25 46 46 aussi ou par SMS au 31 46 et on se charge de tout pour vous. Voilà, on commence tout de suite avec la vente d'une Peugeot 107 essence, 150 000 km, contrôle technique, pneus neufs, 470 000 francs à débattre au 84 83 99. Le 84 83 99. Il est à vendre une batterie Ryobi 36 volts, 4 ampères, toute neuve, 40 000 francs ou faire offre au 77 86 18. À vendre un quad Polaris ATP 330. Au 84 31 70, à ce même numéro, on propose également des poteaux de Gaillac ainsi que plusieurs pièces pour un Toyota Land Cruiser, que ce soit un PJ40, PJ70 ou AJ45. Plus de renseignements au 84 31 70. Il est à vendre un meuble télé Hi-Fi en bois, dimension 1m36, profondeur... J'ai du mal, excusez-moi, 1 mètre... Je sais pas. Voilà, pour les dimensions, vous composerez tout de suite, directement, pardon, le 77-51-58. Le 77-51-58, ça m'évitera de vous dire des bêtises. Le prix du meuble télé, c'est 30 000 francs. Avec ça, il y a un ensemble Hi-Fi à vendre dans l'état, comprenant deux enceintes Yamaha modèle NS95-95. Voilà, il y a pas mal d'informations, mais ça fait beaucoup à détailler à l'antenne. Il y a un ampli Natural Sound Amplifier. Je rigole, excusez-moi. Yamaha ST-A10, une platine, deux CD, un stéréo Preamp Mixer, l'ensemble 50 000 francs. Comme pour le meuble télé Hi-Fi, pour avoir plus de renseignements, vous composez directement le 77 51 58. Et il y a une télé Akira stéréo pour la TNT, écran 41 par 32. À vendre à 10 000 francs. Je répète le numéro une dernière fois, c'est le 77 51 58. Et on a un premier appel. Bonjour à vous, nous sommes à l'antenne de Radio Rythme Bleu. Bienvenue.
3: Bonjour.
1: Bonjour monsieur.
3: Bonjour, voici mon annonce. Donc on vend un canapé convertible 3 places,
1: oui,
3: en tissu gris, de très bonne qualité. Il est en bon état. 100 000 francs. On vend aussi deux canapés intérieur-extérieur yin-yang, noir et blanc. Un noir, un blanc, en osier synthétique, 70 000 francs les deux. Alors, ce sont des copies du designer de Don.
1: Très bien.
3: Enfin, une voiture Getz Hyundai, 380 000 francs, à débattre, évidemment. Oui. Contrôle technique. OK.
1: Très
3: voilà.
1: Bien.
3: Tout cela sur Nouméa au 84 48 59.
1: 84 48 59. Monsieur, est-ce que je peux vous demander votre prénom, s'il vous plaît?
3: Gilles.
1: Gilles, merci beaucoup, Gilles, pour vos petites annonces.
3: Bon, merci beaucoup. Merci à RB.
1: Et au plaisir de vous entendre.
3: Bonne journée à tout le monde.
1: Merci, Gilles. Bonne
3: journée. Allez, au revoir.
1: Au revoir. Bonjour à vous, nous sommes à l'antenne de Radio Rythme Bleu.
4: Oui, bonjour.
1: Bonjour, monsieur. Quel est votre prénom, s'il vous plaît?
4: Alors, Eric.
1: Bonjour, Eric. Enchanté.
4: Bonjour, enchanté. Et je réponds au 79 91 91.
1: Parfait. 79 91 91,
4: voilà.
1: Pardon.
4: Et 79 91 91.
1: Oh oui, je l'ai mal dit. On écoute.
4: Non, j'ai pas bégayé. C'est bien 91 deux fois.
1: On vous écoute, Eric. C'était très drôle.
4: D'accord, donc je vends 4 jantes de Ford Ranger en citron,
1: oui,
4: en 17 pouces, Et l'entracte, ça doit être du 13, 5 ou 14, je ne me souviens plus exactement. Je n'ai peut-être pas bien mesuré. Mais voilà, les connaisseurs sauront rectifier si ça les intéresse. Parfait. Au prix de 10 000 francs, le lot, pas dissociable, elles sont en excellent état.
1: Parfait.
4: Voilà, et puis je peux les livrer dans un rayon Païtan ou Mer.
1: Oh, bah superbe. En plus, vous êtes arrangeant.
4: Voilà, je suis arrangeant.
1: Parfait. C'était pas tout pour votre annonce, Eric ?
4: Si, c'était tout.
1: Oh, bah écoutez, vous m'avez précisé le numéro avant, hein, mais je vais vous demander de le répéter, s'il vous plaît.
4: 79 oui. 91.
1: Merci beaucoup, Eric, pour votre bonne humeur.
4: Merci, bonne journée.
1: À vous aussi, au revoir. Et non, on ne bégaye pas sur RRB, personne bégaye, si ce n'est moi-même. On commence tout de suite, on continue tout de suite avec vos petites annonces et puis on continue en live avec un appel. Bonjour à vous.
5: Bonjour Mouna.
1: Bonjour, comment allez-vous?
5: Ça va très bien, merci, et vous?
1: Ça va très très bien. Quel est votre prénom? Votre
5: Christiane.
1: Christiane, comment j'ai pu me tromper? Vous m'avez... j'ai pas le mot. Vous avez gagné aujourd'hui, Christiane. Comment allez-vous?
5: Bon, alors moi, aujourd'hui, j'ai un évier en grès émaillé à vendre. C'est un évier de bac.
1: Très bien.
5: Voilà, avec sa robinetterie, tout, il est complet. Hein. Il est à vendre au prix de 20 000 francs.
1: Parfait.
5: Voilà. Ensuite, j'ai des jantes en alliage. Il y en a 4 ou 5, je crois. Même. Mais ça, c'est à voir avec mon compagnon parce que le prix, je ne sais pas, j'ai aucune idée. Lui, c'est le 81-76-99.
1: Très bien, le 81-76-99.
5: Pour lui et pour moi, mon évier, tout ça, le linge d'hiver, ça, c'est moi. Alors moi, c'est le 79-74-29.
1: 79-74-29.
5: Voilà, Mouna.
1: Merci beaucoup, Christiane.
5: Belle journée à vous. À
1: vous
5: bientôt
1: aussi.
5: Et merci beaucoup.
1: Avec plaisir. Au revoir,
5: merci.
1: Christiane.
5: Au revoir, bonne journée.
1: Oh, bonne journée, pardon Christiane. Bonne journée à vous Christiane et bonne journée à vous tous, vous toutes et tous qui écoutez RRB en ce moment.

0: Il est à vendre un terrain de 6 hectares avec accès rivière extérieure Boulou Paris. Pour plus de renseignements, c'est au 77 87 18. Le 77 87 18. Il est à vendre un bateau en fibre de 5 mètres avec une remorque neuve, un propulseur de 100 chevaux Yamaha à 4 temps, une direction hydraulique. Et c'est en très bon état à 1 300 000 au 77 39 29, le 77 39 29. Il est à vendre un propulseur de bateau de 150 chevaux marque Suzuki, 4 temps, tige longue 750 000 francs tout court. Un moteur de Land Rover TD5 180 000 francs, le tout c'est au 52 88 94, le 52 88 94. Bonjour à vous, nous sommes à l'antenne de Radio Rythme Bleu, bienvenue.
1: Allô ?
0: Oui, bonjour madame, vous êtes à l'antenne.
1: Oui, bonjour, c'est Sylvie à l'appareil.
0: Bonjour Sylvie.
1: Alors voilà, j'appelle pour vendre un canapé 3 places, relax électrique.
0: Oui.
1: En tissu, coloris gris-bleu, acheté neuf il y a 3 ans, 327 000 francs, revendu 170 000.
0: Oui.
1: La longueur 2,20 m.
0: Parfait. Il est visible sur Nouméa. Ah bah voilà, bah vous avez anticipé ma question.
1: Sur Nouméa. Et mon téléphone, c'est le 84.
0: Oui.
1: 11.
0: Oui.
1: 69.
0: 84 11 69.
1: Voilà.
0: Merci Sylvie.
1: Merci beaucoup. Bonne journée. Au revoir.
0: À vous aussi. Au revoir. On passe tout de suite à l'auditeur ou l'auditrice suivante. Bonjour, nous sommes à l'antenne de Radio Rythme Bleu.
2: Oui, bonjour.
0: Bonjour monsieur. Comment vous
2: Jean-Paul à l'appareil.
0: Jean-Paul, bonjour. On vous écoute.
2: Je vous rappelle pour vendre pour une Peugeot 206 Plus.
0: Oui.
2: Un radiateur et un jeu de plaquettes de frein.
0: Oui,
2: neuf.
0: Très bien.
2: Ensuite, un pare-choc arrière d'occasion. Le téléphone, le 82 97 60.
0: Très bien, 82 97 60. C'était tout pour vos petites annonces.
2: C'est tout, je vous remercie infiniment.
0: Oh, c'est nous qui vous remercions, bonne journée à vous.
2: Merci, au revoir.
0: Au revoir. Jean-Paul qui avait son poste de radio allumé derrière. Bonjour à vous, nous sommes à l'antenne de Radio Rythme Bleu, bienvenue.
3: Oui, bonjour, c'est Marie-Françoise.
0: Bonjour Marie-Françoise.
3: Oui, c'est pour lancer mon annonce.
0: Oui, on vous écoute.
3: Oui, c'est pour je peux avoir un canapé.
0: Oui.
3: Ou un buffet pour ranger mes vaisselles.
0: Très bien. Oui, vous recherchez un canapé ou un buffet pour, voilà, pour ranger votre vaisselle. Et vous nous aviez précisé hier que
3: oui,
0: c'était
3: ça.
0: Un prix maximal de 15 000 francs par élément. Ou
3: c'est
0: même si quelqu'un souhaite faire don d'un canapé ou d'un vaisselier.
3: D'accord. Oui,
0: c'était
3: c'est ça.
0: Hein.
3: C'est ça.
0: Merci beaucoup Marie-Françoise. Est-ce que c'était tout pour vos annonces du jour ?
3: Oui. C'est ça.
0: Bon, eh bien, au plaisir. Oui.
3: Et pour mon numéro de téléphone.
0: Ah, ben oui, excusez-moi, Marie-Françoise, qu'est-ce qui m'arrive ? Pardon. Je vous écoute.
3: Oui, le 89 15 66.
0: Le 89 15 66. Oui, excusez-moi,
3: oui.
0: Avec le numéro, c'est quand même mieux. Merci pour votre appel.
3: Je suis dans au jardin de Yahweh.
0: Au jardin de Yahweh, c'est bien noté. Au plaisir de vous entendre de nouveau.
3: Merci beaucoup.
0: Merci Tata Marie-Françoise.
3: Allez Tata.
0: Bah oui, effectivement, si j'oublie le numéro de téléphone, mais enfin, ça ne veut pas fonctionner. Voilà, alors il nous reste 4 minutes pour vos petites annonces. Ensuite, on retrouvera l'actualité nationale et internationale avec le Flash Info d'Europe 1. Si vous souhaitez passer à l'antenne, c'est maintenant ou demain. Il est à vendre un matelas confort ergonomique en très bon état à 180 par 200 avec son sommier 50 000 francs. C'est possible de les acheter séparément. Dans ce cas-là, le matelas est vendu à 35 000 francs, le sommier à 25 000 francs au 82 83 79. Il y a également 4 chaises en bois clair avec coussin à vendre à 10 000 francs. les quatre. Une table carrée blanche en 75 par 75 qui est à vendre au prix de 3500 francs. Je répète, le numéro de téléphone, c'est le 82 83 79, le 82 83 79. Une personne recherche à l'achat une voiture pour un budget de 200 000 francs. Voilà, maximal, 83 94 42 pour plus de renseignements, le 83 94 42. À vendre, deux petites tables basses gigognes, la plus haute fait 50 cm et la plus basse 40 cm. Elles sont en métal et elles sont vendues l'ensemble à 6000 francs. À débattre. En plus, un joli plaid en coton couleur vieux rose est à vendre à 1500 francs à débattre. Tout ça, c'est au 26 92 04, le 26 92 04. Bonjour à vous, nous sommes à l'antenne de Radio Rythme Bleu, bienvenue.
4: Bonjour.
0: Bonjour madame, comment vous appelez-vous ?
4: C'est Thérèse.
0: Thérèse, bonjour Thérèse, on vous écoute pour vos petites annonces.
4: Alors, c'est pour louer un F2, pardon.
0: Oui.
4: À Caricaté. Et c'est à 70 000 de charges comprises.
0: Parfait. Il est libre de suite, Thérèse ?
4: Il est libre de suite.
0: À quel numéro est-ce qu'on peut vous appeler pour une visite ?
4: 77 62 61. J'ai oublié. Oui. 77 62 61.
0: Merci, Thérèse. Pardon, et je vous ai coupé.
4: J'ai oublié de dire sans enfants et sans animaux.
0: Sans enfants et sans animaux. F2 à 70 000 francs à Caricaté. Il est libre de suite et les charges sont comprises dans le loyer.
4: Voilà.
0: Merci Thérèse.
4: Ben, c'est moi qui vous remercie. Bonne journée.
0: Bonne journée à vous. Au revoir.
4: Allez, au revoir.
0: Il est 8h passées de 58 minutes sur Radio Rythme Bleu. Il nous reste un peu moins de 2 minutes. Si vous souhaitez nous appeler, c'est le moment de composer le 25 46 46 pour passer à l'antenne. Sinon, pas pour passer à l'antenne. Sinon, on se retrouve demain à 8h45. Je continue avec les petites annonces qu'il me reste. Un réchaud de deux feux électriques de marque ProLine est à vendre. Il est en bon état. 5000 francs négociables, 79 84 09. Le 79 84 09. Un petit aspirateur également en très bon état est à vendre au prix de 5000 francs au 79 51. Le 79 51 51, il est à vendre des pneus Kumo 255 70 R18 113T pour les dimensions. Le prix est à voir sur place directement avec le vendeur, évidemment, au 79 75 95. Le 79 75 95. À ce même numéro, on vend une débroussailleuse au prix de 15 000 francs. Je répète, donc c'est au 79 75 95. À vendre, un matelas en mousse de place, 6 000 francs, des petits couteaux de cuisine, des clés à molette et des pinces pour 3 000 francs le tout, ainsi qu'un barbecue en aluminium au prix de 10 000 francs. Tout ça, c'est au 71 52 33, le 71 52 33. Et enfin, en dernier, un jet ski Yamaha de 180 chevaux, 60 heures de navigation, 3 places, 1 600 000 à débattre. Un vélo de marque Lapierre en très bon état est proposé également à 190 000 francs. Et tout ça, c'est au 78 09 20, le 78 09 20. Voilà pour vos petites annonces de ce mercredi 20 mai. Merci à toutes et à tous pour vos appels, votre bonne humeur, vos messages et votre participation que l'on attend avec plaisir tous les jours sur RRB. Vos petites annonces reviennent demain de 8h45 à 9h. Nous, vous le savez, on prend la direction de Paris pour le Flash Info d'Europe 1 afin d'en savoir plus, et je vais me calmer, sur l'actualité nationale et internationale. Allons-y.

0: déjà fait des frayeurs, mais il est là, à minuit. Rudy Saada pour les informations. Rebonsoir Rudy.
1: Rebonsoir Roland, rebonsoir à tous. Le parquet national financier annonce l'ouverture d'une enquête visant Édouard Philippe, candidat à la présidentielle et maire du Havre. L'ancien Premier ministre est soupçonné de détournement de fonds publics, favoritisme, prise légale d'intérêt. Une lanceuse d'alerte avait dénoncé ces faits présumés en septembre 2023 auprès du parquet national financier qui avait donc ouvert une enquête et mené des perquisitions. En 2024, Édouard Philippe a dit avoir pris acte ce soir de cette enquête et se tient à la disposition de la justice pour y répondre de façon très sereine. La loi de programmation militaire 2024-2030, nouvelle version adoptée par l'Assemblée aujourd'hui. 36 milliards d'euros supplémentaires d'ici 4 ans ont été approuvés dans un contexte, vous le savez, marqué par les guerres en Ukraine et au Moyen-Orient. La géopolitique, justement, qui s'est installée dans le réservoir des Français, malheureusement, cela va durer. C'est la phrase lâchée par Sébastien Lecornu cet après-midi lors des questions au gouvernement. Le Premier ministre, qui se veut lucide sur la suite du conflit et sur ses conséquences pour les Français, il envisage par ailleurs d'étendre son plan d'économie de 6 milliards d'euros. La tension reste maximale au Moyen-Orient. Donald Trump souffle encore le chaud et le froid face à l'Iran. Le président américain a affirmé aujourd'hui avoir annulé in extremis une attaque américaine qui était prévue aujourd'hui. Téhéran, de son côté, menace d'ouvrir de nouveaux fronts dans la région en cas d'attaque israélo-américaine. Par ailleurs, les autorités libanaises font état ce soir d'une frappe israélienne sur des positions du Hezbollah au sud Liban. Elles auraient fait 10 morts. Après Donald Trump la semaine dernière, c'est Vladimir Poutine qui est à Pékin pour une visite officielle de 48 heures. Elle est destinée à renforcer le partenariat global et la coopération stratégique entre les deux puissances. Des concerts de Patrick Bruel annulés au Québec par l'organisateur. Ils devaient avoir lieu en décembre prochain. Le chanteur est visé par 4 enquêtes pour viol en France et une enquête en Belgique pour agression sexuelle. Il nie les faits qui lui sont reprochés. Ce matin, la porte-parole du gouvernement, Maud Bréjon, a encourager les femmes victimes à parler, même des dizaines d'années après. La délivrance pour Arsenal, 22 ans après leur dernier titre. Les Gunners sont devenus ce soir champions d'Angleterre après une victoire, un but à 0 sur Burnley. Ils ne pourront plus être rejoints par le deuxième Manchester City, Arsenal, qui, je vous le rappelle, affrontera le PSG en finale de Ligue des Champions le 30 mai prochain. Et puis, après un long épisode de froid et de pluie, place à une hausse spectaculaire des températures. C'est en tout cas ce que nous annonce Météo France pour ce week-end. En 72 heures, les températures vont parfois gagner entre 10 et 15 degrés, s'envoler bien au-delà des normales, des records de chaleur qui pourraient être battus, notamment dans le sud-ouest et même dans l'est, avec 30 degrés possibles en Bretagne ce week-end.
0: Écoutez, je sais pas ce que...
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2: Oui, c'est l'heure de votre rendez-vous SMS, la réponse à notre question d'hier. Alors que l'ouverture du corps électoral provincial est actuellement en débat devant le Parlement, 88% des auditeurs d'RRB qui se sont exprimés par SMS se disent partisans de l'ouverture aux natifs et aux conjoints. Ils sont 6% à être partisans de l'ouverture aux seuls natifs et enfin 6% également qui se disent opposés à toute ouverture du corps électoral. Notre question du jour, 80 ans après le retour des volontaires, êtes-vous sensible à l'engagement du bataillon du Pacifique ? Si vous y êtes sensible, vous tapez 1, sinon vous tapez 2 et vous envoyez votre réponse au 3146. Merci pour votre participation et rendez-vous demain pour la réponse à la question du jour.

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Dans quelques instants, on va jouer ensemble. 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Le Big Quiz, c'est dans quelques minutes sur RRB. On vous attend. 9h30, ce sera l'heure de jouer ensemble. Mais pour l'instant, Kim Wilde, You Keep Me Hanging On. Belle matinée à toutes et à tous.

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0: On a un premier candidat ou une première candidate que l'on va découvrir ensemble tout de suite. Bonjour à vous, nous sommes à l'antenne de Radio Rythme Bleu.
1: Bonjour Mouna.
0: Bonjour, quel est votre prénom ?
1: Corinne.
0: Corinne, bonjour Corinne, comment allez-vous ?
1: Ben, je vais bien, il fait beau aujourd'hui à Bouraille, ça va ?
0: Ah, moi il fait souvent beau à Bouraille, Corinne.
1: Oui, ça dépend des jours.
0: Mais Corinne, est-ce que vous avez entendu, j'allais vous dire est-ce que vous avez entendu le thème du jour ? Mais le thème,
1: oui,
0: c'est pas
1: c'est
0: thème.
1: Culture générale, culture générale.
0: Exactement, okay. Corinne. Les règles, vous les connaissez déjà ?
1: Oui, on les connaît bien.
0: Ben, c'est parfait. Ben, écoutez, le temps qu'on discute, vous et moi, votre concurrent ou concurrente, peut-être, est déjà là, prête
1: ah,
0: à vous
1: c'est
0: affronter.
1: C'est bien, c'est bien.
0: On l'accueille ensemble, Corinne ?
1: Allez, on l'accueille ensemble.
0: C'est parti, bonjour à vous.
2: Bonjour.
0: Bonjour, monsieur, quel est votre prénom ?
2: Jean-Michel.
0: Jean-Michel, face à vous, Corinne, Jean-Michel.
1: Bonjour, Jean-Michel.
2: Enchanté, bonjour.
0: Comment allez-vous, Jean-Michel ?
2: Bien, bien.
0: Bien, vous avez déjà participé au Big Quiz ou c'est la
2: une
0: première ?
2: Une fois, oui, une fois.
0: Une fois. Bon, donc Jean-Michel, les règles, vous les connaissez aussi ?
2: Oui, je vais
0: vous. Bien évidemment, oui, si vous avez déjà joué. À gagner, messieurs, dames, vous le savez, mais je vais peut-être le répéter, 2 places de cinéma offertes par nos partenaires du Ciné City. Si vous êtes prêts, Corinne et Jean-Michel, on va pouvoir commencer. Lequel de vous deux a envie de d'ouvrir le bal aujourd'hui ?
2: On a honneur aux dames.
0: C'est gentil, Jean-Michel. Courageux, je ne sais pas, mais non, je vous embête.
1: Merci.
0: C'est parti. Je vous embête, Jean-Michel, vous savez. Corinne, est-ce que vous êtes prête ?
1: Je suis prête.
0: Allons-y. Alors, pour cette première question, on va parler rugby.
1: Rugby ?
0: Oui.
1: Ok.
0: Est-ce que ça vous va ?
1: On va voir, ça dépend de la question.
0: De toute façon, on n'a pas le choix. Alors, je vous demande une petite minute, j'ai un petit souci de souris. 30 secondes, pardon. Je note l'instru. Merci. C'est bon, excusez-moi. Alors.
1: Mais non, mais il n'y a pas de souci.
0: Merci, Corinne. Quelle est la durée d'une mi-temps d'un match de rugby à 15 ? 4 propositions qui sont les suivantes. 30 minutes, 35 minutes, 40 minutes ou 45 minutes ?
1: J'en sais rien, donc je vais dire 30 minutes, mais je ne sais pas.
0: C'était 40 minutes.
1: Ah, je ne savais pas, donc oui. Je ne pouvais pas le deviner.
0: Voilà. Mais, tout à fait. Et puis bon, ce n'est que la première question. Alors pour les auditeurs qui seraient curieux d'avoir l'explication, un match de rugby à 15 est composé de 2 mi-temps de 40 minutes pour un total de 80 minutes. 20 minutes supplémentaires peuvent être octroyées pour des prolongations. C'était la première question. Est-ce que Jean-Michel, vous l'aviez la réponse ?
2: Non, j'étais parti sur 45. Moi.
0: Ah oui. Bon, écoutez, première question, seconde pour vous Jean-Michel, êtes-vous prêt ?
2: Je suis prêt.
0: Quelle figure de rhétorique consiste à atténuer l'expression de sa pensée ? 4 propositions toujours. La métaphore, l'anaphore, la litote ou l'hyperbole ?
2: Alors répétez.
0: Alors, la métaphore, l'anaphore, la litote ou l'hyperbole. Et c'est pour atténuer l'expression de sa pensée.
2: Le numéro 2, là, c'est quoi ? Anaphore.
0: Anaphore. C'est votre réponse, Jean-Michel ?
2: Oui, je pense.
0: Qui vous amène à égalité pour ces 2 premières questions. Ça remet les compteurs à 0. Non, c'était la litote. Par exemple, ça ne sent pas la rose. Pour dire que ça sent pas bon, c'est une litote.
2: D'accord.
0: Enfin, pour dire que l'odeur est très mauvaise. Alors, c'est à vous, Corinne.
1: Je le savais.
0: Ah, bah vous voyez.
1: J'avais pas la question rugby, mais j'avais la question littérature.
0: Bah, comme quoi, ça tombe des fois, ça tombe pas très bien. On passe.

0: En tout cas, c'est bien tombé puisque vous êtes à égalité, donc le suspense
1: oui,
0: est à son comble.
1: Très bien.
0: Corinne,
1: oui.
0: Géographie cette fois-ci.
1: Allez, on y va.
0: Allez, c'est parti. Dans quel pays se situe la ville de Suez, célèbre pour son canal? L'Égypte, la Turquie, l'Arabie Saoudite ou le Liban?
1: Bah, j'aurais dit l'Égypte.
0: Eh bien, vous dites très bien, Corinne. Tout à fait. C'était une bonne réponse. Et c'est à vous, Jean-Michel. On en est à la quatrième question. On quitte la géographie cette fois. On est dans le monde de la musique. Avec quelle chanson le groupe ABBA remporte-t-il le concours de l'Eurovision en 1974? Vos quatre propositions arrivent, Jean-Michel. Dancing Queen, Mamma Mia, The Winner Takes It All, excusez-moi, c'est terrible, et ou Waterloo.
2: Je dirais Mamma Mia, mais je ne suis pas
0: sûre. C'est votre...
1: Waterloo.
0: C'est votre... Corinne.
1: Oh, bah Jean-Michel. Mais non, mais il a donné sa réponse. Donc
0: oui, il a donné sa réponse, c'est moi qui étais langue avec le jingle. Le jingle, Jean-Michel, c'était Waterloo, tout à fait.
2: Ah, d'accord.
0: Énorme tube d'ailleurs en Europe et dans le monde entier avec, tenez-vous bien, 6 millions de ventes. Voilà, je vous embête. Genre, ça, c'était pour la quatrième question. On passe maintenant sans plus attendre à la cinquième. Corinne, dans quelle phase, selon vous, dans quelle phase du sommeil se produisent les rêves dont on se souvient? Le sommeil léger, le sommeil paradoxal, le sommeil profond ou encore le coma?
1: J'aurais dit le paradoxal.
0: Et encore une fois, Corinne, vous avez très bien parlé. Voilà. Oui, le sommeil paradoxal qui constitue le cinquième et dernier stade d'un cycle de sommeil. Une nuit...
1: Jean-Michel.
2: Ah ben, je vous fais de grosses bises.
1: Oh. Et, c'est gentil.
2: Et vous êtes sur moi, là? Non.
0: Si.
1: Oui, je suis sur Bouraille.
2: Ah, d'accord. Non, c'est rigolo parce que j'ai rencontré un collègue qui se rendait à Bouraille ce matin.
1: Ah ben voilà. Ah. Et ben voilà. Vous irez vous faire un petit ciné, vous penserez à moi.
2: Ah, c'est vraiment gentil. C'est vraiment gentil.
1: Mais non, mais voilà, c'est avec plaisir et voilà.
0: Bon.
1: Donc, voilà.
2: Ça confirme la réputation des Bouraillais. On dit toujours
1: que les pas de zone, ils sont toujours.
2: Ouais, c'est vrai, on dit toujours qu'ils ont un grand cœur. C'est la preuve.
1: Mais oui, c'est vrai.
0: C'est beau, messieurs, dames. Moment de radio comme on les aime. Merci beaucoup, Corinne. Merci, Jean-Michel.
2: Merci, c'est gentil.
0: Bah, Jean-Michel, du coup, vous êtes invité à venir récupérer les places que Corinne vient de vous offrir. 4 rue de Sébastopol pour le studio d'RRB. Vous passez, vous récupérez votre cadeau. Et voilà, Corinne, vous savez, si vous descendez sur Nouméa, venez nous voir au studio RRB, ça nous ferait plaisir.
1: Oui, ça sera avec grand plaisir.
0: Ah, et bien parfait. Corinne, Jean-Michel, si vous le souhaitez, vous pouvez laisser une dédicace. Le micro est tout à vous.
1: Ben, je fais un gros bisou à tous les gens qui me reconnaîtront. Et merci RRB pour votre bonne humeur et votre radio. Et voilà, et puis bonjour à tout le monde et merci Mouna.
0: Merci à vous Corinne, c'est adorable. Jean-Michel, si vous le souhaitez, on vous écoute également pour votre dédicace. Et
2: ben
0: Corinne
2: moi,
0: est partie.
2: Du coup, je vais faire un gros bisou aux Bouraillais en espérant qu'ils auront du beau temps comme nous à Nouméa.
0: Oh, parfait. Merci Jean-Michel, merci d'avoir participé avec nous au Big Quiz et à très bientôt en direct.
2: Bonne journée.
0: Bonne journée, au revoir.
2: Au revoir.
0: Voilà notre Big Quiz du jour sur Radio Rythme Bleu. Mais que voulez-vous ? Nos auditeurs s'aiment, c'est comme ça. Et puis nous aussi, on vous aime tant qu'à faire. Bah, pas tant qu'à faire, c'est le cas. 9h41 sur Radio Rythme Bleu, 2 places de ciné ont été gagnées. 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Votre Big Quiz revient demain à 9h30 sur

sur votre radio préférée. Vous le savez, on continue en musique avec Ed Sheeran, oui, Shape of You. Et le prochain rendez-vous, c'est dans un peu moins de 10 minutes avec Ismaël pour la rubrique Hors Piste. Ne bougez pas.

0: 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Tout de suite, c'est l'heure de votre rubrique hors-piste préparée et présentée par Ismaël, qu'on retrouve tout de suite.
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2: On croit souvent qu'un parcours se construit à partir des grandes décisions. Mais parfois, tout commence bien avant. Dans ce qu'on transmet à la maison, dans la place qu'on occupe sans l'avoir choisi, dans les limites qu'on nous fixe et celles qu'on finit par déplacer soi-même. Chez Cinderella, il y a un peu de tout ça. Et peut-être surtout, une idée simple. Certains chemins savent attendre qu'on soit prêt à les emprunter.
3: Grandir entre la culture tahitienne de ma maman et wallisienne de mon papa avec une famille de 5 enfants dont je suis l'aînée et la seule fille, ça a forgé très vite un fort caractère. J'ai grandi avec beaucoup d'amour, mais aussi beaucoup de responsabilités rapidement. Ça m'a appris à surtout protéger, montrer l'exemple, avoir un rôle de deuxième maman pour mes frères, mais aussi un rôle de best friend, enfin de meilleure amie avec eux.
4: Petite, vous grandissez avec la danse tahitienne et le sport omniprésent à la maison. Vous rêvez déjà de rugby, mais on vous dit non parce qu'il n'y a pas d'équipe féminine et que ce n'est pas pour les filles. Qu'est-ce que ça provoque chez vous à cet âge-là?
3: Curieuse de nature, j'ai voulu essayer le sport. Pour moi, c'était évident de commencer par le rugby étant donné qu'il n'y a que des garçons chez moi. Et ma maman, elle m'a mis des barrières tout de suite, que c'était des équipes mixtes avec les garçons et parce que c'est un sport assez brutal. Donc sur le coup, j'étais vraiment frustrée, en colère. Mais après, je me suis dit, allez, il faut rebondir. Donc pourquoi pas essayer d'autres disciplines. Donc j'ai essayé le basket, le volley, le handball.
4: À 14 ans, on vous propose un sport-études en métropole, mais vos parents refusent de vous laisser partir. Avec le recul, vous l'avez vécu comme une frustration, une protection ou un peu des deux?
3: Alors aujourd'hui, je pourrais dire que je l'ai vécu un peu des deux. Je l'ai vraiment vécu comme une déception du fait de pas partir pour découvrir et vivre d'une passion que j'aime, le sport et notamment le volley. Mais à l'heure d'aujourd'hui, je comprends le positionnement de mes parents. Je comprends la protection qu'ils ont voulu apporter du fait que je sois super jeune, dans 14 ans, la seule fille à la maison, et que c'était un nouveau monde de laisser partir son enfant à 22 000 km donc en France.
4: Votre parcours scolaire est loin d'être linéaire, un bac raté une première fois, puis encore les rattrapages l'année suivante avant de finalement l'obtenir. À ce moment-là, est-ce que vous doutez de vous ou au contraire ça renforce votre envie de prouver que vous êtes capable?
3: Vraiment beaucoup de doutes, beaucoup de réflexions sur ce parcours-là de ma vie. Je pense que j'ai été capable et le fait d'être l'aînée de la famille, la seule fille, d'avoir un parcours sportif à côté, ça a forgé tout simplement mon caractère et je me suis dit, allez, donne-toi les moyens, tu en es capable, donc vas-y quoi.
4: Vous faites seule toutes les démarches pour partir en métropole en STAPS alors que votre père pense que vous allez échouer. Qu'est-ce qui vous donne cette certitude intérieure de tenter quand même?
3: C'était une conviction de partir, d'essayer, parce que si j'essayais pas, j'allais regretter toute ma vie. Donc je me suis dit, allez, let's go. Si tu réussis pas, tant pis, au moins t'as essayé.
4: Finalement, vous réussissez cette première année réputée très difficile, puis vous allez jusqu'au master en activité physique adaptée. À quel moment vous comprenez que le sport devient plus qu'une passion, mais un vrai projet de vie?
3: Durant ma licence, et notamment en deuxième année, on choisit une spécialité. Et moi, j'ai choisi la spécialité APA pour me spécialiser auprès des personnes en situation d'handicap. Et c'est une spécialité qui m'a tout de suite fait tilt parce que autour de moi et notamment dans ma famille, j'ai des personnes en situation de handicap, notamment mon papa qui est malvoyant, mes grands-mères qui sont hémiplégiques et épileptiques et des cousins en trisomie 21. Et c'est devenu un projet de vie pour moi d'utiliser le sport et l'activité physique adaptée et santé pour accompagner, aider et transmettre des valeurs par le sport.
4: Et puis, il y a ce moment où, loin du regard familial, vous essayez enfin le rugby. Vous dites que ça a été une évidence immédiate. Qu'est-ce que ce sport est venu réveiller ou confirmer chez vous?
3: J'ai essayé, comme j'étais loin de ma maman, dès les premiers entraînements et les premiers matchs, j'ai kiffé quoi. Et c'est surtout le contact dans ce sport qui me plaît, l'esprit d'équipe. Et quel que soit le physique qu'on a, qu'on soit mince, grande, petite, costaud, t'as forcément ta place dans ce sport et on a forcément besoin de toi sur le terrain. Donc c'est ce qui m'a plu vraiment dans le rugby et du coup j'ai essayé.
4: Alors aujourd'hui, quand vous regardez votre parcours, les refus, les doutes, les départs, les études, le rugby, Qu'est-ce qu'il raconte de vous finalement ?
3: Je vois surtout une histoire de résilience me concernant. Tout ça, ça raconte quelqu'un qui n'a jamais abandonné. Partir loin, ça n'a pas forcément avoir un chemin parfait à suivre, mais qu'on peut réussir quand même grâce au travail qui est fourni, aux efforts, à la confiance en soi et surtout aux valeurs qu'on nous a inculquées et qu'on porte soi-même tout le long de son parcours. Croire en soi, oser et foncer et ne jamais avoir de regrets.
4: Et bien voilà, ce sera le mot de la fin. Merci beaucoup Cinderella.
3: Merci.
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0: Merci beaucoup Ismaël pour cet épisode inspirant et enrichissant. On vous retrouve tous les mercredis le matin et l'après-midi sur RRB. On continue en musique avec Little Richard, Tutti Frutti, c'est pour vous. Et belle matinée à toutes et à tous.

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1: Bonjour, aujourd'hui dans ce Paris-ci est sorti, on va commencer avec la ville de Nouméa qui propose les spectacles en quartier. Il s'agit d'un nouveau rendez-vous culturel offert au plus près de chez vous, proposé chaque mois jusqu'en novembre prochain avec une compagnie de théâtre ou un artiste qui ira à la rencontre des habitants des quartiers avec un spectacle gratuit joué dans un lieu différent chaque soir. Rendez-vous donc ce soir à 17h à l'amphithéâtre de Magenta Tour et demain à 18h sur la place de Caméré 2000, puis ce vendredi à 18h à l'école Les Roses de Rivière-Salée. La ville de Nouméa et le musée de la Seconde Guerre mondiale qui proposent toute la journée, à l'occasion du 80e anniversaire du retour des volontaires calédoniens, de vivre l'épopée héroïque de nos soldats, du départ de Nouméa au sable de Birakeim jusqu'à la libération de l'Europe et leur retour en Calédonie. Une immersion d'une heure et demie pour honorer la mémoire et le sacrifice de ceux qui ont écrit l'histoire du caillou. L'entrée sera gratuite au musée de la Seconde Guerre mondiale sur inscription, car les places sont limitées. C'est par téléphone au 24 49 29, le 24 49 29 ou à l'accueil de la France australe située au 11 rue de la Somme. Un village des Fancs animera demain la place des Cocotiers. Voilà 80 ans que le bataillon du Pacifique et les autres volontaires calédoniens de la France libre sont rentrés de la Seconde Guerre mondiale pour rendre hommage aux anciens tout en transmettant à la jeunesse. Un double événement est organisé à Nouméa. Un village des armées sera donc dressé demain de 10h à 17h, place des Cocotiers, avec différentes animations et des stands d'information. Les cérémonies débuteront cet après-midi à 13h30 par l'accostage au quai ferry du patrouilleur Outre-mer Bénébigue, avant une cérémonie militaire qui se déroulera à 17h45 à la gare maritime. Les précisions du capitaine Dimitri, officier de liaison des commémorations.
2: Trois grands rendez-vous, un premier rendez-vous, l'inauguration d'une stèle sur le quai des volontaires, donc ça ce sera en fin d'après-midi aujourd'hui. Ensuite on a une prise d'armes, une cérémonie militaire qui aura lieu à 19h ce soir au Panc, évidemment c'est ouvert à tout le monde, hein, ceux qui veulent voir. Une cérémonie militaire un petit peu particulière puisqu'on aura le patrouilleur d'outre-mer l'Auguste Bénébigue qui sera à quai, et puis à l'issue de cette cérémonie, donc dépôt de gerbes à la mer, il y aura la projection du film Le Bataillon des Volontaires, un film d'à peu près une vingtaine de minutes qui mettra à l'honneur en fait tous ces gens qui sont engagés pendant la Seconde Guerre mondiale. Et puis demain, le village des Fancs, hein, donc sort du village des armées qui aura lieu place des Cocotiers, où là effectivement tous les acteurs des Fancs auront des stands et puis on accueillera du public, les classes défense, tous les curieux qui veulent venir prendre des informations, des renseignements, et puis on terminera par un petit son et lumière retraçant un petit peu une petite histoire intimiste, bien sûr ouvert à tous, hein, venez nombreux, mais une petite histoire intimiste sur l'engagement qu'a pu avoir certain nombre de personnes ici pour partir combattre en France.
1: Direction la ville de Dimbéa avec son CCAS qui proposeront demain des ateliers numériques à la maison de quartier Dimbéa-sur-Mer. Des ateliers numériques qui sont donc dédiés aux seniors, l'occasion pour nos anciens d'apprendre à leur rythme dans la bonne humeur. Rendez-vous donc demain et le jeudi 25 juin. Ce sera de 9h à 11h à la maison de quartier Dimbéa-sur-Mer. Et donc au programme de la matinée, apprendre à utiliser un ordinateur, un smartphone ou une tablette, la création et utilisation de la boîte mail, recherche d'informations sur internet ou encore une animation sont réservées aux seniors à partir de l'âge de 60 ans. L'entrée sera gratuite sur inscription auprès du CCAS au 46 55 00, le 46 55 00. Et direction la salle des expos à Nouville qui accueillera le salon de fête des mers organisé par l'AMAC, l'association des métiers d'art calédonien. Les exposants vous attendront à partir de ce vendredi 22 mai à partir de 11h dans la salle des expos qui se transformera en véritable caverne au trésor. Les visiteurs trouveront sur place près de 50 exposants, soit une quinzaine de corps de métiers et des créations uniques locales faites main. Rendez-vous donc ce vendredi de 11h à 17h, le samedi de 9h à 17h, puis le dimanche de 9h à 14h. C'est à la salle des expos à Nouville. En brousse, il y aura de l'animation dans la commune de Thiot à partir de ce vendredi 22 jusqu'au dimanche 24 mai avec un week-end découverte à la tribu de Petit Bourrandi. Et pour terminer ce Paris C'est sorti, direction le Grand Nord, avec le champ de foire de la commune de Coumac qui accueillera le samedi 23 mai la 26e édition de la fête de la génisse à la broche, une manifestation organisée chaque année par le comité foire de Coumac. En plus de la génisse à la broche, diverses animations sont programmées de 8h à 15h. C'est donc sur le champ de foire de Coumac, les précisions de Christophe Chiara, le président du comité foire de Coumac.
0: On a renouvelé les partenariats avec notamment les marchés océaniens, le marché de Gomen, le marché de Ouégois qui va venir normalement, il y a le marché de Vaud aussi. Donc on fait un endroit où tous les marchés se rejoignent. Quoi. Et puis les courses de chevaux, et puis la génisse à la broche. Quoi. Le principal événement de la journée, ce sont les jeux équestres. Parce que la fête de la génisse, c'est les jeux équestres. Donc course de stock, course de parcours du stockman, pole bending, barrel race. On aura aussi des petites scènes musicales. On a des groupes locaux de Coumac qui vont interpréter des morceaux. Il y aura le groupe créole de Coné qui viendra aussi nous montrer un peu ce qu'ils savent faire. Et après, il y aura divers stands de produits de la terre. Il y aura quelques petits manèges et puis des produits artisanaux. Donc le champ de foire, il ouvre à 8h, ouverture au public à 8h. Les courses de chevaux commencent à partir de 8h, 8h30. Et la dégustation de la génisse, elle commence à partir de 11h30. Mais bon, comme tous les ans, c'est la ruée sur cette pauvre bête. Donc il faut toujours venir un peu en avance pour... on va remettre un petit, comme on a fait l'année dernière, un petit endroit où on peut déjà acheter des tickets en avance. Comme ça, ça fait gagner du temps un peu à tout le monde. Ça avait été apprécié par le public l'année dernière. Donc voilà. Il y a aussi du Fun Car. C'est une association qui est partenaire du comité 3 et qui vont organiser le Fun Car au terrain de Fun Car que les gens connaissent très bien maintenant. Donc ils sont prêts, les installations sont prêtes. Ils attendent les voitures et puis les spectateurs pour pouvoir bouffer la poussière, comme on dit.
1: La 26e fête de la génisse à la broche aura lieu de 8h à 15h le samedi 23 mai sur le champ de foire de Coumac. Puis à Ouégoua, la tribu de Thierry organise et accueillera le samedi 23 mai l'édition 2026 de la fête du crabe. C'est terminé pour ce Paris C'est sorti. Le prochain rendez-vous, c'est à 15h30 cet après-midi.

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4: Et bonjour Mouna, bonjour à tous les auditeurs et à toutes les auditrices de notre antenne. Merci de votre fidélité. J'ai comme l'intime conviction qu'aujourd'hui, on va jouer très fort pour le totem. Comment allez-vous en ce beau mercredi? J'allais me tromper de jour. Alors là, on commence bien cette émission. 25 46 46 pour le numéro, vous le connaissez. Bonjour Mouna.
2: Bonjour Jennifer.
4: Mais c'est parti, on a déjà des appels.
2: C'est parti déjà.
4: Ah, ça ne m'étonne pas, il n'est pas tombé hier. Bonjour et bienvenue.
5: Bonjour les Presties.
4: Bonjour Lily Jo, comment allez-vous?
5: Ah, super bien, parce que je pense qu'aujourd'hui le totem il va tomber. Hein. Ça fait deux personnes qui étaient à un mot près.
4: À un seul mot près Lily Jo, effectivement.
5: Ah oui, ben, je ne l'ai pas trouvé, mais enfin je vais quand même poser une question. Puis ceux qui sont derrière là, hein, téléphonez.
4: Merci Lily Jo.
5: Je compte sur eux.

0: là, le 26.
1: Ben, ça a été terminé.
0: Alors, j'ai informé autrement. Alors, est-ce que cette partie dans votre structure se trouve sous le... ce qui peut faire un dessin de flèche bleue au milieu de la structure?
1: Je ne comprends pas votre question.
0: Ah oui, je sais,
1: Vous me demandez si c'est une flèche, si vous me demandez si c'est
0: Non, ce n'est pas une flèche, c'est sous la flèche. Parce qu'il y a la flèche, c'est à, elle est à peu près au milieu du bâtiment, et je pensais que c'était encastré là-dedans.
1: Alors, je vous dis non, ce n'est pas encastré là-dedans, ça c'est sûr.
0: Eh ben, merci beaucoup, et bonne chance à tous les ceux qui sont derrière. Puis appelez.
1: Merci beaucoup, Lily
0: Sinon,
1: Jo.
0: Sinon, ça va me rendre malade.
1: Non.
0: Bisous.
1: Bisous, big kisses, Lily Jo. Au revoir. 10h33 sur notre antenne, le lancement du totem ce matin. Beaucoup, beaucoup d'appels. Bonjour.
2: Bonjour.
1: Bonjour.
2: Bonjour, Jennifer. Bonjour, Mouna.
3: Bonjour, Eddy.
2: Oui, lui-même.
3: Comment allez-vous, Eddy?
2: On ne peut pas la pointer.
1: Ah non, on ne peut pas. Moi, on peut, mais...
3: Pour l'instant.
1: Je vous écoute, oui. Eddy.
2: Est-ce que le totem contient du verre?
1: Est-ce que le totem contient du verre? Né. Ah, j'ai pas dit non, attention. J'ai dit né.
2: J'espère.
3: Mais oui, ça veut dire non, je rigole.
1: Je vous dis oui, absolument, le totem contient une quantité impressionnante de verre.
2: Alors, vous êtes prêts pour la définition?
3: Oui, monsieur.
2: Alors, je vais dire, l'étoile à 12 branches sur la tour de Marie à Sagrada Familia. La nouvelle étoile. Waouh!
1: Je suis désolée, Eddy, ce n'est pas le bon intitulé, mais merci beaucoup de nous avoir quand même dévoilé un superbe indice. Effectivement, contient du verre à profusion, ce totem.
2: Oui, donc ce n'est pas l'étoile. La nouvelle étoile de Sagrada.
1: Ah, je peux pas vous dire si c'est ça ou pas, mais par contre, ce n'est pas le bon intitulé. Mais n'essayez pas de me faire dire des choses, Eddy.
2: Ok, je souhaite très bonne chance à celui qui suivra et qui a entendu cela.
1: Merci,
2: Eddy. Bon, je vous souhaite une excellente journée.
1: Et une belle fin de semaine,
2: et
1: parce que pour moi, c'est
2: demain.
1: La fin de semaine. Oui, à demain.
2: Allez, au revoir.
3: Au revoir, Eddy.
1: Au revoir, Eddy. On continue avec vos appels. Je vous rappelle que nous jouons avec Bureau Vallée ce matin pour une somme de 14 000 francs. Et si vous voulez les joindre, bien sûr, n'oubliez pas le site internet qui leur est dédié. Je vais vous le dire juste après. Bonjour. Allô? Allô, bonjour?
3: Je crains qu'on ne l'ait perdu.
1: On l'a perdu.
3: Ah non, il est là.
1: Bonjour, qui est à l'appareil?
4: Oui, bonjour, c'est Andrea.
1: Waouh, quel superbe prénom. Bonjour Andrea, bienvenue.
4: Merci.
1: On vous écoute pour votre question.
4: Alors, ma question, c'est est-ce que le totem est situé sur la plus grande flèche d'un bâtiment religieux situé en Espagne?
1: Oui. Bien formulé, bien contourné.
3: Bien joué.
4: Alors, est-ce qu'il s'agit de la croix de Jésus qui est sur la Sagrada Familia?
1: Alors, cet énoncé a déjà été donné, exactement le même. Je vous laisse m'en donner un autre parce que je suis d'humeur très, très mignonne ce matin.
3: Very cute.
4: Difficile.
1: Formulez-le autrement. Il y a d'autres noms pour ce... cet totem. C'est ce qu'on a déterminé hier après-midi.
3: Et bon courage, André.
4: Ouais, c'est pas facile. La croix de Jésus-Christ de la basilique Sagrada Familia.
1: Mais malheureusement, je suis désolée, André. Hier, on avait déterminé qu'il n'y avait ni le mot grande, ni le mot croix dans l'intitulé.
3: Ni Jésus-Christ.
1: Ni Jésus-Christ, exactement. Il n'y a pas le mot cloche non plus, ni le mot tour.
4: Ok.
1: Voilà. Mais je vais refaire un petit tour des indices pour que ça soit bien clair pour tous nos auditeurs. Merci beaucoup, Andrea.
4: Merci à vous. Bon courage, bonne journée.
1: Bonne journée. Oh, je ne pense pas qu'il nous faille du courage dans ce métier. On est

0: très très heureux d'être avec vous ce matin, ravi. 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Bonjour. Bonjour.
1: Allô, bonjour, c'est à vous.
0: Est-ce qu'il y a quelqu'un au bout du fil, les amis?
1: Bon,
0: on nous dit coucou de la rue.
1: De dehors, il y a une personne qu'on va perdre parce que je vais passer à l'appel suivant.
0: Très bien, Mouna.
2: Allô?
0: Allô, oui, bonjour.
2: Oui, bonjour.
0: Bonjour, qui est au bout du fil?
2: Gilles.
0: Bonjour Gilles, vous allez bien?
2: Oui, ça va.
1: Bonjour Gilles.
0: Bienvenue dans votre totem. Vous avez écouté un petit peu ce qui a été dit
2: oui,
0: juste avant?
2: Oui, j'ai un peu écouté, oui.
0: Alors, je vous écoute pour votre question.
2: Est-ce qu'il y a une étoile au-dessus de la flèche?
0: Est-ce qu'il y a... Alors, est-ce qu'il y a un instant?
1: Vous allez bien, Gilles?
2: Oui, ça va.
1: Oui, vous avez pu travailler un petit peu sur ce totem qui nous fait réfléchir.
2: Oui, oui, oui.
1: Ben écoutez, j'ai l'impression que vous allez avoir votre réponse.
0: Alors, c'est un non ce matin. Il n'y a
2: D'accord.
0: pas d'étoile au-dessus de cette flèche.
2: D'accord. Merci.
0: Merci. C'est nous qui vous remercions pour votre appel.
2: Au revoir.
0: Au revoir. On continue avec vos appels. Il est 10h39 sur Radio Rythme Bleu.
1: Bonjour, c'est à vous. Pourriez-vous couper le poste de radio, s'il vous plaît? Oh. Alors bonjour, la personne qui a le poste allumé, vous êtes à l'antenne.
0: Bonjour, est-ce qu'il y a quelqu'un au bout du fil?
1: Eh bien, on va passer à l'appel suivant.
0: Oui.
1: Bon, madame, monsieur, désolé, je raccroche. Hein.
0: Bonjour et bienvenue sur les ondes de Radio Rythme Bleu. Ben oui, c'est parce qu'ils attendent leur tour, c'est normal. Oui. Je pense qu'ils écoutent la radio. Bonjour, vous êtes dans le totem sur Radio Rythme Bleu. Bienvenue.
3: Ah, c'est à moi. Bonjour.
0: Oui, bonjour, vous allez bien?
3: Ça va bien et vous?
1: C'est Agnès.
0: Superbement.
3: C'est Agnès.
0: Superbement Agnès.
1: Bonjour Agnès.
3: Bonjour Mia.
1: Comment allez-vous?
3: Oh, ben ça va superbement bien. Ça va peut-être aller mieux dans quelques instants. Mais
0: Confiante Agnès.
1: Bien Agnès, mentalité de gagnante.
0: Ah, j'adore ça moi. J'adore ça.
3: Ah, on essaye. Voilà.
0: On vous écoute Agnès.
3: Alors, est-ce que l'on peut admirer une partie du totem la nuit dans le ciel?
0: Oui.
1: Jolie Agnès.
3: Voilà. Ah, vous avez vu, là. Attention à la réponse. Ding, ding, ding, ding.
1: Mes doigts sont prêts.
0: Oula, c'est...
3: Alors, l'étoile de la Vierge Marie de la Sagrada Familia de Gaudi.
1: Zut, on va jamais y arriver à trouver
0: Agnès.
1: Ce totem. En plus, elle vous gronde, Agnès.
0: Agnès, j'avais misé gros sur vous ce matin.
3: Non, mais on rembobine, on recommence.
0: Moi, si ce n'était que moi, vous auriez tous trois chances chaque matin.
3: Ben oui. Hein. Bon, et ben je vous embrasse et puis bonne chance aux auditeurs suivants.
0: Nous
1: merci
0: également, Agnès. À demain.
3: À demain.
0: Belle journée à toutes et à tous. Si vous venez d'arriver sur votre poste de radio, vous êtes dans le totem et vous pouvez encore nous appeler au 25 46 46. La cagnotte est à 14 000 francs ce matin dans votre totem. Bonjour. Bonjour, bienvenue.
4: Allô?
0: Oui, allô, qui est à l'appareil?
4: C'est Jean-Jacques.
0: Bonjour Jean-Jacques, vous allez bien?
4: Oui, ça va. C'est... Avec le soleil, ça va.
1: Bonjour Jean-Jacques.
0: Jennifer et Mouna, à l'écoute, on est tout ouïe pour votre question.
4: Alors, je vais dire, est-ce que c'est plus grand que 16 mètres?
0: Déjà posé, cette question.
4: Déjà posé?
0: Oui.
4: Ah, alors, quelle question je peux poser parce que j'ai la réponse, là.
0: Encore.
1: C'est bien. Encore une mentalité de
0: Et au fait, c'était oui, hein, c'était un oui à la question d'avant. Elle avait déjà été posée.
4: Ça a été posé, c'est un oui. Mais je dis 15 mètres alors.
0: Un tout petit peu. Voilà.
4: Le totem
0: mesure 17 mètres de haut.
4: Oui, quoi. C'est ça. Je veux dire, est-ce que c'est plus grand que 15 mètres?
0: Voilà. Oui.
1: Joli, Jean-Jacques. On s'en sort
0: bien. Bien retourné. C'est voilà. Un oui. On attend votre proposition, cher Jean-Jacques.
4: Et ce n'est pas la flèche du diable.
0: Est-ce que vous voulez compléter votre réponse?
4: compléter la réponse.
1: Jacques, Jean-Jacques.
4: Compléter la réponse.
0: Jean-Jacques, je vous tends une perche là.
4: Ah oui, c'est vrai.
1: Oui. Ah, bonne, bonne
0: il
1: perche.
0: Nous faut, il nous faut le bon intitulé. Hein, on peut.
4: Ah là là, j'ai pas.
0: Bon alors Jean-Jacques.
4: Je donne la réponse à tout le monde là.
0: Ah, oh, vous savez, on dit ça, puis après on est encore là vendredi, hein.
4: Ah ok.
1: Ouh, Jean-Jacques, vous avez entendu, vous laissez pas faire Jean-Jacques. Contre-proposition.
4: Désolé, alors je peux pas répondre.
0: Très bien Jean-Jacques. Eh bien, on lance un petit jingle quand même pour Mouna.
1: Eh oui.
0: Désolé Jean-Jacques, on vous souhaite une belle fin de semaine.
4: Mais à vous aussi.
0: Merci.
4: Allez, au revoir.
0: Il est déjà 10h43, on continue. Il nous reste à peu près 3-4 minutes pour jouer avec vous ce matin, oui.
1: Bonne fin de semaine.
0: Oui, pour
1: ça
0: moi,
1: y est,
0: c'est
1: là,
0: la fin.
1: On est
0: Ah oui, oui. Ah, ben, il oui. n'y a pas un jour férié quelque part là,
1: c'est
0: dans
1: lundi.
0: L'histoire. Ah. Tromper la route. Bonjour et bienvenue sur les ondes de Radio Rythme Bleu. Bonjour.
5: Allô.
0: Oui. Qui est à oui, l'appareil
5: bonjour. Laetitia.
0: Bonjour Laetitia, vous allez bien?
5: Oui, ça va, merci.
1: Bonjour Laetitia.
0: Repos aujourd'hui ou travail?
5: Non, repos.
0: Ah, vous savez quoi? Je le sentais dans votre voix. La façon dont vous l'avez dit, Laetitia, vous étiez bien.
5: Oui, voilà.
0: On vous écoute, Laetitia, pour votre question.
5: Alors, il y a beaucoup eu de questions de poser. Mm-hmm. Donc, du coup, j'aurais voulu savoir si le totem est de fabrication française.
0: De fabrication française. Je vais quand même vérifier, parce que je vérifie toutes mes sources. Non, la fabrication n'est pas française.
5: D'accord.
0: Il est en Espagne, ça on l'a déterminé, et la structure oui. globale et l'assemblage sont espagnols.
5: D'accord.
0: Fait directement en Catalogne.
5: Ah, d'accord, ok.
0: Voilà.
5: D'accord, ben merci bien.
0: Merci beaucoup. Et partiel. Et on parlait tout à l'heure. Oui, pardon, excusez-moi, je veux juste finir mon. Laetitia, partiellement, tout à l'heure, on a parlé de pièces de verre, vous vous rappelez? Je ne sais pas si vous avez écouté
5: oui,
0: la radio.
5: Oui, j'ai entendu.
0: Et ces pièces de verre-là sont de fabrication italienne, venant directement de Venise. Moi, j'aime
5: D'accord.
0: bien donner des petites informations comme ça qui peuvent vous aider.
5: D'accord. Bon, ben, on restera demain si ce n'est pas tombé.
0: Bon, merci beaucoup. Bon mercredi, Laetitia. Bon mercredi de repos.
5: Merci.
0: Au revoir.
5: Au revoir.
0: Et je suppose qu'on a un dernier appel, chère Mouna. Deux derniers appels. Bonjour et bienvenue. Bonjour.
1: Ah, il y a l'autre appel qui s'agit. Désolée, vous êtes encore tenue. Non, c'est à vous.
0: Bonjour.
1: Non. Si vous avez un doute, c'est que c'est vous. Non, bon, allez, je passe à l'appel suivant.
0: On y va.
6: Allô?
0: Oui, allô, bienvenue.
6: Oui, bonjour.
0: Qui est à l'appareil?
6: Oui. C'est Tony.
0: Bonjour Tony.
1: Bonjour Tony.
6: Alors bonjour, alors ben, la flèche du diable de la Sagra Familia.
0: Alors ça a déjà été donné, mais de toute façon vous ne pouvez pas me faire une proposition sans avoir posé une question.
6: Est-ce qu'elle fait plus de 13 mètres?
1: Ah, joli Tony.
6: On va descendre au fur et à mesure.
0: Oui, et concentrez-vous, alors je vous donne une petite perche là, concentrez-vous parce que ça a déjà été donné il y a quelques instants cette proposition.
6: Alors ce qui a été dit, ça a été la flèche du diable.
0: Oui.
6: De la Sagra Familia.
0: Mm-hmm. Et vous, vous dites?
1: La pression.
6: Ben, la flèche du diable.
1: Oui.
6: Ben, je sais pas.
1: Ah, elle vous a coupé l'herbe sous le pied.
0: Tony,
1: ah
0: ouais. Tony, écoutez-moi.
6: Oui.
0: Vous êtes à... Trois mots près.
1: Oui, enfin bon, il y en a beaucoup des mots. Non, je rigole, je rigole.
0: Moi, je suis très gentil le matin,
1: ouais,
0: vous
1: gentil,
0: savez.
1: Hein.
0: Oui, oui. Il y en a même un qui est faux.
6: D'accord, et ben non, ben je vois pas.
0: Oh non, Tony, donnez-nous quelque chose.
6: Il y a un mot en trop, non?
0: Il y a un mot faux.
6: C'est
0: pour ça d'ailleurs que j'avais dit non à celle d'avant, à la proposition d'avant. Alors on est dans le suspense, hein. Il n'y a plus de son derrière.
1: Non, là,
0: Tony, on vous attend.
1: J'ai deux doigts sur le jingle win, jingle lose. j'attends que ça, Tony. Grosse pression, Tony.
6: Ouais.
1: Bon, j'envoie le jingle, Tony.
6: Ben...
0: Il a pas envie de perdre Tony quand même.
1: Il est là. Attends.
0: Attends Mouna. Refaites-moi une proposition, Tony.
1: Tony.
6: Ben...
0: Donnez-moi un T. Donnez-moi un O. N-Y. Oula, je vais finir dans le zapping, moi. Tony, on vous écoute, on vous laisse du temps, là.
6: Eh ben ouais, ben là, je vois pas. La flèche...
0: Oui. En plus, vous savez quel mot n'est pas bon.
1: On va devoir passer à l'appel suivant, Tony.
6: Eh ben voilà. Eh ben tant pis, ça sera pour celui d'après.
1: Eh ben voilà.
6: Je suis bon joueur, ça sera pour celui d'après.
0: Merci beaucoup, Tony.
6: Eh ben bonne journée à tout le monde.
0: Bonne journée également.
6: Allez, à bientôt.
0: Et nous y allons sur cette cagnotte à 14 000 francs ce matin avec le dernier appel au 25 46 46. Bonjour.
7: Oui, bonjour.
0: Bonjour, comment vous appelez-vous?
7: Nadège.
0: Nadège. Nadège, on s'est déjà eu?
7: Non.
0: Non? Bienvenue. Vous nous écoutez. Bienvenue.
7: Merci. Est-ce que le totem fait moins de 20 mètres?
1: Joli, Nadège.
0: Vous êtes tous passé le mot?
7: Ben...
1: on veut un oui.
0: Oui, Nadège, voilà. Moins de 20 mètres.
7: Du coup, avec tous les éléments qu'il y a eu avant, je suis pas sûre. Je dirais la tour de Jésus-Christ.
0: N'oubliez pas. Non,
1: pardon, je me suis emmêlé les doigts. Voilà, il était bref celui-là.
0: Nadège, je pense que vous n'avez pas entendu qu'il n'y a pas le mot Jésus-Christ dans l'intitulé. C'était un des indices. Du coup, Mouna, elle a.
7: Oui, j'ai entendu.
1: Pardon, Nadège.
0: Alors, vous savez, je n'ai pas le contrôle. Nadège, des fois, quand Mouna s'emballe, on ne peut rien y faire. Hein, vous et moi, Nadège.
1: Je vois du direct.
0: Mais en tout cas.
1: Merci Nadège.
7: Alors, peut-être qu'elle a faim aussi, c'est pour ça qu'elle veut vite que ça s'arrête.
0: Ah non, elle n'a pas faim. En tout cas, s'il tombe cet après-midi, elle ne sera pas contente, Mouna.
1: Il y a un dernier appel, je propose qu'on le prenne. Si
0: très bien, Nadège. Okay. Je vous souhaite une belle journée.
7: Bonne journée à vous.
1: Au revoir Nadège.
0: Et le dernier appel, il est pour nous sur Radio Rythme Bleu. Bonjour.
1: C'est à vous, bonjour. L'espoir entier du jeu repose sur vos épaules. Comment allez-vous? Qui êtes-vous?
0: Bonjour. On ne vous entend pas.
8: Allô, c'est moi?
0: Oui, c'est vous, madame. Comment vous appelez-vous?
8: Bien moi.
1: C'est bien vous, vous êtes à l'antenne. Bonjour, bonjour.
8: Bonjour. Donc,
0: quel est votre prénom, s'il vous plaît?
8: Nadine.
1: Bonjour, Nadine.
0: J'écoute votre question.
8: Alors, elle se trouve à Barcelone?
0: Oui, ça a déjà été posé comme question.
8: Bon, au centre-ville de Barcelone. Alors, comment je vais dire la question? Vous posez la question?
0: Vous pouvez poser n'importe
8: quelle réponse?
0: Non, il me faut poser une question. Si je réponds oui, vous pourrez me faire une proposition, Nadine.
8: Ben, c'est pas les cheveux, votre truc, là.
0: Ah, this is not me.
8: Ouais.
1: Il faut juste décrocher un oui, Nadège, si vous avez, voilà, sur les caractéristiques. Nadine, excusez-moi, il faut juste décrocher un oui. Donc là, vous avez donné la ville, elle a été citée. Mais voilà, n'importe quelle question, vous savez que vous allez avoir un oui derrière pour faire la proposition.
0: Est-ce que le totem se trouve dans le monde, par exemple?
8: Non, elles ne sont pas dans le monde.
0: C'est... Nadine, c'est à vous de me poser une question, s'il vous plaît. C'est moi qui vais m'arrêter.
8: Elle se trouve en Espagne.
0: Déjà posée.
8: Oh là là.
0: Je viens de vous donner une question, Nadine, qui n'a pas été posée.
8: Ce totem a été terminé en 2026.
0: Oui.
8: Voilà. Cette réponse.
0: C'est très bon. Vous pouvez me faire une proposition, Nadine.
8: Alors, ça, c'est pas la crypte de Gaudi, là.
0: Désolée, Nadine, mauvaise proposition, mais très bonne question, cela dit. Hein.
8: Ah, parce que vous savez, je l'ai visité.
0: Ah, c'est vrai?
8: Deux fois.
0: Et c'était beau, Nadine?
8: Ah, c'était elle est magnifique, mais alors, il y a des choses dedans.
0: Ah.
1: Merci pour votre appel, Nadine, en tout cas.
8: Allez, bonne journée à vous.
0: Bonne journée, peut-être à demain. Merci à vous tous et à vous toutes d'avoir suivi le totem ce matin. Merci à Mouna de nous avoir accompagnés sur la réalisation de ce totem.
1: Merci.
0: Je vous retrouve dès cet après-midi pour tenter de mener l'enquête encore un petit peu, je l'espère, avec une cagnotte à 15 000 francs avec Bureau Vallée. Je rends l'antenne, c'est le tour de Mouna de finir son émission.
1: Bye bye Jennifer.
0: Bye bye.
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1: Et voilà, 10h52 sur Radio Rythme Bleu, c'était votre Totem. Vous retrouvez Jennifer cet après-midi pour la deuxième partie.
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1: C'est l'heure de votre rubrique Allons enfants, dédiée à la jeunesse. Et cette semaine, ce sont les enfants de l'école Yvonne Lacour qui se sont prêtés au jeu des questions et des devinettes. On les écoute tout de suite.
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18: Les enfants, c'est à nous.
19: Que veut dire l'expression voir des étoiles en plein midi?
20: Genre parce que peut-être l'après-midi, on voit des étoiles.
21: Peut-être l'après-midi, on peut voir de la lumière, mais ça vient des étoiles.
22: Peut-être qu'on rêve de voir une étoile filante le matin quand on se réveille.
23: Peut-être qu'il y a des étoiles filantes la nuit, au plein milieu de la nuit, mais quand il fait jour, eh ben, les étoiles, ils n'ont pas eu le temps de passer tout leur chemin, donc du coup, ils sont bloqués à cause du jour.
24: Peut-être parce que le soleil illumine les étoiles. Alors peut-être qu'ils peuvent faire des constellations. Par exemple, la casserole se brise.
19: Que veut dire l'expression « voir des étoiles en plein midi » ?
25: Ça veut dire que ça n'existe pas.
26: Ça veut dire que ça n'existe pas.
27: Parce qu'en fait, les nuages y cachent les étoiles et le ciel bleu.
28: Le soleil, il a des étoiles peut-être.
29: Parce que les étoiles, elles sont accrochées, du coup, ça fait un soleil.
30: Parce que les soleils, quand ils brillent, ça les cache.
31: Parce que les étoiles, le soir, ils partent pas, même le jour.
19: Quand on dit de quelqu'un qu'il voit des étoiles en plein midi, ça veut dire qu'il nous raconte n'importe quoi. Oui, parce que bien sûr, est-ce que les étoiles, on peut les voir en plein midi? Non, c'est absolument impossible. Parce que le soleil, qui est une étoile, brille trop. Et donc, les autres étoiles qui sont pourtant présentes dans le ciel, eh ben, on ne peut pas les voir. Et en fait, cette expression, c'est un peu la même chose que quand on dit de quelqu'un qui raconte des salades. Raconter des salades, ça veut dire que la personne, elle raconte n'importe quoi.
32: Moi, tous les jours, quand je mange à midi, je vois une grosse étoile au plein milieu du ciel. C'est le soleil.
15: Allons enfants!
16: C'était Allons enfants avec la province sud.
17: La province sud, agir pour l'avenir.
18: Et puis c'est tout!
1: Et un grand merci aux enfants de l'école Yvonne Lacour qui se sont prêtés au jeu des questions et des devinettes, ainsi qu'à la directrice et aux enseignants pour leur accueil chaleureux. 10h55 sur Radio Rythme Bleu, Frérot de la Vega, tout de suite.

Et oui, 10h57 sur Radio Rythme Bleu, bientôt 11h, vous le savez, c'est l'heure pour moi de vous laisser dans très peu de temps. Un grand merci d'avoir partagé cette matinée avec nous dans Plus la peine de zapper. Je vous souhaite à toutes et à tous une excellente journée. Prenez bien soin de vous. Je vous laisse sur un classique MC Solar avec Clic Clic et dans un instant, place à votre info mag pendant que Pierre reprend les commandes de la régie. Nous, on se retrouve demain 8h sur Radio Rythme Bleu, même fréquence, même bonne humeur, mais ça, je sais que vous le savez. Allez, ciao!

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3: Bonjour à tous, bienvenue dans Infomag et bonjour Pierre.
4: Bonjour Jean-François.
3: Nous sommes ensemble jusqu'à 13h comme chaque jour. Et le rendez-vous info, c'est évidemment le journal de 11h30, dont voici les principaux titres. Une nouvelle étape franchie pour la proposition de loi organique visant à ouvrir le corps électoral provincial aux natifs. Après son adoption par le Sénat, la commission des lois de l'Assemblée nationale a émis cette nuit un vote favorable sur le texte qui sera soumis au vote des députés la nuit prochaine pour nous. La ministre des Outre-mer, Naïma Moutchou, a défendu le texte qui porte, a-t-elle dit, sur un sujet sensible qui touche à l'histoire des accords de Matignon et Nouméa, mais il touche aussi à la recherche patiente d'un destin commun au cœur du processus calédonien depuis plus de 30 ans. Fin de citation. Comme au Sénat, l'amendement visant à étendre ce droit au conjoint a lui été rejeté. Le coup d'envoi aujourd'hui de deux jours de festivités à l'occasion des 80 ans du retour des volontaires du bataillon du Pacifique en 1946. L'accostage du patrouilleur outre-mer Bénébigue Kéferi marquera le début des opérations à la mi-journée. Une cérémonie militaire aura lieu à 18h45 avant l'arrivée du général Soubrier, le commandant supérieur des FANC, qui déposera une gerbe à la mer pour un hommage aux morts. Demain, jeudi, les FANC installeront des stands place des Cocotiers de 10h à 17h. La police nationale révèle une affaire de trafic de cocaïne sur le marché municipal de Nouméa. Les policiers de la brigade anticriminalité sont intervenus pendant ce week-end après avoir pris en flagrant délit des individus.